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1: 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Je suis trop fier de mon jingle, j'en suis fier. Je l'assume, j'en suis fier. Comment ça va les gens sur ici Picardie? C'est la Camini Minute, votre chronique de la joie et de la bonne humeur. Écoutez, moi ça va, sauf que je suis encore un petit peu ému, parce que comme beaucoup de Français, j'ai vu le biopic sur la vie de Philippe Nicolic des To Be Free partir un jour. Sans retour, c'était émouvant. Il paraît que Caris, le rappeur, l'a vu et il a pleuré. C'est pas vrai. Je précise que c'est pas vrai parce que j'aime mon nez. Ok, je veux le garder. Les années 90, nous, on a connu les grandes manias, les plus belles manias. Michael Jackson mania, Club Dorothée mania, Patrick Bruel mania. Et vous, vous avez quoi? La Chikung mania. Voilà, c'est Chikungunya, c'est nul, nul. Nous, on a connu des manias de ouf, on a connu les boys bands. Et au final, les To Be Free, qu'est-ce qu'ils faisaient? Ils faisaient un peu de la dance et de la techno. Vous connaissez cette musique? La musique avec des textes extraordinaires, dignes de Baudelaire, de Balzac et de Molière. Il y a un Américain, il est arrivé, il a dit... I like to move it, move it. I like to move it, move it. I like to move it, move it. You like to move it. I like to move it, move it. I like to move it, move it. Ça, c'est même pas un refrain. C'est un mantra, les gars. Extraordinaire. Les Allemands, ils ont vu ça, ils ont dit, OK, nous aussi, on va s'y mettre. Eins, weins, Polizei. Drei, vier, Grenadier. Fünf, sechs, Saint-Kirk. Titenacht, Gutenacht. Je suis pas très fort en allemand, j'ai fait ce que j'ai pu. Mais on sentait le niveau du texte. Il y a un mec qui avait écouté ça, il a dit « Ok, d'accord, vous voulez jouer ça ?» Tout ta, tout ta, tout ta, ta. Tout ta, tout ta, tout ta, ta. Lui, on pensait qu'il avait fini le game. Mais non, après, les mecs qui se sont dit « Nous, on fait plus de mots, on fait juste des sons. » Pi, pa, pa, pa, lopo. Pa, pa, pa, lopo. Pi, pa, pa, pa, lopo. Même les chanteurs, ils comprenaient même plus ce qu'ils disaient. I'm a scat man. Vous allez pas me faire croire que le mec, il comprenait ce qu'il disait. Voilà, c'était ça les années 90. De la créativité, des chansons à texte. Mais bon, toutes les bonnes choses ont une fin. Les années 90, elles sont parties. Un jour, sans retour, effacées. Votre amour, sans se retourner. Excusez-moi, je suis encore ému par le téléfilm sur Philippe Nicolic.
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2: Raymond Coppa, il évolue au Stade de Reims entre 1951 et 1956, des années qui ont marqué l'histoire du foot rémois et aussi l'histoire du foot français. Dès son arrivée, il se distingue par sa technique, son flair et sa vision du jeu. Sous la direction d'Albert Batteux, il devient la pièce maîtresse d'une équipe rémoise qui domine le foot français. Il remporte plusieurs titres de champion de France et la Coupe de France. Mais c'est en Europe que Reims, avec Coppa, va se faire un nom. En 1956, l'équipe atteint la finale de la Coupe d'Europe des clubs champions, où elle s'incline face au Real Madrid, mais s'impose comme une équipe de classe mondiale. Coppa devient une star, non seulement en France, mais aussi à l'international, grâce à ses performances exceptionnelles en compétition européenne. Son départ pour le Real Madrid marque la fin d'une époque dorée à Reims, même si Coppa veut revenir au Stade de Reims entre 1959 et 1968. Il est né Raymond Kopaszewski en 1931, Neuilly-les-Mines, dans le Pas-de-Calais, dans une famille de mineurs polonais. Milieu offensif, au talent précoce, petit par la taille mais immense par la vision du jeu, il débute sa carrière pro à Angers avant d'exploser au Stade de Reims. Sa technique fine, sa vitesse et son sens du collectif séduisent bien au-delà des frontières. Le Real Madrid le recrute, aux côtés d'Alfredo Di Stefano et de Ferenc Puskás. Coppa participe à l'âge d'or du club espagnol. Il remporte 3 Coupes d'Europe consécutives. En 1958, il décroche le Ballon d'Or. C'est le premier Français à recevoir cette distinction. En équipe de France, Coppa brille lors de la Coupe du Monde 58 en Suède. Les Bleus terminent 3e, porté notamment par le duo Coppa-Just-Fontaine, autre légende rémoise. À la fin de sa carrière, Coppa s'engage pour la reconnaissance des droits des joueurs professionnels. Il devient aussi consultant pour la radio et la télévision. Raymond Coppa s'éteint le 3 mars 2017. Son héritage perdure dans le cœur des passionnés de foot et pas seulement dans celui des supporters du Stade de Reims. Et c'est l'un des trésors de Champagne-Ardenne.
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3: Et aujourd'hui, Simon, un vrai retour en enfance.
4: Oui, pour celles et ceux qui, plus jeunes, rêvaient de travailler avec les animaux sauvages, j'ai une bonne nouvelle. C'est possible, le temps d'une journée. Le Spécific Zoo propose l'expérience soigneur d'un jour, la promesse, une journée inoubliable au plus près des animaux. Mais est-ce que la promesse est tenue? Eh bien, aujourd'hui, j'ai testé pour vous le métier de soigneur animalier au Spécific Zoo. Direction Spé, 542 route de la Martinière, à 10 km au sud-ouest du Mans, pour m'accueillir Maxime Thué.
5: Bonjour et bienvenue au Spécific Zoo.
4: Il est vétérinaire et chef animalier du parc. C'est lui qui gère avec les équipes les nombreux animaux du parc.
5: Alors ici on a plus de 1000 animaux de plus de 100 espèces différentes qui vont être très diverses, beaucoup d'oiseaux et beaucoup d'espèces qu'on voit pas trop dans les zoos, comme par exemple des quinquajous, des tatous, plein d'espèces un petit peu hors du commun.
4: Avec aussi les makikata, des lémuriens issus de Madagascar qui font partie de la grande liste des animaux dont vous pouvez prendre soin le temps de cette immersion privilégiée. Une expérience lancée il y a 2 ans pour les enfants à partir de 8 ans comme pour les adultes sans limite d'âge. Alors j'ai suivi moi aussi le programme. Première étape, la salle de briefing.
5: Ça c'est la salle pédagogique en fait, donc c'est là qu'on accueille justement les soigneurs d'un jour pour venir préparer les rations alimentaires, la cuisine et être avec les animateurs pour justement commencer l'aventure en préparant la nourriture parce que c'est comme ça que ça commence avant d'aller distribuer aux différents animaux.
4: Et c'est parti, on s'y colle. Lucie, animatrice en service civique, m'accompagne. On découpe des fruits pour les lémuriens, raisins, bananes, poires, mangues, ils mangent un petit peu de tout. On y ajoute quelques granulés qui viennent compléter leur alimentation et on pèse le tout. On prend ensuite un petit chariot pour transporter tout ça, direction l'enclos des makikata, avant de donner la nourriture, autre étape importante.
6: Là, on va pouvoir ramasser toutes les crottes qui sont par terre.
4: Voilà, ramassage de crottes, ah, le rêve, c'est aussi ça la réalité du métier. Entretenir les différents espaces avec les animaux, on nettoie les plateformes, les vitres, on leur remet de l'eau. Une fois ça fait, direction l'extérieur pour la distribution des repas.
6: Si tu récupères...
7: Quoi, le bac?
6: Ouais, c'est ça, il l'a reposé au milieu.
4: Les petits primates blancs et gris nous grimpent dessus de partout, sur l'épaule, les bras. Le moment est magique, on pourrait y rester des heures. Alors, le programme vous permet aussi de poser toutes vos questions aux soigneurs, de profiter d'une balade du parc aussi, histoire d'en profiter à fond. Le tout pour des tarifs forcément un peu plus élevés. 90€ pour les enfants et des sessions de 9h30 à 12h30. 100 à 110€ pour les ados et les adultes de 13h30 à 17h30. Mais ça les vaut. Vous avez tout le détail et le calendrier des sessions sur le site specificzoo.com. En tout cas, j'ai adoré l'expérience. Soigneur d'un jour au Specific Zoo, je le dis haut et fort, c'est testé et approuvé par Essimen. Tampon, très clairement. Voilà.
3: Oui, on n'est pas surpris. C'est génial d'avoir fait cela. Merci aussi pour ce partage, parce que oui, clairement, je crois qu'on en a tous rêvé, même une fois grand, on peut toujours continuer d'en rêver, Simon.
4: Et petite précision, Le parc qui rouvre donc tous les jours pour les vacances de février, de 10h à 18h, avec des nouveautés, espace-jeux, arrivée de chats manules, des très magnifiques chats et des mangoustes. Et puis la vidéo donc, de cette immersion devrait sortir dans les prochains jours sur nos réseaux sociaux.
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1: Grégory Amène est le coordinateur de l'association Pas Assez qui gère le café associatif La Chaouée à Metz. Bonjour Grégory.
2: Bonjour.
1: La Chaouée n'est pas un café comme les autres. Comment définiriez-vous ce lieu à quelqu'un qui n'y est jamais allé ?
2: On évite de parler de café, mais moi j'aime bien l'appeler la maison citoyenne et culturelle, la MCC, la Chaouée, parce qu'il y a ce côté maison accueillante, se sent chez soi, pour rappeler le côté citoyen, culturel et solidaire, bien sûr.
1: Pourquoi ces espaces alternatifs, associatifs et culturels sont si importants dans une ville comme Metz ?
2: Ils sont très importants pour moi un peu partout. Hein. Il en faudrait dans les villages un peu partout pour conserver le lien entre tout le monde, parce que on voit bien qu'on a besoin d'être ensemble, de se parler, confronter nos idées, puis de rompre avec la solitude. Hein. Ça c'est un mal contre lequel il faut absolument lutter.
1: Vous sentez qu'il y a de plus en plus de gens qui sont seuls et qui ont besoin justement de ce lieu sociétal ?
2: Nous, on le sent à la Chaouée, on accueille quand même pas mal de gens qui cherchent des contacts quand quelqu'un vient d'arriver à Metz, quand il demande un peu autour de lui, un jeune ou moins jeune, je dis, on lui dit, va faire un tour à la Chaouée, tu vas vite rencontrer des gens, et c'est vrai, ça fonctionne bien. Pour ça, c'est réussi. Après 16 ans d'ouverture, 2010, cet aspect-là fonctionne très bien.
1: La fermeture administrative de la Chaouée a été un coup dur. Comment vous avez vécu cette période ?
2: Bon, c'était une période un peu de remise en question, hein, où ça permet de faire le bilan sur des façons de fonctionner, sur les activités qu'on met en place, etc. Puis de se projeter, voilà, d'imaginer, se renouveler, puisqu'on est obligé de faire évoluer nos activités. Hein. Malheureusement, on ne peut plus utiliser les locaux comme on les utilisait avant. On faisait beaucoup de concerts, voilà, donc il y aura encore de la musique. On va accentuer les rendez-vous citoyens, justement pour être ensemble, se parler, confronter nos idées, présenter les associations qui nous tiennent à cœur, qui ont besoin d'aide aussi.
1: Vous êtes père d'une petite fille, Grégory. Vous avez envie de lui transmettre ces valeurs de solidarité. De quelle manière vous lui transmettez ?
2: Alors ma fille est grande, et puis j'ai une autre fille, voilà, qui est un peu plus petite. Alors c'est ces valeurs, c'est des temps qu'on passe ensemble. Mais c'est vrai que pour moi, les enfants, c'est ce qu'il y a le plus important. C'est mon métier à la base, animateur, formateur, BAFA. C'est mon truc de transmettre, parce que ce sont les générations futures qui feront le monde de demain. Donc c'est en assistant des événements culturels, c'est en allant voir des concerts,
1: des expos,
2: des expos, en faisant des ateliers, en allant voir le monde, en se confrontant aux autres. Pour moi, on s'épanouit et qu'on s'ouvre aux autres.
1: Merci beaucoup, Grégory Amène. On espère que vous allez retrouver un mode de fonctionnement à l'équilibre dans les prochaines semaines.
2: Merci, au revoir.
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4: Bonjour Olivier, on parle donc de cuisine aujourd'hui ?
3: Tout à fait, et on fait un viron du côté du nord du département. Bonjour les amis, petit tour du côté du pays rouennais aujourd'hui. Comme on y dit là-bas, la gastronomie c'est très important à Rouen, vous en avez peut-être écouté parler. Sur le plan linguistique, le Y pronom neutre, on y aime bien dans le nord du département. Et je vous rappelle que le verbe entendre n'existe quasiment pas. À Rouen, on écoute. Donc vous avez peut-être écouté parler de l'importance de la gastronomie là-bas. Alors la figure tutélaire, c'est la maison Trois Gros, 3 étoiles au guide Michelin. Le restaurant tenu à partir de 1930 à Rouen par Jean-Baptiste Trois Gros et son épouse Marie, puis par leurs fils Jean et Pierre, et enfin par leur petit-fils Michel, qui s'est installé depuis quelques années à Ouche près de Rouen, et maintenant son fils César. Vous avez remarqué comment je dis Rouen en une syllabe plutôt que Rouen en deux syllabes ? C'est comme ça qu'on y dit dans la région. Donc vous l'avez compris, la gastronomie c'est important, c'est number one. Les gens aiment bien les douceurs aussi. Hein. La région rouennaise, c'est la terre où l'on a fait la vraie papillote, celle qui est faite chez Révillon au Coteau, ça va être de saison. Et puis nous avons la praluline, une brioche au beurre et aux pralines roses, créée par Auguste Pralu en 1955. Au fait, la pâtisserie et chocolaterie Pralu, c'est bien d'origine rouennaise, même si on en trouve un peu partout aujourd'hui, et même si les Lyonnais tentent de se l'approprier. Non les gones, Pralu, c'est rouennais. Les pralulines, ils en font tellement qu'il faut qu'ils prennent très tôt le matin. Prendre, ça peut vouloir dire embaucher, commencer le travail dans le parler rouennais. Alors, Attention quand même avec les papillotes et les pralulines. Hein, si vous avez une chemise blanche, parce que vous pouvez vous faire une catole, c'est-à-dire une tache. Par contre, après avoir mangé, vous aurez la caisse. À d'autres termes, vous serez en forme. Les ch'tis, ils adorent. Oui, à Rouen, on parle volontiers de ch'tis pour désigner les enfants. Ne pas confondre avec le ch'timi du Schnorr. Un événement incontournable de la région rouennaise, c'est Rouen Table Ouverte, RTO pour les intimes, dans lequel gastronomie et spectacle vivant se rencontrent pour le plaisir des papilles, des yeux et des oreilles. Un autre grand rendez-vous, c'est le Salon de la Gastronomie, organisé par le comité des fêtes au Coteau et qui se tient depuis quelques années dans la grande salle du Scarabée à Riorges. On y propose le meilleur de la production d'une centaine d'exposants et leur savoir-faire. Et même si ça pleut, et si la pluie vous y craignez, comme on dit volontiers à Rouen, c'est-à-dire si vous n'aimez pas ça, vous serez bien à l'abri au Scarabée. Au Scarabée, on peut s'étendre, mot du patois rouennais qui veut dire se réchauffer. Voilà, voilà.
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4: Direction Bourges aujourd'hui, et lorsqu'on se trouve place Malus, eh bien on peut descendre le long du boulevard Laïtol pour sortir de Bourges justement, élonger ainsi le campus qui porte le même nom. Mais alors, c'était quoi avant? Eh bien vous allez le savoir tout de suite.
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4: quoi avant? David Ledrich, guide conférencier, est avec nous. Bonjour David.
6: Bonjour Margot et bonjour à tous les auditeurs.
4: Bon alors, qu'est-ce que c'était avant que ces établissements militaires?
6: Alors là, c'est une page importante de l'histoire de Bourges. C'est l'histoire de la fonderie de canons de Bourges. En 1860, l'empereur Napoléon III crée la fonderie impériale de canons. Alors pourquoi Bourges? Parce que Bourges est au cœur du pays, loin des frontières, et la ville est reliée par le chemin de fer et, fait non négligeable, elle dispose d'un champ de tir. Le champ de tir, il existe toujours aujourd'hui, c'est ce qu'on appelle le polygone de tir, qui va de Bourges à Savigny. Il représente 10 000 hectares sur une longueur de 30 km. Après la guerre de 1870, l'école d'artillerie qui est à Metz s'installe à Bourges. Et donc, imaginons que nous partons de la place Malus. Nous allons découvrir les monuments tels qu'ils étaient à l'époque. Sur notre droite, on pourra voir tour à tour l'école d'artillerie, qui forme donc les militaires à l'utilisation des canons, l'incendie de canons, l'arsenal, et enfin, au bout, le dépôt de matériel.
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6: Et là, on arrive entre la rue de Pignoux et la chaussée de Chape. Cette zone, vraiment, elle employait énormément de gens. Ça concerne 8000 ouvriers en 1918. Et à l'époque, on ne rigolait pas avec les cadences de travail, puisqu'on fabriquait 40 canons de 75 mm chaque jour.
4: Oui.
6: Le site est pillé par les Allemands pendant la Seconde Guerre mondiale. En 1967 est créé l'établissement de fabrication d'armement de Bourges, les FAB, c'est un nom qu'on utilise parfois encore, puis qui devient GIAT et aujourd'hui Nexter. C'est à cet endroit qu'ont été fabriqués les canons des chars Leclerc. Aujourd'hui, c'est un campus universitaire qui porte toujours le nom de Laïtol. C'est un officier polytechnicien, vétéran de la campagne du Mexique, blessé à la bataille de Reichshofen, qui a dirigé les établissements militaires de 1875 à 1879. Et c'est un endroit de Bourges qui mérite aussi d'être connu.

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1: Et alors pour le coup, est-ce que les clichés, c'est vrai, quand vous avez des belles carrées, vous mettez des super bonnes bières au frigo. Quand vous avez des Anglais, vous mettez du vin.
2: Ah oui. Ce ne sont pas des clichés, c'est des clichés, mais des clichés qui se vérifient.
3: Virginie et vous.
4: Laure a ouvert son gîte en 2020. La maison 1634 est en plein cœur de Pézenas. 130 mètres carrés qu'elle a restauré du sol au plafond. Le contraste entre l'extérieur en pierre et l'intérieur hyper confort et moderne est parfait. On arrive pendant le petit déjeuner. Trois couples sont installés sur la terrasse donnant sur un petit jardin. Des petits guéridons sont dressés avec de la vaisselle soignée. Les produits sont de qualité, locaux, ça se voit et ça se sent. Les langues différentes se mélangent. Du suédois, de l'anglais et du français avec l'accent suisse. L'ambiance est calme et souriante.
2: Vous avez mis votre verre d'eau ?
1: Je regardais un peu, il y a un petit jardin. Ça, c'est le petit jardin. Les gens, ils ont accès. Je vous remercie beaucoup.
2: Les gens ont accès à la piscine, à la petite terrasse. Et en fait, le jardin, comme le jardin est souvent occupé par deux mes enfants.
1: Deux petites personnes.
2: Ils vont un peu moins dans le jardin.
1: C'est ça le principe de la chambre d'hôte des gîtes, c'est que vous partagez votre espace perso, ou là vous habitez ailleurs et ça c'est vraiment vos gîtes.
2: On habite nous juste à côté.
1: D'accord.
2: Normalement, la distinction entre les gîtes et les chambres d'hôtes, les gîtes c'est peut être complètement indépendant d'une habitation personnelle, alors que chambre d'hôte on est légalement obligé d'habiter sur place.
1: Ça,
2: d'être ici et de proposer le petit déjeuner.
1: D'accord.
2: Alors nous on a fait une configuration, les chambres d'hôtes un peu à l'ancienne, il y avait souvent l'espace salon, cuisine, petit déjeuner était partagé. Nous, pour la tranquillité des autres avec nos deux enfants, on a volontairement fait un accès distinct de notre maison.
1: Oui.
2: On a chacun une porte d'entrée, ce qui permet aux autres de profiter. On a mis la cuisine à disposition.
1: Oui, c'est ça que j'avais vu.
2: Donc en fait, même si on est chambre d'hôte, voilà, si les gens veulent manger un bout, grignoter un morceau, n'importe quand, ils ont accès à la cuisine et
1: oui.
2: Ils peuvent profiter. Ils ont un accès indépendant si jamais ils arrivent à 16h30, dès que je suis partie chercher mes enfants à l'école, ils ont le digicode, ils peuvent rentrer dans la maison.
1: Ouais.
2: On a voulu faire quelque chose de à la fois confortable, à la fois je suis ici et à la fois je peux être complètement discrète.
1: Oui, c'est ça.
2: Parce qu'en fait, ça dépend vraiment des personnalités des personnes aussi. Bon, y a des personnes qui pensent parfois réserver un hôtel, en fait. Et arrivent ici... Ah ok, vous habitez à côté, donc ils voient ça comme quelque chose de très positif parce qu'ils savent que je suis disponible.
1: Oui.
2: Mais en même temps, je sens qu'ils souhaitent être tranquilles.
1: Oui.
2: Et après, des personnes, pour le coup, lorsqu'ils réservent par des plateformes comme Gîtes de France, s'attendent à ce que je sois là pour les accueillir.
1: Ah,
2: et quand je leur dis qu'il y a un digicode, du coup, c'est une surprise inverse dans le sens où, ah ok, vous êtes là et en même temps, on peut être autonome. Donc, essayer de satisfaire tout le monde.
1: C'est pas évident, c'est un vrai truc de sentir chaque personne, effectivement, le besoin de distance et le besoin de présence.
2: Exactement.
4: La maison de Laure est labellisée Gîtes de France 3 épis, ce qui l'oblige à respecter un certain cahier des charges.
2: Mais de toute façon, dans tous les cas, c'est parfait, vous inquiétez pas. C'était très bien, merci, c'est bon.
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5: L'auteur du livre que je vous présente aujourd'hui dans Toujours à la page les a tous interrogés. Ce père de famille qui, après avoir tué femme et enfant, s'inquiète du sort de sa chienne. Ce japonais cannibale interpellé au bois de Boulogne ou encore ce membre de la Société de protection des oiseaux soupçonné d'être un tueur en série. Jacques Poinaz fut commissaire de police, chef adjoint de la brigade criminelle de la police judiciaire de Paris, également chef de l'unité de coordination de lutte antiterroriste. Cet Ardéchois de naissance témoigne de sa carrière dans « Le temps des aveux, le réfrigérateur du japonais cannibale et autres récits de la brigade criminelle », un livre paru chez Mareuil Éditions. Le retour sur 13 des enquêtes les plus marquantes de sa carrière avec, en ligne de mire, à une époque où l'ADN n'était pas encore la reine des preuves, l'obtention des sacro-saints aveux. Des aveux qui viennent ou non, et qui dissimule parfois une partie de la réalité, qui laisse aussi souvent l'enquêteur avec un sentiment de frustration. Jacques Poinaz.
6: Oui, de la frustration, parce que les aveux ne sont pas toujours totalement sincères, ou complets, ou indiscutables. Il y a souvent une fragilité de l'aveu, puisque lorsque dans les aveux, on se projette déjà dans le procès et la preuve devant les assises pour les homicides. Mais ces histoires, c'est aussi ce basculement de la personne qui avoue Et souvent, même si le policier avant tout est content d'avoir résolu une affaire, parce qu'une affaire criminelle est toujours un poids pour les policiers, mais il y a également parfois un peu de, sinon de pitié, du moins de tristesse de voir un homme qui parfois avait une vie jusque-là normale et qui bascule dans le monde de la prison pour une longue peine.
5: Mais quelle perception vous avez de ça quand vous êtes face à quelqu'un qui n'est pas un criminel aguerri et qui bascule pour des raisons qui paraissent en fait futiles, si on y pense bien?
6: Alors, je crois que ça reste un mystère de l'homme, un mystère de l'humanité. Comment comprendre que quelqu'un qui a jusque-là eu une vie parfaitement banale, d'un seul coup, pour des raisons difficiles à imaginer, passe à des actes terribles?
5: On voit la grande diversité des affaires que vous avez traitées. C'est d'autant plus agréable à lire qu'effectivement, on ne sait jamais où vous allez nous emmener à chacune des histoires. Comment vous avez fait la sélection?
6: J'ai pris celles qui sont restées dans ma mémoire, je dirais, qui m'ont laissé un sentiment, soit de satisfaction, soit d'échec, ou comme celles qui se passent en Ardèche, où je reviens pratiquement dans mon village natal pour enquêter sur une affaire d'explosifs dans la communauté de l'ex-tueur de l'Ardèche, Pierre Conti. Mais souvent aussi parce que ce sont des affaires qui ont quelque chose de particulier, parfois de presque burlesque, parfois de troublant, comme ces adolescents qui, pour donner un alibi à leur ami, inventent un stratagème un peu diabolique. J'ai essayé de montrer que la réalité est souvent plus surprenante que la fiction même.
5: Et c'est sans doute ce qui est le plus fascinant dans chacune des histoires que nous confie Jacques Poinaz. Et ce qui est captivant, c'est ce récit au plus proche du travail de l'enquête et les impressions, les réflexions que partage l'auteur avec nous au fil de chacune. Alors si vous êtes fan de faits divers, jetez-vous sur Le Temps des aveux de Jacques Poinaz, paru aux éditions Mareuil.
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7: Jules Levert, Courant Éclair.

Pendant 20 ans, Jules Lavert, originaire des déserts près de La Fécla dans les Bauges en Savoie, sort son premier single, Courant éclair. Étudiant en triple diplôme et sportif de haut niveau, Jules a aussi participé à The Voice Kids il y a quelques années.

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2: 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Ici Picardie donne la parole au Tchou Picard. Annick Bonhomme.
3: Pourquoi appelle-t-on l'eau l'or bleu?
4: En fait, l'eau, ça donne de l'énergie, ça peut donner aussi des bonnes vies aux animaux et ça peut donner des bons trucs à l'environnement. Ça sert à la vie de contenir de l'oxygène et sans l'eau, en fait, à la Terre, ça s'en fait une grosse boule de désert.
5: Bah, pour moi, on appelle l'eau l'or bleu parce que bah, l'eau, c'est précieux. Prends par exemple le pays, l'Afrique, au Sahara. Bah, l'eau là-bas, c'est comme de l'or. Si t'en as, c'est magique. Parce que là-bas, ils ont pas beaucoup d'eau. Mais oui, l'eau, c'est précieux. Et c'est aussi important parce que quand il y a des réchauffements climatiques, il n'y a plus beaucoup d'eau.
6: C'est grâce à ça qu'on vit aujourd'hui, parce que si on boit pas, si on s'hydrate pas 3 jours, bah on sera déjà mort. C'est vraiment précieux l'eau, faut qu'on en ait à l'infini.
4: Vous avez vu les usines comme Christine, tout ça? En fait, eux, ils gaspillent l'eau. Ils fabriquent de l'eau qui se périme, donc ça se fait pas.
7: Et aussi, l'eau, c'est censé pas d'être périmée, parce que l'eau, dès qu'il y avait personne dans ce monde, maman, il y avait déjà l'eau. Et cristalline, maintenant, c'est comme si leur but, c'était de construire de l'eau et après, de mettre des dates pour la périmation.
5: En fait, non, les usines cristallines, c'est en fait, ils récupèrent, je pense, de l'eau de mer et après, ils la filtrent, ils enlèvent le sel pour pouvoir en faire de l'eau minérale. De l'eau de source un peu. Pour boire.
3: Et alors chez vous, vous prenez l'eau du robinet ou vous avez des bouteilles d'eau?
6: Moi, je pense que je bois plus au robinet parce que en fait, on a 3 bouteilles et après, on remplit à l'infini.
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1: Bonjour, je m'appelle Armand. J'ai vécu à Tartas depuis 1923, l'année où je suis né. Ma génération, nous avions 6 km à faire pour aller à l'école. Nous avons commencé l'école à 6 ans et nous faisions tous les jours 6 km aller, 6 km retour. Il n'y avait même pas de vélo. Souvent, les enfants étaient surmenés. Alors, c'est impensable de faire ça maintenant. J'étais à l'école à Tartas.
2: D'accord.
1: L'instituteur qui s'appelait Maurice Véro. On parlait le patois landais et j'ai appris la langue française à l'école. Maintenant, c'est perdu. Mais enfin, je le parle et je pourrais même l'écrire. Et il y avait une interprète à l'école. Une parole maldite et elle nous reprenait pour nous dire que, voilà, en français, ça se dit comme ça.
2: Vous êtes devenu ensuite agriculteur.
1: Je suis devenu agriculteur en suivant mon père, moi. À l'époque de notre jeunesse, nous travaillions gratuitement. On n'avait pas de salaire. J'ai eu l'idée de me lancer dans le commerce parce que ma vie a été très dur. J'ai perdu mon épouse. Elle avait 24 ans. J'avais un bébé. Et alors, j'étais le gendre ici. J'étais pas chez moi. Et alors, je suis resté chez mes beaux-parents pour élever mon fils. Le grand progrès, ça a été après la guerre, les 30 glorieuses. Ils commençaient à avoir des tracteurs. Ça a été un saut immense pour l'agriculture. Parce que avant, on travaillait avec des bêtes, des vaches ou des mules. Le progrès a été immense. On faisait du maïs. Les Américains nous ont aidés aussi à la fin de la guerre. C'était le plan Marshall. La grand-mère de ma première épouse était veuve de guerre. Alors je lui avais expliqué, si j'avais les moyens, j'aimerais bien être marchand de bestiaux. Et alors elle m'a dit, si tu te sens capable, moi je t'avancerai l'argent. J'ai tenté le coup et je me suis lancé. En 1946, les députés ont voté à l'unanimité une loi pour annuler le bétaillage. Et ils ont remplacé le bétaillage par le fermage. Il y a beaucoup de bétaillers qui ont acheté la propriété. C'est pour cette raison que moi j'ai acheté ici. L'arrosage est arrivé, on a presque plus que doublé le rendement du maïs. Ça a été un grand progrès. La sécheresse faisait pas mal de dégâts. J'ai remarqué une chose il y a 100 ans. Le sol ne dégelait pas de la journée. On ne voit plus ça. Ce qui nous a aidé, c'est l'inflation. Nous avons emprunté, mais il y avait l'inflation à deux chiffres. J'ai appris Internet, assez âgé. Tout le monde était contre moi. Je n'y arriverai pas. J'ai voulu toujours avancer. Et alors, je n'ai rien dit à personne. Je me suis pris une prof. Et alors, elle m'a dit, je suis très contente. Je vois que vous allez y arriver. Parce que j'ai la vue sans lunettes et je suis en temps comme à 20 ans.
2: Qu'est-ce qui a changé à Tartas par rapport à l'époque que vous avez connue?
1: Moi, j'ai vu deux maires à Tartas sans qu'il y ait d'élection. De 1940 à 1945, c'était la dictature. Le maire était désigné par le préfet.
2: Armand Lapeyre, on va bientôt se quitter, malheureusement.
1: Déjà.
2: Eh oui, ça passe vite. Hein. Je vous ai fait faire un petit exercice. C'est de me donner le nom de la radio qui vous a tendu le micro aujourd'hui.
1: Ici, Gascogne.
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3: Dôme. Voilà un nom qui ne boude pas ses origines. Ben oui, je me souviens avoir croisé des pièces à Rennes, à Dijon, et toujours à côté de Dôme, il y avait écrit Nancy. Et je vous avoue que j'ai toujours du mal à ne pas être super fier quand je vois ces pièces ailleurs que chez nous. On dit pièce d'ailleurs parce que c'est une œuvre unique à chaque fois. Quand vous possédez un objet dôme, vous possédez une pièce parce que vous possédez un morceau de savoir-faire. Quelque chose d'unique puisque ça n'est pas fabriqué à la chaîne, mais selon des techniques très élaborées pour lesquelles la main de l'homme est indispensable. La main, l'œil, l'esprit de l'homme, puisqu'il faut les trois. Les trois en action pour que cet objet magnifique parvienne jusqu'à vous, jusqu'à vos yeux dans la vitrine de la place Stanislas ou même, pourquoi pas, dans votre salon. C'est l'esprit de l'homme qui imagine les couleurs. Ces couleurs qui peuvent être vives, mais qui sont souvent douces, hein, nuancées, comme devrait l'être la vie, au fond. C'est l'esprit des artistes sélectionnés par Dôme qui fait naître l'idée. Des fruits étonnants, ici, le petit prince, là, des animaux exotiques dans cette autre collection. On a beau bien connaître Dôme et savoir que l'imagination est première, mais on s'étonne à chaque fois des idées et de l'audace qui se mettent en marche pour sortir de nouvelles beautés. Ensuite, après le travail de l'esprit, c'est la main de l'homme qui met en œuvre l'étonnante technique de la pâte de verre, technique rarissime hein, que Dôme maîtrise avec brio depuis plus d'un siècle. Le verre est coloré, fondu, coulé dans une sorte de moule, et c'est là que l'alchimie permet la naissance de la pièce. Ensuite, c'est encore la main de l'homme qui va nettoyer, apaiser la matière et lui donner cette patine et ce génie, surtout, de choper le moindre rayon du soleil pour s'en vêtir et pour briller. L'œil est là aussi pour vérifier qu'il n'y ait justement pas de défaut, et l'œil seul juge, décide de l'avenir de ce qui est déjà une suite énorme de savoir-faire, d'efforts et de matières premières. Ben oui, parce que si l'œil détecte un défaut, on casse tout et on recommence. Du sable, le feu, des minéraux, Dôme, c'est une alchimie unique au monde, née à Nancy. Et ça, c'est fin bien.
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4: Être de mauvaise humeur, ça arrive, mais savoir le dire en breton, c'est pas simple. Eh bien, je vais vous l'apprendre. Et puis, les Botorel, coucou, ça va être votre tour aujourd'hui.
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4: Alors pour les râleurs du matin ou les râleurs de toute la journée, bah ouais, il y en a, on en connaît, hein, ceux qui ne sont jamais satisfaits et aboient au lieu de parler, eh bien c'est gualimor, le mot à employer. Gualimor et out armintiement. Tu es de mauvaise humeur ce matin. Gualimor et out armintiement. C'est un mot composé donc avec gual en premier qui signifie mauvais, le mal ou le malheur. Employé devant un mot, gual sert à insister sur le côté néfaste, mauvais d'une chose. Par exemple, gualvrudet, c'est une personne de très mauvaise réputation. Donc, gual et immor, gualimmor, hein, ça veut dire de mauvaise humeur, de très mauvaise humeur même d'ailleurs. À dire à votre ado, à votre conjoint ou collègue, ou pas en fait, hein, sinon ça va créer la dispute. Mais maintenant, vous saurez dire, gualimmor et des irio, ceci est de mauvaise humeur aujourd'hui, gualimmor et des irio. Retenez donc pour aujourd'hui que gual signifie mauvais en breton, immor, l'humeur, gualimor, la mauvaise humeur.
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4: Et maintenant, nos Botorel. Nom de famille assez répandu. Alors, Botorel, ça sonne fortement breton, hein? Ouais? Eh ben non. C'est une version bretonnisée d'un nom de famille qui vient de l'ancien français. Il n'y en a pas beaucoup en breton, mais il y en a quelques-uns, comme celui-là. Botorel, ça vient de Boterel, qui avait perduré dans la langue galaise, en Haute-Bretagne. Un nom attesté au XVe siècle. On le trouve aussi chez nos voisins de Cornouailles britanniques, d'ailleurs. Mais Botorel, Boterel ou encore Botrel, comme Théodore, le célèbre chanteur de la Papoulaise, eh bien, tous ces noms viennent d'une ancienne forme française, Boterel, qui signifie le petit crapaud. Mais alors, c'est pas un petit crapaud. Ça servait surtout de surnom péjoratif, donné à une personne n'ayant pas des traits de visage des plus beaux, ou d'une personne méprisable, pas agréable du tout. Donc, même si ça semble breton, eh bien, l'origine, pour le coup, vient de la partie non-bretonnante de la Bretagne. Et ça a été mis ensuite à la sauce armoricaine, langue bretonne par nos anciens. Voilà, quelques mots de plus et des explications sur notre belle langue bretonne. Je vous dis à demain pour d'autres surprises. Ken Warhois.
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1: Bien le bonjour, messieurs.
2: Bonjour.
1: Eh bien, je vois qu'il y a bonne ambiance ici.
2: Attends, regardez, le café qui est servi,
1: vous avez ici. C'est quoi ce plaisir, là, de voler, que vous ressentez dans votre avion?
3: Il faut venir avec nous le partager, vous comprendrez mieux.
1: Philippe, qu'est-ce que vous faites ici, là?
4: Ah ben, je fais l'instructeur. J'apprends aux gens à voler. Enfin, j'apprends à essayer de les faire voler. Bon, c'est facile, hein, quand tu pars. On met les gaz à fond, on tire sur le manche et puis on sait.
1: Et
4: voler,
1: allez, quoi.
4: Après, on réduit
1: juste
4: les gaz.
1: Juste l'atterrissage, et... peut-être.
4: Ah non, il n'y a aucun problème. De toute façon, il n'y a aucun problème. On est sûr de revenir au sol, quoi qu'il arrive. On n'a jamais gardé personne là-haut.
1: Alain Daza, vous êtes monsieur le président.
5: Alors, monsieur le président, faut aller, c'est bien loin chercher tout ça.
1: ULM, dans ces trois lettres, ça englobe beaucoup de choses quand même.
5: Alors, ultra léger motorisé, ça correspond à une catégorie d'aviation. C'est-à-dire qu'on passe ULM léger dans la mesure où on ne dépasse pas un certain poids. Les machines sont traitées. Pour être surchargé, si vous voulez, on est largement en dessous des minima requis. Il y a une rigueur. C'est-à-dire quand vous montez dans une machine, vous savez que du monde derrière à travailler. Ce sont des ingénieurs qui ont fait les machines. Donc c'est plus l'ULM qu'on a connu des années 80, où le gars bricolait dans son garage avec le moteur de la tondeuse. Ça n'existe plus. C'est terminé.
1: Bonjour Hugo.
6: Bonjour Patricia.
1: Alors, ancien élève et nouvellement breveté.
6: Oui, en effet, donc je suis jeune breveté depuis quelques jours maintenant et j'ai été élève pilote pendant un an afin de suivre la formation. C'est quelque chose qui se fait finalement très bien.
1: C'est-à-dire?
6: Eh ben, on a souvent des idées reçues comme quelque chose d'élitiste ou très compliqué. Et moi-même, je suis ni ingénieur, ni millionnaire. Et en fait, finalement, c'est entre 15 et 25 heures de pratique.
1: C'est tout?
6: Non, c'est pas tant que ça. Après, il y a un petit brevet théorique qui va avec. Et en termes de prix, c'est pas non plus des choses qui sont excessivement chères. On est sur des budgets entre 1500 et 2000 euros pour avoir un brevet.
1: Bon, eh bien, on parle, mais on va aller faire un petit tour de coucou. Hein. C'est dans celui-ci qu'on monte, là?
7: Dans celui-ci, vous allez monter, oui.
1: Okay.
7: Donc, on va faire avant, si vous voulez, ce qu'on appelle la pré-vol. C'est-à-dire qu'on fait une visite avant le vol.
1: D'accord.
7: Pour s'assurer que la machine est en bon état.
1: On va faire roter le moteur.
5: Roter le moteur, vous allez voir, ça fait une espèce de bruit.
7: C'est pas
5: très poétique, mais écoutez.
7: On va écouter. Voilà. On fait monter le niveau d'huile.
1: C'est quoi cette matière-là?
5: Ça s'appelle

0: Dacron, c'est un tissu comme avec, très très résistant qui résiste à plus d'une tonne 5 au mètre carré. Et après, vous obtenez carrément des pots de tambour qui sont.
1: Ça, on dirait une peau de tambour.
0: C'est une peau de tambour, attention.
1: Ouais. Et les ailes aussi.
0: Les ailes. Alors, vous avez une partie métallique sur les ailes ou une partie d'entoilage aussi. C'est le même système d'entoilage. Ah,
1: okay. Il faut que je m'installe à la place du pilote, c'est
2: ouais.
1: ça
2: Oui, tu veux.
1: Non.
2: Mais si, si.
1: Mais non, je veux pas, non.
2: Mais pourquoi tu veux
3: pas apprendre à piloter.
1: Eh ben, on n'est pas arrivé.
2: On fait la visite prévol. Alors, répète après moi, Patricia. Notre père. Qui est au Sénat. Et on démarre. Vos impressions, madame.
1: Oh, c'était merveilleux.
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5: Bonjour Johan.
6: Salut Manu.
5: Merci de nous recevoir ici, au garage, à Issoudun, devant une boîte. Une boîte à courrier ?
6: Une boîte à courrier. Alors là, Manu, il faut dire que t'es gâté, t'es privilégié, merci. Parce que là, je peux te dire qu'on voit pas ça tous les jours. C'est une boîte à courrier qui est d'époque Napoléon III. Elle est entièrement en bronze. Tu peux voir ici sur sa face avant une représentation d'un portrait de Louis XIV, ce qui nous indique qu'on est dans une école qu'on appelle l'école Boulle. Pour les gens qui connaissent un petit peu, voilà, référence pour l'ébénisterie, pour le décor. Donc cette boîte à courrier entièrement ciselée en bronze avec ses pieds griffes. Ici, la représentation de Louis XIV en médaillon sur la face avant. Et puis regarde quand tu l'ouvres un petit peu.
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6: Ben quand tu l'ouvres, il y a des compartiments pour ranger les lettres et les courriers, et elle est entièrement garnie de son velours de couleur pourpre qui est entièrement d'époque Napoléon III. Cette boîte à courrier en bronze qui fait à peu près 35 cm de haut, on va dire, se referme comme ça, tu vois. Elle est dans un état d'origine, d'époque extraordinaire. Moi, j'invite vraiment, mais rien que par curiosité, j'invite nos amis Berrichon à venir voir des objets dans les boutiques. C'est important d'apprendre des choses. Ça, c'est une curiosité. Moi, j'invite nos amis chineurs et amateurs à venir voir un objet comme celui-là parce que c'est très rare. Ça, c'est vraiment très, très beau.
5: Alors, c'est rare, c'est beau, le prix.
6: Mais c'est accessible quand même, c'est autour de 1000 euros. Mais c'est vrai que si tu veux un objet de cette qualité-là, une boîte à courrier comme ça, j'en avais jamais vu.
5: Elle est discrète, elle est élégante, je la valide.
6: Tu la valides ? Eh ben voilà, écoute, on verra si tu auras reçu du courrier, ta lettre du Père Noël peut-être.
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8: Je suis sûr que vous êtes déjà passé devant le château du Barou, sauf que le château du Barou, sans un homme, il serait aujourd'hui inexistant, détruit, entièrement détruit. C'est André Vaison de Pradennes qui l'a sauvé. Il arrive en Vaucluse au début du 20e. Très vite, il s'enracine, il devient conseiller municipal, conseiller départemental, puis maire de Murs pendant près de 4 mandats. André Vaison de Pradennes, c'est un homme public, engagé, décoré de la Croix de guerre 14-18, chevalier de la Légion d'honneur, mais c'est surtout un sauveur de pierre. 3 châteaux vont marquer son existence. D'abord, celui de Murs, dont il devient propriétaire. Ensuite, il y a le château de Javon sur son plateau forestier. Et puis, il y a donc le Barou. L'histoire la plus spectaculaire, quand il prend possession au début du siècle, eh bien, le château féodal est dans un état catastrophique. Les guerres, les pillages et l'incendie de 1929 ont tout dévasté. Je vous renvoie d'ailleurs à la chronique consacrée sur l'histoire du château du Barou. Et là, donc, André Vaison de Pradennes va se lancer dans une reconstruction titanesque. À l'époque, pas de subvention, pas de mécénat, tout est à ses frais. Et sur 10 ans, il fait travailler 10 maçons pendant 10 ans. On va consolider les murs, refaire les toitures, dégager les salles, restaurer les escaliers. Il va redonner une silhouette, une sorte de colonne vertébrale à ce château qui domine les dentelles. Et c'est ce gros travail, notamment la nouvelle toiture en béton, qui va permettre au château du Barou de survivre lorsqu'il y aura un second incendie en 1944 pendant la Seconde Guerre mondiale. Sans ces travaux-là, eh bien, le château qu'on visite aujourd'hui n'existerait plus. Et puis il y a aussi cette autre facette moins connue. André Vaison de Pradennes était un passionné de préhistoire. Ses travaux aujourd'hui font encore référence. En fait, il a longuement étudié les ateliers préhistoriques autour de Murs, grâce aux paysans qui lui rapportaient leurs trouvailles contre quelques pièces. Une grande partie aujourd'hui de sa collection a été donnée au musée d'Orsay, et c'est loin d'être fini, hein. Aujourd'hui, une biographie est actuellement en préparation par son petit-fils Jean-Baptiste Vaison, en collaboration avec un archéologue. Mais la vie d'André, elle, se termine tragiquement. Il meurt accidentellement à Paris, intoxiqué au monoxyde de carbone dans son appartement, avec son épouse et sa fille. Seul son fils survit, et c'est ce fils qui va prolonger l'esprit du père en protégeant les propriétés familiales. Et aujourd'hui, donc, c'est son petit-fils Jean-Baptiste, avec Fanny, qui poursuivent eh bien cette histoire au Barou, notamment avec la création du premier whisky du Vaucluse, élaboré à l'intérieur même du château.
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2: Avec ce soir un anniversaire ultra réjouissant. Le premier album d'Anaïs, le Cheap Show, a 20 ans. Et Anaïs, qui ne donne jamais sa part aux chiens quand il s'agit d'organiser une boum, a prévu de célébrer cet anniversaire
3: attends,
2: il se doit.
3: Qu'est-ce que c'est que cette expression ?
2: Tu donnes pas ta part aux chiens
3: en organisant une boum ?
2: Mais c'est une méga boum, les 20 ans de ton
3: album. Ah ouais, d'accord. C'est une surpasse.
2: Arrête, t'es dans mon générique. Normalement, tu arrives après en surprise. Vous allez tout savoir en studio et sur scène, car Anaïs est ce soir, et surprise, l'invité de Décibel. Comment ça va?
3: Ça va bien, Émilie.
2: Joyeux anniversaire de 20 ans du Cheap Show.
3: Merci beaucoup.
2: On parle évidemment de Mon cœur, mon amour. Ça, c'est la version qui est passée sur toutes les radios quand c'est devenu un tube. Mon amour, mais ce qu'il faut dire, c'est que ce Cheap Show, le spectacle pas cher, et Mon cœur, mon amour, au départ, c'est un seul en scène, musical, et ça ressemble à ça.
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2: The Cheap Show, c'était un spectacle avec lequel tu tournais partout en France, et la magie du bouche à oreille a fait que tu t'es retrouvé aux Victoires de la Musique et ensuite la chanson est devenue un tube. T'es obligé d'aller l'enregistrer en studio pour que les radios puissent la passer et tout. Mais donc au départ, toi, ton idée, c'était pas de sortir un album, c'était de faire un spectacle.
3: C'était effectivement d'enregistrer par contre un spectacle live, parce que j'avais été marquée par certains lives, effectivement de grands entertainers. Tu vois, genre Bette Midler qui avait sorti un live dans les années 70 où j'étais tombée dessus et c'était beau. Déjà, j'ai été scotchée. Je me suis dit, on a le droit de faire ça, de faire à la fois des blagues, de mélanger la pop, le jazz, de faire tout ce qu'on veut. Et en même temps, j'avais envie d'être dans la salle parce qu'il y avait des trucs que je comprenais pas ce qui se passait. J'entendais des rires à un moment. Je dis, ah, moi, je veux faire un live comme ça, où je le fais en one shot sur scène et que une fois que c'est enregistré, ben, les gens, ils ont envie d'être dans la salle avec nous, quoi.
2: Alors ça, au départ, ça marche effectivement, parce que The Cheap Show, vraiment, il y a 20 ans, il y a même un peu plus de 20 ans, il y a un gros bouche à oreille, les gens disent, oh là là, t'as vu cette fille, elle est toute seule avec une guitare, un kazoo, et puis...
3: Et un looper, en fait. Il y avait ce petit truc aussi qui faisait que les gens aussi... Un petit truc en plus pour l'époque, parce qu'après, il y a eu Ableton, c'est que j'utilisais ce qu'on appelle la pédale Jamman pour les guitaristes pour se sampler en live. Je l'utilisais à la guitare, au chant.
2: Ça veut dire que tu fais un premier la la la qui est enregistré dans la pédale, et après tu fais un deuxième la la la en live, mais tu peux renvoyer le premier. Donc ça fait un petit cœur. Après, tu peux faire des grands cœurs et tu peux faire plein d'effets.
3: C'est ça, du coup, ça crée vraiment, comme je suis plutôt comédienne et un peu folle, ça me permettait de, non seulement de créer des chœurs en live, mais aussi, par exemple, de faire tout un monde quand j'imagine que je suis écossaise au Festival d'Édimbourg et je pars avec...
2: On écoutera tout à l'heure. Ça, c'était vraiment dingue, ce Cheap Show.
3: Ça permettait de faire rentrer les gens dans le spectacle, parce que quand tu fais le bluesman, tu leur dis non, là... Do you want me to be here tonight? Yeah! Ok, on y va.
2: Donc ça, c'était l'idée de génie, c'était l'idée de ce spectacle. Et donc, pour les 20 ans du Cheap Show, très bonne nouvelle, tu repars sur la route.
3: Ah bah oui, il faut pas... Non, enfin, c'est ridicule de faire les 20 ans du Cheap Show sans repartir sur la route. Donc on est en train de... Là, on fait une petite tour...
2: Petite tournée de chauffe.
3: Voilà, 26, et on est en train de préparer 2027.
2: C'est ça. Mais avant, alors j'aimerais, s'il te plaît, qu'on se remette tous là, il y a 20 ans. On était plus beaux, on avait moins mal au dos, et donc on te découvrait. Donc, avec le succès de ce spectacle, le Cheap Show, tu enregistres ce qui va devenir un tube, Mon cœur, mon amour, pour que ça passe à la radio. Ça passe à mort à la radio. Et un peu du jour au lendemain, t'es archi sollicité. Tu te retrouves sur les gros festivals, les Francopholies de La Rochelle, le Printemps de Bourges, à la télé, à la radio, etc. Est-ce que c'était ce que tu souhaitais et comment l'as-tu vécu à l'époque?
3: Non, moi je l'ai très très mal vécu. Effectivement, je sais que ça fait bizarre de dire ça. Mais comme je tournais déjà beaucoup, quand ça a commencé à exploser, moi j'étais toute seule sur scène dans des conditions un peu plus roots depuis 2 ans. Et du coup, ça, j'étais déjà un peu au bout du rouleau quand ça a commencé à...
2: C'est ça, t'étais déjà fatiguée.
3: Ah ouais.
2: Parce que ça faisait 2 ans que t'étais sur la route.
3: Mais c'est pas ça, c'est que c'était j'avais l'impression que tout m'échappait et puis surtout d'être épuisée aussi parce que c'était être seule sur scène, c'est quand même très différent que d'être en groupe. J'adore être en groupe, mais c'est vraiment pas la même énergie. Et ce spectacle en plus, c'était quelque chose, c'était un petit peu mon bébé où je voulais que chaque soir soit différent vraiment pour les gens. Donc je donnais vraiment vraiment beaucoup. Et c'est vrai qu'à un moment, j'ai carrément, j'étais épuisée, donc j'étais malade. Je sais même pas comment j'arrivais encore à chanter, mais j'ai fait des trucs de fou. Donc moi, j'ai aucun regret, mais j'ai un regret, c'est que du coup, j'étais trop au bout du rouleau pour pouvoir faire. J'avais été invitée à faire le Fuji Rock quand même au Japon.
2: Au Japon, énorme festival d'été d'ailleurs. Ouais.
3: Ouais, c'est un petit peu, c'est comme un Coachella, c'est pour les gens qui connaissent pas, mais au Japon. Et j'étais tellement malade que si je prenais encore un seul avion, je me crevais les tympans. Donc on a... Mais j'ai été invitée aussi à ouvrir les Eurockéennes avant les Deftones.
2: Non, mais c'est
3: et
2: ça
3: je l'ai
2: fou.
3: Fait. Ouais. Et je l'ai fait. J'ai pas pris de tomates.
2: Est-ce que c'est une question que j'avais envie de te poser il y a 20 ans, la première fois que je t'ai interviewée, j'ai jamais osé. Et puis depuis, on s'est croisés plein de fois, mais j'ai jamais osé te la poser.
3: Non, il s'est jamais rien passé avec Keanu Reeves.
2: Bien sûr que si. Est-ce que quand même, t'as pu profiter. Parce que moi, je me souviens des premières interviews que j'ai faites de toi, il y a 20 ans, au moment de Mon cœur, mon amour, évidemment, moi, la radio pour laquelle je travaillais, qui s'appelait Le Move, on passait ta chanson 2 fois par heure. On était
3: je t'avais fait un hommage, d'ailleurs, j'avais fait un hommage parodique dans une petite vidéo sketch d'un de mes albums.
2: C'est vrai, ça. Non, elle m'a gâtée toujours. Mais j'ai jamais osé te demander, est-ce que quand même t'as profité, ou est-ce que vraiment, c'était tellement énorme, tellement rapide et tellement inattendu que tu te souviens pas que c'était bien?
3: Je crois que de toute façon, j'ai un émotion. J'ai jamais fait tous les tests, tu sais, des HP, des machins, des trucs.
2: Oh oui, t'as bien des trucs, toi.
3: Ouais, j'ai déjà des dyspraxies, ça c'est certain. La gauche et la droite, faut pas trop me demander.
2: Ah va pas voter, toi, l'année prochaine.
3: mais c'est surtout que j'ai un émotionnel assez complexe. C'est-à-dire, quand c'est trop fort, ça bloque. Mm-hmm. Donc, j'arrive plus à pleurer, j'arrivais plus à rire, c'était trop pour moi. Donc c'est surtout ça, mais j'ai quand même, quand je repense, j'ai beaucoup aimé quand je faisais, tu te retrouves à tourner au Québec, pas forcément sur des gros trucs, tu rencontres aussi des artistes. Je me suis retrouvée coincée une fois, il y avait une espèce de fête de la musique en pleine canicule à Carcassonne, alors que je jouais en même temps au Francophonie de La Rochelle. Mais on était coincés parce qu'il y avait aussi le Tour de France qui passait et j'ai tapé la discute par 40 degrés dans un mini studio avec Tina Arena pendant 3 heures avec mais c'était trop mignon. Il y a la Compagnie Créole qui était là et on n'en pouvait plus, on était tous épuisés et crevés de fatigue, de chaud quoi.
2: Ouais.
3: Et puis là voilà, je parle à un des gars de la Compagnie Créole et j'ai adoré sa réponse. Je dis, c'est dur, là, quand même. Il me dit, ouais, mais c'est de la promo. Je dis, ouais. Et il me dit, et la promo, c'est bon pour le moral. Donc, ouais, moi, j'ai plein d'anecdotes avec des gens.
2: En fait, t'as plein de petits moments super chouettes.
3: J'ai vu Charlene Spiteri à Musilac.
2: La chanteuse de Texas.
3: S'est montée à côté, que normalement, on n'avait pas le droit d'être là, mais qu'elle était super sympa.
2: Oui.
3: T'avais ton petit pass en festival. Moi, j'ai pu voir, comme je jouais surtout en début, puisque j'étais seule avec ma pédale, je poupais après.
2: Aller voir
3: tous les autres qui jouaient, quoi. Ouais.
2: Oui, donc voilà, il y a plein de bons petits moments, mais l'ensemble est quand même un peu étrange. Mais pourtant, t'as dû t'y replonger, puisque tu viens d'enregistrer et de sortir une nouvelle version de Mon cœur, mon amour. Car 20 ans plus tard, évidemment, alors tu es toujours les couples, mais il y a des petites choses qui ont changé.
3: Plus que jamais.
2: Ah, voilà. Mais il y a des choses qui ont changé.
3: Ah bon?
2: Dans la chanson?
3: Ah oui, c'est-à-dire qu'il y a 20 ans, en fait, je disais que je niquais tout mon forfait, mais je me suis rendu compte qu'il fallait un peu...
2: C'était trop marqué.
3: J'ai la même problème sur ma chanson Christina, je m'en suis rendu compte très tardivement, il y a 6 mois. Et en fait, dedans, il n'y a pas de cabine téléphonique dans ce putain de quartier de merde. Et là, je dis, mais il n'y a plus de cabine téléphonique.
2: Et voilà, en 20 ans, beaucoup de choses ont changé. Anaïs, cette nouvelle version 2026 de Mon cœur, mon amour, on va la découvrir maintenant, puis après tu vas nous raconter avec qui tu l'as fabriquée.
3: Yep.
2: C'est parti. Bisous les couples.

0: J'adore. Anaïs, Mon cœur, mon amour, version 2026 qui vient de sortir à l'occasion donc de la première sortie en vinyle de cet album The Cheap Show, disque de diamant hein, il y a 20 ans. Il y a 20 ans, on faisait pas de vinyle, là on en fait. Raconte-nous alors cette nouvelle version, comment elle est née?
1: Je me disais que oui pour les 20 ans, et comme je sais qu'il y a vraiment une cote d'amour sur cette chanson. Et du coup, là, la nouvelle version, j'avais envie d'un petit truc un peu années 80, Cure. Et du coup, j'ai pris un petit duo qui s'appelle 92 de Producers.
0: Ouais.
1: Mais qui savent jouer aussi bien des instruments pour qu'on ait ce petit truc assez enlevé, léger.
0: Parfait pour l'été.
1: Ouais.
0: Exactement. Exactement. Alors, le Cheap Show, faut bien le dire. C'était un spectacle incroyable, comme on n'en avait jamais vu. Une artiste seule en scène, qui chante, qui sait tout chanter, qui sait jouer de la guitare et du kazoo, et donc qui a cette pédale avec laquelle elle se sample elle-même en temps réel. Il n'y avait rien de pré-enregistré. Hein. Quand t'allais sur scène, vraiment, t'étais à poil. T'étais avec ta voix et il fallait que ça marche. Et ça marchait.
1: C'est la base du Cheap Show. C'est ce que va se passer en tournée.
0: Et c'est ce qui va se passer là à nouveau. Et donc, il y a des moments... tu disais tout à l'heure. Il y a des moments qui ne peuvent arriver qu'avec Anaïs, en Écosse, par exemple.

Et là, les gens, ils sont hystériques parce que c'est génial. T'es toujours toute seule et c'est juste, voilà, des couches et des couches de ta voix que tu rajoutes en direct. Donc, une cornemuse parfaite. De temps en temps aussi, il y avait. Qu'est-ce qui se passe en ce moment sur MTV? Et Anaïs nous faisait Justin Timberlake.

0: Et en plus, c'est la reine des accents.
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0: Voilà.
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0: La vie, c'est pas du foie gras. Non, mais c'était dingue quand même. Comment tu l'as monté, ce spectacle? T'étais toute seule?
2: J'ai parlé à tous les gens dans ma tête.
0: C'est ça.
2: Non, mais il y avait aussi une grande. On s'était séparés avec mon groupe et il m'a. Enfin, ça avait été très violent, comme ça peut arriver beaucoup, parce que c'est beaucoup d'amour. C'est comme une rupture à quatre.
0: Mais oui, c'est ça. C'est comme quatre ruptures, en fait.
2: Ouais, voilà. Sauf le bassiste, qui est toujours le mec le plus cool du groupe. Mais sinon, voilà, j'avais eu des. J'ai eu beaucoup de mal à me séparer d'eux, mais je sentais que j'arrivais pas à avancer et ils voulaient trop me faire faire ce qu'ils avaient envie. Et puis quand j'ai dit non, on reprend pas, ils m'ont dit il me dit rien sans nous. Et ça m'a vraiment à la fois blessée, marquée. Mais par contre, j'ai eu une énergie incroyable. J'ai fait ah ouais. Et il fallait que je leur prouve, que je me prouve. Et ça, et surtout, j'étais enfin libre aussi, du coup, de faire ce que je sentais. Et comme ça avait tenu un peu comme un orgasme, si tu fais
0: ça. Tu sentais que ça venait.
2: Ça monte. Et là, ouais. Du coup, t'as tout qui sort, qui est incroyable. Et c'est la plus belle énergie. C'est une espèce de violence folle où t'as forcément le meilleur de toi qui sort. Et même pour moi encore, ça reste une très belle écriture, hein, mais mes textes, j'ai trouvé assez fort.
0: Ah bah justement, c'était ma prochaine question. C'est dans le Cheap Show de 2006, est-ce que tout, tu assumes, tu aimes, tu embrasses tout pour ton spectacle là, 2026-2027 À part les forfaits téléphoniques, parce que ça n'existe plus, et les cabines téléphoniques.
2: Oui, puis j'ai promis, il y a des fans qui adorent que je fasse bébé baise-moi. Je dis, bon, on va arriver à 50 ans, mais on va quand même continuer mange-moi comme une mangue. Ouais, on y va. Mais non, moi je j'assume tout. Après, ce que j'ai envie de faire vraiment, c'est garder voilà un peu quelques personnages vraiment phares du coup du spectacle. Mais j'ai aussi des nouvelles folies parce que les gens ils aiment aussi être surpris avec ce spectacle. Donc il y a par exemple il y a un pendant ce temps-là à l'Eurovision. Je vous laisse imaginer.
0: Alors j'aimais bien pendant ce temps-là sur MTV, mais effectivement pendant ce temps-là à l'Eurovision,
2: voilà tout un programme.
0: J'ai hâte. Je voulais te parler de la suite de ta carrière, parce que quand on démarre aussi fort avec un énorme album comme The Cheap Show et un tube
2: interplanétaire, et tu peux le dire, on m'écoute sur Mars.
0: Bah, au Japon, Fuji Rock, quand même, c'est pas rien. Mon cœur, mon amour, 20 ans plus tard, on est toujours là à la fredonner, à retomber sur le clip. Trop drôle le clip Roland-Garros, là, enfin le tennis, ouais. C'est ça le mot que je cherchais.
2: Une fois, j'ai rencontré Amélie Mauresmo, j'ai pas osé lui dire qui j'étais. Ah. Moi, j'étais juste contente de.
0: Elle est cool.
2: Mais j'ai pas osé lui dire qui j'étais parce que j'avais tellement. Je voyais que mon revers tout pourri de.
0: Ah, du clip.
2: Du clip.
0: Mais t'aurais pas jugé sur le revers.
2: Mais même, j'ai pas osé, je voulais pas l'embêter.
0: Est-ce que tu aurais jugé Amélie Mauresmo sur un karaoké?
2: Oui, non, c'est
0: jamais
2: vrai.
0: De la vie.
2: Mais je voulais pas l'embêter, j'ai juste fait ma petite photo.
0: Je te jure, Amélie Mauresmo. Oui, alors c'est pas du tout de ça dont je voulais parler de la suite de ma carrière. Non, mais quand tu démarres aussi fort et que t'as un tube aussi marquant que Mon cœur, mon amour, t'as eu beau faire des albums sublimes après. Et alors moi, je suis très très fan de ce que t'as fait. 2008, le Love Album.
1: On s'est rencontrés un beau soir d'été. On a fait l'amour un beau jour aussi.
0: Le premier amour. Il y a eu Je n'embrasse pas les garçons.
1: Je n'embrasse pas les garçons, je n'écoute pas.
2: C'est là où je faisais les filles du move.
1: Ouais. Je ne suis pas petit poisson que l'amour frotte à la maison. Non, je n'embrasse pas les garçons, je n'écoute pas leurs chansons.
0: Toujours des chansons à personnages. J'aime beaucoup aussi, c'était un peu plus tard, ça, je pense que c'était sur Divergente où tu faisais la DRH.

0: C'est ma question. T'as plein de chansons géniales dans ton répertoire. À chaque fois, tes albums et le dernier en date, un sacré numéro sur lequel il m'a saoulé. Est-ce que c'est frustrant de se dire, ah bah tiens, pourquoi ça, c'est pas autant aimé et diffusé que Mon cœur, mon amour?
1: Oui, c'est frustrant. Enfin, ça l'a beaucoup été. Après, t'en prends ton parti. Ça s'appelle le syndrome du tube. C'est assez connu. Une fois, je crois que j'en avais discuté avec Axel Bauer.
0: Tu vois, oui. Donc...
1: Et encore, non, lui, il a quand même fait son petit duo avec Zazie. Il a... Et puis, voilà, c'est Axel Bauer.
0: Mais quand t'as un syndrome, énorme tube, en plus, au tout début de ta carrière, c'est...
1: Ouais. Il y a une cote d'amour. Et surtout, c'est un peu compliqué en France de faire de l'humour et de la pop. On est tout de suite... Je crois que les médias ont envie que vous soyez soit juste chansonnier humoriste, soit un musicien pop, mais on n'a pas, voilà, on n'a pas le côté Lily Allen, Robbie Williams, foutage de gueule mais avec de la bonne musique. Donc, je pense qu'ils ont, voilà, je pense que les programmateurs et les journalistes français ont peut-être un peu de mal avec mon univers. Et c'est à moi effectivement de dire aux gens que non je suis pas morte et que c'est eux qui ont raison, c'est eux qui ont plébiscité ce cheap show, c'est eux qui ont fait que c'est arrivé en radio et c'est eux qui mettent pas de carcan en fait.
0: Ouais.
1: T'as vu, je parle bien quand je me mets à pas.
0: Oui. Quand t'es calme, tu fais passer des messages et on comprend et c'est très intéressant parce que moi je me souviens, voilà, un sacré numéro là, l'album pour lequel on s'est vu il y a 2 ans, et cette chanson, il m'a saoulé. Moi, ouais, je me suis dit, ça c'est un tube. Alors, je ne suis pas directrice artistique d'un label ou de voilà, mais
1: c'est très touchy, c'est ça gratte le vernis, mais moi j'aime bien faire des chansons qui grattent le vernis, mais
0: ah, tu penses quand même que si tu faisais des textes un petit peu moins...
1: On parle de préservatif, là. Hein.
0: Bah, on parle d'une nana qui râle parce qu'un type avec qui elle était tout à fait d'accord pour coucher a pas voulu mettre de préservatif. Et donc après, du coup, elle veut plus.
1: Ah, elle m'a saoulé, non, c'est tout à fait la vérité d'aujourd'hui. Ouais. Mais c'est des mots crus. Et non, c'est, j'ai la tristesse, le regret de te dire que ça... Oui, non, ça, je savais que ça ne rentrerait pas en
0: d'accord.
1: Hein, on est encore.
0: Mais tu t'en fous alors, t'as pas besoin.
1: Celle-là, où je savais que de toute façon, c'était pas pour les radios. Non, j'aimais bien... ce petit coup de gueule, comme quand j'ai pu faire une chanson sur les DRH. C'est toujours engagé à ma façon. Hein.
0: Ouais.
1: Et puis j'ai, comme Mon cœur, mon amour, c'est vraiment ma patte de dédramatiser la vie. Donc je disais, j'avais envie de dire, voilà, pour toutes les femmes qui se sont retrouvées avec un gros relou qui ne veut pas mettre de préservatif en 2025,
0: ouais.
1: Non, c'est pas normal. Et donc je fais la chanson pour vous, les filles, quoi. Et surtout, la chanson est drôle en plus.
0: Elle est très drôle. Alors on va l'écouter maintenant pour se dire au revoir. Mais avant, il faut quand même que je termine en rappelant que le Cheap Show est disponible pour la première fois en vinyle, que la version 2026 actualisée avec un forfait illimité de Mon cœur, mon amour est disponible. Disponible. Et puis, quand même, pour savoir, je suis curieuse, est-ce que tu hais toujours les couples?
1: Oui, absolument.
0: Follement.
1: Je suis un petit cœur chaud, tout doux, j'aime tout le monde.
0: C'est faux. C'est faux. Merci Anaïs de venir nous voir. Elle aime pas tout le monde, la preuve, il l'a saoulé lui. À la prochaine. Bisous.

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2: Christophe est obsédé par les machines. Il attend un nouveau synthétiseur depuis 6 mois. Le jour où l'instrument arrive enfin, il pose ses doigts dessus et la mélodie des mots bleus jaillit instantanément. Mais l'enregistrement est un défi. Pour la touche solennelle, Christophe exige des chœurs d'une telle intensité qu'un des chanteurs manque de s'évanouir en studio à bout de souffle.

0: Le disque est une réussite et Jean-Michel Jarre recevra même un courrier de Serge Gainsbourg avec ce mot « Bienvenue au club ».
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2: Notre correspondant belge qui est de retour.
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2: Notre belle histoire a commencé en 2022 avec son prix Talent France Bleu 2022. Et oui, on n'avait pas encore changé de nom. Et puis en 2023, sa victoire de la révélation de l'année, ce premier album Regarde-moi qu'on a tant aimé, tant écouté, tant chanté. Pierre Demar est de retour avec une nouvelle chanson, Je pense à vous. Et il est dans Décibels pour tout vous raconter. Pierre Demar.
4: Bonsoir Émilie, comment tu vas ?
2: Bonsoir, je vais très bien et toi ?
4: Mais je vais super bien, c'est la grande forme là.
2: C'est ton retour ?
4: C'est mon retour, que j'attends presque plus que mes fans je pense. C'est le retour quoi, ça y est. Trois ans, je vais pas dire sans musique parce qu'il y a eu un duo quand même.
2: Oui,
4: mais,
2: avec Dua Lipa en plus, c'est pas un duo, t'as pas fait un duo avec moi. Un duo international.
4: Je suis sûr que tout le monde l'aurait adoré. Mais non, mais t'as raison, c'est trop bon d'être de retour. Je suis ça fait longtemps que je suis impatient et je suis très content de ce qui arrive et de ce qui est déjà sorti.
2: C'est ça, une nouvelle chanson dont nous allons parler évidemment et nous allons écouter un petit extrait. Mais avant, puisque tu le disais, tu remontais un peu le temps en parlant des trois années passées. Moi j'aimais bien remonter le temps carrément à 4 ans avec ce prix Talent France Bleu 2022 et puis voilà la victoire, révélation de l'année en 2023, cet album Regarde-moi, ce premier énorme tube.
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2: En puissance pendant les années, je trouve, au niveau de ta présence sur scène, t'as fait un paquet de concerts.
4: Ouais, mon Dieu.
2: Alors, ça maintenant, il connaît par cœur sa carte de France, je peux vous le dire. Il connaissait déjà bien la Belgique, mais là.
4: Je connais tellement de bleds, mais tu n'imagines pas.
2: Ah ben,
4: je sais tous te les dire.
2: Et les aires d'autoroute, maintenant, il sait qu'il ne faut jamais prendre le triangle, sandwich triangle avec les crudités, puisque ça détrempe évidemment le pain.
4: Tous les Burger King de France, je connais tous les McDo de France, c'est terrible.
2: Oui, il y a eu ça. Et il y a eu quand même une expérience, je pense la plus récente sur scène, avec l'Orchestre du Capitole à Toulouse. Alors ça, c'était quand même un grand moment.

0: sur scène avec un grand orchestre, grand orchestre du Capitole à Toulouse. Ça, c'était quoi? C'était un rêve? C'était l'histoire de dire au revoir à ton premier album? C'est arrivé un moment un peu étrange, finalement?
1: Ouais, c'est arrivé tout à fait par hasard, en fait, parce qu'on nous a dit on adorerait t'avoir, Pierre, à Toulouse. Et évidemment, bah, je ne sais pas comment tu dis non à ça.
0: On ne dit jamais non à des Toulousains, donc... de toute manière, mais là, en plus, oui, c'est quelque chose.
1: Ça tombait à un moment, c'est vrai, étrange, t'as raison. Et c'est un truc, donc, est-ce que j'en ai rêvé? Ouais. Oui. J'ai rêvé de chanter avec un orchestre symphonique, mais pour moi c'était presque trop prématuré. Enfin, après leur fait, non, pas du tout. Hein. Je pense que j'ai très bien fait. Je suis ravi.
0: Ben oui.
1: Mais quand on me l'a proposé, je me suis dit, mais est-ce que c'est pas beaucoup trop tôt? Est-ce qu'on fait pas ça au bout de 4 albums, tu sais?
0: Oui.
1: Et en fait, non. Leur approche, elle est assez, elle est pas du tout snob, quoi. Il y a un truc où c'est simplement l'idée de revisiter, de mettre en musique, d'arranger, d'enrichir toutes les partitions du premier album. Et en fait, c'était juste trop beau, quoi. Je pense que c'est un de mes plus beaux souvenirs sur scène, un des plus émouvants, un des plus flippants aussi, parce que c'est très différent. Ça n'a rien à voir avec un concert normal comme quand j'en donne très souvent, parce que il y a pas de clic dans les oreilles. Bon, pas de clic en deux mots. Tu sais, on porte des oreillettes sur scène dans lesquelles on s'entend. Il y a un retour de la voix et il y a plein d'indications. Genre Pierre, 3, 2, 1, couplet. C'est genre comme si j'étais vraiment débile et qu'il me fallait ça, mais en fait il me faut un peu ça.
0: Bah oui, parce que c'est comme le conducteur
1: exactement,
0: de ce concert.
1: Un conducteur, bah, exactement. Et t'as un milliard d'informations qui sont importantes et notamment des aides. Quelquefois je chante et j'ai ma voix derrière moi en studio. C'est-à-dire, vous ne l'entendez pas bien sûr, mais moi dans mes oreilles je l'ai. Et là, pas du tout. Et donc, pas de métronome, rien. Et c'est un échange humain. Et c'est une espèce d'alchimie qu'il faut trouver avec 80 personnes.
0: Ouais.
1: Et c'était hyper impressionnant. C'était
0: et tu
1: magique.
0: Regardais qui? Alors, tu regardais le chef d'orchestre ou tu regardais le public? Parce que ça aussi, c'est très différent.
1: Bah, à vrai dire, moi, je pensais que j'aurais l'occasion de regarder le chef d'orchestre, mais pas du tout. Dans la configuration dans laquelle on était, je ne voyais que mon public.
0: Wow.
1: Et je lisais sur leurs lèvres et je me disais, d'accord, je fais ça. Non, mais c'est genre. Non, puis le chef d'orchestre n'était pas très collaboratif. En réalité, j'ai pas trop aimé. Mais par contre, les musiciens, formidables. Et j'ai passé, franchement, je pense, l'expérience la plus impressionnante de ma vie, parce que tu redécouvres tes chansons. Et je me suis dit, ah, c'est génial, en fait, j'ai composé ça. Parce que tu sais, à un moment donné, tu connais tes arrangements par cœur. Et en fait, le fait d'avoir plein de musiciens qui donnent vie à une chanson, bah, d'un coup, elle devient sublime, quoi.
0: Ah, c'est beau.
1: C'est un peu un truc de tricheur, mais ça marche bien.
0: Ah là là, vous avez quelques images, quelques extraits de ce concert de Pierre Demar avec l'orchestre du Capitole, et notamment cette reprise de Dalida, Mourir sur scène, qui est dingue. Puis vous pouvez d'ores et déjà commencer à apprendre la nouvelle chanson de Pierre Demar, Je pense à vous. Je

0: Cette chanson, tu l'as choisie pour annoncer ton retour, pour présenter ce nouvel album qui arrivera à l'automne. Et il a fait réagir des artistes.
1: C'est vrai.
0: Dans le duo Big Flo et Oli, voici le grand frère, Big Flo, roi des idées de génie.
2: On est fan de ta dernière chanson avec ma meuf. Et je voulais te donner une idée de trend. On essaye de chanter le refrain à sec, a cappella, et c'est impossible, et ça a pleuré de rire. Je te donne un exemple. Je vais, je viens, je monte et je pense à vous. Ah, pas si mal là pour le coup. Je viens, ça monte et je pense à vous. C'est faux. Et en gros, le but, c'est de le faire juste sans ciao.
0: Évidemment, ça a pris, Pierre.
1: Je suis trop content que tu montres ça. Je savais pas que tu l'avais, je suis trop content.
0: Évidemment, moi j'ai découvert ça sur Instagram il y a quelques heures et je me suis dit, mais c'est formidable. Et ce qui est encore plus beau, c'est la réaction en chaîne que ça a provoqué. Vous allez entendre le refrain de « Je pense à vous » chanté par, et par ordre d'apparition.
1: C'est un blind test en fait.
0: Oui, c'est ça.
1: Il faut le deviner.
0: Marine, Oli, le petit frère dans Big Flo et Oli, Clara Luciani et Christophe Willem.
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0: Christophe Willem a plié le game.
1: Incroyable,
0: à la fin.
1: En fait, j'ai cru que Clara était un homme et Christophe était une femme sur ces deux extraits, c'est parfait.
0: Clara ne sait pas trop ce qui s'est passé. Clara, petit accent marseillais.
1: C'est son accent de Sanary, voilà, elle a retrouvé ses racines. Et Marine, je pense, domine là. Là, c'est sublime là.
0: Ah,
1: elle a une reverb de salle de bain, je ne sais pas
0: mais
1: ce qu'elle faisait.
0: Je pense qu'elle s'est mise dans une salle de bain.
1: Ah, ouais,
0: pour
1: je pense
0: qu'elle
1: s'est dit, je me fais kiffer, je me fais mousser.
0: Oui.
1: Et c'est génial. J'ai encore Marguerite et Bilal qui sont arrivés entre temps, mais je ne les ai pas encore publiés.
0: Ah.
1: Tu les verras ce soir.
0: Alors, il faut suivre absolument Pierre Demar sur les réseaux pour voir la suite des aventures du refrain de « Je pense à vous ». Mais c'est beau aussi de voir toute cette scène et ces gens, que ce soit voilà, Big Flo et Oli, Clara Luciani, Marine, Christophe Willem, tu parlais de Bilal Hassani, qui célèbrent ton retour aussi, c'est beau.
1: C'est tout à fait, c'est pas inattendu, ça fait très victime de dire ça, mais c'est génial. Enfin,
0: bah ouais.
1: Tu sais, il y a un élan de générosité. Je sais pas si ça a toujours été le cas ou pas du tout, je vais pas te dire que c'est mieux qu'avant, j'ai pas eu l'habitude sur le premier disque et là ça y est, j'ai l'impression que je me fais plein de copains et qui sont contents de ce retour et
0: bah
1: qui me le disent, et tous ces gens-là m'avaient dit genre 3 semaines plus tôt qu'ils adoraient le titre et qu'ils l'écoutaient, et il y a rien de plus beau. Alors bien sûr les retours de la famille, des fans, c'est extraordinaire, mais quand t'as un artiste que tu adores et dont tu célèbres la musique depuis toujours, qui te dit que ta chanson est belle, que c'est une prouesse technique. Je pense à... Moi, je suis tout à fait fan de Feuchet Tartonne et de Arthur Teboul.
0: Ouais.
1: Et le jour où c'est sorti, je sais qu'il m'a écrit un message en me disant à quel point c'était bien, selon lui.
0: Oh, wow.
1: Et ça, pour moi, ça, c'est, ça vaut tout l'or du monde. Donc, j'étais très, très, très, très, très content.
0: C'est à vous maintenant d'apprendre par cœur « Je pense à vous », de vous enregistrer en train de chanter le refrain.
1: Absolument.
0: Et de l'envoyer.
1: Il est inchantable.
0: Sur l'Instagram.
1: Il est inchantable.
0: Je vais, je viens. Je...
1: Ça monte.
0: Ça monte. Et je pense à vous.
1: Putain, t'es fort. J'essaie, c'est une blague. Ah non, c'est hyper bien. J'ai plein de fans qui m'envoient des trucs horribles. Il y en a qui sont forts aussi, bien sûr. J'ai eu des prouesses. Mais là, tu t'en sors. Mais c'est. Ah ouais, t'es dans le top 5%, je pense.
0: Pierre, cette chanson, Je pense à vous, elle s'adresse justement à ton public.
1: Bien sûr.
0: Et elle s'inscrit dans une grande tradition. Il y a plein d'artistes qui ont chanté pour leur public. Alors, il y a les grands classiques comme Barbara.

0: sentimental à moi. Et puis à Yael aussi. Alors, c'est une autre façon de déclarer son amour au pays. C'est vrai, je t'aime encore.
1: Ah bah, c'est
0: moi aussi. Qu'est-ce qu'il
1: texte.
0: Trop beau, je t'aime encore.
1: Le texte est magnifique.

0: Je t'aime encore. Là, c'est un amour un peu contrarié avec le public.
1: Il est génial, ce texte. Elle raconte
0: beau.
1: En effet cette espèce de... Elle dit à la France qu'elle l'aime encore, parce que là, c'est vrai que tu connais l'histoire de Yael et de la France.
0: Oui, bah.
1: C'est qu'elle arrive comme une espèce d'anecdote, elle arrive avec cette blague avec Fatal Bazooka à l'époque, oui. Et que je veux te voir. Et la France, enfin la France plus que francophone, je pense globalement, s'est pas rendu compte en fait de l'immense artiste qu'elle est. Et après, elle a réussi partout ailleurs.
0: Ah, mais
1: elle
0: oui.
1: a fait Coachella, je pense, 2-3 fois. Ouais. Elle joue au Brésil, elle joue partout. Enfin, c'est ce qu'elle raconte. Elle lui dit malgré tout, elle nous dit je t'aime encore, je vous aime encore. Et c'est trop beau.
0: Beau. Hein.
1: Puis les mélodies sont sublimes, c'est génial.
0: C'est ouais. toujours beau, en tout cas, les quatre chansons que j'avais sélectionnées,
1: elles
0: c'est toujours
1: super
0: beau de s'adresser au public. Est-ce que pour autant, c'est un exercice compliqué? Est-ce que cette chanson-là, tu l'as tournée et retournée un certain nombre de fois?
1: J'ai mis, je pense, un an à l'écrire, mais, ah oui. mais bah, parce que je suis naturellement quelqu'un de très lent, Émilie.
0: C'est,
1: je rebondis pas vite, je te jure. Ouais, c'est vrai. J'écris vraiment très lentement.
0: Okay.
1: Pas tant que ça par fainéantisme, mais parce que je pense que j'entame plein de bouts de trucs comme ça à gauche à droite, et j'ai beaucoup de mal à me concentrer plus de 15 minutes sur un truc, et donc je
0: j'entame
1: plein
0: TDAH.
1: De choses.
0: Ah oh là là, mais oui.
1: Non diagnostiqué, mais peut-être. Et j'y suis revenu souvent jusqu'à ce que je la finisse, et j'adore cette chanson. Mais au-delà de la lettre d'amour au public, parce que c'est un peu vague, c'est aussi, en fait, c'était l'histoire un peu de célébrer la place qu'a la musique et globalement l'art dans ma vie. C'est-à-dire que pour moi, ça a toujours été un moteur de presque social, c'est genre comment me faire des copains en les impressionnant avec mes chansons. C'est-à-dire que je sortais les chansons déjà, j'avais 12-13 ans au collège, et je sortais les titres sur YouTube le dimanche soir, et je revenais le lundi à l'école triomphant.
0: Ah oui, donc t'avais une idée derrière la tête. C'était pas juste l'art pour l'art, c'était aussi pour les effets que ça pourrait avoir.
1: C'est pas bon à dire, mais oui.
0: Ouais.
1: Et plus le temps passe, et plus tout ça est très différent. Et maintenant, c'est l'art. Enfin, vraiment, je te jure que je me suis découvert une passion pour la musique un peu tardive.
0: Ouais.
1: Je pense que je suis arrivé là par hasard. Et que là, ça y est, ça fait plus de 2 ans que je sais que j'aime ce que je fais. Non, mais maintenant, c'est-à-dire que je passe mes journées au studio. Et avant ça, c'était, j'avais un malin plaisir à, je sais pas, à célébrer le succès des chansons, à sortir beaucoup. Enfin, et là, c'est plus tellement le cas, quoi. C'est pas que je suis devenu chiant, hein, mais c'est que je compose. Enfin, c'est plus la musique pour la musique.
0: Est-ce
1: et avant,
0: que ça
1: moi,
0: veut dire que tu prends ceci au sérieux, ce qui n'était pas forcément le cas avant?
1: Je pense qu'il faut rien prendre trop au sérieux, d'abord.
0: Ouais.
1: Mais. Non. Par contre, j'ai des attentes peut-être différentes d'avant. C'est-à-dire que là, j'ai envie que les gens comprennent que je fais les choses bien, que je suis hyper impliqué, que je produis tout sur l'album. Personne ne sait ça. Enfin, les gens ont tellement l'habitude de. Enfin, je pense que les chanteurs en général, on se dit bon voilà, ils chantent. Bah non en fait. Et une association, on s'est dit voilà, soit c'est le grand frère, soit c'est d'autres gens qui. Non, moi je produis mes morceaux, je les compose, je les écris. Je veux que ça se sache. Alors peut-être que c'est une quête d'ego qui est un peu vaine, mais ça fait partie de peut-être de mes envies quoi, que les gens comprennent ça. En vrai, tout le monde s'en branle, mais je trouve ça important. Parce
0: ça
1: que
0: fait
1: c'est...
0: du bien de le dire. Tu sais avec qui j'ai parlé de ça?
1: Dis-moi.
0: Lara Fabian.
1: C'est vrai?
0: La
1: c'est
0: meuf
1: vrai que Lara, on se dit tellement interprète.
0: Des textes, des musiques
1: dingue.
0: Incroyables.
1: Ah, je suis d'accord,
0: des
1: ouais.
0: tubes.
1: Elle était dans la classe de ma mère, figure-toi, au collège.
0: Non, non.
1: Très rigolo.
0: Ah, c'est drôle, ça.
1: Ouais. Ma mère n'a pas eu le flair, elle n'en a pas fait une copine.
0: Ah,
1: c'est
0: bah, dommage.
1: Idiote sur le coup.
0: Mais elle, du coup, elle a fait la paix avec ça. Elle me dit, ah bah oui, bon, bah.
1: Mais elle a raison, en fait.

0: production, à la composition, à l'écriture de ces chansons. Est-ce que tu peux nous donner un peu des grandes lignes, Pierre ?
1: Bien sûr, bien sûr. Je suis sûr que je ne peux pas le faire, mais je le fais pour toi.
0: Merci.
1: Alors, j'en reviendrai certainement pour le disque.
0: Mais j'espère
1: et
0: bien.
1: Et on creusera ensemble. Mais
0: oui.
1: En gros, non, mais ce que je peux te raconter, parce que c'est, en vrai, c'est dans la foulée, je pense à vous, c'est que le disque, il raconte en quelques lignes mes premières fois un peu tardives. En gros, j'ai vécu une adolescence tardive. C'est-à-dire que jusqu'à mes 18 ans, je n'ai pas bu d'alcool. Je ne sortais pas, moi, je suis gay. Et quand t'es gay, que t'as 15 ans en campagne, tu le dis pas trop.
0: Non.
1: Et donc, en fait, tu finis par l'assumer, l'accepter tardivement, ou pas, ou jamais d'ailleurs. Moi, j'ai la chance de l'accepter à 18 ans, ce qui est déjà pas si mal. Et en fait, c'est à ce moment-là que tu vis tes premières histoires d'amour, parce que j'ai pas fait semblant pour le coup. Avec les
0: oui,
1: filles,
0: t'as pas roulé des pelles à des filles.
1: J'ai pas roulé des pelles à des filles, j'ai pas essayé.
0: Au collège, ouais.
1: Non, j'aurais déçu beaucoup de monde, je pense. Et donc, en fait, j'ai commencé à vivre toutes ces choses-là, que ce soit les premières cuites, les premières, enfin, tout ça, l'intimité, l'amour, la première fois que je tombe jaloux aussi, enfin, tout ça vient tardivement. Et l'album raconte ça. Et le premier, c'est marrant, je l'ai construit vachement en opposition avec le premier, parce que le premier, c'était le fantasme.
0: Oui.
1: C'était l'envie de, enfin, c'était le rêve, l'envie de vivre plein de choses, mais un jour je serai une superstar, un jour je serai ceci, et puis un jour surtout je marierai un ange, je ne suis pas français, mais enfin on comprend.
0: C'est pas
1: l'idée.
0: Grave, on a tous compris.
1: On a tous compris. Et là, c'est tout à fait l'inverse, c'est regarder, ça y est, j'ai vécu plein de choses et tout est vrai dans ce que je vous raconte, à peu près, à quelques mensonges près, tout est vrai. Et c'est ça l'idée, en gros.
0: Ok. Et alors, l'ange, tu l'as rencontré ou pas ?
1: Oui, j'ai rencontré un ange, absolument. Si, si. J'ai rencontré l'ange, ça y est. C'est beau, non ?
0: Pierre Demar est de retour avec une nouvelle chanson absolument irrésistible qui s'adresse à vous, les amis.

0: Alors un six coups, eh bien c'est un pistolet. Qu'est-ce que c'est que cette histoire? Explique-moi cette parole.
1: Le six coups, ça peut être le pistolet, ça peut être le micro, c'est l'outil avec lequel je fais mon art.
0: Ok. Et justement, comment elle se fabrique? Et cette chanson-là, tiens, par exemple, je pense à vous, qui est la chanson quand même que tu as choisie pour présenter ce nouveau projet, ce deuxième album, qui va s'appeler Coucou. Me revoilou? Non,
1: je sais pas. Tu sais que j'ai, mais c'est, tu sais, une de mes grandes références, ce Coucou me revoit de Polnareff, que je
0: ouais,
1: trouve génial.
0: Il est beau, hein. Ouais.
1: Tellement drôle. Mais ouais, ouais. Un jour, on est tombé sur cette pochette et sur le titre avec mon frère, on s'est dit, mais génial, quoi.
0: Coucou me revoilou.
1: Génial, quoi. Quel humour, quelle efficacité. Il y a un peu d'humour dans mon nom d'album, tu verras.
0: J'ai
1: Il faut
0: hâte.
1: Le prendre comme ça, en tout cas.
0: J'ai hâte. Mais de toute façon, ça fait aussi ton sel et ton originalité, Pierre. C'est que on sait qu'évidemment, quand t'ouvres ton cœur, là, ça va, on y est, etc. Mm-hmm. Mais il y a, je pense, et c'est un signe de ta pudeur, quand vraiment c'est trop déchirant, t'as quand même un peu envie qu'on rigole.
1: Bien sûr, voilà. Tout à fait. Non, mais c'est même ça me détend vachement. En fait, ouais. Ça m'a toujours détendu de quand j'arrive sur scène, je préfère faire une blague avant de chanter, tu vois.
0: Oui,
1: comme
0: oui.
1: Ça, je suis sûr que tout se passera bien.
0: C'est fou, ça.
1: Je sais pas, c'est une façon de séduire, sans doute.
0: Ça marche.
1: Bah, écoute, en tout cas.
0: Alors, comment elle se fabrique, cette chanson? Je pense à vous. Qu'est-ce qui vient en premier? Tu penses à eux et tu commences
1: Bien
0: à écrire
1: sûr.
0: Des paroles. T'es où à ce moment-là?
1: À ce moment-là, c'est une chanson que j'ai composée avec mon grand ami Jean Castel, qui est un producteur, compositeur et chanteur d'ailleurs génial. Et en fait, on était chez lui, et c'est marrant parce que j'étais chez lui ce matin, on a fait une nouvelle chanson. D'ailleurs, j'ai rendu mon disque il y a 2 semaines, et ça y est, je suis reparti sur le troisième.
0: Tu vois. Ça y est, il faut...
1: Quelle fin, quelle dalle de musique.
0: C'est beau.
1: Il s'arrête plus, c'est horrible. Et pour les détracteurs, c'est horrible.
0: Oh, tant pis pour eux.
1: Non, mais je rigole.
0: Ça va. Il y a les élections l'année prochaine, vous pourrez râler à qui
1: voilà.
0: mieux. Ne nous emmerdez pas,
1: Pierre.
0: Voilà.
1: Non, je pense à vous, ça commence, et je suis désolé de le dire, je ne pense pas à vous à ce moment-là.
0: Ah.
1: Je pense à la musique, toujours. En fait, ça commence toujours en musique,
0: okay.
1: Parce que c'est ça qui m'anime, c'est de faire une mélodie qui me plaît, c'est de faire une mélodie que j'ai envie de chanter genre 100 fois et d'écouter 100 fois, et c'est de trouver les sons. Ça commence par un piou-piou avant toute chose.
0: Le fameux piou-piou.
1: Qui inspire le six coups, tu vois, c'est ça qui est marrant.
0: Ouais.
1: C'est que la musique inspire les textes. Et c'est pas toujours comme ça, mais il y en a pas mal qui travaillent comme ça quand même. Quand j'entends Angèle Stromae parler souvent, c'est un peu ce qui revient. On fait la musique, on fait les mélodies, ensuite on remplit tout ça avec des mots. Et c'est ma façon de travailler. C'est assez rare que ça soit dans l'autre sens. Ça peut arriver. J'ai pas de processus absolument indiqué.
0: Ouais.
1: Tu sais, je pense que c'est mauvais. Je pense qu'il faut changer sa recette sur chaque disque.
0: Bah ça dépend. C'est-à-dire que toi, t'as l'embarras du choix puisque tu sais faire
1: ouais.
0: et les paroles et la musique et la production. Mais oui, ceux qui
1: t'as
0: font
1: raison,
0: que leurs paroles,
1: sûr,
0: par
1: bien
0: exemple,
1: sûr, certains commencent en écrivant.
0: Ouais.
1: T'as raison. Mais alors, ce que je trouve bien, c'est marrant, c'est une interview de Sébastien Tellier. Moi, je suis immense fan de Sébastien Tellier depuis pas si longtemps. Moi, je me refais ma culture parce qu'avant ça, c'était n'importe quoi. Et, il y a genre 3-4 ans, je suis devenu...

0: un peu plus cultivé. J'essaye, grâce à mes amis musiciens. Entre autres, c'est le bonheur d'évoluer avec des musiciens.
1: Et puis peut-être aussi que plus ça va et plus t'es curieux.
0: Bien sûr, mais voilà, carrément, t'as raison, tout à fait. C'est vrai. Et c'est chouette parce que du coup, ça me laisse une marge de progression pour l'avenir. En fait, c'est-à-dire qu'avant, je connaissais rien, donc j'ai fait un disque à partir de rien. Le deuxième, là, j'ai appris des trucs, genre R, Christine the Queen, tout ça. J'y suis revenu et c'est génial. Enfin, je ne connaissais pas si bien. Et peut-être que je découvrirai encore de grandes choses d'ici le prochain. Donc c'est cool. Maintenant, ce que je te disais, c'était.
1: Oui, t'es lié,
0: il dit dans une interview, je sais plus où, son talent n'est pas couché, en face d'une quelques horreurs de chroniqueurs qui étaient là. Il raconte, je veux redevenir débutant à chaque fois que je commence un disque. Tu sais, ce syndrome du débutant, c'est génial parce que c'est comme ça que tu fais des trucs différents. Surtout pas de recette. Jamais la recette. Et donc, je pense qu'il faut changer de façon de faire. Il faut changer de logiciel. Il faut changer de collaborateur. C'est un peu dur à dire, hein, mais je pense que c'est bien. Bon, la fidélité, c'est important aussi. Je pense qu'il faut faire un peu des deux, tu vois. Mais, et donc, c'est ce que j'ai envie de me dire pour le prochain. C'est que je change encore. Peut-être chanter en anglais. Genre. Autre chose, tu vois.
1: Du zouk?
0: Du zouk. Et pourquoi mais pas
1: pourquoi
0: du zouk?
1: Pas. Et alors, vous allez faire quoi? Les râleurs. Je te jure. Et alors, je cherche encore des informations sur ce nouvel album qui est quand même très très très secret et bien protégé. Mais on a déjà la date de sortie. On sait que ça sera à l'automne. On sait que dessus il y aura, je pense, à vous. On sait, parce que je l'ai vu tout à l'heure, que la pochette sera sublime, mais je n'en dirai pas un mot.
0: Merci.
1: Mais elle sera magnifique, puisque je l'ai vu tout à l'heure en rentrant, sans frapper dans la loge de Pierre, qui attendait le début de l'interview. Oui, c'est vrai. Mais il n'était pas tout nu, mais il avait sa pochette
0: d'album
1: à la main. Y aura-t-il des duos? Allez.

0: On t'entend avec These Walls, duo, donc avec Dua Lipa. Est-ce que ça t'a donné goût au duo et est-ce que tu auras des invités sur ton album?
1: Ça m'a vachement donné goût au duo. Je ne sais pas comment tu peux ne pas prendre goût au duo en chantant avec Dua Lipa.
0: C'est vrai,
1: c'était génial. Oui, voilà, oui. Tu vois, t'as une réponse, je suis généreux, je te donne une réponse en trois.
0: Je tente un
1: truc. Trois lettres. J'ai deux duos sur l'album.
0: Qui?
1: Deux femmes.
0: Deux femmes. Ah, c'est bien, c'est bien. J'aime ce garçon. D'accord.
1: Et deux franchement, femmes. Elles sont
0: françaises ou belges? Ou pas?
1: Mais tu sais quoi, je te dis pas plus d'informations, mais deux femmes. Et je te les dirai à nouveau une fois que les micros sont coupés.
0: Oui.
1: Mais deux femmes qui chantent divinement bien et qui ont écrit leur partie, qui sont venues avec une créativité débordante. Enfin, c'était pas une corvée. Elles étaient assidues, créatives. Elles ont fait le truc bien.
0: Elles étaient présentes.
1: Ah ouais, c'était génial. Franchement,
0: j'ai tellement hâte de découvrir cet album. La chanson et le clip de Je pense à vous sont disponibles. Pierre, on se revoit donc à la rentrée. Le rendez-vous est pris.
1: Absolument. Je me réjouis.
0: Je crois que ta chanson préférée sur ton premier album, c'était Enfant 2.
1: Carrément.
0: Bah, moi
1: carrément.
0: Aussi. Alors, on l'écoute cool. En se disant bye bye. À la prochaine.
1: Ça me va très bien. Ça me fait plaisir.
0: Bonnes vacances.
1: Merci, toi aussi.
0: À bientôt, Pierre. Merci.

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0: Ça fait du bien pour se réveiller. Pour se réveiller, Niagara, je dois m'en aller. Pourtant, toute l'équipe d'ici dès 5h est là ce mercredi pour vous réveiller. Je suis très content de vous retrouver ce matin. Bonjour tout le monde et bon réveil.
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2: Louis Raspail.
0: Bonjour Valentine.
2: Bonjour Louis, bonjour à tous.
0: Il y a 39 ans, on regarde dans le rétro jour pour jour le 2 septembre 1987, TF1 diffusait le tout premier Club Dorothée. Dorothée était entourée d'Ariane, Jackie, Françoise Corbier et Patrick Simpson-Jones pour la première. C'est la première fois que vous entendiez à la télévision, ça donne envie de chanter. Une belle émission qui allait rythmer les mercredis de toute une génération pendant 10 ans. Et ce n'est rien, Valentine, à côté de cette broderie millénaire.
2: La tapisserie de Bayeux est officiellement inaugurée aujourd'hui au British Museum de Londres. Les 68 mètres de panneaux de lin n'ont jamais quitté la France jusqu'ici. On en parle dès les infos de 5h.
0: Et voici toute l'équipe présente pour vous jusqu'à 6h. Saveria au standard, c'est Diana à la technique et Emeline à la rédaction en chef. Ici, dès 5h, ça commence maintenant.
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0: Mercredi 2 septembre, excellent réveil, il est 5h. Le tour de l'actualité avec vous, Valentine, à la une, une tournée devenue impossible.
2: Celle de Patrick Bruel. Ses 35 concerts pour ses 35 ans de carrière sont annulés. Le chanteur mis en examen pour viol et agression sexuelle l'a annoncé hier sur Instagram. Pour de nombreux élus, comme pour les associations de défense de victimes, à l'instar de MeToo France et de son cofondateur Jean-Michel Aubry-Journet, c'est tout simplement la moindre des choses.
3: Je considère que ce n'est pas quelqu'un qu'il faut applaudir tous les soirs et avec qui on peut chanter des choses comme... Une lycéenne derrière moi, si elle part à gauche, je la suivrai. On ne peut pas aller chanter, maintenant qu'on sait tout ça, des chansons d'amour et romantiques avec Patrick Bruel, alors que tout ce qu'on a vu et tout ce qu'on a lu ces derniers mois dans les médias, ce sont des récits d'agressions sexuelles, de viols, de tentatives de viols. Et c'est bien pour ça qu'il est mis en examen et qu'il y a actuellement plus de 32 plaintes qui sont déposées. Je ne pointe pas du doigt les gens qui sont amateurs ou amatrices. Moi, j'ai mis très longtemps à faire mon deuil d'un artiste que j'admirais qui s'appelle Michael Jackson. Mais voilà, chacun fait son deuil au moment où c'est nécessaire.
2: Les fans justement de Patrick Bruel n'en sont pas encore là. Suzy, par exemple, est partagée entre soulagement et déception.
4: Un petit peu triste parce que c'est quand même des bons moments quand on va à ce genre de concert. Puis en même temps, je suis soulagée qu'il ait pris cette décision-là parce que je pense que c'est la meilleure qu'il pouvait prendre pour protéger les gens qui devaient assister au concert et puis pour se protéger lui aussi, je pense. J'avais peur de me faire agresser par d'autres personnes qui étaient contre le concert, en fait.
2: C'est justement l'explication donnée par Patrick Bruel. Protéger le public et ses équipes d'une tournée devenue l'incarnation d'un débat qui la dépasse. Mais le chanteur de 67 ans répète son innocence et son intention de se défendre.
0: Le coût de la rentrée universitaire encore à la hausse pour les étudiants.
2: 3240 euros en moyenne selon l'indicateur de la FAGE, syndicat étudiant, et révélé par nos confrères de France Info ce matin. Une augmentation, Noémie Bonin, de 13 euros par rapport à l'an dernier.
5: C'est même une hausse de 655 euros par rapport à 2020. La précarité s'est désormais installée dans le quotidien des étudiants, alerte la FAGE. Principal poste de dépense, sans surprise, c'est le logement. 637 euros de loyer en moyenne. Il faut y ajouter le dépôt de garantie et les frais d'agence. Avec un logement subventionné du CROUS seulement pour 17 étudiants, trouver une chambre à un prix abordable relève souvent du parcours du combattant. Et l'alimentation devient le premier sacrifice du budget. Selon la FAGE, un étudiant sur cinq ne mange carrément pas à sa fin. À la rentrée, il faut aussi s'équiper en matériel pédagogique, estimé à 500 euros en moyenne, sans oublier les frais d'inscription aux formations. Dans ce contexte, la généralisation du repas au CROUS à 1 euro est saluée par la fédération, mais ne suffit pas. Elle réclame une réforme des bourses structurelles pour que chacun et chacune puisse vivre dignement.
2: De quoi plomber encore un peu plus le pouvoir d'achat des étudiants et celui de leurs parents. Le prix du gaz européen a atteint cette nuit un niveau jamais vu depuis plus de 3 ans et les cours du pétrole ont à nouveau bondi, en cause la reprise des frappes au Moyen-Orient depuis 3 jours.
0: 5h03, un millénaire d'histoire à travers la Manche.
2: Ah oui, la célèbre tapisserie de Bayeux, inaugurée aujourd'hui au British Museum de Londres. Londres en présence du roi d'Angleterre, Charles III, et d'Emmanuel Macron. Une première pour cette œuvre de 68 mètres de long, faite de panneaux de lin extrêmement fragiles sur lesquels les événements de la conquête de l'Angleterre par Guillaume le Conquérant sont racontés à travers des broderies de fil de laine. De quoi inquiéter, Rachel Coquiot, les bayeusins très attachés à leur tapisserie.
6: Dans la rue piétonne de Bayeux, cigarette à la bouche, Harold relativise le départ de la broderie millénaire. Le restaurateur n'en fait pas une affaire d'État.
7: C'est 55 ans.
8: Le temps de manger, affiche un chips et revient. Voilà, elle va revenir, ça. Vous inquiétez pas.
6: Et justement, Solange, elle s'inquiète.
9: J'espère que les Anglais vont en prendre bien soin. C'est ce qui me fait le plus peur. Ça date de très longtemps et elle est fragile parce qu'elle, justement, elle est usée.
6: Cette bayeusaine de 78 ans est très, très attachée à la tapisserie.
9: Là, moi, je la connais, bien par cœur. Oui, j'adore ma tapisserie, c'est ma tapisserie. C'est une partie de nous. Hein.
6: Mais la retraitée comprend bien l'intérêt de ce prêt.
9: Moi, je suis contente que les Anglais la voient. C'est normal. C'est quelque chose qui fait partie un petit peu de leur vie. C'est leur histoire aussi. C'est autant leur histoire que la nôtre. On peut leur prêter un petit peu s'ils en prennent soin.
6: Toutes les places pour la voir au British Museum entre le 10 septembre et le 31 décembre sont déjà vendues et ça n'étonne pas vraiment les locaux.
9: Elle a toujours eu du succès, notre tapisserie. Elle est tellement belle.
10: Bien sûr qu'on est fiers. Parce qu'il faut défendre son patrimoine.
11: C'est un peu une fierté que ça aille aussi loin.
6: Si les bayeusins sont autant attachés à la broderie et inquiets de ce prêt à l'Angleterre, c'est qu'en 1000 ans d'histoire, c'est la toute première fois qu'elle va quitter la France.
2: Et ce joyau presque millénaire, inscrit au registre Mémoire du Monde de l'UNESCO, sera visible à Londres à partir du 10 septembre pour le public. Et puis on ne le découvrira pas à travers une broderie de fil de laine, mais nous connaîtrons vendredi 18 septembre la première sélection des Bleus de Zinedine Zidane, désormais à la tête de l'équipe de France de football. Il s'agit de la liste des joueurs retenus pour disputer la Ligue des Nations. La météo, Louis.
0: C'est une belle journée dans le ciel ce mercredi avec du soleil. Vous pouvez prendre les lunettes de soleil d'ailleurs pour aller bosser ce matin. On a un soleil sur la quasi-totalité du pays. Quelques petits nuages, mais c'est vraiment pas la dominante du jour. Vont graviter autour de la région Grand Est. Au-dessus de la Manche également, température au petit matin qui reste fraîche tout de même entre 14 et 15 degrés tout de suite. Puis elles vont monter progressivement au cours de la journée. Pour les températures en milieu de matinée à Nancy et Lille, 16 degrés. À Rouen, 17 degrés. Bourges et Dijon, 18. Nîmes et Marseille, ce matin, 25 degrés. Puis pour les maximales cet après-midi, elles sont en hausse. 26 la maximale dans le nord à Strasbourg et 33 degrés à Perpignan ainsi que 34 degrés au meilleur de la journée à Montpellier.
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0: 5h06, soyez les bienvenus. Tiens, à quelle heure est-ce que vous avez l'habitude de vous réveiller 4h, 4h30, 5h pour aller bosser ou peut-être que vous travaillez de nuit aussi? Eh bien, appelez-nous 0810 055 056. Il y a un joli cadeau qui vous attend. Je vous en dis plus, c'est promis, tout à l'heure. Mais pour l'heure, vous commencez votre journée au son des Bee Gees sur votre radio ici. Bon réveil avec nous.

0: Ici dès 5h ce mercredi avec les Bee Gees, Night Fever à l'écoute de votre radio. Soyez les bienvenus. J'espère d'ailleurs que vous, vos enfants, vos petits-enfants même, vous avez passé un bon début de semaine et surtout une bonne rentrée. On est ravis d'être avec vous ce matin et pour votre premier cours d'histoire, on vous emmène en Auvergne.
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0: Puisque en Auvergne aussi, on prend son maillot de bain, la ville de Royat, Valentine, profitait déjà des eaux thermales il y a près de 2000 ans.
3: Bien avant les curistes du 19e siècle, les Romains ont aménagé les sources chaudes de la région en piscine et comme solution de chauffage au sol.
0: Comment Royat est-elle devenue une station thermale aussi célèbre? La réponse avec Stéphane Bern dans quelques minutes sur ICI.
3: Et si vous n'aviez qu'à tendre le bras pour faire vos courses? On parle de cette toute nouvelle initiative dans le nord-est de la France.
0: Si vous voyez un ruban jaune sur un arbre, ça veut dire que vous pouvez cueillir ces fruits gratuitement. Reportage en Meurthe-et-Moselle dans 3 minutes. On tourne les pages de vos magazines ce matin dans la revue d'ici. Un professeur a trouvé une méthode imparable pour repérer les copies rédigées avec l'aide d'une intelligence artificielle. Le magazine Science et Vie raconte qu'il a caché dans son sujet une consigne écrite en blanc sur fond blanc. Votre œil ne la voit pas, mais l'intelligence artificielle, elle, oui. Il a alors écrit cette phrase à la fin de l'énoncé, placé le mot Madagascar, qui en réalité n'avait rien à voir avec l'examen d'histoire.
3: Et le piège a fonctionné. Hein. 32 étudiants sur 35 ont utilisé le mot Madagascar.
0: Comme quoi, avec l'IA, mieux vaut toujours vérifier sa copie. Fermons les cahiers tout de suite et ouvrons à présent la dépêche du midi qui nous raconte cette belle histoire. Denise, 73 ans, et Jean-Louis, 67 ans, ils viennent de se marier dans un jardin de l'EHPAD où vit Denise, dans le Tarn. Tous les deux se sont rencontrés en 2019 dans une clinique et le coup de foudre a été immédiat.
3: C'est très mignon. Et depuis, Jean-Louis, heureux époux, multiplie les allers-retours en camping-car pour retrouver Denise dans le Tarn.
0: Il a finalement emménagé récemment à quelques mètres de l'EHPAD pour se rapprocher de madame. Comme quoi, il n'y a pas d'âge pour prendre la route du bonheur.
3: Ou pour retrouver le sourire. C'est le cas du petit Alexandre, particulièrement triste à la fin de ses vacances sur l'île d'Aix en Charente-Maritime, d'avoir perdu son doudou lapin jusqu'à ce que les gendarmes le retrouvent. Trouve au cours de leur patrouille à VTT. Le petit garçon aidé de papa-maman les a remerciés avec une jolie carte postale, c'est à lire sur ici.fr.
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0: 5h12, des arbres fruitiers en libre service.
3: Nous sommes en Meurthe-et-Moselle, à Villerue, où la ville se lance dans un tout nouveau dispositif inspiré du Luxembourg. Des rubans jaunes sont attachés à des arbres fruitiers loués cales pour signaler aux habitants qu'ils peuvent gratuitement cueillir leurs fruits.
6: Des pommiers, des cerisiers et puis des pruniers. Jeannette et Josette habitent juste en face du parc. Ça fait longtemps que les fruits leur faisaient de l'œil.
7: Quand on va se balader le matin, on s'arrête, on prend deux, trois petites mirabelles. On a secoué un peu l'arbre, on a ramassé ce qui est tombé par terre. Après, on était faire notre balade, mais elles sont bonnes, hein, vraiment bonnes.
6: À Villerue, 69 arbres portent désormais un ruban jaune. Ça veut dire que tout le monde peut cueillir leurs fruits.
7: Ah, c'est génial. C'est génial parce que déjà le coût des fruits, hein, on le voit bien sur les étals hein, cette année. Il y a plein de gens qui ne peuvent pas se permettre hein, de sortir à chaque fois le porte-monnaie. Et en plus, ils sont goûteux. Puis à proximité, donc il suffit de lever les yeux et de les cueillir, quoi.
6: Des fruits locaux, gratuits et de bonne qualité. Les arbres sont dans des vergers communs et ça, c'est bon pour le lien social, assure Véronique Guillotin, la maire de Villerue.
8: Ici, c'est particulièrement intéressant parce qu'on est déjà sur un espace de lien social. Il y a beaucoup d'enfants, il y a des familles, on est en plein quartier, je l'ai déjà dit, donc il y a le lien social et je crois aussi qu'il y a le pouvoir d'achat. Enfin, je veux dire, c'est pas anodin d'aller cueillir des fruits pour son usage personnel. Donc il est aux confins quand même de plusieurs enjeux sociétaux, sont des enjeux économiques, des enjeux environnementaux et des enjeux de lien social.
6: Les rubans jaunes, c'est une idée empruntée à nos voisins du Luxembourg. Ils ont lancé le dispositif en 2021, d'abord pour lutter contre le gaspillage alimentaire, explique Martine Hans, la ministre de l'Alimentation et de l'Agriculture.
9: Nous, on a 100, un peu plus que 100 communes, et il y en a 75 qui participent déjà. Des retours très très positifs, des gens qui participent. Il y a des projets avec des écoles qui participent, ou bien avec des crèches, des maisons relais qui participent. L'éducation est quelque chose de très importante dans le domaine du gaspillage alimentaire. Le retour qu'on a, c'est que au moins la moitié des fruits qui sont là sont quand même cueillis. Donc on a déjà un bon résultat, je pense.
3: Et en tout cas, dans le parc, tout le monde a hâte d'aller faire sa cueillette.
10: Quel fruit t'aimerais bien pouvoir cueillir ?
11: Raisins, des pommes et des mirabelles et des fraises.
3: Kayla a déjà ramassé quelques pommes pour les partager avec ses copines. Une belle initiative pour favoriser les circuits courts et l'alimentation locale avec une seule règle presque évidente, cueillir uniquement pour sa consommation personnelle.
0: Merci Valentine. 5h15 dans les coulisses TV. Ce matin, on va assister à quelques scènes de ménage.
3: Rassurez-nous, pas les nôtres.
0: Non, celle de la série M6 qui accueille un tout nouveau, c'est Issa Doumbia qui rejoint la troupe. Il nous raconte ses premiers pas ce matin au micro de Patrice Gascoin, juste après ce formidable duo.
3: Le nôtre.
0: Ah oui, ça c'est le nôtre. Le formidable duo, c'est le nôtre. Je suis ravi d'ailleurs que vous soyez avec moi, Valentine, pour faire cette belle émission.
3: Tout pareil.
0: Vous savez, vous êtes un petit peu mon phare dans la nuit, entre 5h et 6h. Vous êtes ma boussole, c'est grâce à vous.
3: Vous voulez me demander quoi, Louis ?
0: Oh, je vous le dirai après. D'accord. Je vais pas vous vexer tout de suite. Voici tout de suite Marc Lavoine et Catherine Ringel, écoute de votre radio. 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

0: Elle est magnifique cette chanson. J'adore la voix de Catherine Ringer, j'espère que vous aussi. Une très belle chanson pour un réveil en douceur sur votre radio ici ce mercredi matin. On est ravis d'être avec vous, 5h19. Je vous propose de prendre votre téléphone. Vous nous appelez, deux d'entre vous vont passer à l'antenne. Si vous êtes déjà un lève-tôt, que vous vous levez à 4h, 5h du matin pour aller bosser de bonne heure, vous nous appelez tout de suite, 0810 055 056. De même, si vous travaillez de nuit, vous nous écoutez maintenant, là vous êtes sur le chemin, retour à la maison après un travail de nuit, un couche-tard donc, vous nous appelez aussi 0810 055 056. Pourquoi on veut deux personnes? Je vous explique, c'est un duel lève-tôt contre couche-tard avec Valentine, un joli cadeau à la clé.
1: 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Pour vous accompagner dès les premiers réveils de cette rentrée, il est équipé du Bluetooth, d'une lampe et peut même fonctionner à l'énergie solaire. Et en plus, il a un petit bouton ici. Il est magnifique.
0: Il est très beau. Vous savez que je l'ai vu en vrai. Il est très bien. Franchement,
1: je sais.
0: Il est
1: moi aussi, je l'ai vu en vrai.
0: Ah bon, bah écoute, que voulez-vous? J'arrive même plus à vous surprendre alors que c'est la troisième émission. C'est Saveria qui attend à vos appels ce matin au 0810 055 056. Bonne chance à tous.
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0: Et justement, pour bien commencer la journée, c'est Patrice Gascoin qui nous rejoint avec de nouveau Coulisses TV. Ce mercredi, Patrice, vous êtes immiscé dans les coulisses de scènes de ménage pour rencontrer le petit nouveau de cette rentrée.
4: Il y avait fait quelques petites apparitions, mais cette fois, ça y est, Issa Doumbia va être un personnage récurrent dans Scène de ménage.
5: Tu mens, c'est un mensonge, complètement faux. Laisse-moi un peu de place.
4: Voilà, en vrai, Issa Doumbia n'a pas eu besoin de demander. Les producteurs de M6 ont décidé de lui confier un rôle en or auprès du couple Alice et Sofiane, joué par Elodie Pou et Majid Berila. C'est le couple de quadragénaires qui tient une petite épicerie à la montagne, un couple qui vit et travaille ensemble, ce qui évidemment entraîne des situations propices à la comédie. Ces joyeux épiciers embauchent donc Guilin, le personnage joué par Issa Doumbia, et qui de mieux qu'Issa Doumbia en personne pour nous présenter ce Guilin.
6: Alors, faut imaginer un jeune homme qui a bossé longtemps à la Défense, il est trader, et à un moment, il n'en peut plus. Il a un burn-out, il a pété un plomb et il se dit, je ne veux plus du tout être dans ça, je veux changer complètement de métier et je veux partir à la montagne. Donc il se retrouve à la montagne à bosser avec ces deux personnages-là, mais il le dit clairement qu'il a eu un burn-out et parfois on en joue parce que on a envie de le titiller sur ça, on a envie de le bousculer un petit peu et parfois c'est aussi la bête de foire, donc on appelle les clients pour dire venez, il y en a un qui a fait un burn-out et comme tout le monde se connaît, c'est un petit patelin et tout le monde se connaît, et ben finalement on m'appelle même plus Guilin, on m'appelle burn-out.
4: Est-ce que justement ce passé d'humoriste, enfin ce passé même cette activité d'humoriste, elle donne quand même une qualité qui permet de jouer aussi encore plus vite, parce que c'est de la comédie, les scènes de ménage.
6: Bah, là, ce qui est drôle, c'est qu'il y a une musicalité directe qui s'installe entre les partenaires de jeu, le texte, le réalisateur, et qui est plus rapide que d'habitude. C'est-à-dire que là, moi, je connais maintenant la musique de Majid, la musique d'Elodie. Moi, ils connaissent ma musique et là, ça roule tout de suite, quoi. Et on fait une très belle symphonie.
4: La symphonie du couple jouée par Elodie Pou, Majid Berila, avec leur nouvel employé joué par Issa Doumbia. Elle est à écouter et à voir chaque soir à 20h35 sur M6 dans Scène de ménage. Et pas besoin de me faire une scène. Je reviens demain pour de nouvelles coulisses télé.
0: Promis Patrice, je vous fais pas de scène et je vous dis à demain, 5h20, de bonne heure. Avant les infos de 5h30, vous avez rendez-vous avec l'histoire aux côtés de Stéphane Bern qui vous emmène en Auvergne découvrir les thermes de Roya. Il va faire chaud et la température monte déjà, tiens, de bonne heure avec la jolie voix de Charlotte Cardin. Voici pour vous The Way We Touch sur votre radio ici. Bon réveil avec nous.

0: 5h26 avec Charlotte Cardin, The Way We Touch, à l'écoute de votre radio. À 5h30, vous avez rendez-vous, bien entendu, avec l'actualité aux côtés de Valentine Letess. Et puis, juste après, le retour de la musique avec Mr. Big Wild World, à l'écoute de votre radio, qu'on écoutera dans quelques instants. 5h26, vous avez maintenant rendez-vous avec l'histoire. Et ce matin, Stéphane Bern vous fait voyager au pied des volcans d'Auvergne.
1: À quelques kilomètres de Clermont-Ferrand, Roya doit sa renommée non pas à un château ou à une bataille, mais à des volcans endormis depuis des millénaires. Comme la Belle au bois dormant, sauf que personne n'est pressé de les réveiller. Plongeons en 1845 et enfilez votre peignoir. À Roya, niché au pied du Puy de Dôme, d'importants travaux sont lancés pour transformer quelques sources d'eau chaude en véritables stations thermales. L'objectif est ambitieux, attirer l'aristocratie et la bourgeoisie avec des jacuzzis. Au programme, repos et guérison dans cette vallée verdoyante d'Auvergne, ambiance spa et Saint-Nectaire. Une buvette est d'abord installée, parce qu'avant de faire trempette, c'est l'apéro. Puis un vaste établissement thermal sort de terre entre 1852 et 1856. Pourtant, ces eaux bienfaitrices ont déjà été exploitées il y a fort longtemps. En creusant et en aménageant le site, les habitants redécouvrent peu à peu un passé bien plus ancien. Les Romains profitaient de ces sources dès le 1er siècle de notre ère.
2: Ah, ils s'en foutent, ces Romains.
1: Les archéologues tombent sur de spectaculaires vestiges de l'ancien établissement romain. Face à eux, un complexe impressionnant. Trois grandes piscines alignées à faire pâlir d'envie Léon Marchand.
3: Léon Marchand qui va taper en 1,52-69.
1: Et plusieurs salles chauffées par le sol grâce à l'hypocauste, ce chauffage central des Romains. Le succès explose lorsque Napoléon III et l'impératrice Eugénie viennent prendre les eaux en 1862.
4: Je te l'achète, moi, ta thalassothérapie. Avec les docteurs, les clients, tout.
1: À l'époque, on n'appelait pas ça un partenariat d'influence, mais l'effet était exactement le même. À Roya, les volcans n'ont jamais fait fuir les habitants. Ils leur ont surtout offert le plus ancien abonnement bien-être d'Auvergne, avec une carte fidélité valable 2000 ans. Et visiblement, elle fonctionne encore.
0: Elle fonctionne très bien. Merci beaucoup Stéphane Bern. On vous retrouve demain, comme d'habitude, juste avant les infos de 5h30. Et d'ailleurs, demain, vous allez nous faire découvrir l'histoire de cet événement exceptionnel qui a lieu ce week-end. C'est la braderie de Lille. Il est 5h29. J'en profite pour vous rappeler que vous pouvez tout de suite nous passer un coup de fil au 0810 055 056 pour notre duel. 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
5: L'inverse,
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0: Ouais, et ben vous voyez, ça c'est le fait de me lever très tôt, puisqu'avant j'étais un couche-tard, je me mélange les pinceaux. 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Tout de suite, il est 5h30, place à l'actualité en France et dans le monde en 90 secondes. C'est avec vous, Valentine Letess.
6: Pour protéger ses équipes et son public, Patrick Bruel annule sa tournée, mise en examen dans 4 affaires pour viol et agression sexuelle. C'est la fin d'une polémique de plusieurs semaines pour le chanteur de 67 ans, sous pression des associations et des villes concernées par ses concerts. Plus de 3 200 €, c'est désormais la somme moyenne à débourser pour un étudiant à sa rentrée universitaire. Un nouveau record pour le baromètre de la FAGE, syndicat étudiant, et une hausse de 655 € depuis 2020. Des bombes et des missiles, les États-Unis et l'Iran s'affrontent pour la deuxième fois en quelques jours au Moyen-Orient. Et dans le bruit des bombes, le prix du gaz européen explose. Il atteint cette nuit un niveau jamais vu depuis plus de 3 ans. Jean-Luc Mélenchon pourra-t-il se présenter à l'élection présidentielle? C'est la grande question à la France Insoumise. Selon nos confrères de France Info, le candidat a seulement recueilli entre 200 et 250 promesses de parrainage sur les 500 nécessaires pour se présenter. Attention au jet lag alimentaire, autrement dit le décalage entre les heures de prise de repas la semaine et le week-end. Selon les chercheurs français, pour chaque heure de décalage, le risque de développer une maladie cardiovasculaire augmente de 14% en particulier. particulier chez les hommes. Devant le roi d'Angleterre et le président de la République, la tapisserie de Bayeux est inaugurée aujourd'hui au British Museum de Londres. La broderie quasi millénaire sur 68 mètres de panneaux de lin quitte la France pour la toute première fois.
0: L'info du jour, c'est l'annulation de la tournée de Patrick Bruel.
6: Dans un message posté sur le réseau social Instagram hier, le chanteur fait le choix, je cite, de l'apaisement. Après des semaines de polémiques sur le maintien de sa tournée, malgré sa mise en examen pour viol et agression sexuelle, Patrick Bruel jette donc l'éponge, Tristan Barrault, sous la pression de très nombreuses associations et responsables politiques.
2: Montpellier, Dijon, Nancy, Poitiers, des dizaines de maires avaient pris la parole cet été pour demander l'annulation de la tournée de Patrick Bruel. C'est l'édile d'hiver droite de Chartres, Ladislas Vergne, qui a initié le mouvement.
7: Pourquoi il y renonce ? Parce que le contexte a changé. Il a bien vu que des élus, que des représentants de la société civile l'appelaient à ne pas faire cette tournée. C'est une décision qui est assez inédite, c'est assez rare qu'un artiste y renonce. On a gain de cause aujourd'hui, c'est une grande satisfaction pour que la justice puisse travailler sereinement et pour également valoriser la parole des victimes.
2: Déjà au printemps, des militantes féministes avaient perturbé la pièce de théâtre dans laquelle jouait Patrick Bruel à Paris. Les dernières dates avaient dû être supprimées. Dans la foulée, il avait même renoncé au festival de l'été. Alors annuler la prochaine tournée, c'est un symbole fort pour Claudia, militante à l'association féministe Nous Toutes.
8: Pour nous, il y a un avant et un après, finalement, dans comment est-ce que les féministes peuvent, au travers de leurs actions, faire peur à des agresseurs, faire peur à un milieu. Ça devrait être quelque chose qui se normalise, qu'il n'y ait pas de personnes accusées par des dizaines de victimes qui puissent se produire en toute impunité sur scène, alors qu'en plus, cette personne est mise en examen.
2: Patrick Bruel affirme sur ses réseaux sociaux qu'il se battra maintenant pour que son innocence soit reconnue.
6: Le chanteur et comédien de 67 ans est visé par une trentaine de plaintes. À ce stade, Patrick Bruel est mis en examen dans 4 dossiers, notamment pour viol et tentative de viol.
0: Merci Valentine. À 5h33, tout de suite, la météo de ce mercredi 2 septembre. Et c'est une très belle journée qui se profile dans le ciel aujourd'hui avec un joli soleil généreux qui va briller sur l'ensemble du pays. Prenez tiens vos lunettes de soleil si vous partez bosser de bonne heure ce matin. Puisqu'il va faire beau, il va faire chaud en plus dans le sud. Température au petit matin en revanche qui reste encore fraîche entre 14 et 15 degrés tout de suite de bonne heure. Puis elles vont monter tout doucement pour atteindre en milieu de matinée à Nancy et Lille 16 degrés, à Rouen 17 degrés, Bourges et Dijon 18 degrés ce matin, Nîmes et Marseille 25 degrés. Puis pour les maximales ce mercredi après-midi, 26 dans le nord à Strasbourg et 33 degrés à Perpignan ainsi que 34 à Montpellier.
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0: Ici, dès 5h, on vous donne la parole tous les jours. Et ce matin, Valentine, j'ai une légère envie de partir en vacances. Je recherche un auditeur qui... part en vacances, un septembriste qui part en vacances. Tiens, si vous avez prévu là de partir dans les prochains jours ou même ce week-end, vous pouvez nous appeler au 0810 055 056. On vous attend et racontez-nous vos petites vacances qui se profilent. Voici pour vous Eddie Mitchell à l'écoute de votre radio pour bien commencer la journée. La dernière séance, bien sûr.

0: Ici dès 5h, c'est un vrai plaisir d'être avec vous ce mercredi matin avec vos chansons préférées, bien sûr, aux côtés de Eddie Mitchell tout de suite. Et dans 5 minutes, eh bien, on déjoue les arnaques ensemble, Valentine.
1: Attention aux vidéos de sauvetage d'animaux ou de catastrophes naturelles sur les réseaux sociaux. Dans C'est pas vrai, Aude Razo nous explique qu'elles sont parfois générées par intelligence artificielle dans le but de faire de l'argent.
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0: Il est 5h38 et ce matin, deux auditeurs vont s'affronter. C'est l'heure de notre fameux duel, notre duel de couche-tard contre Lefto. On va d'abord accueillir Valentine. Notre Lefto, c'est Jean-Claude qui nous vient des Hautes-Pyrénées et qui est cuisinier.
1: Bonjour Jean-Claude.
4: Oui, bonjour.
0: Jean-Claude, à quelle heure vous vous réveillez? Pourquoi vous êtes un Lefto?
4: À cause du travail.
0: Ouais.
4: Voilà, je me lève à 4h tous les matins. Ouais.
1: Ah, ça pique un peu. Vous faites quoi comme travail, Jean-Claude?
4: Et moi, je suis cuisinier dans un établissement scolaire.
1: Voilà. Ceci explique cela.
0: Cuisinier dans un établissement scolaire. Voilà. Est-ce que nous avons notre couche-tard ce matin? Apparemment, pas tout de suite. On n'a pas notre couche-tard?
1: Elle a du mal à se lever.
0: Ah, on va. Oui, prenez-moi Séverine. On parle à l'oreille. Jean-Claude. Je suis ravi de vous avoir ce matin et je vous présente Séverine qui nous rejoint à l'instant. Séverine qui est également une Lefto. Bonjour Séverine.
1: Bonjour Séverine.
5: Bonjour.
1: Ah, oui, alors, c'est une Lefto qui a la pêche.
5: Tout le temps.
1: Comment ça va Séverine?
5: Ça va. Apparemment, il va y avoir du soleil, tant mieux.
0: Oui, ça va être une très belle journée aujourd'hui. Vous venez de l'Indre, Séverine, et il va faire beau effectivement dans l'Indre. Vous travaillez en maison de retraite et votre passion, c'est la marche. J'ai une question pour vous départager ce matin, Jean-Claude et Séverine, pour remporter votre poste radio. La question est la suivante. En cette semaine de rentrée scolaire, selon vous, combien compte-t-on d'écoles, de collèges et de lycées en France cette année? Jean-Claude, je vous écoute pour un chiffre, rapidement.
4: 3 000.
0: Séverine, je vous écoute également.
5: Moi, j'aurais dit 10 000.
0: Vous auriez dit 10 000. Eh bien, mes petits cocos, vous êtes loin de la plaque. Valentine, vous avez une idée?
1: J'ai la réponse.
0: Ah,
1: surtout.
0: Vous avez la réponse.
1: Et oui, il y a 57 700 établissements scolaires en France. C'est donc Séverine qui est la plus proche.
0: Séverine, bravo.
5: Super, merci.
4: Bravo.
0: Vous avez bien joué, vous remportez votre poste radio. J'ai même une info, tiens, en complément, avec le nombre d'élèves que nous avons en France, et là, qui ont fait cette rentrée, on a...
1: Vous voulez que je vous le donne aussi?
0: Ah bah, allez-y.
1: 11 600 000.
0: Valentine, c'est l'avare de cette émission, vous savez, c'est Madame Info, c'est sur elle que je m'appuie en permanence. Séverine, tiens, un petit mot, quelle est votre passion dans la vie?
5: La marche.
1: Ah oui, vraiment?
0: Ah, c'est bien.
1: Vous aimez la marche, c'est passion marche. Combien de kilomètres par jour?
5: Par jour, non, on ne dira pas par jour, mais... Je ne sais pas, peut-être une
0: par
5: heure
0: semaine.
5: Et demie. Oui, par semaine,
0: une heure et demie,
5: oui.
0: Vous faites une bonne centaine de kilomètres avec ça, ma Séverine.
5: Ah oui, presque.
1: Bien sûr. Deux marathons par semaine,
0: Séverine,
1: on est bon.
0: Je vous embrasse et je vous souhaite une belle journée. Jean-Claude, pareil, travaillez bien.
4: Merci beaucoup.
1: Bon courage à tous les deux.
0: Bon courage, c'était un plaisir de jouer avec vous. On se retrouve demain pour un nouveau duel, cette fois-ci de couche-tard contre Lefto.
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0: Et si les bonnes idées testées quelque part en France pouvaient aussi marcher chez vous? C'est justement le principe de notre nouveau rendez-vous. Ça marche ici. Qu'en pensez-vous? Plus de 6 Français sur 10 sont en animal de compagnie et qu'on part travailler. Eh bien, c'est vrai que c'est pas toujours simple de laisser son chien seul à la maison. Et ça, toute la journée en plus, Valentine.
1: Ouais, non, mais dans le Sud-Ouest, une solution existe justement pour éviter de laisser nos chiens tout seuls à la maison.
0: C'est une très belle initiative. Il va bien, votre chien, à vous?
1: Bah oui. Il est tout seul à la maison, mais il dort. Là,
0: eh ben, écoutez, comme Valentine, cette initiative, c'est juste avant les infos de 6h aux côtés de Robin Bernot. Et à 5h42, voici une très belle chanson du groupe américain Mr. Big pour vous réveiller. À l'écoute de votre radio ici, voici pour vous Wild Horse.

0: Elle est belle cette chanson pour commencer ce mercredi en douceur à l'écoute de votre radio. Ici c'était Mister Big, 0810 055 056. Si vous avez prévu de partir en vacances là courant de ce mois de septembre, si vous êtes donc septembriste, vous nous appelez tout de suite au 0810 055 056 pour nous raconter un petit peu comment ça se profile pour vous ce joli mois de septembre. À tout à l'heure.
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0: Et à 5h46, chaque matin, une initiative qui marche quelque part en France et qui pourrait donner des idées ailleurs. Plus de 6 Français sur 10 possèdent un animal de compagnie, selon un baromètre Odoxa.
2: Et un tiers d'entre eux ont un chien, c'est peut-être votre cas.
0: Et pour tous ceux qui travaillent dans un bureau, c'est vrai que c'est difficile parfois de laisser son compagnon seul à la maison toute la journée. Mais désormais, Robin Bernot, une solution existe et elle nous vient du Sud-Ouest. Romain, êtes-vous là ? Romain, vous n'êtes pas là. Bon, ben on va retrouver.

0: Jennifer est ravie de pouvoir passer ses journées avec son Jack Russell.
1: C'est vrai que de pouvoir l'amener au bureau, lui déjà il est content parce qu'il est avec moi toute la journée. Et puis c'est aussi une forme de l'avoir à proximité, de pouvoir le caresser, tout le monde s'en occupe. Le matin il m'attend devant la voiture, il lui tarde qu'une chose, c'est de pouvoir monter, que je l'amène au travail.
0: Bon, pour pouvoir mener à bien cette expérience, il a tout de même fallu mettre en place quelques règles que nous explique Laetitia Malo, responsable de la communication interne de l'entreprise.
2: Il y a un petit process, une sorte de candidature qu'il faut mener quand on veut venir avec son chien au bureau, le certificat du vétérinaire qui atteste que le chien est en bonne santé, qu'il a un comportement sociable en communauté. Donc ça se fait assez rapidement et on a essayé de le rendre le plus simple possible, mais il y a quelques contraintes à prendre en compte.
0: Venir avec son chien au travail, ici à Libourne, ça marche. Et vous, tiens, qu'en pensez-vous ?
3: Je trouve que c'est une super initiative.
0: Sarah a la vingtaine et elle est étudiante.
3: Ça rajoute quelque chose, je sais pas, de la positivité. Les animaux, c'est toujours agréable de les avoir à proximité.
0: Le bien-être au travail, un des critères qui compte le plus pour Sarah dans le choix de sa future entreprise.
3: Ce serait bien d'avoir un cadre qui est agréable au travail, quoi, pas qu'à la maison. Du coup, vu qu'on passe une grande partie de notre vie au travail, ce serait bien que ce soit un cadre qui est agréable pour les employés quand même.
0: Même avis pour Lilia.
4: Tu es décontracté, tu travailles mieux que quelqu'un qui est stressé. C'est de la logique.
0: Bon, les chiens, c'est sympa, je suis d'accord avec vous. Moi, je dois vous avouer que je préfère quand même un peu plus les chats. Est-ce que ce serait possible, par exemple, d'emmener son chat au bureau ? Pas sûr, me confier Lilia.
4: Après, les questions sanitaires, le bac à sable et tout ça, c'est... un chien ça va, mais un chat ça va pas du tout.
0: Aujourd'hui, sur les 100 propriétaires de chiens que compte l'entreprise girondine, une quinzaine d'employés viennent régulièrement avec leur toutou depuis le lancement de l'expérience.
5: Robin Bernot et Elsa Marot, et un reportage vidéo à retrouver sur les réseaux sociaux d'ici 5h49. Dans quelques instants, on va partir en vacances avec l'un d'entre vous et on se retrouve juste après la musique qui vous accompagne en ce début de journée. Voici Jérémy Frérot avec cette chanson qui porte son nom d'ailleurs. Voici Frérot.
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0: Jérémy Frérot, à l'écoute d'ici. Merci à tous d'être là à 5h52. Place à votre rendez-vous anti-arnaque, c'est pas vrai, avec Aude Razo. Aude, vous nous alertez sur les fausses images qui envahissent nos réseaux sociaux lors des catastrophes naturelles.
1: Oui, vous avez peut-être vu ces derniers jours cette vidéo assez incroyable. Elle tourne énormément.

0: Un éléphant en train de sauver un homme pris au piège par une terrible crue. Alors je vous décris la scène, c'est très spectaculaire. On voit l'éléphant s'avancer dans les eaux déchaînées. Il tend sa trompe, l'homme s'accroche et miracle, il monte sur la tête de l'éléphant et il sort de l'eau. 5 millions de vues pour ces images. Et pourquoi ? Eh bien parce que le Poste prétend qu'elles ont été tournées au Népal lors des crues dévastatrices qui choquent le monde entier depuis la semaine dernière. Sauf que cette histoire d'éléphant est totalement fausse, la vidéo est truquée.
1: Et comment vous savez, Aude, que c'est truqué ?
0: La vidéo est bien faite, c'est vrai, mais à première vue, ça m'a semblé suspect. Donc j'ai fouillé et j'ai retrouvé la même vidéo, même éléphant, même monsieur, sur Facebook, sur Instagram, sur YouTube. Et à chaque fois, elle avait été postée avant les crues au Népal. Et puis j'ai fini par trouver sur certaines la petite phrase que je cherchais, vidéo générée par intelligence artificielle. Voilà. Prenez du recul toujours lors d'événements dramatiques comme celui-là. Vous avez peut-être vu aussi cet été ces images de pompiers qui font un massage cardiaque à un renard. La vidéo nous dit que la scène a été tournée lors des incendies en Gironde. Elle est fausse, elle aussi elle est truquée. Quelle que soit la catastrophe, vous aurez toujours des internautes qui essaieront d'en profiter, qui essaieront de nous émouvoir pour faire un maximum de vues, faire gonfler leur compte et pour générer des revenus publicitaires. Parce que oui, c'est ça qui se cache derrière ces images de renards et d'éléphants. Plus une vidéo est vue, plus elle rapporte de l'argent. Et donc là, c'est à nous d'être méfiants, vigilants et de ne pas réagir à chaque vidéo spectaculaire qui défile sur nos écrans.
1: Merci Aude. Et pour découvrir d'autres astuces et conseils pour éviter justement de vous y méprendre, je vous invite à vous rendre sur le site ici.fr, page C'est pas vrai. 5h54, voici Étienne Dao sur votre radio ici. Un si grand sommeil à l'heure du réveil, pour un réveil justement en douceur avant de retrouver une auditrice ce matin.

0: 5h, bon mercredi avec nous, c'était Étienne Dao avec le grand sommeil. En revanche, elle ne fait plus sommeil, elle est réveillée, c'est une auditrice Valentine et c'est Régine qui est avec nous. Bonjour Régine.
1: Bonjour Régine.
2: Bonjour.
0: Régine, vous êtes donc notre septembriste.
2: C'est ça. Et lorsque j'ai entendu, quand je prenais mon petit déjeuner, ben, ceux qui partent en vacances le week-end prochain, ce qui est notre cas, mon mari et moi, ben, je me suis dit, allez, t'as 2 minutes pour appeler. et puis voilà, quoi.
1: Alors, vous partez où, Régine?
2: Alors, nous partons sur l'île d'Oléron.
0: Ah, c'est chouette. Finale.
1: Ah. Une chance. Hein.
2: Nous allons découvrir parce qu'on ne connaît pas du tout. Donc, nous allons voir ce que c'est. Mais comme on aime bien les îles déjà bretonnes et les îles en général, ouais. je pense qu'elle va nous convenir aussi.
0: C'est trop bien.
1: Régine, si vous partez en septembre en vacances, je suppose qu'il n'y a plus d'enfants à la maison.
2: Il n'y a plus d'enfants à la maison, non. Et puis, les petits-enfants, maintenant, bah, ils ont fait leur rentrée scolaire aussi. Donc, voilà.
0: Donc maintenant, Régine, il n'y a plus qu'à profiter. Ben, franchement, profitez pour nous et on vous dit un petit peu en avance avec Valentine de belles vacances et profitez bien de ce week-end. Ça nous a fait plaisir de vous entendre ce matin. 5h59, merci à tous d'être là. À 6h, vous avez rendez-vous avec l'actualité de vos régions. À 6h30, vous avez rendez-vous avec Valentine Letesse.
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0: Et tout de suite, cette fois-ci, vous avez rendez-vous ce mercredi matin avec les équipes d'ici matin.
3: Mais oui.
0: Je vous souhaite une belle journée qui commence sur ICI, bien sûr.
3: Et avec toute l'équipe d'ICI Mayenne, bienvenue. C'est mercredi, nous sommes le 2 septembre. Pour vous informer, Maïwenn Bordron. Bonjour Maïwenn.
4: Bonjour Gauthier, bonjour à tous.
3: La rentrée des classes est bien passée?
4: Oui, j'ai été sage, le premier rang.
3: Oui, les collègues sont gentils avec vous.
4: Pas tous, je donnerai pas de nom.
3: Il y a Nathalie Jans qui vous accueille au 02 43 67 11 11. Bonjour Nathalie.
5: Bonjour Gauthier, bonjour à tous.
3: Et c'est Kelly qui réalise l'émission. Bonjour Kelly.
6: Bonjour.
3: Bon, on est au complet, il y a Benoît Thérèse qui nous rejoindra à 7h-10. Eh ben c'est parti. On y va, il est 6h.
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3: Vous écoutez Ici Mayenne, première radio du département, bienvenue.
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3: Patrick Bruel ne montera pas sur la scène d'Espace Mayenne à Laval le 3 octobre.
9: Le chanteur a décidé d'annuler sa tournée de 35 concerts. Il a annoncé hier sur ses réseaux sociaux. Je refuse de faire courir au public et aux équipes le moindre risque, écrit-il. Patrick Bruel était sous pression face aux nombreux appels partout en France à annuler sa tournée alors qu'il est visé par 31 plaintes pour viol et agression sexuelle. Plusieurs maires avaient pris position contre sa venue dans leur ville. C'est ce qu'avait fait il y a quelques jours le maire de Laval, Florian Berco. La déprogrammation de Patrick Bruel à Espace Mayenne est une très bonne nouvelle pour lui.
10: Ma première pensée va d'abord aux femmes qui aujourd'hui sont dans la souffrance de l'attente d'être entendues, dont la parole doit être respectée et qui attendent évidemment un jugement. Un ouf de soulagement aussi et je salue la responsabilité de Patrick Bruel de se concentrer sur maintenant sa défense. La mobilisation de la société civile, des collectifs citoyens, des collectifs féministes ont fortement pesé dans la décision de Patrick Bruel, avec un argumentaire qui était explicité, sans doute aussi que l'appel qu'on a pu faire les uns les autres ont joué, et donc tant mieux, ça a pris du temps, mais aujourd'hui j'ai le sentiment que le débat sur le respect de la parole des femmes est entendu et avance, et tant mieux, et je m'en réjouis, et je pense qu'il y a encore beaucoup de combats à mener.
9: Autre soulagement, c'est celui de Nous Toutes 53, le collectif féministe menacé de manifester à Laval pour perturber le concert s'il était maintenu à Espace Mayenne. On sera en direct à 7h32 sur ICI Mayenne avec une des membres de Nous Toutes 53. Dans son message publié sur les réseaux sociaux, Patrick Bruel rappelle que cette décision d'annuler ses concerts ne signifie en aucun cas qu'il renonce à se défendre. Je me défendrai, je me battrai pour que mon innocence soit reconnue, écrit-il sur son compte Instagram. Quelques heures avant l'annonce de l'annulation de la tournée, le président du conseil départemental de la Mayenne s'était exprimé sur l'avenue de Patrick Bruel à Laval. La salle de concert d'Espace Mayenne est gérée par le département. Ce n'est pas notre rôle de nous substituer à la justice, expliquait Olivier Richoux dans un communiqué. C'est à lire sur ici.fr.
3: La préfecture de la Mayenne appelle les habitants de Mayenne Communauté à ne pas s'inquiéter.
9: Ils vont recevoir une alerte sur leur téléphone portable cet après-midi entre 14h30 et 15h30. Il s'agit en fait d'un exercice pour vérifier le bon fonctionnement de son dispositif d'urgence. La préfecture multiplie les tests de ce type depuis quelques mois. Ça a été le cas dans la communauté de communes de Lernay le 1er juillet ou à Laval en Agglo, par exemple, le 16 juin.
3: Une rentrée scolaire galère pour plusieurs familles mayonnaises à cause d'un problème de transport.
9: Depuis hier, le transport à la demande est modifié dans notre département. Le tracé de certaines lignes a en fait été revu par le réseau Aléop, géré par la région des Pays de la Loire. Une décision votée par le conseil régional qui doit permettre aux autres départements de la région de bénéficier de ce service. Avec ces changements, plusieurs élèves en situation de handicap se retrouvent donc sans moyen de transport. Les familles ne savent pas comment s'organiser, Alexandre Frémont.
6: Sonia habite Biernay-les-Villages. Son fils Enzo, 24 ans, souffre d'un handicap moteur. Il doit se rendre toute la semaine au C2A, le centre d'accueil et d'activité de Château-Gontier sur Mayenne. Et depuis hier, elle vit une vraie galère.
8: Pour le moment, on va faire nous le transport. On essaie de s'arranger avec les collègues de travail, les amis, la famille.
6: Avec la nouvelle formule, son fils sera déposé à 20 minutes du centre d'accueil et de faire ça à pied, ce qui est impossible selon elle.
8: Je ne comprends pas pourquoi ils ont arrêté, ça fonctionnait très bien. On reste un peu sur le carreau, quoi.
6: Sonia a appris la nouvelle il y a quelques jours, seulement par courrier sans vraiment de précision. Bertrand, lui, est à Housset, juste à côté. Il a appris ce changement en réservant un trajet pour son fils Tom, qui est autiste. Ce père de famille est en colère, il l'a fait savoir sur les réseaux sociaux.
11: On avait justement déjà la problématique d'avoir un enfant autiste à la fois, et à la fois quand ils sont adultes, où c'est encore plus contraignant puisqu'il y a très peu de place dans les centres et il n'y a pas de place en Mayenne. Ce service permettait justement qu'il y ait des activités.
6: Contacter la région Pays de la Loire répond qu'elle ne délaisse pas les familles. Au contraire, répond Daniel Gendry, vice-président en charge des transports, c'est plutôt une réorganisation selon lui.
12: On les développe sur toute la région. Et qui peut être contre le fait qu'on ait une équité entre nos territoires?
6: Il ajoute que les familles peuvent demander le retour à ces transports au cas par cas, mais ce sont aux communes de mettre la main à la poche pour aider.
9: Cette modification du transport à la demande en Mayenne a été dénoncée dès le mois de juin par Guillaume Garot, par exemple député socialiste de la Mayenne, également conseiller régional d'opposition. Ce recul du service public pénalisera d'abord les personnes âgées et les personnes vulnérables et les isolera davantage, écrivait l'élu mayennais dans un communiqué. Un appel à la vigilance à Château-Gontier-sur-Mayenne face à du démarchage abusif. Selon la mairie, des personnes font en ce moment du porte-à-porte pour vendre des photos de chiens et de chats. Ils se font passer pour des agents municipaux. Ceci est une arnaque, dénonce la ville sur sa page Facebook.
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1: Gauthier, la météo c'est globalement la même qu'hier. Peut-être que les températures sont un peu plus élevées aujourd'hui.
3: On aura effectivement 2 degrés en plus, nous dit Météo France. Jusqu'à 26 à Château-Gontier-sur-Mayenne, 25 à Changé dans l'agglo lavalloise. Ça ce sera pour cet après-midi. Actuellement on est plutôt autour des 13 degrés. Il y a un petit peu de fraîcheur ce matin. On aura des nuages élevés mais aussi du soleil. On aura un vent d'ouest à sud-ouest aussi qui soufflera de façon modérée. Si vous voulez nous confirmer tout ça, 02 43 67 11 11. On fait la météo ensemble. Sur la route, des travaux entre Saint-Germain-le-Fouillou et Changé. La route est barrée dans les deux sens.
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3: Allez, on se réveille avec le sourire. Et on fait le plein de bonnes énergies sur votre radio, ici Mayenne. Alors, si vous êtes en train d'avaler votre café, je vous propose de chanter un petit peu avec Opus « Life is Life ». Alors, c'est pas compliqué, il suffit tout simplement de faire comme le chanteur d'Opus. Écoutez, il nous montre. Tout simplement, il y a juste à faire pareil. On réessaye ? Life is life. Bon début de journée.

0: Le groupe autrichien Opus, Life is Life. Est-ce que vous savez quel âge a votre cerveau? Et est-ce que c'est le même que notre carte d'identité? On va prendre toutes les infos avec le docteur Kirzek. C'est bon conseil santé, c'est dans moins de 2 minutes.
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0: On est dans la radio pour vous réveiller, sur les réseaux aussi, on sera à la télé à partir de 6h30 avec toute l'équipe d'Ici Matin. Bonne fête aux Ingrid en ce 2 septembre, si vous en connaissez autour de vous. Et puis, en ce 2 septembre, il y a 116 ans, jour pour jour, nous quittait un célèbre peintre mayennais. Naïf, connu pour ses jungles luxuriantes. Sa tombe est toujours visible hein, au jardin de la Périne à Laval. 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
0: Il est 6h13, avant d'écouter David Hallyday, on a rendez-vous avec notre docteur Kirzek. Bonjour docteur. Alors ce matin, on s'intéresse à l'âge de notre cerveau pour prévenir et même prédire la maladie d'Alzheimer.
8: Bonjour à tous. Et si un simple test analysé par une intelligence artificielle pouvait prédire des années avant l'apparition des premiers symptômes, si vous allez développer ou pas une démence? C'est un peu la promesse de plein d'études, mais notamment une nouvelle étude menée par des chercheurs du centre d'Amsterdam. Et c'est une avancée très prometteuse. L'idée, c'est d'utiliser l'intelligence artificielle pour estimer l'âge biologique de notre cerveau et ainsi détecter un vieillissement accéléré bien avant les symptômes de la maladie d'Alzheimer. Alors, il ne s'agit pas de faire un test chez soi avec un questionnaire par exemple, mais c'est une IRM cérébrale classique, comme on en a tous et toutes passé une fois dans sa vie, et c'est analysé par un algorithme d'intelligence artificielle. Et cet algorithme, il a été entraîné sur des milliers d'IRM de personnes en bonne santé, de différents âges, et en fait, on va pouvoir comparer, estimer l'âge du cerveau avec une précision relativement intéressante de 2 à 3 ans.
0: Ah oui.
8: Et ensuite, on va calculer l'écart entre l'âge prédit par l'IA, en fonction de votre âge justement et de vos images, et on va comparer ça à vos images avec votre âge réel finalement cérébral. Et c'est cette différence entre l'âge prédit et l'âge réel qui peut être potentiellement un signal d'alerte. Chaque année de cerveau en plus, par exemple vous avez 27 ans et vous avez un cerveau qui en a 28, c'est une année de plus par rapport à la normale, c'est plus 6% de risque de démence.
0: Ah oui.
8: Plus on augmente l'écart, plus on a un risque de démence. Je parle bien de risque et pas du tout de certitude. C'est pour l'instant de la recherche.
0: Alors, si on sait qu'on a un cerveau plus vieux que son âge, qu'est-ce qu'on peut faire concrètement ?
8: La bonne nouvelle, c'est que ce n'est pas une fatalité. La maladie d'Alzheimer, ce n'est pas une fatalité. Les recherches montrent que jusqu'à 45% des cas de démence, quasiment une sur deux, pourraient être évités ou retardés.
0: Ah oui.
8: Ça, c'est quand même la bonne nouvelle, d'où l'intérêt de dépister tôt. Allez, je vous donne 5 conseils simples. 1, on bouge. Au moins la marche rapide, 1 demi-heure par jour, 5 fois par semaine, ça réduit le risque de déclin cognitif. Deuxièmement, on stimule son cerveau, on augmente sa réserve cognitive. Ensuite, on mange sain, manger méditerranéen. Quatrièmement, on dort et on gère son stress. Et on reste, et c'est le 5e conseil, actif socialement et notamment on évite l'isolement. Allez, prenez soin de votre cerveau, vous allez voir, il va vous le rendre et on va vous y aider toute la saison d'ici là, portez-vous bien.
0: Merci docteur, il est 6h15, alors justement pour lutter contre l'isolement social, il y a des techniques très simples, c'est pourquoi pas d'aller faire votre marché. Et justement, on va vous emmener sur celui dernier avec les gens d'ici, après David.

0: Il vous laisse un peu de temps avant de le retrouver à Laval, David Hallyday à Espace Mayenne. Ce sera le 8 décembre prochain. Il reste des places. Il y a une promo actuellement autour de 45€ la place pour aller voir David Hallyday en concert à Laval. Auria arrive dans un instant avec Soirée Mondaine. Mais d'abord, on a rendez-vous avec vous, les gens d'ici. Chaque jour, Claire Martin vous tend son micro. Et grâce à vous, on s'intéresse aux gens d'ici. On est allé voir un petit groupe de Mayennais dans le nord-est, nord-ouest du département à Erné, sur le marché. Claire, qu'est-ce qu'ils sont en train de faire?
1: Nous sommes là pour le week-end de la Saint-Grégoire. Et puis, éventuellement, notre soirée exceptionnelle. Donc, c'est pour ça qu'on vend, on essaye de vendre des cartes. Et puis, faire la publicité, quoi.
2: Alors, vous appelez comment, vous?
1: Annick.
2: Annick. Et alors, vous êtes la présidente de quoi, exactement?
1: La Saint-Grégoire.
2: Donc, ça fait longtemps que vous êtes dans cette association pour la Saint-Grégoire.
1: Donc, je suis la présidente depuis 6 ans.
2: Qu'est-ce qui vous a donné envie d'être présidente?
1: C'est-à-dire que j'étais adjointe à la mairie. Et donc, voilà, c'est souvent comme ça, en partenariat avec la mairie.
2: Qu'est-ce que vous aimez, vous, dans votre commune, à Erné?
1: Eh bien, un petit peu tout. Il y a toutes les animations, le sport, tout ce qui peut se trouver autour, le marché, les promenades aux biseux, enfin nous qui marchons beaucoup, enfin il y a des belles promenades à faire, voilà, et puis les associations, on s'est inscrit dans les randonnées, enfin voilà quoi, il y a plein d'activités qui peuvent se faire à Erné, quoi.
2: Vous, vous êtes ernéenne depuis toujours?
1: Je ne suis pas native d'Ernéenne, mais je suis là depuis 45 ans.
2: C'est quoi le programme là, dans ces prochaines minutes?
1: Le programme de la journée, cet après-midi, ce midi justement, je vais manger avec une personne de la Saint-Grégoire qui nous aide beaucoup. Donc, puis on va discuter. Et puis cet après-midi, je pense que je vais voir aussi quelques personnes qui peuvent être intéressées par la Saint-Grégoire.
2: Bon courage à vous et surtout passez un bon moment parce que là, vous êtes une petite dizaine tous ensemble. Et bonne journée.
1: Merci, à vous de même.
0: La Saint-Grégoire, c'est toujours un grand événement mayennais et ça va se passer ce week-end à Erné. Un autre événement qui se prépare, cette fois-ci dans le sud du département, à Cossé-le-Vivien et les villages alentours, c'est les Embuscades, le festival d'humour à la campagne. Et parmi les spectacles que vous allez pouvoir découvrir, celui de Fred Billy. Sa mission, c'est de vous raconter l'histoire de 40 ans de ce festival. Pour assister à ce spectacle, il y a une petite question pour vous au 02 43 67 11 11. Les Embuscades, c'est donc à Cossé-le-Vivien, mais aussi dans plusieurs communes du pays de Caen, et notamment un village bien connu pour ses illuminations au moment de Noël. Est-ce que c'est Athée, Attillé ou Aiouillé? 02 43 67 11 11. Un indice, ça commence par un A. Athée, Attillé ou Aiouillé, quelle est la commune connue pour ses illuminations de Noël? Bonne chance.

0: Ardennes, Auria à 6h25. Sagittaire, il vous faudra du tact aujourd'hui. Notez-le sur votre liste de courses. Pas du talc, hein, du tact. Les explications de notre horoscope, c'est dans moins d'une minute et toute l'actu locale arrive à 6h30.
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0: Ici matin, 6h26, j'ai des invitations pour vous pour aller voir le spectacle de Fred Billy. Sa mission, c'est de raconter en moins d'une heure la fabuleuse histoire des embuscades, le festival d'humour à la campagne. Et Gérard nous appelle de Laval. Bonjour Gérard.
4: Bon, bonjour.
0: Gauthier.
4: Mon ami,
0: c'est pas grave. Et en même temps,
4: il est Gauthier. Oh.
0: Il est 6h26 en même temps. Il est tôt, Gérard. C'est normal. Oui. Gérard, je vous posais une petite question. Parmi les communes qui vont accueillir des spectacles et des embuscades, il y a Cossé-le-Vivien évidemment, mais il y a aussi un village bien connu pour ses illuminations au moment de Noël. Quelle est cette commune qui commence par un A?
4: Ah ben, c'est un T.
0: Ben évidemment, bravo.
4: Ah ben oui, les noces là-bas, mon Dieu.
0: Et oui, il y a les noces 1900 également, un grand spectacle tous les deux ans.
4: Oui, j'y étais une fois, il y a longtemps.
0: Bien, alors, on a un territoire dynamique et ça fait plaisir. Gérard, ça me fait aussi plaisir de vous offrir ces deux invitations pour le spectacle de Fred Billy. À l'occasion des embuscades, ce sera le 24 septembre, ce spectacle, pour le coup d'envoi de cette nouvelle saison, Gérard. Je vous souhaite une très belle journée. Merci d'avoir joué.
4: Ben, moi aussi, mon ami Gauthier.
0: Avec grand plaisir. Bonne journée à vous, Gérard. Catherine Viguier est là pour l'horoscope. Bonjour Catherine.
5: Bonjour Gauthier.
0: Bon alors, il y a du neuf dans le ciel aujourd'hui, c'est une belle journée?
5: Plutôt, oui. Beaucoup auront le sourire aux lèvres. Bélier, vous faites le bilan de ces deux derniers jours, puis opération finance. Taureau, vous vous rapprochez de l'être aimé ou bien un inconnu vous séduit. Gémeaux, vendredi, vous êtes sur le devant de la scène. En attendant, restez zen. Cancer, comme hier, vous devez lutter. Essayez de ne pas vous énerver, vraiment. Lion, vous avez besoin de vous sentir valorisé, au travail surtout. Vierge, eh bien, de bonnes choses sur le plan professionnel. La journée sera agréable. Balance, vous rayonnez, vous célébrez une fête et vous y mettez les moyens. Scorpion, il sera bon d'accorder davantage de crédit à ce que pensent, à ce que disent les autres. Sagittaire, en cas de dispute, vous réagissez avec tact et c'est ce qu'il faut faire. Capricorne, une belle journée est rare chez vous, vous serez assez détendu. Verseau, vous allez rechercher des solutions pour vos proches, vous ferez d'ailleurs des merveilles. Poisson, ah comme on vous aimera et on vous le dira, alors vous serez aux anges. Et pour nous tous, la recette du bonheur, les rires sans réfléchir.
0: Ah bah ça c'est une belle recette qu'on peut mettre en pratique à la maison. Bon début de journée avec Ici Mayenne.
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0: Bon
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0: Bon réveil. Rigolez pas, Maïwenn Bordon. Vous moquez. Vous commencez bien là. Commencez bien la saison.
6: Vous prenez la voix du monsieur.
0: Monsieur, je suis désolé. En tout cas, je suis ravi de vous retrouver. Toute l'équipe d'Ici Mayenne est là. Maïwenn Bordon vous informe. Bonjour Maïwenn.
6: Bonjour Gauthier. Bonjour à tous.
0: Il y a Kelly qui réalise l'émission. Bonjour Kelly.
6: Bonjour.
0: Il y a également au téléphone 02 43 67 11 11 Nathalie qui vous accueille. Dans le prochain quart d'heure, on va parcourir un peu plus 5000 kilomètres. C'est la distance à vol d'oiseau entre la Mayenne et New York. Ce sera notre destination avec Claude Nougaro. On fera aussi un peu de sport. On verra ce qu'il faut choisir entre cardio ou muscu. On demandera les conseils à un spécialiste. Ou peut-être les deux, mon capitaine. J'ai peut-être besoin des deux, effectivement. Il est 6h30, l'essentiel de l'actu en Mayenne, Maïwan Bordon. Patrick Bruel ne se produira pas sur la scène d'Espace Mayenne à Laval le 3 octobre.
7: Le chanteur a annulé hier sa tournée de 35 concerts. Les conditions ne sont pas réunies, explique-t-il sur ses réseaux sociaux, alors qu'il est visé par 31 plaintes pour viol et agression sexuelle. Le maire de Laval, Florian Berco, se dit soulagé. Les habitants de Mayenne Communauté vont recevoir une alerte de la préfecture cet après-midi sur leur téléphone portable. Pas d'inquiétude, c'est un exercice pour tester le dispositif d'urgence en cas d'intempérie ou d'attentat, par exemple. Les messages seront envoyés entre 14h30 et 15h30. Après 2 mois de fermeture, un repreneur a été trouvé pour la boulangerie de Bouère dans le sud-est mayennais. C'est un jeune mayennais de 23 ans qui va prendre la tête de ce commerce. Les habitants ont hâte. Vous les entendrez dans l'info d'ici dans quelques minutes.
0: Mais avant ça, à 6h31, on fait un point sur l'actu en France et dans le monde. L'info en 90 secondes, c'est avec vous, Valentine Lettès.
8: Ses 35 ans de carrière, Patrick Bruel ne les fêtera pas sur scène. Mis en examen dans 4 affaires, notamment pour viol et agression sexuelle, le chanteur de 67 ans annule ses concerts sous pression depuis plusieurs semaines des associations et des villes au programme de sa tournée. Un tarif jamais vu pour le gaz européen depuis plus de 3 ans, quand les cours du pétrole bondissent à nouveau avec la reprise des frappes au Moyen-Orient. L'Iran et les États-Unis échangent à nouveau des tirs de missiles depuis 3 jours. La candidature de Jean-Luc Mélenchon à la présidentielle, toujours incertaine. Selon nos confrères de France Info, le candidat de la France Insoumise n'a même pas la moitié des promesses de parrainage nécessaires en poche. Étudier coûte encore plus cher cette année, 3 240 euros en moyenne pour faire sa rentrée à l'université lorsque l'étudiant n'est pas boursier. C'est l'estimation de l'AFAGE, syndicat étudiant, qui augmente de plus de 650 euros depuis 6 ans. Un joyau du Moyen-Âge, vieux d'un millénaire, inauguré aujourd'hui au British Museum de Londres. La tapisserie de Bayeux et ses 68 mètres de panneaux de lin ont été transférés pour la première fois en dehors de la France. Elle sera visible au public britannique à partir du 10 septembre. Et puis un beau cadeau pour les 40 ans de Gaël Monfils. Le Français s'est qualifié hier pour le 2e tour de l'US Open de tennis à New York. Une victoire en 4-7 face au Paraguayen Adolfo Daniel Vallejo de 18 ans, son cadet, et le jour de son anniversaire.
7: Valentine Lettès, vous nous accompagnez ce matin jusqu'à 8h30 pour l'info en 90 secondes. Une bonne nouvelle pour les habitants de Bouère dans le sud-est mayennais. Dans quelques semaines, la boulangerie du village va rouvrir ses portes. Le commerce était fermé depuis le 1er juillet. On vous en a parlé sur Ici Mayenne. L'ancien gérant qui était aussi à la tête de 2 autres boulangeries à Saint-Brice et Val-du-Maine a mis la clé sous la porte à Bouère. Une solution vient donc d'être trouvée. C'est Malo Constantin, un jeune du coin, âgé de 23 ans seulement, qui va reprendre le commerce.
9: C'est triste de voir les boulangeries qui ferment par chez nous. Donc, si entre guillemets des jeunes comme moi, comme d'autres personnes peuvent reprendre ça, c'est entre guillemets bénéfique pour les villages et pour les traditions. Je me doute que les clients et les habitants seront contents. D'ailleurs, je sais très bien que ça fait parler, la reprise d'une boulangerie, ça fait parler surtout dans nos petits villages. J'ai eu que des très très bons retours là-dessus. Donc, après voilà, à moi de tout mettre en place pour satisfaire un maximum de clients. J'ai toujours baigné dans l'entrepreneuriat. Donc, oui, pour moi entre guillemets, ça a toujours été une évidence que je m'installe. Après, m'installer aussi tôt, aussi jeune, aussi rapidement, voilà, c'est peut-être pas prévu. L'occasion s'est présentée, l'occasion est très bonne. Et puis voilà, pour moi, l'histoire de la famille, j'avais mon arrière-grand-père qui était boulanger au Buret. Voilà, je trouve ça super joli, super beau pour l'histoire de la famille, s'installer aussi jeune, pour rendre les parents fiers, ça c'est l'objectif.
7: La date de réouverture de la boulangerie de Bouère n'est pas encore fixée, ça sera sans doute début octobre. Les habitants, eux, en tout cas, ont déjà hâte de pouvoir à nouveau acheter du pain frais dans leur village, Marcelin Robine.
10: Damien a grandi à Bouère, il a toujours connu une boulangerie dans le village, alors c'est un soulagement de voir un repreneur arriver.
11: On s'impatiente un peu là. Là, on allait au bureau de tabac, là, mais c'est vachement limité en pain, et oui, c'était une bonne nouvelle que ça rouvre.
10: Le dépôt de pain, ça dépanne, mais rien ne vaut une bonne boulangerie et ses pâtisseries pour Nicolas.
12: C'est plus que bien, et puis c'est vrai que nous on a toujours été habitués à avoir notre boulangerie, donc là le fait qu'elle soit fermée pendant 2 ou 3 mois là, c'est même pour les gens qui n'ont pas possibilité de se déplacer, c'est compliqué quoi dans notre petit village. Après voilà, on verra. Hein. C'est un petit jeune qui reprend ça, pourquoi pas, il n'y a plus qu'un. Mais on va le soutenir, c'est sûr.
10: Aurélie, une des coiffeuses de Bouer, a hâte de reprendre ses habitudes.
13: Je vois, nous, quand on n'a pas le temps d'amener ce qu'il faut pour le midi, c'était bien pratique d'aller chercher ce qu'il fallait. En général, c'était les formules qu'on prenait, donc c'était très bien.
10: Une boulangerie, c'est essentiel pour un village, poursuit la commerçante.
13: Plus de boulangerie, ça peut être la perte de nous, autres commerces, quoi. Donc, non, c'est très bien qu'il y ait quelqu'un à venir.
10: Il faudra encore patienter quelques semaines avant de retrouver du pain frais dans la boulangerie de Bouer. Des travaux sont en cours dans la boutique.
7: À Saint-Brice, pas de repreneur pour le moment de la boulangerie, mais à partir de mardi prochain, les habitants pourront acheter du pain chez la restauratrice du village, du pain qui viendra de Sablé-sur-Sarthe. Du côté de la commune de Val-du-Maine, la mairie affirme qu'une reprise de la boulangerie est en bonne voie. Gauthier, la météo, c'est du soleil, pas de pluie au programme. On pense évidemment à nos auditeurs agriculteurs.
0: Ah oui, qui auraient bien besoin de pluie en ce moment. Alors, c'est pas annoncé effectivement pour cette semaine, ni pour ce week-end. C'est même dimanche, on va avoir un pic de chaleur au-delà de 30 degrés. Devrait s'en suivre un peu après de l'orage. Mais est-ce qu'on aura un peu, beaucoup de pluie? Pour l'instant, les prévisions sont pas forcément encore très précises. Ce qui est sûr, c'est qu'aujourd'hui, le temps sera lumineux, même si on a quelques nuages pour l'instant. Les nuages seront élevés, du soleil sera présent. On aura 24 degrés à Sainte-Suzanne et Cham dans l'Est mayennais cet après-midi. 25 à Changé dans l'agglo lavalloise. Pour faire la météo avec nous, 02 43 67 11 11.
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0: 6h36. Allez, on va voir l'Empire State Building ou la Statue de la Liberté. C'est vous qui choisissez.
7: Quel voilà. Fin connaisseur de New York.
0: Bon, en tout cas, Claude Nougaro nous laisse quartier libre pendant 3 minutes. Il nous emmène à New York, ou plutôt New York, si on veut être précis. Bon réveil avec Issy Mayenne.

0: Nouga York, Claude Nougaro à 7h20. Bon réveil.
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0: C'est mercredi, nous sommes le 2 septembre, soyez les bienvenus. C'est important de mettre de la couleur dans notre quotidien. Et bien ça tombe bien, parce que de la couleur, vous pourrez en avoir à la Brûlatte, vendredi, à l'occasion d'une course un petit peu particulière. Benoît Thérèse nous en dira plus dans 10 petites minutes. La couleur dans le ciel, ce sera du bleu et aussi du joli jaune. On ira chercher le soleil avec Jennifer pour la musique, ce sera juste avant 7h. Mais avant ça, c'est 100% sport. Cédric Ruiz vient s'assurer qu'on fait assez d'exercices physiques. Ce matin, Cédric, votre invité, va nous permettre de faire un choix entre cardio et muscu à la salle de sport.
3: L'heure de retrouver, oui, 100% sport. On va parler salle de sport avec un spécialiste en la matière, parce qu'il ne gère pas une salle, mais en tout cas, il pratique beaucoup depuis de nombreuses années. Il tient le magasin Profit à Laval, Anthony Auger. Bonjour Anthony.
4: Salut Cédric.
3: Et justement, quand on va dans une salle de sport, on a deux choix dans une salle, cardio ou muscu. Toi qui as l'habitude, qu'est-ce que déjà pour commencer que tu conseillerais ? Est-ce qu'on se lance tout de suite sur les appareils de muscu ou est-ce que le cardio est quand même toujours très important ?
4: Effectivement, tu as deux styles, tu as cardio et muscu. Ça, c'est à l'ancienne, cardio-muscu. Maintenant, il existe d'autres choses.
3: Il y a d'autres choses aussi,
4: Il y a d'autres pratiques où justement, ils jument les deux, cardio et muscu. Donc, il y a des personnes, si vraiment, vous n'avez jamais fait de sport ou c'est vraiment une reprise après 10-15 ans de sport, même 3-4 ans, voilà. Je vous conseille vraiment un petit peu de cardio pour relancer un petit peu le corps.
3: Cardio, c'est quoi ? Vélo, elliptique,
4: un peu de tapis, sans forcément course, mais marche rapide. Une petite demi-heure, ça fait toujours du bien pour relancer un petit peu le cardio, la pompe cardiaque, tout ça, voilà. Et réveiller un petit peu les muscles, parce que c'est vrai qu'au début, c'est pas évident, et le lendemain, généralement,
3: ça peut coincer.
4: J'ai un muscle ici, je ne savais plus.
3: C'est ça, mais c'est pratique aussi pour pas se blesser. Le cardio permet de s'échauffer un peu.
4: Ouais, c'est ça, réveiller le muscle, effectivement. Ouais. C'est très, y a des muscles traditionnels où les gens vont arriver, ils vont faire que muscu, ils vont jamais faire de cardio. Il y en a qui vont faire vraiment que du cardio. Et t'as des personnes qui vont faire cardio et muscu. Ils vont faire par exemple 500 mètres de course à pied. Ils vont se mettre sur par exemple 20 squats. Ils vont refaire 500 mètres. Ils vont faire 20 pompes. Il y a d'autres disciplines qui arrivent. Il y a d'autres disciplines qui arrivent et qui sont arrivées assez fort en ce moment. Ils sont un peu à la mode en ce moment. Je vais pas dire les noms, mais
3: t'as des machines dans les salles comme les escaliers pour là par exemple c'est du cardio. Mais ça fait quand même bosser forcément aussi les jambes, les cuisses. C'est
4: horrible.
3: Ça c'est l'un des pires, mais ça fait tout travailler.
4: C'est vrai. Ouais, c'est vrai, on se rend pas compte, mais le cardio monte très vite. Et quand on fait par exemple les escaliers, tu l'as dit, c'est vrai que les jambes sont vite congestionnées.
3: Ouais.
4: Et c'est vrai qu'au début, on n'a pas l'habitude.
3: Ta machine à toi préférée quand tu vas dans une salle, toi, Anthony, depuis longtemps, c'est laquelle en cardio?
4: Il y en a pas en cardio. C'est toutes des machines de torture.
3: Salle cardio, oui. Mais en muscu, peut-être quelque chose que t'affectionnes toi, que t'aimes bien?
4: Ouais, j'aime bien travailler le bas du corps, même si ça se voit pas trop, mais j'aime bien tout ce qui est jambes, fessiers, c'est abdos aussi un petit peu, j'aime bien,
3: Ça, on retrouve dans les salles et on trouve les conseils aussi associés. Parce que c'est vrai que quand on découvre une salle de sport, on peut être un petit peu perdu, mais au début, il y a toujours un explicatif de ce qu'on peut trouver.
4: Il y a toujours du monde qui peuvent donner un coup de main.
3: En plus. Merci Anthony.
4: Merci Cédric.
0: De bons conseils pour vous mettre au sport. Alors, pendant que vous serez à la salle de sport, évidemment, votre chat, il va rester seul à la maison. Alors, comment le réhabituer à être un peu seul chez vous? Les conseils de notre veto arrivent dans moins d'une minute.
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0: Bon début de journée, il est 7h moins le quart, c'est l'heure de retrouver notre veto, Pierre Fabin. Bonjour Pierre.
6: Bonjour Gauthier, bonjour à tous.
0: Alors parfois, on est obligé de changer de mode de vie, de déménager. Et notre chat, qui était jusque-là habitué à la liberté extérieure, doit nous suivre à l'intérieur. Alors comment réussir cette transition sans qu'il saccage complètement l'intérieur ?
7: Mais le grand choc pour votre chat, c'est la perte soudaine de son territoire infini. Oui. Et du coup, pour compenser l'enfermement, il faut obligatoirement verticaliser votre intérieur. Un chat vit en trois dimensions. S'il ne peut plus aller plus loin, il doit pouvoir aller plus haut. Dégagez immédiatement le sommet de vos bibliothèques. Installez quelques petites étagères murales en escalier et placez un immense arbre à chat rigide juste devant la fenêtre. La fenêtre, c'est sa télévision. En observant les oiseaux depuis un point de vue très surélevé, il va retrouver la position de domination et de sécurité qu'il avait à l'extérieur, perché sur un muret. S'il reste cloué au sol dans le salon, il risque rapidement de développer des troubles anxieux.
0: Et alors, concernant la solitude, comment est-ce qu'on gère la frustration de ce chat qui est un prédateur, hein, qui se retrouve enfermé toute la journée?
7: Alors l'ennui, c'est l'ennemi numéro un de l'animal d'appartement. Un chasseur sans proie devient stressé. Il faut donc recréer cette activité de chasse à l'intérieur de vos murs. La première étape, c'est de supprimer la gamelle classique en libre-service où la nourriture tombe du ciel. Fractionner sa ration journalière de croquettes et cacher de toutes petites poignées un peu partout avant de franchir la porte le matin. Sur une chaise, derrière une porte, en haut d'un meuble, il va passer des heures à chercher, renifler, sauter. Vous le transformez en chasseur de croquettes. Cette recherche va l'occuper une bonne partie de la journée, le fatiguer mentalement et surtout l'empêcher de s'acharner sur vos tapis.
0: Alors, en plus de l'occuper avec la nourriture, est-ce qu'il y a d'autres petites astuces pour apaiser l'environnement et l'aider à accepter cette transition?
7: Vous pouvez faire entrer un petit bout de nature dans votre salon. On se met de l'herbe à chat dans une jardinière, il pourra la manger pour se purger, mais aussi s'y coucher et retrouver la texture un peu végétale sous ses coussinets. Ensuite, vous pouvez stimuler son audition et son odorat en laissant une petite ouverture à une fenêtre, toujours sécurisée avec un filet, bien sûr. Ça le stimulera énormément. Et enfin, pour l'aider à passer le cap délicat des premières semaines, sans le déprimer, branchez un diffuseur de phéromones félines dans la pièce où il passe le plus de temps. C'est inodore pour nous, mais ça délivre un message chimique d'apaisement à son cerveau.
0: Voilà, de bons conseils à mettre en place. Sinon, pour éviter que votre chat soit seul quand vous êtes au boulot. Sinon, j'ai une autre solution. Vous restez à la maison et vous envoyez votre chat au boulot. Hein ? Non ? Bon, c'est une idée. Hein ? Jennifer, au soleil pour vous accompagner en ce début de journée. On va chercher un peu de soleil.

0: soleil, 7h-10, Jennifer qui est de retour avec un album hommage à Dalida. Vous pouvez écouter le premier extrait d'ailleurs sur votre radio ici Mayenne. Journée et bienvenue à Benoît Thérèse qui nous rejoint. Bonjour Benoît.
1: Bonjour Gauthier, bonjour à tous.
0: Nous sommes le 2 septembre. Qui c'est qui fête son anniversaire aujourd'hui?
1: Alors quelqu'un que j'aime beaucoup, bon je le connais pas personnellement, mais c'est Dominique Farrugia, il a 65 ans et comme je l'aime beaucoup, moi je suis très très très content que ce soit son anniversaire.
0: Pas trop, parce que je me souviens de lui dans La Cité de la Peur, quand il était content.
1: Mais je suis très content quand même.
0: Il est 6h51.
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0: Allez, c'est l'heure des 3 plus, 3 infos pour bien démarrer la journée. Des infos pratiques, utiles et sympas. Et on commence avec la première info, Benoît.
1: Oui, si vous êtes artisan d'art ou si vous en connaissez un, eh bien le Forum des métiers d'art à Jublain recherche des artisans et créateurs pour sa prochaine boutique éphémère. Elle sera ouverte pour la période des fêtes de fin d'année. Si vous êtes ébéniste, tapissier d'ameublement, créateur d'objets décoratifs, vous retrouvez toutes les infos sur la page Facebook du Forum des métiers d'art de Jublain. La date limite pour s'inscrire, c'est ce dimanche.
0: Notre deuxième info, elle concerne les nouveaux et les futurs retraités.
1: Un cycle de 4 ateliers Bienvenue à la retraite débute dans 15 jours à Mélé-du-Maine. C'est Hélène Lecomte de l'espace Mélinois qui nous en dit plus.
3: L'objectif, en fait, ce sont pour les jeunes retraités, ceux qui sont à la retraite dans 2 ans ou qui sont déjà à la retraite depuis 2 ans, puissent venir faire des ateliers pour bien préparer cette retraite. Donc il y aura plusieurs thématiques. Il y aura 4 ateliers qui se succéderont chaque semaine. Donc il y aura des thématiques autour de l'administratif, le financier, la question des envies aussi, des projets, la thématique aussi de la question de prendre soin de soi à la retraite. Et puis la notion bénévolat et la notion d'aidant, parce que c'est vrai qu'on est amené à, parfois à la retraite de s'occuper de nos proches qui peuvent être âgés. Ces ateliers sont gratuits et sont sur inscription et ils démarrent le 14 septembre. Donc c'est gratuit, vraiment ouvert aux jeunes retraités.
1: L'espace Mélinois donc, qui accueille ces ateliers que vous pouvez contacter à Mélé-du-Maine pour vous inscrire. Des ateliers Bienvenue à la ferme qui sont également proposés prochainement à Cran et également dans le Nord Mayenne à Carrel.
0: Notre troisième et dernière info du jour est colorée.
1: Oui, un arc-en-ciel de couleurs vendredi soir à La Brûlade, pas très loin de Loiron, avec un color run organisé par le Conseil municipal des jeunes. Rendez-vous à 18h30 au City Stade, départ de la course à 19h. Alors un color run, c'est un parcours que l'on peut faire en courant ou en marchant, c'est possible aussi, et où on reçoit de la peinture de toutes les couleurs sur le parcours.
0: On voit quand même la ligne d'arrivée ou pas? Parce que quand on a plein les yeux, c'est pas
1: ça,
0: pratique.
1: Oui, voilà, mais je pense qu'on la voit quand même, a priori, il y a ce qu'il faut pour voir la ligne d'arrivée, mais c'est quelque chose qui fonctionne très très bien. C'est vrai qu'on voit beaucoup d'images, de photos passées sur les réseaux sociaux avec des gens qui ont des

0: maillot complètement coloré.
1: Vous retrouvez les 3 plus sur ici.fr. Et si vous aimez le sport, il y a une course originale à Laval, le Laval Urban Trail.
0: Oui, ce sera au mois d'octobre.
1: Oui, alors la particularité, c'est de nuit.
0: C'est ça.
1: Puis on traverse quand même...
0: Des bistrots.
1: Oui, des salles de spectacle. Voilà. Enfin, vous allez pouvoir gagner votre dossard, c'est complet. Mais nous, on vous l'offre, votre dossard, pour participer avec notre jeu Mytho, pas Mytho. Ce sera 7h20.

0: Maylin, Dixie's Midnight Runners à 6h56. Est-ce que vous savez pourquoi?
1: Ah oui, oui, moi, je sais.
0: Mais j'ai pas posé la question encore, Benoît.
1: Oui, mais c'est mon côté premier de la classe. Ah, mais... C'est pas grave, je sais, je lève le doigt même si je sais pas. D'ailleurs, on va se demander est-ce que c'est bien utile d'être le premier de la classe? La réponse dans quelques secondes avec l'humour en tube et ensuite vos infos de 7h.
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0: Ici matin, 6h57, après le premier jour de la rentrée des classes, hein, c'était hier, bah ça y est, les choses sérieuses vont pouvoir commencer dans les prochains jours.
1: Oui,
0: hein.
1: Bientôt les contrôles et bientôt les notes. Mais alors, est-ce que c'est vraiment utile de vouloir avoir 20 sur 20 à chaque fois? On se pose la question ce matin avec Fred Ballard et du humoriste du jour.
6: Travaille bien à l'école, faut que tu sois premier de ta classe. Premier de ta classe, soit t'auras pas de travail, après tu vas mourir. Calmez-vous les parents, vous aussi un peu.
7: Oui, là je crois que certes Mathura a raison. Hein. Certes, il n'est pas le mieux placé pour nous parler études supérieures et élites de la nation. Mais quand même, il a tiré son épingle du jeu, hein, contrairement à certains petits camarades qui caracolaient en tête en primaire.
6: Est-ce que quelqu'un a des nouvelles des premiers de la classe? Voilà la vraie question. Pour moi, c'est à 18 ans, ils explosent en plein vol et ils disparaissent. C'est pas utile comme compétence avoir été premier de ta classe. Quelqu'un a déjà fait un entretien d'embauche ici? Ou tu t'es avec le DRH il nous dit « Pourquoi je te prendrais toi et pas un autre ?» Et tu réponds « J'étais premier en CM2. » On s'en fout vraiment, hein. C'est une compétence nulle, hein.
7: Disons que c'est pas l'argument le plus convaincant, c'est vrai, hein. Les derniers seront les premiers et vice-versa, donc pas de panique, les notes, on s'en fout. L'essentiel, c'est que nos enfants s'épanouissent à l'école. Et pour ça, Marine Léonardi a un message pour tous les profs.
8: Je sais que vous avez besoin de temps pour vous adapter à nos gamins. Nous-mêmes, on s'est toujours pas adaptés. Mais à un moment donné, vous prenez le relais, les profs. Vous prenez le relais. On n'en peut plus. On veut bosser. Vous voyez, on veut se remettre au boulot. On veut un ordinateur. On veut une tasse de café. On veut retourner au tube.
7: Et oui, c'est toute la différence entre un parent d'élève et un élève à la rentrée. Le parent rêve de retrouver ses dossiers brûlants, alors que l'élève rêve de brûler ses cahiers gonflants. Quant au prof, ben, pendant 10 mois, c'est vous les rois du stand-up, hein. Donc affûtez vos vannes et tout se passera bien.
0: Et puis bon courage aux enseignants qui ont démarré hier, qui ont fait leur rentrée des classes. Être premier de la classe, est-ce que ça a vraiment une utilité, Benoît?
1: C'est la question qu'on vous pose ce matin. Et si vous êtes parent, est-ce qu'il faut absolument que vous poussiez votre enfant pour qu'il soit le meilleur de sa classe? On attend vos réactions. Vous pouvez nous appeler comme chaque matin, 02 43 67 11 11. Vous pouvez nous envoyer un message vocal sur notre WhatsApp également, dès maintenant. Et puis vos messages sur nos réseaux sociaux. On vous attend tout à l'heure à partir de 9h. Ici, c'est vous avec Cédric Ruiz.
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0: Allez, debout, il est 7h. 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
0: Bonjour Maïwenn Bordron.
10: Bonjour Gauthier, bonjour à tous.
0: Patrick Bruel renonce à sa tournée face aux accusations de viol et d'agression sexuelle qui le visent.
10: Le chanteur s'est exprimé hier sur ses réseaux sociaux. Les conditions ne sont tout simplement plus réunies pour que ses concerts restent ce qu'ils auraient dû être, des moments de musique et de partage, écrit-il sur son compte Instagram. Patrick Bruel ne viendra donc pas chanter à Espace Mayenne à Laval le 3 octobre. Pour ses fans mayennais, c'est la douche froide. Monique, par exemple, une habitante de Bonchamp-lès-Laval, avait pris ses billets depuis longtemps.
11: Et je ne suis pas la seule parce que j'avais 3 billets. Hein. Donc je pense que les 2 personnes vont être déçues aussi parce que j'ai une amie de Vendée qui venait pour voir Patrick. Ça fait longtemps, je l'ai déjà vu il y a 2 ans ou 3 ans peut-être. Et puis là, ben, voilà, je voulais le revoir parce que c'était l'occasion. Et l'amie de Vendée, oui, elle, je pense qu'elle va être très très déçue. Hein. Ma belle-fille aussi parce qu'elle ne l'a jamais vu. C'est un chanteur qu'on estime. Je ne pensais pas, hein. Je pensais qu'il aurait tenu... le coup, quoi, de vouloir venir.
10: Les réactions sont nombreuses depuis l'annonce hier de l'annulation de la tournée de Patrick Bruel. Pour le maire de Laval, c'est un ouf de soulagement. Florian Berco faisait partie des élus qui appelaient le chanteur à ne pas se produire sur scène au vu du contexte judiciaire. L'artiste de 67 ans est visé par 31 plaintes pour viol et agression sexuelle. Il est mis en examen depuis le mois de juin dans 4 affaires. À 7h32, on sera en direct avec Nous Toutes 53. Le collectif féministe prévoyait d'organiser des manifestations à Laval pour faire annuler le concert de Patrick Bruel. Le chanteur est présumé innocent. Je continuerai de répondre à toutes les questions de la justice qui doit pouvoir travailler sereinement loin du bruit et des pressions, a-t-il écrit hier dans son message posté sur ses réseaux sociaux.
0: Grosse frayeur hier matin pour un habitant d'Ambrières-les-Vallées dans le Nord-Mayenne.
10: Un incendie s'est déclenché dans la cuisine de cet homme de 95 ans. Il n'est pas blessé, mais il a été légèrement intoxiqué par les fumées. Le nonagénaire a été transporté à l'hôpital de Mayenne. Hier, les pompiers sont également intervenus sur un incendie dans un champ de Chemazé, près de Château-Gontier-sur-Mayenne. Le feu a débuté vers 17h30. 5 hectares d'herbes sèches ont brûlé. Les feux de végétation se sont multipliés cet été en Mayenne à cause de la sécheresse.
0: Et la sécheresse et les températures élevées ont également des conséquences sur la production de lait.
10: Lorsqu'il fait chaud, les vaches sont en état de stress thermique. Ça veut dire qu'elles ont du mal à réguler leur température interne. Conséquence, la production de lait a baissé dans la plupart des élevages cet été. Cette baisse s'explique aussi par l'absence d'herbe dans les prés. Impossible de pâturer quand l'herbe est grillés par le soleil. La plupart des bovins sont aujourd'hui alimentés avec du foin, explique Mathieu Virfollet, un éleveur basé à Mayenne.
9: Là, je leur donne le très bon foin, quoi, mais qui n'est pas assez lactogène, quoi, comparé à de l'herbe, d'où la baisse de production. Elles sont à 8-9 litres. Quoi.
10: Au lieu de
9: 14-15. Chez tous les collègues agriculteurs bio et même en conventionnel, tout le monde a baissé en production. Moi, je vais être en déficit de fourrage pour cet hiver. Donc là, je vais acheter un camion, donc l'équivalent de 20-25 tonnes de foin à 120 euros la tonne. Ça fait 2 500-3 000 euros hors taxes, quoi. Ce qui redonne un petit peu de morale, c'est ce week-end là, la semaine dernière, on a eu de l'eau, c'est en train de faire revervir les prairies. Donc on peut espérer avoir une petite pâture dans l'automne et en début d'hiver pour les animaux. Donc ça peut nous sauver, quoi.
10: La baisse de production de lait inquiète les fromageries mayennaises. Le nombre de tonnes de fromage produits dans certaines usines va baisser. On demandera au patron de la fromagerie de Montsûr comment il fait pour collecter suffisamment de lait pour fabriquer ses 4 gammes de fromage, le Montsûrais. Vincent Marc Martin est l'invité d'ici Mayenne ce matin à 7h45. Des parents d'élèves mayennais dénoncent les modifications du transport à la demande dans notre département. Ce service est assuré par le réseau Aléop, géré par la région Pays de la Loire. Et depuis hier, le tracé de certaines lignes et leurs horaires ont été entièrement revus. Le conseil régional a mis en place ces changements pour libérer des véhicules et les mettre en place dans d'autres départements de la région. Certains élèves en situation de handicap ne peuvent plus se rendre dans leurs établissements scolaires.
0: La préfecture de la Mayenne teste à nouveau aujourd'hui son dispositif d'urgence en cas d'intempérie ou d'attentat, par exemple.
10: Cette fois, ce sont les habitants de Mayenne Communauté qui sont concernés. Ils vont recevoir un message sur leur téléphone portable cet après-midi entre 14h30 et 15h30. La préfecture rappelle que c'est un exercice et qu'il ne faut surtout pas contacter les secours. À Château-Gontier-sur-Mayenne, la mairie met en garde les habitants contre du démarchage abusif. Des individus toquent à la porte des castro-gontériens pour leur vendre des photos de chiens et de chats. Ils font croire qu'ils travaillent pour la mairie. C'est faux, c'est une arnaque, alerte la municipalité sur sa page Facebook.
0: À Boëry et à Saint-Brice, dans le sud Mayenne, les habitants vont pouvoir à nouveau acheter du pain frais.
10: Depuis le 1er juillet, les boulangeries de ces deux villages sont fermées. Elles étaient gérées par le même chef d'entreprise qui a mis la clé sous la porte cet été. À Boëry, c'est un jeune de 23 ans qui va reprendre le commerce dans quelques semaines. À Saint-Brice, pas de réouverture de la boulangerie, mais la gérante du restaurant du village va proposer un dépôt de pain à partir de mardi prochain. Pour Hélène Baudussault, c'est un service essentiel pour les habitants.
12: Même si on est sur une petite commune de 500 habitants, je pense que c'est important d'avoir un petit commerce local pour que les gens puissent se réunir, pour éviter de prendre la voiture quotidiennement, de pouvoir juste avoir besoin d'une baguette de pain, un kilo de sucre et de se dire que c'est possible de le trouver à 300 mètres de chez soi. Je trouve ça vraiment bien et puis ça crée le lien social et je pense que c'est hyper important de nos jours. Ouais. Même si c'est juste un bonjour, un ça va, c'est vraiment rester le cœur du village et de se dire que si on a toujours besoin de voir quelqu'un, aller boire un petit café, aller voir la petite serveuse et puis discuter un petit peu. Je pense que c'est essentiel.
10: Les baguettes et les viennoiseries vendues par Hélène Beaudussault dans son restaurant au Petit Bistrot viendront de Sablé-sur-Sarthe. Le gérant de l'ancienne boulangerie de Saint-Brice avait également une troisième boulangerie à Val-du-Maine. Une solution est en train d'être trouvée dans la commune selon la mairie. Un nouveau match de l'équipe de France féminine de football à Laval. Les Bleus joueront au stade Francis Lebasser le samedi 10 octobre à 21h. C'est un match amical contre la Lettonie avant la Coupe du Monde l'été prochain au Brésil. C'est la quatrième fois que l'équipe de France féminine joue dans l'enceinte du stade Lavallois. La billetterie est en ligne sur le site de la Fédération Française de Football.
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0: Pour l'instant, le ciel est couvert en Mayenne, Benoît.
1: Et il va rester voilé tout au long de cette journée, même si on aura quand même un ciel qui sera bien lumineux. Pour les températures, c'est de plus en plus frais hein, quand même le matin. On a en ce moment là de 10 à 14 degrés, 10 degrés seulement à Ambrières-les-Vallées. C'est Guy Assigné qui nous partage ce relevé. On aura par contre des températures toujours conformes à ce qu'on a pu avoir les jours précédents cet après-midi, avec de 24 à 26 degrés pour les maximales du jour. 24 degrés cet après-midi à Montreuil-Poulet, entre Mayenne et Lassé-les-Châteaux. 26 degrés cet après-midi à Biernay-les-Villages, près de Château-Gontier sur Mayenne.
0: Sur la route, modification de circulation près du rond-point du Zoom à Laval.
1: Oui, ça concerne la bretelle d'accès qui relie la zone des Grands Prés à la 4 voies en direction du rond-point du Zoom à Laval. Elle est fermée aujourd'hui pour travaux jusqu'à 17h. Une déviation est à suivre.
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0: Bon début de journée, c'est ici Mayenne et toute l'équipe pour vous donner le sourire comme chaque matin. Et pour la bonne musique, il y a Indochine tout de suite.

0: Trois nuits par semaine, Indochine, et leur dernière tournée, l'Arena Tour, a été filmée. Et il y a un film qui va sortir dans quelques semaines, ce sera le 20 novembre pour le DVD. Il y aura également l'album live en CD et en vinyle qui va sortir. Ça fait déjà un beau petit cadeau pour Noël, on peut commencer à y penser.
1: Ah oui, parce que ça arrive bientôt, oui, c'est vrai.
0: Elle est déjà là, oh, formidable.
2: Elle n'a pas changé de tenue, elle aurait pu, toujours en rouge et blanc, franchement.
1: C'est pour se préparer, commencer à faire votre liste au Papa Noël pour ne pas s'y prendre au dernier moment hein, et se faire avoir, c'est ça.
0: C'est bien, hier c'était la rentrée, anticiper. On pense déjà à Noël.
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1: Bon début de journée à l'écoute d'Ici Mayenne. Ouais. Pourquoi vous me mettez cette lampe dans les yeux, Benoît?
2: C'est ma lampe pour courir, pour le Lavalier Urban Trail.
1: Ah, ben oui, course nocturne, ben donc oui. Évidemment.
2: Ben, il faut la lampe de poche. Enfin, c'est pas vraiment une lampe de poche, c'est une lampe qu'on peut accrocher à soi.
1: Fait pour celles et ceux qui courent. Le Laval Urban Trail, c'est une course nocturne qui aura lieu à Laval.
2: Oui, début attendez, octobre. Regardez, elle clignote. Ah, clignote. Dans vos yeux, c'est pas très
1: ça.
2: Agréable.
1: Ah oui, je vois bien que ça clignote.
2: Le 2 octobre, effectivement, pour cette course, alors elle est complète puisque les dossards sont partis très, très, très vite. Mais nous, on en a quand même récupéré quelques-uns et on vous en fait gagner tout au long de cette semaine. Vous allez pouvoir jouer avec nous d'ici quelques instants.
1: Avec mytho ou pas mytho, le principe, c'est une question, deux propositions. Il faut débusquer le mytho, trouver la bonne réponse, un indice. Le mytho joue avec une lumière aujourd'hui.
2: Non, ah, pas du tout. Non, c'est vous le mytho. J'ai un problème, j'arrive pas à l'éteindre.
1: Oui, bah, mettez ça dans un autre sens.
2: Là, c'est moi qui m'ébrouille là pour l'instant.
1: Voilà. 02 43 67 11 11. Venez jouer avec nous, mytho ou pas mytho, c'est dans quelques instants.
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1: 7h16, Maïwenn Bordron vous informe comme chaque matin, tout comme David Ossiou qui porte son regard sur l'actu avec mon œil. Bonjour David.
8: Bonjour Gauthier, bonjour Maïwenn.
9: David, la tournée de Patrick Bruel qui devait passer par Laval le 3 octobre n'aura pas lieu. Le chanteur est mis en examen notamment pour viol, tentative de viol et agression sexuelle. Les appels à annuler ses concerts se multipliaient partout en France. Patrick Bruel a donc décidé hier de jeter l'éponge, David.
8: Et si finalement ça n'était ni les maires, ni les manifestations annoncées qui avaient fait basculer Patrick Bruel. Mais un sondage IFOP pour Paris Match qui donne ce matin un chiffre assez terrible pour lui. 16% seulement des Français ont encore une opinion favorable de Patrick Bruel et à peine 1% une très bonne opinion. Le directeur général de l'IFOP parle d'une rupture d'opinion inédite et surtout, ce rejet traverse toute la population, les hommes comme les femmes, pas de différence. Ah si, les seuls à conserver une petite forme de bienveillance à son égard seraient les électeurs du Rassemblement National. Pour Patrick Bruel, qui s'est engagé toute sa vie contre l'extrême droite, l'ironie, elle est quand même assez cruelle. Parmi quelques politiques qui n'appelaient pas à l'annulation de la tournée, il y a Marine Le Pen, la présidente du RN, sait bien que quand on n'est pas définitivement condamné, eh bien il y a la présomption d'innocence. Alors évidemment, on ne sait pas si Patrick Bruel connaissait ce sondage quand il a pris sa décision, mais regardez la chronologie. Depuis des semaines, des maires donc réclament l'annulation de ses concerts, des associations annoncent des manifestations, la porte-parole du gouvernement demande de renoncer et Patrick Bruel tient. Et puis arrive ce sondage qui raconte quelque chose de beaucoup plus difficile à entendre. Ce ne sont plus les élus, les associations qui ne veulent plus de ses concerts, c'est son image auprès des Français qui s'est effondrée. Comme l'écrit Bruel sur Instagram, cette tournée est devenue autre chose. 16% d'opinion favorable pour un artiste populaire, découvrir qu'on ne l'est plus soudainement, bah c'est pas rien. On ne sait pas si c'est ce chiffre qui l'a fait basculer, mais parfois un sondage fait plus de bruit qu'une manifestation.
9: En Mayenne, le collectif féministe Nous Toutes 53 menaçait d'organiser une manifestation à Laval si le concert de Patrick Bruel était maintenu le 3 octobre. On sera en direct avec une membre du collectif dans quelques minutes à 7h32.
1: Il est 7h18, bon début de journée. Côté météo, on n'a pas de pluie à l'horizon, Benoît, aujourd'hui.
2: Non, c'est un temps sec tout au long de cette journée. Ça va rester sec d'ailleurs tout au long de cette semaine. Alors, pour les températures, actuellement, c'est assez frais. On a de 10 à 16 degrés. Nous aurons cet après-midi de 24 à 26 degrés. Et pour la couleur du ciel, eh bien, c'est un ciel lumineux, mais qui va rester voilé la plupart du temps. Pour les températures également, je rappelle qu'on aura quand même bien bien chaud. Une fois de plus ce week-end, on devrait retrouver des températures autour des 30 degrés. On aura l'occasion d'en reparler évidemment. Et puis n'hésitez pas à nous envoyer vos messages comme chaque matin. Vous nous appelez sur notre Facebook également. 16 degrés annoncés actuellement à Livray-la-Touche dans le pays de Cran.
1: Elle est arrivée à Paris il y a quelques jours pour préparer son grand retour sur la scène de la Défense Arena.
2: Vous voyez de qui j'allais me faire pleurer parce que j'ai pas mes places. Moi, je les voulais.
9: Ce n'est pas moi.
2: Ah non.
1: Vous avez pas eu vos places,
2: bah
1: Benoît? Eh ben moi non plus. En même temps, c'était un peu une usine à gaz pour tenter de les avoir. Mais bon, Céline Dion, on va l'écouter quand même.
9: Et on va chanter.
1: Bah oui. Allez, c'est parti avec Destin.

0: matin, Céline Dion, pour bien se réveiller. C'est sympa ça, pour démarrer la journée.
1: Mytho ou pas mytho?
0: C'est notre jeu chaque matin pour vous offrir de chouettes cadeaux, Benoît.
1: Et nous avons les derniers dossards à vous offrir cette semaine pour le Laval Urban Trail. Ce sera le 2 octobre, c'est une course de nuit, un parcours de 10 km à parcourir. Et c'est toujours un très très bel événement qui attire beaucoup de coureurs, de spectateurs aussi. Et je le disais, c'est complet depuis un moment,
0: et
1: ça
0: oui.
1: S'est arraché. Mais nous, on a encore des dossards pour vous ce matin.
0: Ouais, d'ailleurs, je crois que Quentin n'a pas pu avoir son dossard cette année à Argentrée. Bonjour Quentin.
2: Bonjour.
0: Ce Laval Urban Trail, c'est une course que vous connaissez, à laquelle vous avez participé combien de fois, Quentin?
2: 5 fois, je crois, c'est ça.
1: Ah ouais.
0: Et alors, on est d'accord, on traverse des lieux improbables. Quel est un souvenir d'un lieu qui vous a marqué lors de la course, Quentin?
2: Bah, l'an dernier, c'est vrai qu'on est vite perdu dans toutes ces rues là. Et l'an dernier, je m'en étais même pas rendu compte, on s'est retrouvé sur le toit du cinéma.
0: Ah ouais,
1: oui.
0: Effectivement, un lieu complètement improbable. Eh bien, pour participer cette année, le 2 octobre, on vous rappelle le principe du jeu Mytho pas Mytho.
1: Alors, le jeu Mytho ou pas Mytho, c'est une question, deux propositions de réponse. Gauthier va raconter n'importe quoi. Je vais vous dire la vérité. À moins que ce soit l'inverse, évidemment.
0: Ça dépend.
1: Ça dépend des jours quand même. Avec une question autour d'une épreuve de course à pied, justement.
0: Eh ben oui, parce que ça fait partie des épreuves reines, le fameux marathon. Il vient d'où, le marathon? Alors moi, j'affirme que marathon doit son nom à une ville grecque, parce que c'est justement quelqu'un qui avait rallié marathon jusqu'à Athènes, et ça faisait 40 kilomètres. Mais on est loin, là, on est plusieurs siècles en arrière. Moi, je vous affirme, c'est marathon, ça vient d'une ville grecque.
1: Ça ne me paraît pas très vérifié, votre info, là, quand même. J'ai l'impression qu'on parle d'un mythe, de mythologie grecque, un petit peu avec vous. Ben non, les mythes, on ne refait pas l'histoire avec les mythes. D'ailleurs, dans mythe, il y a mytho. Donc ça veut dire que vous mentez. Non, Quentin, le marathon, en fait, on doit son origine grâce aux Écossais, puisque c'est une course qui partait d'une petite bourgade écossaise et qui rejoignait le château de Balmoral, la résidence d'été des rois et des reines du Royaume-Uni, qui était précisément à 42 kilomètres. De ce départ.
0: D'accord.
1: Et donc c'était une très belle course parce que les paysages écossais sont magnifiques.
0: Vous sentez
1: ça
0: comme ils s'enlisent.
1: Dans des zones marécageuses avec beaucoup de pêcheurs aussi à côté des coureurs.
0: N'importe quoi. Quentin, d'après vous, la bonne réponse?
2: Il me semble que ce soit grec hein, quand même.
0: Ah, ouais.
1: Bon, c'est, non.
0: Comme quoi la mythologie grecque, ça a du bon.
1: Oh ben moi, j'étais sûr de ce que je proposais quand même. Hein.
0: Non, mais vous pouvez aller découvrir l'Écosse, c'est très joli, effectivement. N'empêche que marathon, c'est grec. Bravo, Quentin. Vous gagnez votre dossard pour le Laval Urban Trail. Bravo.
2: Super, merci.
0: Avec grand plaisir. Donc, le 2 octobre, hein, vous notez dans l'agenda pour passer un chouette moment. Ça marche?
2: C'est noté.
1: Bonne journée, Quentin. À bientôt.
2: Super. Merci beaucoup.
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1: Après ce Laval Urban Trail où l'on court, on parle de ce qui marche bien aussi tous les jours dans notre département. Des initiatives qu'on vous présente dans Ici ça marche.
0: Ouais, et ce matin, on part à la cueillette. Hein, à la cueillette.
5: Cette petite fleur que vous voyez au pied des fermes est connue par un Français sur deux.
0: Ah, mais alors, quelle est cette fleur qui est connue par un Français sur deux?
1: La rose, non.
0: Le lilas, que... non, c'est la fleur du réseau. Bienvenue à la ferme. Sylvia Guabo est présidente du réseau en Mayenne et présidente pour la région Pays de la Loire. Et alors, ce réseau, pourquoi ça marche?
5: Ça fonctionne en Mayenne parce qu'on est déjà 67 adhérents sur 256 adhérents au Pays de la Loire. Et je ne suis pas peu fière de le dire et de le redire, nous sommes le département où il y a le plus d'adhérents. Même si souvent on dit que bienvenue à la ferme, c'est plutôt pour les départements qui sont touristiques.
0: Ouais.
5: Comme quoi la Mayenne, on ne peut pas dire qu'on est un département touristique et ça fonctionne. On a des adhérents qui s'inscrivent dans la démarche. On est un réseau de maillage en fait d'agriculteurs. Nous sommes 100% agriculteurs. Donc ça, je pense que c'est quelque chose, c'est hyper positif parce que c'est pour ça que les adhérents viennent, c'est de se retrouver entre pairs.
1: Et ce label Bienvenue à la ferme, il est aussi rassurant pour le consommateur?
5: Oui, c'est rassurant pour eux. Ils peuvent demander à visiter l'exploitation, des explications. De toute façon, l'adhérent est là pour expliquer son savoir-faire.
0: Et en même temps, bah, il n'a pas trop le choix.
5: On va l'obliger à ouvrir ses portes, déjà, pour avoir une certaine transparence auprès des consommateurs.
6: Bien sûr.
5: Alors, ouvrir ses portes, ça peut être par le biais de portes ouvertes, mais également de magasins de producteurs. Et puis, on va également lui imposer un petit cahier des charges, relativement simple, mais qu'il doit respecter. Ouais. Et on est plutôt sur des petites exploitations, moyennes exploitations.
0: Le réseau Bienvenue à la ferme, il y a plein de producteurs qui en font partie. Alors, c'est très varié, hein. On a cette chance en Mayenne, par exemple. On trouve de tout, des éleveurs de volailles, par exemple.
1: Ah oui.
0: Qu'est-ce qu'on a ? On a des chèvres aussi.
1: Ah oui, des chèvres.
0: Et on a même des légumes.
1: Ils
0: sont silencieux. C'est fourbe, un légume. 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Ici, il est 7h29, bon début de journée.
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0: Vous avez choisi Ici Mayenne, vous avez bien raison. Dans quelques minutes, Benoît, on va se glisser dans la peau d'un cambrioleur.
1: Oui, on va avoir le droit de voler, c'est formidable, parce que là, c'est autorisé pour une fois. Effectivement, c'est au Zoom de Laval qui propose un escape game.
8: C'est le plus grand des voleurs.
1: C'est moi.
0: Gentleman cambrioleur, ce sera avec Clermont Mayennais, Claire Martin. C'est d'ici quelques minutes sur la première radio du département. Bienvenue, il est 7h30. L'essentiel de l'actu en Mayenne, avec vous, Maïwenn Bordron.
9: Le maire de Laval, Florian Bercot, se dit soulagé après l'annulation de la tournée de Patrick Bruel. Un concert du chanteur était programmé le 3 octobre à Espace Mayenne à Laval. L'artiste de 67 ans a finalement décidé de jeter l'éponge hier face aux appels à l'annulation de ses concerts qui se multipliaient partout en France. Des appels lancés notamment par le collectif Nous Toutes 53 ont fait réagir dans quelques minutes une de ses membres. Les températures très élevées de cet été en Mayenne ont des conséquences sur les fromageries. Le lait est une denrée de plus en plus rare puisque les vaches en produisent moins avec la chaleur. Témoignage ce matin du gérant de la fromagerie de Montsûr, Vincent Marc Martin, est l'invité d'Ici Mayenne à 7h45. Si vous habitez dans une des communes de Mayenne Communauté, vous allez recevoir cet après-midi une alerte de la préfecture sur votre portable.
0: On vous en dit plus dans deux minutes. Avant ça, l'info en France et dans le monde, c'est avec vous, Valentine Lottès.
10: Ce n'est pas un aveu, mais le choix de l'apaisement. L'avocate de Patrick Bruel explique ce matin pourquoi le chanteur annule ses concerts. Mis en examen dans 4 affaires, notamment pour viol, et après des semaines de polémiques, Patrick Bruel renonce finalement à sa tournée. 3 240 euros, c'est le prix moyen d'une rentrée universitaire pour un étudiant non boursier selon la FAGE. Le syndicat étudiant parle d'un nouveau record et d'une hausse considérable depuis 2020, 655 euros de plus en 6 ans. Avec la moitié des promesses de parrainage nécessaires en poche, la candidature de Jean-Luc Mélenchon à la présidentielle est toujours incertaine. Selon nos confrères de France Info, sur les 500 parrainages demandés, il en a entre 200 et 250 pour l'instant. Des bombes et des missiles au Moyen-Orient où les États-Unis et l'Iran s'affrontent pour la deuxième fois en quelques jours. Et dans le bruit des bombes, le prix du gaz européen explose. Il atteint cette nuit un niveau jamais vu depuis plus de 3 ans. Reblochon, Cantal et Fourmes d'Amber. Les normes de production pour ces fromages AOP sont également assouplies pour pallier au manque de fourrage à cause de la sécheresse. Leur label impose normalement aux éleveurs de nourrir les vaches avec de l'herbe d'une zone géographique précise. C'est l'histoire de la conquête de l'Angleterre par Guillaume le Conquérant. La tapisserie de Bayeux et ses 68 mètres de panneaux de lin sont inaugurés aujourd'hui au British Museum de Londres en présence du roi Charles III. C'est la première fois qu'elle quitte la France.
9: Gauthier, la météo aujourd'hui, c'est plutôt ensoleillé, oui. Pas de pluie à l'horizon.
0: Effectivement, c'est un temps plutôt sec sur le département Benoît ce matin.
1: Complètement sec, même on peut le dire, sauf que le ciel va rester voilé quand même tout au long de cette journée, mais on aura un ciel lumineux. Pour les températures, nous avons des températures assez fraîches hein, quand même par endroit. 11 degrés seulement au Bretignolles ce matin, pas loin de Lacé-les-Châteaux. 16 degrés dans le Pays de Cran actuellement et cet après-midi de 24 à 26 degrés pour les maximales du jour.
9: C'est la fin de plusieurs mois de polémique. Patrick Bruel a annoncé hier qu'il annulait sa tournée de 35 concerts à partir du 2 octobre. Le chanteur devait se produire dès le lendemain sur la scène d'Espace Mayenne à Laval. L'artiste de 67 ans est visé par 31 plaintes pour viol et agression sexuelle mises en examen dans 4 dossiers. Dans ce contexte, de nombreux maires et de nombreuses associations féministes partout en France appelaient à l'annulation de cette tournée depuis le mois de mai. C'était le cas de votre collectif. Bonjour Audrey.
6: Bonjour.
9: Vous ne souhaitez pas que l'on donne votre nom, vous êtes membre de Nous Toutes 53. Comme pour le maire de Laval, Florian Bercot, cette annulation de la tournée de Patrick Bruel, c'est un ouf de soulagement pour vous ?
6: Oui, bien sûr, c'est un vrai soulagement pour toutes les victimes. C'est ce que souhaitaient les associations et collectifs féministes, mais aussi des artistes. On pense à Anna Mouglalis, Corinne Maziero, des personnalités du monde associatif, des partis, personnalités politiques et au niveau local. Le maire de Laval s'est exprimé à ce sujet et déjà fin mai, l'association Femmes Solidaires avait adressé une lettre ouverte en ce sens. Et le début de la tournée approchant, il semble que la pression exercée ait eu son effet. Donc s'exprimer.
9: Vous aviez prévu, Audrey, des actions notamment pour peut-être mettre la pression sur les organisateurs de ce concert à Espace Mayenne. Des manifestations étaient prévues ?
6: Oui, tout à fait. Donc on avait prévu de faire une manifestation le jour de concert s'il n'était pas annulé effectivement. Et puis lundi, on avait finalisé justement avec Femmes Solidaires un deuxième courrier. Voilà, donc
9: un courrier adressé à Espace Mayenne peut-être.
6: Pas mal de choses. Pardon ?
9: Un courrier adressé à Espace Mayenne, on l'imagine ?
6: Oui, entre autres.
9: Que répondez-vous aujourd'hui aux fans, que répondez-vous aux fans déçus de Patrick Bruel, parfois en colère, face à l'annulation de cette tournée ?
6: Oui, ben, on a envie de leur dire que c'est dur de brûler ses idoles, mais à un moment, il faut être cohérent. Lors de l'affaire Liana, on a entendu tout le monde, à juste titre, dire que les victimes n'étaient pas entendues, que la justice n'était pas efficace. Et puis là, quand ça touche un artiste qu'on aime, on voudrait que la justice fasse son travail et puis on balaye la parole des victimes. Donc ça va pas, c'est pas cohérent.
9: Patrick Bruel, qui reste présumé innocent, le chanteur a d'ailleurs affirmé hier qu'il se battrait pour que son innocence soit reconnue. Toutes les informations sur l'annulation de sa tournée sont à retrouver sur ici.fr. La météo, du coup, Benoît, on le disait, c'est toujours ce soleil, c'est à peu près la même météo qu'hier avec des températures plus élevées.
1: Oui, on a 13 degrés actuellement à l'Huisserie, 13 degrés également à Javron-les-Chapelles, 15 degrés à la Selle-Cranaise. Vous nous partagez tous ces relevés sur la page Facebook d'Ici Mayenne. De 24 à 26 degrés pour les températures cet après-midi, pour la couleur du ciel. Je vous rappelle que ce sera lumineux tout au long de cette journée, mais on aura quand même ce voile nuageux qui sera bien présent. Et puis, un petit mot sur ce qui nous attend au cours de ces prochains jours. On va conserver un temps sec jusque dimanche et même jusqu'à une partie de la semaine prochaine. Et surtout, on va de nouveau avoir chaud avec des températures autour des 30 degrés pour ce week-end.
0: Sur la route, est-ce qu'il y a des travaux à nous signaler ?
1: Oui, près de Château-Gontier sur Mayenne, dans les deux sens de circulation jusqu'au mois de novembre, il y a des travaux sur la route qui relie Fromentière au viaduc de la Mayenne. Une déviation est mise en place.
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0: Pour vous réveiller, vous pouvez compter sur votre petit-déj, mais également aussi sur Julien Clerc avec Cœur de Rocker. C'est parti!

0: l'heure de Rocker, Julien Clerc, à 8h20.
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0: Bon réveil avec Ici Mayenne. Benoît, qu'est-ce que vous faites en peignoir?
3: Mais non, mais parce que c'est, je pars en cure thermale. C'est Stéphane Bert qui m'a invité. On y va ensemble. On va aller dans des thermes en Auvergne. Et puis alors, je peux vous dire que Stéphane Bern, en peignoir et en maillot de bain, c'est quelque chose. Hein.
0: Ce sera juste avant 8h. Il y aura également la toute dernière chanson de Florent Pagny.

0: Mais tout de suite, c'est Clermont Mayenne avec Claire Martin, tous les jours, qui se promène aux quatre coins de notre département.
1: Et oui, et on s'intéresse à un gros succès cet été pour un escape game, celui du Zoom à Laval, Claire.
2: Oui, alors tellement de succès que l'équipe du Zoom propose de nouveaux créneaux, d'ailleurs, pour les journées du patrimoine. Moi, ce que je vous propose, c'est de faire une petite immersion grâce à Marie Tillois, qui a conçu cet escape game de haut vol, c'est comme ça qu'il s'appelle. Le but, c'est de cambrioler un praxinoscope, un jouet collector optique qui n'existe presque plus d'ailleurs en France. Et avant d'entrer dans le vif du sujet, direction l'espace de supervision dans les coulisses.
3: Donc on a un écran de gauche avec 5 caméras en fait qui filment en direct l'intérieur de l'escape game. Et l'écran de droite, lui, permet d'afficher l'avancement des joueurs dans l'escape game pour les faire progresser si besoin. J'ai besoin de savoir exactement sur quel bouton ils ont appuyé, ce qu'ils ont fait en détail.
2: Et justement, il y a un groupe, le groupe d'Élise, qui nous attend à l'entrée. Allons-y!
4: Donc moi, je suis la maman des deux enfants, Léo et Manon, qui ont 9 ans et 7 ans. Et puis ma sœur Hélène.
5: Bon, super sympa, petite sortie comme ça, vous allez découvrir. C'est la première fois, vous disiez, hein, que vous faites un escape game, c'est ça ?
4: Au Zoom, oui, c'est la première fois, oui, tout à fait.
2: Et là, l'heure est grave, nous sommes interrompus par Marie.
3: Alors, Madame Sansori, la spécialiste des illusions, elle vient de partir faire sa balade au Jardin de la Périne. Donc du coup, on a un peu plus d'une demi-heure devant nous pour récupérer cet objet de grande valeur dont je vous ai parlé au téléphone. Donc je compte sur vous pour le dérober. Ouais, on n'est pas épiés, c'est bon, on peut y aller. Allez, c'est parti, on y va.
2: Voilà, ça y est. Alors, vous allez peut-être rigoler, mais on a quand même une petite pression qui monte. On arrive dans l'escape game. Faut vraiment s'imaginer une maison d'époque reconstituée avec parquet au sol, meubles en bois massif, des objets déco un petit peu intrigants. Alors, les filles et les enfants commencent directement la recherche d'indices.
6: Un coquillage, ok.
7: On en a combien des toupies ? On en a 4.
5: En tout cas, là, c'est l'effervescence. Hein. Vous avez plusieurs pistes, plein d'hypothèses, c'est ça ?
8: Ça va dans tous les sens pour l'instant.
9: Il y a eu un bruit. Ah, regardez !
5: Qu'est-ce qui vient de se passer ?
10: Donc, une petite énigme à retrouver. Une porte vient de s'ouvrir.
5: Bah, c'est magnifique. Bonne continuation, bon courage.
10: Merci beaucoup.
2: Je leur souhaite effectivement bon courage parce que, de mon côté, je me suis éclipsée pour rejoindre Marie au poste de supervision.
3: Comment ça se passe pour eux alors ? Eh ben super bien, franchement c'est une équipe qui coopère très bien, les adultes laissent la place aux enfants.
5: Bon, ils en ont pour combien de temps avant de trouver ce fameux objet collector ?
3: Donc là ils sont déjà à 11 minutes dans l'escape game, donc il leur reste encore pas mal de choses à faire, donc je pense qu'ils vont utiliser le temps qu'il leur est imparti.
0: Vite,
1: 30 minutes en tout, hein, ça passe super vite. L'escape game de haut vol, c'est au Zoom, c'est à Laval, c'est un grand succès.
0: J'espère qu'on peut ressortir quand même de cet escape game si on n'a pas trouvé...
1: Alors vous,
0: oui,
1: non.
0: Oui.
1: Est-ce qu'il reste des places encore, parce que c'est
0: oui,
1: vrai que
0: ça... Oui, c'est vrai que c'est un gros succès, il reste quelques créneaux, notamment à l'occasion des journées du patrimoine, ce sera le week-end du 19 et du 20 septembre.
1: Il est 8h moins le quart, la sécheresse et les températures élevées ont des conséquences sur la production de lait, les fromageries doivent s'adapter. On y revient avec le patron de la fromagerie de Montsûr, il est notre invité dans moins d'une minute.
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1: Ici matin, 7h46, avec les épisodes de canicule à répétition cet été, les vaches ont produit moins de lait, un manque à gagner pour les éleveurs bovins, mais aussi pour les fromageries. Maïwenn Bordron, vous recevez ce matin le gérant de la fromagerie de Montsûr.
8: Bonjour Vincent Marc Martin.
17: Oui, bonjour.
8: Votre entreprise familiale produit le Montsurais. C'est une gamme de 4 sortes de fromages, dont du camembert à base de lait bio. Vous arrivez en ce moment à collecter suffisamment de lait pour fabriquer vos fromages ?
17: Alors actuellement, il nous manque un peu de lait. Voilà, par rapport à l'année dernière, on a une baisse de production d'environ 10% sur nos producteurs. Et l'année dernière, on arrivait à trouver du lait à l'extérieur. On arrivait à acheter du lait chez d'autres collecteurs. Et cette année, c'est beaucoup plus compliqué puisqu'il y a une baisse générale de la production laitière et c'est ce qui nous impacte sur la production.
8: Est-ce que vous avez déjà estimé, vous, votre baisse de production de fromage ?
17: Alors, la baisse de production, elle est à peu près de 10%, puisqu'elle est en corrélation avec la baisse du lait. Maintenant, on a un petit peu anticipé, on a produit un peu plus tôt au mois de juillet, pour faire du stock pour la rentrée, puisqu'on a une grosse activité, nous, fin août, début septembre. Donc, on a réussi à faire des stocks un peu plus importants que l'année dernière, mais malgré tout, les stocks vont fondre à vue de nez, et c'est un petit peu là que ça va se compliquer d'ici une quinzaine de jours, quoi.
8: Vous allez pouvoir fournir toutes les cantines scolaires, du coup ?
17: Pour le moment, oui. Pour le moment, j'arrive à fournir tout le monde. Maintenant, on tape dans les stocks. Et si on n'arrive pas à renouveler nos stocks assez régulièrement, c'est là que ça va être compliqué, quoi.
8: Quelles pourraient être les autres conséquences de cette baisse de production de vos fromages ? On trouvera peut-être moins de Montsurais dans les rayons des supermarchés ?
17: Alors, je travaille très peu avec les supermarchés. Je travaille avec les supermarchés de la Mayenne seulement. Hors département, je ne travaille pas avec les supermarchés. Moi, je travaille surtout avec la restauration collective et les magasins bio. Donc, on peut avoir un manque de...

0: compliqué pour les producteurs et indirectement ben, pour nous aussi. C'est moi depuis ça, j'ai repris l'entreprise derrière mes parents il y a presque 30 ans et c'est la première année que je vois ça quoi. C'est vraiment exceptionnel. Maintenant, vu ce qu'on entend, ça risque de se reproduire peut-être pas régulièrement, mais ça peut revenir et je sais pas. Va falloir anticiper, faire je sais pas. On va y réfléchir.
1: Vincent Marc Martin, vous êtes le gérant de la fromagerie de Montsûr. Vous êtes l'invité d'Ici Mayenne ce matin.
2: Vous travaillez avec 19 éleveurs mayennais en temps normal. Vous parliez d'aller voir d'autres producteurs. Est-ce que vous êtes allé, par exemple, dans des départements voisins pour collecter le lait qu'il vous manque ?
0: Non, pour le moment, on reste sur le département de la Mayenne. C'est un critère qui me tient à cœur de vraiment collecter le lait en Mayenne. Je récupère un producteur tout début d'année, un nouveau producteur qui va me ramener à peu près 250 000 litres à l'année. J'ai d'autres contacts. Donc voilà, on est en train d'essayer de réorganiser la collecte de lait pour éviter d'avoir des manques vraiment dans les périodes très fortes. Malgré tout, il faut faire très attention à ne pas non plus s'engorger de lait, on dit, au printemps, puisque c'est un petit peu le souci.
2: Oui, parce qu'en plus, on le disait, vous fabriquez des fromages à base de lait bio, donc forcément, il faut trouver, travailler avec des producteurs qui travaillent en bio. Est-ce qu'il faut s'attendre à une augmentation du prix de vos fromages? Si vous collectez le lait peut-être un peu plus loin dans le département, ça va engendrer des frais supplémentaires qu'il faudra peut-être répercuter sur le prix du Montsûret?
0: Bah, pour le moment, on peut pas récupérer des producteurs comme ça. Chaque producteur a un contrat avec sa laiterie. On peut pas changer, aller chercher du lait du jour au lendemain. Ça s'organise, ça met du temps. Faut 6 mois, 1 an avant de bouger. Donc, on verra au fur et à mesure l'organisation qu'on va trouver. Hein. On peut pas, ça se fait pas comme ça. Soit on trouve du lait chez d'autres collecteurs qui sont en excédent, qui ont des excédents de lait et qui nous revendent ce lait-là. Soit on fait, bah, malheureusement, avec ce que l'on a, quoi. Mais on est tous un petit peu dans la même galère. Hein.
2: Et concernant une potentielle augmentation de vos prix, de vos fromages?
0: Non. Actuellement, c'est pas, on a des prix définis à l'année. Alors que ce soit avec nos producteurs de lait, hein, on s'organise à définir un prix à l'année. Et avec nos clients, c'est la même chose. On essaye de travailler dans le temps. Moi, je suis pas là pour faire des coups. Je suis là pour travailler dans le temps, que ce soit, en approvisionnement producteur ou en clientèle, hein, on travaille en confiance dans le temps. Maintenant, si ça doit durer très longtemps, cette sécheresse, et que voilà, il faudra peut-être remédier au problème autrement, mais pour le moment, c'est pas d'actualité.
2: Donc le prix du Montsûret qui va rester identique pour le moment, on l'a compris, donc dans les supermarchés bio et dans les restaurations scolaires, hein, puisque vous travaillez, Vincent Marc Martin, avec les cantines du département, et des solutions qui sont donc en train d'être trouvées avec d'autres producteurs mayennais. Merci à vous d'avoir été notre invité ce matin. Belle journée à vous.
1: Et vous pouvez retrouver cette interview sur notre site ici.fr. Vous écoutez Ici Mayenne, ça y est, la douche est prise, prêt pour le petit-déj? Eh bien, pour vous accompagner, Florent Pagny, avec cette nouveauté Ici Mayenne, c'est la dernière chanson du monde.

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0: Florent Pagny, c'est beau, mais il faut se réveiller maintenant. Côté ciel, le soleil va arriver, mais alors, progressivement, Benoît, hein,
2: oui.
0: Tranquillement.
2: Alors, il sera quand même présent, on aura un ciel lumineux, mais c'est vrai qu'il y a quand même ce voile nuageux qui sera là aussi tout au long de cette journée. Pour les températures, 13 degrés actuellement à Bonchamp-lès-Laval, c'est un relevé qu'on nous partage sur la page Facebook d'ici Mayenne. Pour les températures cet après-midi, elles sont comprises entre 24 et 26 degrés, avec par exemple 26 degrés cet après-midi à Montsûr.
0: Et si vous voulez nous envoyer un petit message sur la page Facebook, on vous a mis une photo de l'équipe. N'hésitez pas à commenter. Bon, alors si je vous dis volcan, vous pensez à quoi, Benoît, Maïwenn?
2: Moi, je pense à la Réunion.
0: Oui.
3: Moi, je pars en Italie.
0: D'accord. Oui. Alors c'est vrai, il y a des volcans là-bas aussi.
2: Vous voulez qu'on reste en France, c'est ça peut-être.
0: Ben, pourquoi pas en Auvergne?
2: Auvergne, ouais,
0: mais oui.
2: Bah oui.
0: Alors on peut aussi penser à éruption. Là, vous voyez des choses qui font un peu peur, mais les volcans sont aussi bien pratiques pour se détendre et se délasser. Explication avec Stéphane Bern dans quelques secondes. Ne bougez pas.
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0: 7h57, si on voyageait dans le temps avec Stéphane Bern. Bonjour Stéphane.
11: Bonjour à tous.
0: Alors aujourd'hui on revient au 19e siècle, au pied des volcans d'Auvergne.
11: À quelques kilomètres de Clermont-Ferrand, Roya doit sa renommée non pas à un château ou à une bataille, mais à des volcans endormis depuis des millénaires. Comme la Belle au bois dormant, sauf que personne n'est pressé de les réveiller. Plongeons en 1845 et enfilez votre peignoir. À Roya, niché au pied du Puy-de-Dôme, d'importants travaux sont lancés pour transformer quelques sources d'eau chaude en véritables stations thermales. L'objectif est ambitieux, attirer l'aristocratie et la bourgeoisie avec des jacuzzis. Au programme, repos et guérison dans cette vallée verdoyante d'Auvergne, ambiance spa et Saint-Nectaire. Une buvette est d'abord installée, parce qu'avant de faire trempette, c'est l'apéro. Puis un vaste établissement thermal sort de terre entre 1852 et 1856. Pourtant, ces eaux bienfaitrices ont déjà été exploitées il y a fort longtemps. En creusant et en aménageant le site, les habitants redécouvrent peu à peu un passé bien plus ancien. Les Romains profitaient de ces sources dès le 1er siècle de notre ère.
12: Ah, ils sont fous ces Romains.
11: Les archéologues tombent sur de spectaculaires vestiges de l'ancien établissement romain. Face à eux, un complexe impressionnant. 3 grandes piscines alignées à faire pâlir d'envie Léon Marchand.
13: Léon Marchand qui va taper en 1,52-1,69.
11: Et plusieurs salles chauffées par le sol grâce à l'hypocauste, ce chauffage central des Romains. Le succès explose lorsque Napoléon III et l'impératrice Eugénie viennent prendre les eaux en 1862.
14: Je te l'achète, moi, ta thalassothérapie. Avec les docteurs, les clients, tout.
11: À l'époque, on n'appelait pas ça un partenariat d'influence, mais l'effet était exactement le même. À Roya, les volcans n'ont jamais fait fuir les habitants. Ils leur ont surtout offert le plus ancien abonnement bien-être d'Auvergne, avec une carte fidélité valable 2000 ans. Et visiblement, elle fonctionne encore.
0: Bon, alors nous, on n'a pas de volcan, mais on a des thermes quand même, hein, que vous pouvez visiter à Entrammes, à Jubelin, et même d'anciens bains-douches à Laval. Benoît, dans un instant, il y aura l'info expresso.
2: Oui, ce matin, je vais revenir sur la phrase culte d'Edouard Balladur. Je vous demande de vous arrêter. Je vous demande de vous arrêter.
0: C'est dans 10 minutes.
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0: On n'arrête pas l'info locale à 8h, bienvenue.
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0: Bonjour Maïwenn Bordron.
3: Bonjour Gauthier, bonjour à tous.
0: Il n'y aura pas de concert de Patrick Bruel à Espace Mayenne à Laval le 3 octobre.
3: Le chanteur a décidé d'annuler sa tournée de 35 concerts. Il l'a annoncé hier sur ses réseaux sociaux. « Je refuse de faire courir au public et aux équipes le moindre risque », écrit-il. Patrick Bruel était sous pression face aux nombreux appels partout en France à annuler sa tournée alors qu'il est visé par 31 plaintes pour viol et agression sexuelle. Plusieurs maires avaient pris position contre sa venue dans leur ville. C'est ce qu'avait fait il y a quelques jours le maire de Laval, Florian Berco. La déprogrammation de Patrick Bruel à Espace Mayenne est donc une très bonne nouvelle pour lui.
12: Ma première pensée va d'abord aux femmes qui aujourd'hui sont dans la souffrance de l'attente d'être entendues, dont la parole doit être respectée et qui attendent évidemment un jugement. Un ouf de soulagement aussi et je salue la responsabilité de Patrick Bruel de se concentrer sur maintenant sa défense. La mobilisation de la société civile, des collectifs citoyens, des collectifs féministes ont fortement pesé dans la décision de Patrick Bruel, avec un argumentaire qui était explicité, sans doute aussi que l'appel qu'on a pu faire les uns les autres ont joué, et donc tant mieux, ça a pris du temps, mais aujourd'hui j'ai le sentiment que le débat sur le respect de la parole des femmes est entendu et avance, et tant mieux, et je m'en réjouis, et je pense qu'il y a encore beaucoup de combats à mener.
3: Du soulagement aussi pour les membres de Nous Toutes 53. Le collectif féministe avait prévu d'organiser une manifestation le jour du concert s'il n'était pas annulé le 3 octobre. Dans son message publié sur les réseaux sociaux, Patrick Bruel rappelle que cette décision d'annuler ses concerts ne signifie en aucun cas qu'il renonce à se défendre. « Je me défendrai, je me battrai pour que mon innocence soit reconnue », écrit-il sur son compte Instagram. Quelques heures avant l'annonce de l'annulation de la tournée, le président du conseil départemental de la Mayenne s'était exprimé sur la venue de Patrick Bruel à Laval. La salle de concert d'Espace Mayenne est gérée par le département. Ce n'est pas notre rôle de nous substituer à la justice, expliquait Olivier Richoux dans un communiqué. C'est à lire sur ici.fr.
0: La préfecture de la Mayenne appelle les habitants de Mayenne Communauté à ne pas s'inquiéter.
3: Ils vont recevoir une alerte sur leur téléphone portable cet après-midi entre 14h30 et 15h30. Il s'agit en fait d'un exercice pour vérifier le bon fonctionnement de son dispositif d'urgence. La préfecture multiplie les tests de ce type depuis quelques mois. Ça a été le cas dans la communauté de communes de Lernay le 1er juillet et à Laval-Aglo le 16 juin.
0: Le lait est une denrée de plus en plus rare.
3: Pas de pénurie à prévoir au niveau national, mais la production de lait est en forte baisse depuis cet été. L'activité des vaches est ralentie lorsqu'il fait chaud. À Mayenne, par exemple, la production de lait de Mathieu Virefollet est passée de 15 litres par jour avec ses 50 vaches laitières à 8 litres à cause des températures très élevées cet été. Ça représente forcément un manque à gagner pour cet éleveur. Il fabrique lui-même du fromage et du beurre, mais il ne compte pas pour autant augmenter le prix de ses produits pour combler les trous dans sa trésorerie.
15: J'indexe pas mon prix avec la fluctuation de tout ça, quoi. Le prix des produits que je vends, j'estime qu'il me permet de valoriser ma main-d'œuvre, de rembourser le matériel que j'ai acheté pour transformer. Et puis après, voilà, bah même par rapport à mes clients, je me vois pas augmenter maintenant. Et puis admettons, on se retrouve avec beaucoup d'herbes et mon lait coûte beaucoup moins cher à produire. Je me vois pas redescendre les prix, enfin. Moi, mes clients, ils sont habitués à avoir un prix fixe. Je l'ai fixé dès le départ. Aujourd'hui, ça convient, et voilà.
3: L'activité de la fromagerie de Montsûr était également ralentie avec la baisse de la production de lait. L'entreprise fabrique tous les ans 600 tonnes de fromage avec du lait bio, dont le camembert, le Montsûrais. Selon son gérant, la production de l'entreprise est en baisse de 10%. Vincent Marc Martin était notre invité il y a quelques minutes. C'est du jamais vu pour ce patron mayennais à la tête de la fromagerie de Montsûr, une entreprise familiale depuis quasiment 30 ans. Avec la sécheresse cet été, les pompiers mayennais ont été très mobilisés sur des feux de végétation. Ils sont intervenus encore hier après-midi vers 17h30 sur un incendie dans un champ d'herbe à Chemazé dans le sud Mayenne. Au moins 5 hectares d'herbes sèches sont partis en fumée.
0: Une rentrée scolaire galère pour plusieurs familles mayennaises à cause d'un problème de transport.
3: Depuis hier, le transport à la demande est modifié dans notre département. Le tracé de certaines lignes a été revu par le réseau Aléop géré par la région Pays de la Loire. Une décision votée par le conseil régional qui doit permettre aux autres départements départements de la région de bénéficier de ce service. Avec ces changements, plusieurs élèves en situation de handicap se retrouvent donc sans moyen de transport. Les familles ne savent pas comment s'organiser, Alexandre Frémont.
2: Sonia habite Biernay-les-Villages. Son fils Enzo, 24 ans, souffre d'un handicap moteur. Il doit se rendre toute la semaine au C2A, le centre d'accueil et d'activité de Château-Gontier-sur-Mayenne. Et depuis hier, elle vit une vraie galère.
16: Pour le moment, on va faire nous le transport. On essaie de s'arranger avec les collègues de travail, les amis, la famille.
2: Avec la nouvelle formule, son fils sera déposé à 20 minutes du centre d'accueil et de faire ça à pied, ce qui est impossible selon elle.
16: Je comprends pas pourquoi ils ont arrêté, ça fonctionnait très bien. On reste un peu sur le carreau, quoi.
2: Sonia a appris la nouvelle il y a quelques jours, seulement par courrier sans vraiment de précision. Bertrand, lui, est à Housset, juste à côté. Il a appris ce changement en réservant un trajet pour son fils Tom, qui est autiste. Ce père de famille est en colère, il l'a fait savoir sur les réseaux sociaux.
17: On avait justement déjà la problématique d'avoir un enfant autiste à la fois, et à la fois quand ils sont adultes, où c'est encore plus contraignant puisqu'il y a très peu de place dans les centres et il n'y a pas de place en Mayenne. Ce service permettait justement qu'il ait des activités.
2: Contacter la région Pays de la Loire répond qu'elle ne délaisse pas les familles. Au contraire, répond Daniel Gendry, vice-président en charge des transports, c'est plutôt une réorganisation selon lui.
18: On les développe sur toute la région. Et qui peut être contre le fait qu'on ait une équité entre nos territoires?
2: Il ajoute que les familles peuvent demander le retour à ces transports au cas par cas, mais ce sont aux communes de mettre la main à la poche pour aider.
3: Cette modification du transport à la demande en Mayenne a été dénoncée dès le mois de juin par Guillaume Garot, député socialiste de la Mayenne, également conseiller régional d'opposition. Ce recul du service public pénalisera d'abord les personnes âgées, les personnes vulnérables et les isolera davantage, écrivait l'élu mayennais dans un communiqué. Un appel à la vigilance à Château-Gontier-sur-Mayenne face à du démarchage abusif, selon la mairie. Des personnes font en ce moment du porte-à-porte pour vendre des photos de chiens et de chats. Elles se font passer pour des agents municipaux. Ceci est une arnaque, dénonce la ville sur sa page Facebook. Tous les matins, vous pouvez d'ailleurs entendre les conseils anti-arnaque d'Audrazo. C'est sa chronique C'est pas vrai. Ce sera dans quelques minutes à 8h13 sur Ici Mayenne.
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0: 13 degrés, c'est ce qu'on relève en moyenne ce matin sur le département, Benoît.
2: Oui, on peut avoir un petit peu plus chaud par endroit si vous êtes dans le sud Mayenne, notamment dans le pays de Cran, à Niafle, où il fait 16 degrés actuellement. Pour les maximales cet après-midi, elles sont comprises entre 24 et 26 degrés. Vous aurez par exemple 24 degrés à Lassay-les-Châteaux, 25 degrés cet après-midi à Quelaine-Saint-Gaud dans le sud du département. Et puis pour la couleur du ciel, alors un ciel lumineux, mais avec un soleil qui va rester quand même voilé tout au long de cette journée. On rappelle d'ailleurs que les températures vont augmenter pour la fin de semaine. Ce week-end, nous aurons des températures autour des 30 degrés.
0: Sur la route, lorsque l'on arrive de Bonchamp en direction de Laval, ça ralentit sur la rocade?
2: Oui, au niveau du rond-point, même chose d'ailleurs si vous arrivez d'Argentrée en direction de Laval. Des ralentissements aussi au niveau du pont de Pritz si vous arrivez à d'Espace Mayenne. Et puis également dans les rues du centre-ville, pas mal de ralentissements. C'est le cas actuellement rue de Paris autour de la place du 11 novembre. Quelques ralentissements également rue de Bretagne.
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0: Il est 8h08. Vous allez pouvoir fredonner avec Pascal Obispo. Alors attendez, il faut qu'on le fasse en rythme. Bon, Pascal,
2: c'est pas gagné.
0: Vas-y, on vous suit.

0: Et pour elle, Pascal Obispo, vous écoutez Ici Mayenne, il est 8h12.
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0: Pour vous accompagner ce matin, il y a Benoît Thérèse.
3: Je suis là, bonjour,
0: bonjour
3: à tous.
0: Bonjour Benoît, il y a Maïwenn Bordon qui vous informe. Bonjour.
4: Bonjour Gauthier, bonjour à tous.
0: Alors ce matin, j'avais envie qu'on écoute ça.
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0: Vous avez reconnu.
3: C'est Demis Roussos.
0: Mais oui. Et alors pourquoi Demis Roussos à l'honneur? Eh bien, vous souvenez de Demis Roussos? Il avait une belle, il arborait une belle barbe.
3: Oui, très très belle barbe, ouais.
0: Et aujourd'hui, c'est la Journée mondiale de la barbe. Voilà.
3: Bien. Ouais, alors, oui. D'ailleurs, c'est une journée très importante pour la ministre de la Transition écologique, Monique Barbu.
0: D'accord, très bien. Mais non, mais c'est bien, c'est bien.
3: Il y a le Conseil des ministres, oui. On est mercredi.
0: Vous n'auriez pas une info expression plutôt?
3: Allez, oui.
0: Allez, on y va. Tous les jours, c'est avec vous, l'Info Expresso. Chaque jour, un sujet de conversation qui nous permet de briller à la machine à café. Et ce matin, puisqu'on parlait de ministre, la phrase culte d'Édouard Balladur.
3: Bah oui, même ceux qui n'étaient pas nés à l'époque la connaissent. Le 23 avril 1995, battu par Jospin et Chirac au premier tour de l'élection présidentielle, Balladur prononce...
6: 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Je vous demande de vous arrêter.
3: Alors ce qui est formidable, c'est que c'est une phrase qui est passée à la postérité à une époque où les réseaux sociaux n'existaient pas. Oui, nous n'avions pas de smartphone, mais à l'époque, nous avions les guignols de l'info. Balladur a quitté la vie politique, mais sa marionnette est restée. Et donc, c'est grâce aux auteurs des guignols que cette phrase s'est imprégnée, puisque « Je demande de vous arrêter » est devenue un running gag. Pendant 8 ans, il y a aussi cette phrase qui est revenue à nos oreilles grâce à une émission tous les samedis soirs à la télé. Tout le monde en parle. Thierry Ardisson, en fait, avait fait un jingle de la phrase qu'il diffusait sur son plateau quand le public ou ses invités étaient trop bruyants. Ou trop agité, et il faut le dire que ça arrivait très souvent, plusieurs fois par émission. Alors ce qui est intéressant aussi, c'est que cette phrase, elle a fait irruption dans la culture populaire. Au cinéma, « Je vous demande de vous arrêter » se retrouve en 2010 dans un Disney. C'est dans le film « Réponse », la princesse la prononce dans la version française. Clin d'œil aussi à Balladur 7 ans plus tard avec nos Gaulois préférés. Dans l'album « Astérix et la Transitalique », un centurion romain prononce cette phrase lors d'une bataille face à Astérix et Obélix. Alors évidemment, je vous le dis tout de suite, ça n'a pas marché. La punchline n'a pas résisté à la potion magique. Et puis, plus étonnant, non encore, je vous demande de vous arrêter à inspirer aussi des créateurs de jeux vidéo. Ah, par exemple, le jeu Call of Duty Black Ops 2, où la voix française de Marlton Johnson, le héros, eh bien, on entend le héros prononcer cette phrase quand il se retrouve nez à nez avec un zombie. Donc, ce matin, si vous allez au travail, a priori, vous n'allez pas croiser de zombies.
0: J'espère
3: par contre,
0: pas.
3: Vous allez mettre en route votre machine à café. Et si vous n'êtes pas d'humeur à discuter avec vos collègues, bah, c'est pas grave, j'ai une musique pour vous à la place.
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3: Si vous en avez marre de votre patron, vous pouvez lui dire ça.
0: Oui, oui, s'il a prévu de vous voir ce matin pour un entretien ou qu'il veut vous dire quelque chose.
3: Écoutez,
0: je vous demande de vous arrêter. N'arrêtez pas en tout cas l'Info Expresso, c'est un vrai plaisir chaque matin. Et vous pouvez le réécouter et le partager autour de vous sur notre site ici.fr.
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0: Maïwenn Bordon vous informe, tout comme Aude Razzo chaque matin, pour, vous aider à pas vous faire avoir, à pas vous faire arnaquer avec C'est pas vrai. Bonjour Aude.
8: Bonjour Gauthier, bonjour Maïwenn.
4: Aude, vous nous alertez ce matin sur de fausses images qui envahissent nos réseaux sociaux lors de catastrophes naturelles.
8: Oui, vous avez peut-être vu ces derniers jours cette vidéo assez incroyable, elle tourne énormément. Un éléphant en train de sauver un homme pris au piège par une terrible crue. Alors je vous décris la scène, c'est très spectaculaire. spectaculaire. On voit l'éléphant s'avancer dans les eaux déchaînées. Il tend sa trompe, l'homme s'accroche et miracle, il monte sur la tête de l'éléphant et il sort de l'eau. 5 millions de vues pour ces images. Et pourquoi ? Eh bien parce que le Poste prétend qu'elles ont été tournées au Népal lors des crues dévastatrices qui choquent le monde entier depuis la semaine dernière. Sauf que cette histoire d'éléphant est totalement fausse, la vidéo est truquée.
4: Et Aude, comment vous savez que c'est truqué ?
8: La vidéo est bien faite, c'est vrai, mais à première vue, ça m'a semblé suspect. Donc j'ai fouillé et j'ai retrouvé la même vidéo, même éléphant, même monsieur, sur Facebook, sur Instagram, sur YouTube. Et à chaque fois, elle avait été postée avant les crues au Népal. Et puis j'ai fini par trouver sur certaines la petite phrase que je cherchais, vidéo générée par intelligence artificielle. Voilà, prenez du recul toujours lors d'événements dramatiques comme celui-là. Vous avez peut-être vu aussi cet été ces images de pompiers qui font un massage cardiaque à un renard. La vidéo nous dit que la scène a été tournée lors des incendies en Gironde. Elle est fausse, elle aussi, elle est truquée. Quelle que soit la catastrophe, vous aurez toujours des internautes qui essaieront d'en profiter, qui essaieront de nous émouvoir pour faire un maximum de vues, faire gonfler leur compte et pour générer des revenus publicitaires. Parce que oui, c'est ça qui se cache derrière ces images de renards et d'éléphants. Plus une vidéo est vue, plus elle rapporte de l'argent. Et donc là, c'est à nous d'être méfiants, vigilants et de ne pas réagir à chaque vidéo spectaculaire qui défile sur nos écrans.
4: Aude Razeau, vous avez chaque matin des conseils anti-arnaque pour nous éviter de nous faire avoir et on peut tous les retrouver sur l'application ici.
0: Il est 8h18, bon début de journée, c'est mercredi. Benoît, nous sommes au mois de...
3: Septembre.
0: Ben oui.
3: Oui, parce que je suis bilingue.
0: Et je vois ça. Ah ouais. D'ailleurs, quel est le groupe qui chante September ?
3: Alors c'est Terre, Vent et Feu. C'est Earth, Wind and Fire. Il est dans un traducteur.
0: Vous êtes vraiment bilingue. Hein.
3: Ouais.
0: Ah, bravo.
3: Fou, hein.
0: Et quel accent.
4: Quelle rentrée scolaire pour vous.
0: Earth, Wind and Fire, tout de suite.

0: September, Earth, Wind and Fire à 8h21. Bienvenue. On espère que vous passez un bon moment. Nous, en tout cas, on est ravis d'être là à vos côtés sur le siège passager, sur la route du boulot, en compagnie de Claire Martin. Et grâce à vous, Claire, on s'intéresse aux gens d'ici, dans les rues du département.
1: Oui, Claire qui vient à votre rencontre. Donc, si vous la croisez, faut lui parler parce qu'elle est très sympa, Claire. Elle était à Arnay il y a quelques jours. Elle a fait son marché là-bas et Claire a été attirée par un groupe de Mayennais. Que font-ils? Elle leur a posé la question. Réponse avec cette Mayennaise.
2: Nous sommes là pour le week-end de la Saint-Grégoire et puis éventuellement notre soirée exceptionnelle, donc c'est pour ça qu'on essaye de vendre des cartes et puis d'en faire la publicité quoi.
3: Alors vous appelez comment vous?
2: Annick.
3: Annick, et alors vous êtes la présidente de quoi exactement?
2: La Saint-Grégoire.
3: Donc ça fait longtemps que vous êtes dans cette association pour la Saint-Grégoire?
2: Donc je suis la présidente depuis 6 ans.
3: Qu'est-ce qui vous a donné envie d'être présidente?
2: C'est-à-dire que j'étais adjointe à la mairie et donc voilà, c'est souvent comme ça en partenariat avec la mairie.
3: Qu'est-ce que vous aimez vous dans votre commune à Arnay?
2: Eh bien un petit peu tout, il y a toutes les animations, le sport, tout ce qui peut se trouver autour, le marché, les promenades au Biseux, enfin nous qui marchons beaucoup, enfin il y a des belles promenades à faire, voilà, et puis les associations, on s'est inscrit dans les randonnées, enfin voilà quoi, il y a plein d'activités qui peuvent se faire à Arnay quoi.
3: Vous êtes arnéenne depuis toujours?
2: Je ne suis pas native d'Arnayenne, mais je suis là depuis 45 ans.
3: C'est quoi le programme là, dans ces prochaines minutes?
2: Le programme de la journée, cet après-midi, ce midi justement, je vais manger avec une personne de la Saint-Grégoire qui nous aide beaucoup. Donc, et puis on va discuter. Et puis cet après-midi, je pense que je vais voir aussi quelques personnes qui peuvent être intéressées par la Saint-Grégoire. Quoi.
3: Bon courage à vous et surtout passez un bon moment parce que là, vous êtes une petite dizaine tous ensemble. Et bonne journée.
2: Merci, vous de même.
0: Et la Saint-Grégoire, c'est un événement incontournable. Ça se passe ce week-end et c'est à Arnay, justement.
1: Et il y a d'autres événements, évidemment, ces prochains jours dans notre département, notamment des courses sur l'hippodrome de Saint-Ouen-des-Toits. Ce sera le 12 septembre, le 12 septembre. C'est l'anniversaire, d'ailleurs, de cet hippodrome, les 150 ans. À cette occasion, on vous offre tout de suite vos deux entrées, mais également deux repas pour vous le soir. 02 43 67 11 11 pour aller sur ce bel hippodrome à Saint-Ouen-des-Toits.
0: Pour ces 150 ans. En attendant, un petit pas à gauche, un petit pas à droite.
1: On n'arrête pas de danser ce matin.
0: Ah oui, non, mais ça nous met en forme. Ça nous met en forme. Bandolero et Paris Latino.

0: Paris Latino et Bandolero à 8h26. Dylan nous appelle du Genêt-Saint-Il. Bonjour Dylan.
1: Bonjour.
0: Vous êtes invité à un anniversaire, et pas n'importe lequel. Combien ? Quel est l'âge quand même, Benoît ?
2: 150 ans quand même, hein.
0: Ce sera le 12 septembre prochain, l'anniversaire de l'hippodrome de Saint-Ouen-des-Tois, et vous gagnez vos invitations. Avec plaisir. Dylan, est-ce qu'on peut donner votre âge, Dylan ?
1: J'ai 22 ans.
0: Et alors, moi je trouve ça super parce qu'effectivement, toutes les générations se retrouvent sur les hippodromes. Vous, qu'est-ce qui vous plaît dans cet univers de course ?
1: C'est les courses hippiques en général.
0: Ouais, le fait d'aller voir des chevaux.
1: Des courses, oui, c'est ça.
0: Eh bien super, il y aura l'entrée sur l'hippodrome, il y aura votre repas pour deux personnes, tout ça, c'est gagné. Je vous souhaite une belle journée et rappelez-moi Dylan, quelle est la première radio du département ?
1: Timayenne.
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0: 8h28, notre pronostiqueur épique nous rejoint, c'est Hervé Fortin. Bonjour Hervé.
11: Bonjour Hervé. Bonjour à tout le monde.
0: Bon, on a repris le sport hein, en cette rentrée, ça fait partie des bonnes résolutions.
11: Oui, il y a un truc là, la nuit.
0: L'Aval Urban Trail.
11: L'Aval Urban Trail, oui.
0: En octobre, oui, c'est un événement ici Mayenne.
11: Je me suis entraîné 5 km par jour pendant un an.
2: Oh, vous êtes en plein
11: voie. Non, je suis surtout très loin de chez moi. Ben oui.
0: Forcément, au bout d'un moment, il faut faire un demi-tour.
11: Ben voilà.
0: Le quintet discours sur quel hippodrome ?
11: À la Capelle, c'est dans l'Aisne, dans le 02. C'est tout près du département du Nord.
0: Donc, d'accord.
11: Voilà, une course européenne sur 2700 mètres, départ à l'autostart. J'ai choisi le 7 Idréamis, une jument de qualité. C'est une favorite logique avec le 9 Rugère, en passe de 3 succès consécutifs. Le 10, comme Switch Edge, au top de sa forme, il sera sur les tickets de beaucoup. Le 12, Illico de Bouteau, c'est un cheval de tenue qui peut faire afficher une belle cote. Le 11, Junon de Loup, il faut oublier sa dernière disqualification et le racheter. Le 14, Red Hot Roster, ce n'est pas évident avec son numéro en deuxième ligne, on se moque de moi pour mon accent, mais vient de terminer dans le sillage de Rugère qui est un favori, donc la ligne est plutôt bonne. Et le 2, Elliot Manto, son entraîneur est confiant pour jouer un bon rôle, ce qui nous donne 7, 9, 10, 12, 11, 14 et 2. Mes coups de cœur, le 7, Idréamis dans le quintet, le 5, Damisella dans la 5e et le 6, Jupiter France dans la 5e et un petit dernier pour la route, le 4, Kiliano Algreff dans la 8e. Alors, 100, 505, 706 et 804.
0: Et on peut retrouver ces pronos sur ici.fr. Merci beaucoup Hervé.
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0: Ici matin, il est 8h30. Dans l'actu, en Mayenne, Mayouane-Bordon, Patrick Bruel ne se produira pas sur la scène d'Espace Mayenne à Laval le 3 octobre.
12: Le chanteur a annulé hier sa tournée de 35 concerts. Les conditions ne sont pas réunies, explique-t-il sur les réseaux sociaux alors qu'il est visé par 31 plaintes pour viol et agression sexuelle. Le maire de Laval, Florian Bercot, se dit soulagé. Les habitants de Mayenne Communauté vont recevoir une alerte de la préfecture cet après-midi sur leur téléphone portable. Pas d'inquiétude, c'est un exercice pour tester le dispositif d'urgence en cas d'intempérie ou d'attentat. Les messages seront envoyé entre 14h30 et 15h30. Après deux mois de fermeture, un repreneur a été retrouvé pour la boulangerie de Bouer dans le sud-est mayennais. C'est un jeune mayennais de 23 ans qui va prendre la tête de ce commerce. Les habitants ont déjà hâte, vous les entendrez dans quelques minutes.
0: Mais avant ça, on fait un point sur l'actu en France et dans le monde. L'info en 90 secondes, Valentine Letesse.
12: Enfin,
13: la parole des femmes est entendue. L'avocate de Flavie Flament se réjouit ce matin de l'annulation de la tournée de Patrick Bruel, accusé de viol et de violence sexuelle par une trentaine de femmes, dont l'animatrice Flavie Flament. Le chanteur renonce à ses 35 concerts. Plus de 20% d'étudiants ne mangent pas à leur faim, trop souvent dans le rouge après le paiement de leur loyer, explique la FAGE. Selon le syndicat étudiant, le coût de la rentrée universitaire a battu un nouveau record à 3 240 € en moyenne cette année pour les non-boursiers. Jean-Luc Mélenchon pourra-t-il se présenter à l'élection présidentielle? C'est la grande question à la France insoumise. Selon nos confrères de France Info, le candidat a seulement recueilli entre 200 et 250 promesses de parrainage sur les 500 nécessaires pour se présenter. Avec 244 000 impacts de foudre, la France est le deuxième pays le plus foudroyé d'Europe cet été, après l'Italie, précise Météorage. Parmi les départements les plus touchés, les Pyrénées-Atlantiques arrivent en tête, suivis des Landes et des Alpes de Haute-Provence. En présence du roi d'Angleterre et du président de la République, l'exposition de la tapisserie de Bayeux est inaugurée aujourd'hui au British Museum de Londres. La broderie quasi millénaire sur 68 mètres de panneaux de lin quitte la France pour la première fois. Et puis un beau cadeau d'anniversaire. Gaël Monfils s'est qualifié le jour de ses 40 ans pour le deuxième tour de l'US Open de tennis à New York, à quelques semaines de prendre sa retraite.
12: Valentine Letès, on vous retrouve dès demain matin à partir de 5h. Une bonne nouvelle pour les habitants de Bouer dans le sud-est mayennais. Dans quelques semaines, la boulangerie du village va rouvrir ses portes. Le commerce était fermé depuis le 1er juillet. On vous en a parlé sur Ici Mayenne. L'ancien gérant, qui était aussi à la tête de deux autres boulangeries à Saint-Brice et Val-du-Maine, a mis la clé sous la porte. À Bouer, une solution vient donc d'être trouvée. C'est Malo Constantin, un jeune du coin âgé de 23 ans seulement, qui va reprendre ce commerce.
14: C'est triste de voir les boulangeries qui ferment par chez nous. Donc, si entre guillemets des jeunes comme moi, comme d'autres personnes peuvent reprendre ça, c'est entre guillemets bénéfique pour les villages et pour les traditions. Je me doute que les clients et les habitants seront contents. D'ailleurs, je sais très bien que ça fait parler, la reprise d'une boulangerie, ça fait parler surtout dans nos petits villages. J'ai eu que des très très bons retours là-dessus. Donc, après voilà, à moi de tout mettre en place pour satisfaire un maximum de clients. J'ai toujours baigné dans l'entrepreneuriat. Donc, oui, pour moi, entre guillemets, ça a toujours été une évidence que je m'installe. Après, m'installer aussi tôt, aussi jeune, aussi rapidement. Voilà, c'est peut-être pas prévu. L'occasion s'est présentée, l'occasion est très bonne. Et puis voilà, pour moi, l'histoire de la famille, j'ai mon arrière-grand-père qui était boulanger au Buret. Voilà, je trouve ça super joli, super beau pour l'histoire de la famille, s'installer aussi jeune, pour rendre les parents fiers, ça c'est l'objectif.
12: La date de réouverture de la boulangerie de Bouer n'est pas encore fixée, ça sera sans doute début octobre. Les habitants, eux, en tout cas, ont déjà hâte de pouvoir à nouveau acheter du pain frais dans leur village, Marcelin Robin.
15: Damien a grandi à Bouer, il a toujours connu une boulangerie dans le village, alors c'est un soulagement de voir un repreneur arriver.
16: On s'impatiente un peu là. Alors on allait au bureau de tabac là, mais c'est vachement limité en pain et oui, c'était une bonne nouvelle que ça rouvre.
15: Le dépôt de pain, ça dépanne, mais rien ne vaut une bonne boulangerie et ses pâtisseries pour Nicolas.
17: C'est plus que bien et puis c'est vrai que nous on a toujours été habitués à avoir notre boulangerie, donc là le fait qu'elle soit fermée pendant 2 ou 3 mois là, c'est même pour les gens qui n'ont pas possibilité de se déplacer, c'est compliqué quoi dans notre petit village. Après voilà, on verra hein. C'est un petit jeune qui reprend ça, pourquoi pas, il n'y a plus qu'un, mais on va le soutenir, c'est sûr.
15: Aurélie, une des coiffeuses de Bouer, a hâte de reprendre ses habitudes.
18: Je vois, nous quand on n'a pas le temps d'amener ce qu'il faut pour le midi, c'était bien pratique d'aller chercher ce qu'il fallait. En général, c'était les formules qu'on prenait, donc c'était très bien.
15: Une boulangerie, c'est essentiel pour un village, poursuit la commerçante.
18: Plus de boulangerie, ça peut être la perte de nous, autres commerces, quoi. Donc, non, c'est très bien qu'il y ait quelqu'un venir.
15: Il faudra encore patienter quelques semaines avant de retrouver du pain frais dans la boulangerie de Bouer. Des travaux sont en cours dans la boutique.
12: À Saint-Brice, pas de repreneur pour le moment de la boulangerie, mais à partir de mardi prochain, les habitants pourront acheter du pain chez la restauratrice du village, du pain qui viendra de Sablé-sur-Sarthe. Du côté de Val-du-Maine, la mairie affirme qu'une reprise de la boulangerie est en bonne voie.
19: Du pain sartois, mais on le prendra quand même. Il n'y a pas de souci.
12: Il est à la limite avec ouais, la Mayenne.
19: Ça passe.
12: Quasiment mayennais. La météo, Benoît, c'est du soleil. Est-ce qu'on aura quelques nuages? Parce qu'on n'a pas de pluie en tout cas.
20: Alors on va avoir plutôt un ciel voilé en fait tout au long de cette journée, mais ce qui veut dire que le ciel sera quand même lumineux. Pas de pluie effectivement, un temps qui va rester sec tout au long de cette journée et même jusqu'à la fin de la semaine. Pour les températures, nous avons de 13 à 16 degrés. Les maximums maximales cet après-midi comprises entre 24 et 26 degrés, avec par exemple 24 degrés à Champéon à côté de Mayenne, 25 degrés à Montsûr cet après-midi.
0: Sur la route, ça ralentit au niveau d'Espace Mayenne près du pont de Pritz.
20: Oui, quand vous arrivez justement d'Espace Mayenne direction le pont de Pritz, là vous avez un ralentissement, ça commence quand même à se fluidifier là, le trafic actuellement. Léger ralentissement également au niveau du pont d'Avenières quand vous arrivez du boulevard des Trappistines en direction de la cité administrative, et puis pas mal de monde également rue de Paris dans le centre-ville de Laval.
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0: Toute l'équipe est là pour vous accompagner sur la route du boulot, par exemple. Jeanne Masse aussi. On aurait pu écouter En Rouge et Noir, par exemple.
20: Mais c'est pas le cas, c'est ça?
0: Non, là, ce sera Sauvez-moi.
20: Ah ouais?
0: C'est bien aussi.
20: Je vous sauve alors.
0: Sauvez-moi, s'il vous plaît, sauvez-moi. Bienvenue.

0: Savez-moi, Jeanne Masse, à 9h20.
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0: Vous écoutez Ici Mayenne, bon début de journée. On vous donne des idées de sortie hein, tout au long de cette émission. On prendra la direction d'Ernée d'ailleurs dans quelques instants, Benoît.
3: Oui, parce qu'il y a la Saint-Grégoire ce week-end avec notamment une course de garçons de café.
0: Oui.
3: Allez Gauthier.
0: Oui,
3: je crois en vous.
0: J'y vais, hein.
3: Je crois en vous Gauthier. Allez. Je croyais en vous. Bah, malheureusement... Bon,
0: je vais peut-être pas m'inscrire alors. Course de garçons de café.
3: On va inverser les rôles, vous allez encourager et moi peut-être que je vais mieux me débrouiller que vous finalement.
0: Vous serez peut-être meilleur que moi. C'est à la foire Saint-Grégoire, ça fait partie des nombreuses animations que vous pourrez découvrir tout au long de ce week-end. On en parle d'ici 5 petites minutes. Mais tout de suite,
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0: Qu'est-ce qui arrive tout de suite? Eh ben, ce sont les 3 plus, 3 infos pour bien démarrer la journée. C'est avec vous, Benoît. Quelle est notre première info ce matin?
3: Alors, si vous êtes artisan ou si vous en connaissez un, eh bien, le Forum des métiers d'art à Jublin recherche justement des artisans d'art ou des créateurs pour sa prochaine boutique éphémère qui sera ouverte pour la période des fêtes de fin d'année. Il y a un formulaire qui est disponible en ligne. Vous le retrouvez en allant sur la page Facebook de ce Forum des métiers d'art à Jublin. Et vous avez jusqu'à ce dimanche pour remplir en ligne ce formulaire.
0: Notre deuxième info, elle concerne les nouveaux ou les futurs retraités.
3: Oui, avec un cycle de 4 ateliers, bienvenue à la retraite. Ça va débuter dans tout pile 15 jours. C'est à l'espace Mélinois de Mélédumène que vous pourrez y participer. C'est Hélène Lecomte qui nous en dit plus.
4: L'objectif, en fait, ce sont pour les jeunes retraités, ceux qui sont à la retraite dans 2 ans ou qui sont déjà à la retraite depuis 2 ans, puis venir faire des ateliers pour bien préparer cette retraite. Donc, il y aura plusieurs thématiques. Il y aura 4 ateliers qui se succéderont chaque semaine. Donc, il y aura des thématiques autour de l'administratif, le financier, la question des envies aussi, des projets, la thématique aussi de la question de prendre soin de soi à la retraite. Et puis, la notion de bénévolat et la notion d'aidant. Parce que c'est vrai qu'on est amené parfois à la retraite de s'occuper de nos proches qui peuvent être âgés. Ces ateliers sont gratuits et sont sur inscription. Et ils démarrent le 14 septembre. Donc c'est gratuit, vraiment ouvert aux jeunes retraités.
3: Inscription donc en contactant l'espace Mélinois de Mélédumène pour ses ateliers Bienvenue à la retraite. Il y a le même type d'atelier qui est proposé également bientôt à Cran et également dans le nord du département à Carrel.
0: Et notre troisième et dernière info du jour, elle est colorée.
3: Ah oui, un arc-en-ciel même de couleurs. Vendredi soir à La Brulade, pas très loin de Loiron, avec un color run organisé par le conseil municipal des jeunes. Le rendez-vous pour cette course dès 18h30. Vous pouvez vous retrouver au City Stade avec tous les participants. Et puis le départ sera donné à 19h. Alors un color run, on rappelle le principe, vous pouvez courir ou marcher et on vous envoie pendant la course plein de peinture. Comme ça vous revenez coloré.
0: Oh, la belle bleue.
3: Ouais, c'est ça. Je ne sais pas si ça part à la machine après, mais ça fait un souvenir pour
0: votre
3: t-shirt.
0: Vous testerez, vous nous direz.
3: Ouais.
0: Vous retrouvez les 3 plus sur notre site ici.fr. Merci d'avoir choisi Ici Mayenne pour vous accompagner en ce mercredi matin. Nous sommes le 2 septembre.
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0: Ici Matin, il est 9h moins le quart. Bonjour Cédric Ruiz.
11: Bonjour Gauthier, bonjour Benoît.
0: Aujourd'hui dans Ici c'est vous, on parle de nos enfants et de cette fameuse course aux bonnes notes. est-ce qu'il faut les pousser à être premiers de la classe, hein, on vous pose la question aujourd'hui, Cédric.
11: Et faut-il pousser nos enfants à être premiers de la classe? C'est la rentrée en plus depuis quelques heures, hier et aujourd'hui, pour beaucoup d'élèves en Mayenne. Les meilleures notes, les félicitations, toujours faire mieux que les autres. Est-ce une bonne façon de les motiver ou au contraire, est-ce qu'on risque de leur mettre trop de pression? Vous, vous êtes parents, enseignants, enfants devenus grands, comment vous voyez les choses? Est-ce que la réussite scolaire doit forcément passer par la première place?
3: Ici, c'est vous, c'est donc tout à l'heure entre 9h et 10h. Avec vous, Cédric.
11: Et pour participer, vous nous envoyez un message écrit ou un vocal sur WhatsApp au 02 43 67 11 11. Réagissez aussi sur la page Facebook d'ICI Mayenne ou appelez-nous dès maintenant. Nathalie prend vos appels au 02 43 67 11 11. Ici, c'est vous, votre avis, vos expériences, votre parole, c'est vous qui la prenez dès 9h sur la première radio du département.
0: On vous mettait la pression quand vous étiez petit ou pas pour
11: Personnellement, toujours pas.
3: Moi, on me la mettait pas mal quand même.
0: Est-ce que ça marchait?
3: Non, on disait que j'étais moyen, et du coup je suis resté moyen.
0: D'accord, donc... dans la moyenne.
11: Pas de surprise, au moins, c'est bien.
0: Moi je me rappelle d'une appréciation sur mon bulletin, ne s'arrache pas un bras.
11: Oui, c'était sympa.
3: Ça ferait mal en même temps.
0: Oui, quelle idée. Teddy Swims, pour vous accompagner en ce mercredi matin, c'est une nouveauté ici Mayenne. Bon début de journée.

0: Vous écoutez ici Mayenne, c'était Teddy Swims.
1: À 9h-10, on rencontre des Mayennais qui se mobilisent pour le département, qui le font vivre. Ce week-end, il y a la foire Saint-Grégoire à Ernée, rendez-vous incontournable. Et à cette occasion, vous allez pouvoir participer à une course de garçons de café. Damien Hervé, bonjour.
2: Bonjour.
1: Vous êtes à la tête de vignes en verre à Ernée. Vous êtes commerçant dans la ville d'Ernée. Comment ça va se passer, cette course de garçons de café?
2: Alors, la course de garçons de café, tout le monde sur les mêmes lignes de départ. Et donc, chacun va être muni d'un plateau avec un pichet rempli de 1 litre d'eau et 4 petits verres de 25 centilitres d'eau.
1: D'accord. Donc,
2: l'objectif, vous l'avez bien compris, c'est d'arriver, de passer les lignes d'arrivée sans avoir, en ayant respecté quelques règles, bien entendu, et surtout sans avoir renversé, en ayant renversé le moins d'eau possible.
1: Oui, c'est-à-dire qu'à l'arrivée, on vérifie qui a le plus d'eau encore sur son plateau, quoi.
2: C'est ça, exactement. C'est pas parce qu'on arrive premier avec peu d'eau dans les verres qu'on va finir premier finalement à la finale de la course. Il y a une pénalité donc d'une seconde tous les 5 centilitres d'eau perdue.
0: Ah oui, comment vous mesurez, quantifiez justement la quantité d'eau qui arrive?
2: Ouais, à la pesée à la fin. Voilà, on va avoir une petite balance et puis on va peser l'eau, finalement.
1: Cette course, elle va se dérouler dimanche à Ernée, aux alentours de midi. Puis, parmi les règles, il y en a une importante, c'est qu'il faut vraiment tenir le plateau avec une seule
2: main. Ouais. Très important, une seule main. Faut pas céder de l'autre main pour retenir un verre d'eau qui est tenté de tomber, ou en tout cas de maintenir le plateau. Donc c'est important aussi surtout de ne pas courir, parce que si on court, on a forcément cette espèce de sursaut qui va faire basculer les verres, et donc on va avoir moins d'eau dans les verres fatalement.
1: Une course d'agilité, hein, cette course de garçons de café. Alors Damien Hervé, vous êtes également co-président de l'association Arcom, les commerçants et artisans d'Ernée qui participent à la Saint-Grégoire. L'idée c'était quoi? Vous cherchez une nouvelle idée pour...
2: Oui, tout à fait. En fait, on cherchait vraiment une animation pour dynamiser, apporter un peu notre petite patte à l'édifice et puis surtout, apporter quelque chose d'un peu fun. Donc, l'idée, c'est d'avoir un moment vraiment convivial et que, voilà, on a les associations, les habitants d'Ernée et donc les commerçants, ça crée une espèce de cohésion, quelque chose de très marrant. En fait,
1: Course, elle vient s'inscrire après un trail urbain qui aura lieu le dimanche matin?
2: Tout à fait. Oui, à la fin du trail urbain, à la fin de toutes les courses, nous allons avoir donc cette course de garçons de café qui va s'organiser. C'est vraiment un événement flash, hein. Ça va être très rapide, ça va durer 10-15 minutes. On fait le tour du pâté de maison, ça fait un peu moins d'un kilomètre. Et voilà, le but c'est de s'amuser et de passer un bon moment.
0: Qu'est-ce que ça apporte à vos commerces justement cette Saint-Grégoire? Est-ce que c'est une grosse journée en termes de chiffre d'affaires par exemple?
2: Oui, bien sûr. Ouais, non, la Saint-Grégoire elle est très attendue à Ernée par les commerçants, par les Ernéens aussi, et puis même la population alentour. C'est vraiment un événement qui est très attendu dans l'année.
0: D'ailleurs, c'est samedi et dimanche. Est-ce que certains commerces ouvrent leurs portes exceptionnellement?
2: Tout à fait. Ouais. Ouais, normalement, la plupart des commerçants sont ouverts pendant cet événement parce que voilà, c'est quelque chose qui va vraiment dynamiser la ville, c'est un bel événement à Ernée.
1: Ouais, c'est une institution depuis de nombreuses années. Ça participe au fait d'être aussi fier d'être à Ernée, de vivre à Ernée,
2: d'avoir
1: ce commerce.
2: Exactement, tout à fait. Ouais, on est fiers de notre territoire, d'avoir toutes ces animations qui se créent pendant un week-end. On sort un petit peu, c'est un peu hors du temps pendant l'espace d'un week-end, quoi. Voilà.
1: Et ce sera donc tout ce week-end à Ernée pour la Saint-Grégoire. La course de garçons de café, elle, ce sera le dimanche aux alentours de midi. Vous pouvez vous inscrire jusqu'au matin même. Voilà. C'est important de le préciser. Merci beaucoup, Damien, d'avoir été avec nous aujourd'hui. La Saint-Grégoire à Ernée, rendez-vous tout ce week-end. Dans un instant, le docteur Kirzek.
0: On va s'intéresser à l'âge de notre cerveau et peut-être que c'est pas tout à fait le même que celui qui s'affiche sur notre carte d'identité. En y réfléchissant, je suis inquiet, je suis en train de me dire peut-être que mon cerveau est plus vieux
1: que
0: moi.
1: Plus vieux que vous? Oui. Bah, écoutez, on fera le test. En tout cas, il y aura les conseils du docteur Kirzek juste après Jean-Louis Aubert.

0: plage, Jean-Louis Aubert, à 9h05. C'est l'heure de retrouver le docteur Kirzek. Bonjour docteur. Ce matin, on s'intéresse à l'âge de notre cerveau pour prévenir et même prédire la maladie d'Alzheimer.
1: Bonjour à tous. Et si un simple test analysé par une intelligence artificielle pouvait prédire des années avant l'apparition des premiers symptômes, si vous allez développer ou pas une démence? C'est un peu la promesse de plein d'études, mais notamment une nouvelle étude menée par des chercheurs du centre d'Amsterdam. Et c'est une avancée très prometteuse. L'idée, c'est d'utiliser l'intelligence artificielle pour estimer l'âge biologique de notre cerveau et ainsi détecter un vieillissement accéléré bien avant les symptômes de la maladie d'Alzheimer. Alors, il ne s'agit pas de faire un test chez soi avec un questionnaire par exemple, mais c'est une IRM cérébrale classique, comme on en a tous et toutes passé une fois dans sa vie, et c'est analysé par un algorithme d'intelligence artificielle. Et cet algorithme, il a été entraîné sur des milliers d'IRM de personnes en bonne santé, de différents âges, et en fait, on va pouvoir comparer, estimer l'âge du cerveau avec une précision relativement intéressante de 2 à 3 ans. Et ensuite, on va calculer l'écart entre l'âge prédit par l'IA, en fonction de votre âge justement et de vos images, et on va comparer ça à vos images avec votre âge réel finalement cérébral. Et c'est cette différence entre l'âge prédit et l'âge réel qui peut être potentiellement un signal d'alerte. Chaque année de cerveau en plus, par exemple vous avez 27 ans et vous avez un cerveau qui en a 28, c'est une année de plus par rapport à la normale, c'est plus 6% de risque de démence. Plus on augmente l'écart, plus on a un risque de démence. Je parle bien de risque et pas du tout de certitude. C'est pour l'instant de la recherche.
2: Et donc docteur, si on sait qu'on a un cerveau plus vieux que son âge, qu'est-ce qu'on peut faire concrètement ?
1: La bonne nouvelle, c'est que ce n'est pas une fatalité. La maladie d'Alzheimer, c'est pas une fatalité. Les recherches montrent que jusqu'à 45% des cas de démence, quasiment une sur deux, pourraient être évités ou retardés. Ça, c'est quand même la bonne nouvelle, d'où l'intérêt de dépister tôt. Allez, je vous donne 5 conseils simples. 1. On bouge. Au moins la marche rapide, une demi-heure par jour, 5 fois par semaine, ça réduit le risque de déclin cognitif. Deuxièmement, on stimule son cerveau, on augmente sa réserve cognitive. Ensuite, on mange sain, manger méditerranéen. Quatrièmement, on dort et on gère son stress. Et on reste, et c'est le cinquième conseil, actif socialement et notamment on évite l'isolement. Allez, prenez soin de votre cerveau, vous allez voir, il va vous le rendre et on va vous y aider toute la saison d'ici là, portez-vous bien.
0: Le docteur Kirzek qu'on retrouvera tout à l'heure à midi d'ailleurs.
2: Ben oui, aux côtés d'Enora Malagré et de toute l'équipe pour vous donner plein de conseils et donc notamment de nouveau des conseils sensés avec Gérald Kirzek.
0: On se retrouve demain, Benoît, toujours à la radio.
2: Oui, on sera là, à la télé aussi.
0: Et sur tous les réseaux.
2: Exactement.
0: Merci.
2: Bon, on a tout dit.
0: Oui, excellente journée.
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0: Et à partir de 9h, c'est Cédric Ruiz qui vous accompagnera pour vous donner la parole, parler de l'école ce matin, être premier. Est-ce que c'est bien utile?
5: Ouais, la pression des pneus, c'est bien quand on part en vacances. La pression pour les enfants, peut-être dès le début d'une rentrée, c'est peut-être pas positif. On attend justement vos réactions, vos témoignages. Si vous avez eu beaucoup de pression quand vous étiez petit, si vous êtes enseignant, si vous êtes parent, 02 43 67 11 11.
0: Et puis à 10h, vous nous présentez ce qui fonctionne dans le département, c'est ici ça marche.
5: Oui, à vélo, le Lièvre, lui, il court tout autour de la capitale mayennaise. Charles-Antoine Lièvre, fondateur du Lièvre à vélo, sera avec moi. Les vélos, on les voit un petit peu partout. Il a des vélos cargo aussi. Ça peut aller du simple bouquet de fleurs jusqu'au réfrigérateur. Tout ça, on en parle tout à l'heure entre 10h et 11h.
0: Merci Cédric, c'est vous qui nous accompagnez juste après les infos de 9h.
5: Et toute l'équipe de la matinale, Benoît Gauthier, vous revenez dès 6h. À demain.
0: À demain.
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5: La belle matinée sur la première radio du département, il est 9h. L'actualité à 9h, Maïwenn Bourdon. Bonjour Maïwenn.
6: Bonjour Cédric, bonjour à tous.
5: La sécheresse de cet été en Mayenne perturbe l'activité des agriculteurs, mais aussi des fromageries.
6: Les vaches ont produit moins de lait à cause des températures très élevées. Il a fait parfois, rappelez-vous, plus de 40 degrés dans notre département. Les éleveurs bovins ont donc moins de lait à vendre depuis quelques mois. Les fromageries mayennaises, elles, produisent donc moins de fromage. Pour la fromagerie de Montsûr, c'est 10% de moins, explique son gérant Vincent Marc-Martin.
7: On a un petit peu anticipé, on a produit un peu plus tôt au mois de juillet pour faire du stock pour la rentrée, puisqu'on a une grosse activité nous fin août, début septembre. Donc on a réussi à faire des stocks un peu plus importants que l'année dernière, mais malgré tout les stocks vont fondre à vue de nez et c'est un petit peu là que ça va se compliquer d'ici une quinzaine de jours. Pour le moment j'arrive à fournir tout le monde, maintenant on tape dans les stocks. Et si on n'arrive pas à renouveler nos stocks assez régulièrement, c'est là que ça va être compliqué, quoi. Je travaille très peu avec les supermarchés. Je travaille avec les supermarchés de la Mayenne seulement. Au département, je travaille pas avec les supermarchés. Moi, je travaille surtout avec la restauration collective et les magasins bio. Donc, on peut avoir un manque de produits, c'est certain.
6: Vincent Marc-Martin, le patron de la fromagerie de Montsûr, qui produit le Montsuret, 4 fromages différents, dont du camembert. Il était l'invité d'Ici Mayenne ce matin. Selon lui, l'augmentation du prix du Montsuret n'est pas d'actualité malgré les difficultés rencontrées. Patrick Bruel ne viendra pas chanter à Espace Mayenne à Laval le 3 octobre. L'artiste de 67 ans a annoncé hier qu'il annulait sa tournée. Les conditions ne sont tout simplement plus réunies pour que ses concerts restent ce qu'ils auraient dû être. Des moments de musique et de partage, c'est ce qu'il a écrit sur son compte Instagram hier. Pour nous toutes, 53, l'annulation du concert de Patrick Bruel à Laval est un soulagement. L'artiste de 67 ans est visé par 31 plaintes pour viol et agression sexuelle et il est mis en examen dans 4 affaires. Patrick Bruel reste présumé innocent, c'est à lire sur ici.fr.
5: Des familles mayennaises dénoncent un service dégradé du transport à la demande dans le département.
6: Ce service est assuré par le réseau Aléop, géré par la région Pays de la Loire. Depuis hier, le tracé des lignes et leurs horaires sont modifiés. Certains élèves en situation de handicap ne peuvent plus se rendre dans leurs établissements scolaires. La région Pays de la Loire justifie ce changement par la nécessité de déployer le service à l'ensemble des départements ligériens. C'est donc une question d'équité, mais aussi une question financière, souligne Daniel Gendry. Il est vice président à la région en charge des transports. C'est aussi l'ancien maire de Niafle dans le sud Mayenne.
8: Si je vous disais le contraire, vous ne me croiriez pas. Mais c'est vrai que derrière, il y a forcément des points économiques. Sachant qu'aujourd'hui, ce qui pose problème au niveau du TAD, ce qui a posé problème depuis longtemps, c'est qu'aujourd'hui, on ne remplit pas les petits bus, on ne les remplit pas. En fin de compte, la course moyenne, c'est 1,2 ou 1,3 personnes par bus, par camionnette, grosso modo. Et donc, aujourd'hui, ce n'est pas un truc qui est rentable. Même si le service ne doit pas être rentable. Mais on avait envie et on veut toujours de densifier un peu les personnes à l'intérieur du transport. L'idée, c'est de ramener le transport à la demande, donc le transport, vers des lieux de collecte, type les navettes express, vers le TER, vers la gare, etc. Vers un lieu où on est capable de prendre un autre moyen de transport pour aller plus loin.
6: Une décision dénoncée par l'opposition à la région Pays de la Loire, le printemps des Pays de la Loire, dont Guillaume Garot fait partie. Le député socialiste de la Mayenne dénonce un abandon de la région pour les habitants mayennais. Grosse frayeur hier matin pour un habitant d'Ambrières-les-Vallées, dans le nord Mayenne. Un incendie s'est déclenché dans la cuisine de cet homme de 95 ans. Il n'est pas blessé, mais il a été légèrement intoxiqué par les fumées. Le nonagénaire a été transporté à l'hôpital de Mayenne. Hier, les pompiers sont également intervenus sur un incendie dans un champ de chemazé près de Château-Gontier-sur-Mayenne. Le feu a débuté vers 17h30. 5 hectares d'herbes sèches au moins ont brûlé. Les feux de végétation se sont multipliés cet été en Mayenne à cause de la sécheresse.
5: La préfecture de la Mayenne teste à nouveau aujourd'hui son dispositif d'urgence en cas d'intempéries ou d'attentats par exemple.
6: Cette fois, ce sont les habitants de Mayenne Communauté qui sont concernés. Ils vont recevoir un message sur leur téléphone portable cet après-midi entre 14h30 et 15h30. La préfecture rappelle que c'est un exercice et qu'il ne faut surtout pas contacter les secours. À Château-Gontier-sur-Mayenne, la mairie met en garde les habitants contre du démarchage abusif des individus. Toque à la porte des castro-gontériens pour leur vendre des photos de chiens et de chats. Ils font croire qu'ils travaillent pour la mairie. C'est faux, c'est une arnaque, alerte la municipalité sur sa page Facebook. Un nouveau match de l'équipe de France féminine de football à Laval. Les Bleus joueront au stade Francis-Lebasserre le samedi 10 octobre à 21h. C'est un match amical contre la Lettonie avant la Coupe du Monde l'été prochain au Brésil. C'est la 4e fois que les Françaises joue dans l'enceinte du stade Lavallois. La billetterie est en ligne sur le site de la Fédération française de football.
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6: Cédric, c'est gris ce matin, ça va globalement le rester ?
5: Oui, la grisaille qui prendra une bonne partie de notre journée. Météo France qui nous annonce soleil généralement voilé par des nuages en ce mercredi. Quelques éclaircies quand même sous les nuages. Dans la capitale mayennaise, à cette heure-ci par exemple, il y a quand même un petit peu de soleil au milieu de ces nuages. Température à cette heure-ci, 9h05 entre 19 et 20 degrés. On a 19 au nord du département, à Mayenne, il fait 19 aussi à Laval, 20 degrés à Château-Gontier-sur-Mayenne ou Cran. Cet après-midi, au plus fort de la journée, maximale du nord au sud, comprise entre 24 et 27 degrés. Pour nous informer, l'actu, ça revient à 10h, Mayouen.
6: À tout à l'heure.
5: Et à 9h05, le quintet qui se court à la Capelle à 13h55. C'est une course européenne. Hervé Fortin nous a laissé ses préférés. Sélection du jour, le 7, Idremis. Le 9, Roger. Le 10, Comes with Age. Le 12, Illico de Bouteau. Le 11, Junon de Loup. Le 14, Red Hot Roadster. Et le 2, Elliot Manto. Le coup de cœur d'Hervé, c'est le 7, Idremis. Dans ce quintet, il y a des conseils de jeu aussi. Dans la 505, Damisella. Dans la 706, Jupiter France. Et dans la 804, Quitaliano, Algreffe, sélection d'Hervé pour le quintet. Je vous récapitule, le 7, le 9, le 10, le 12, le 11, le 14 et le 2. Sélection à retrouver comme tous les jours sur ici.fr.
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5: Votre magazine Ici c'est vous, tous les jours du lundi au vendredi. On échange, on discute, on partage les sujets qui font l'actualité, votre quotidien, l'air du temps. Pendant cette heure, on vous informe justement avec la thématique du jour, des invités, témoignages, conseils et bien entendu le micro Ici Mayenne qui est là pour vous jusqu'à 10h. Le standard très simple, vous composez le 02 43 67 11 11, vous intervenez en direct et on discute ensemble. Vous pouvez aussi me laisser vos messages via WhatsApp, messages vocaux, mais aussi écrits et enfin les réseaux sociaux avec la page Facebook d'Ici Mayenne. La thématique du jour, en ce mercredi 2 septembre, faut-il pousser nos enfants à être premiers de la classe ? Vous êtes parents, enseignants, enfants devenus grands et vous avez été poussés peut-être dans vos retranchements pour ramener les meilleures notes tout au long de votre cursus scolaire. Vous nous appelez sur ce sujet et on a aussi des personnes, on allait interroger Julien qui est un papa, il est très à l'écoute de sa fille Clotilde. Pour lui, il est important qu'elle maîtrise les fondamentaux, oui, mais il n'est pas question de mettre les enfants en compétition.
10: Je pense qu'il ne faut pas pousser ses enfants, en revanche, il faut les surveiller et être attentif, surtout quand ils sont jeunes, à ce qu'ils acquièrent bien les compétences, la lecture, les mathématiques élémentaires. Donc il faut accompagner l'école, pousser effectivement ses enfants à donner le meilleur d'eux-mêmes, mais sans leur mettre de pression ou de compétition. Bien sûr, ils sont beaucoup trop jeunes pour ce genre de choses.
11: Je suis entièrement d'accord avec mon papa. C'est pas très bien de de pousser les enfants en faisant des compétitions, parce qu'après ça fait des disputes entre ses amis.
5: Et voilà, Clotilde, elle est d'accord avec son papa, avec Julien. Vos messages écrits sur le WhatsApp d'Ici Mayenne. Marie, je pense qu'il faut pousser les enfants à donner le meilleur d'eux-mêmes, mais pas forcément à être les premiers. Si on leur met dans la tête qu'il faut absolument être numéro 1, ça peut vite devenir une source d'angoisse. On a Thomas aussi. Moi, je suis plutôt pour l'exigence. Dans la vie, on ne peut pas toujours se contenter de faire le minimum. Mes parents me poussaient beaucoup à l'école et aujourd'hui, je leur en suis reconnaissant. Et vous, l'avis de Marie, Thomas, Julien et sa petite Clotilde, on veut vous entendre sur ce sujet. 02 43 67 11 11. Ici, c'est vous. Faut-il pousser nos enfants à être premiers à la classe ? Dans les classes, on en parle jusqu'à 10h.
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5: 1976, ce titre dans les 70s qui arrivait. Est-ce qu'il était premier, lui, à la classe ? En tout cas, il était bon en musique, déjà petit. Alain Souchon et Bidon.

0: À 9h12 ici, Mayenne, en ce mercredi matin, Alain Souchon, bidon.
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0: Et votre quotidien aujourd'hui est cette thématique, faut-il pousser nos enfants à être premiers de la classe? Voir la réussite de ces bambins, est-ce forcément leur mettre beaucoup de pression? Vous nous appelez au 02 43 67 11 11, les réseaux sociaux, le WhatsApp aussi d'Ici Mayenne. Quelques chiffres à vous donner, 91,9%, c'est le taux de réussite au bac l'année dernière, toutes voies confondues, 96,4% justement pour le bac général. Il y a 6,2 millions d'élèves dans le premier degré et 5,6 millions dans le second degré. Alors faut-il leur demander l'exigence à tous ces bambins qui ont repris le chemin de l'école hier et aujourd'hui aussi pour certaines classes en Mayenne? Je voulais qu'on ait en témoin Lucie Lecoq qui est avec nous. Bonjour Lucie.
3: Bonjour.
0: Thérapeute enfant et adolescent chez nous en Mayenne. Lucie, cette thématique, vous, par rapport à votre rapport avec les plus jeunes, les parents aussi, d'après vous, est-ce que c'est positif? Je pense que j'ai la réponse, mais pousser les enfants à être premiers en classe?
3: Pousser les enfants à être premiers, moi ça me pose un problème dans le sens où si on vise à être le premier, alors du coup on est dans la comparaison à l'autre et dans la volonté de performance. Du coup on demande à notre enfant d'être meilleur que les autres. Il me semble, moi, et en basé sur la recherche en psychologie, qu'il est plus protecteur et plus efficace à long terme de viser plutôt à être meilleur un peu chaque jour que soi-même.
0: Oui, et ça c'est pour l'enfant, mais peut-être pour le parent, est-ce que c'est aussi facile d'accepter que notre enfant ne soit pas le meilleur?
3: Alors effectivement, ça veut dire qu'on fait un travail en tant que parent sur le deuil de l'enfant idéal, mais en même temps, je sais pour rencontrer un bon nombre de parents qu'avant tout on aime son enfant profondément et inconditionnellement. Du coup, chaque enfant est différent. Donc le meilleur de chacun est différent d'un enfant à l'autre, même dans une fratrie.
0: Oui, là où il y a beaucoup d'enfants dans la famille, les enfants et donc les parents, vous, en termes aussi de conseils, quand on est thérapeute pour les enfants, pour les ados, là c'est le début de l'année scolaire, il y a souvent des familles qui viennent peut-être dès le début de l'année parce qu'ils sont un peu pas pris de court, ils cherchent peut-être des clés aussi pour avancer?
3: Ouais, complètement. Alors, ils peuvent avoir eu des peurs qui sont construites dans l'année précédente. Souvent, les parents de CP passent le voir parce que c'est la grande année, il faut apprendre à lire. Ou les jeunes qui rentrent en terminale et il y a une grosse échéance à la fin de l'année. Donc, ce que je propose aux parents d'abord, c'est de viser plutôt la stratégie de valoriser le progrès d'abord, premièrement, et pas viser en premier la note. Une note, c'est pas le reflet de qui est l'élève, de qui est l'enfant. Ouais. On peut se tromper, on peut rater une première évaluation, et ça définit pas tout ce qui va se passer le reste de l'année.
0: Ah bah c'était bien de vous entendre sur ce sujet, en tout cas, Lucie Lecoq. Vous exercez où, vous, Lucie?
3: Alors, moi, j'exerce sur Laval et à domicile dans un rayon de 30 km autour de Laval.
0: Ok, merci en tout cas d'être passé ces quelques minutes ce matin. Lucie Lecoq, on vous souhaite une belle matinée.
3: Je vous en prie, avec plaisir.
0: À bientôt, Lucie.
3: Bonne journée à vous tous, au revoir.
0: 9h16, après avoir entendu Lucie, justement, vous, faut-il pousser donc nos enfants à être premiers de la classe? Le standard d'Ici Mayenne, 02 43 67 11 11, le compte WhatsApp aussi qui accueille vos messages audio ou encore écrits, et les réseaux sociaux, la page Facebook d'Ici Mayenne. On passera cette matinée avec de l'humour un petit peu aussi, parce que forcément, les enfants, les parents et le besoin scolaire, ça inspire les humoristes chez nous. Le temps de Grand Corps Malade avec Stilto. Voici le prochain rêve sur Ici Mayenne.

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0: À la chanteuse Tilto, Grand Corps Malade, le prochain rêve, 9h19, la question du jour dans Ici c'est vous. Jusqu'à 10h, faut-il pousser nos enfants à être premiers de la classe? On aura Charlotte dans un instant avec nous. On lui posera la question. Elle vient en aide d'ailleurs, je crois, aux enfants des fois en difficulté dans leur cursus scolaire. Mais je vous l'ai dit, autour de l'humour, ça c'est sympa aussi. Et Marine Leonardi, est-il vraiment utile d'être premier de la classe? Elle a peut-être un avis sur la question.
1: Je sais que vous avez besoin de temps pour vous adapter à nos gamins. Nous-mêmes, on s'est toujours pas adapté. Mais à un moment donné, vous prenez le relais. Les profs, vous prenez le relais. On n'en peut plus. On veut bosser. Vous voyez, on veut se remettre au boulot. On veut un ordinateur. On veut une tasse de café. On veut retourner au tube.
0: Voilà, les parents sont contents aussi que les enfants ont repris le chemin de l'école. Mais pour ça, faut-il les pousser à être premiers dès le début d'une année scolaire? On en parle dans Ici, c'est vous, 02 43 67 11 11 jusqu'à 10h.
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0: 9h22, bon mercredi. Merci d'être avec nous sur la première radio du département Ici Mayenne. La question, la thématique du jour. Faut-il pousser nos enfants à être premiers de la classe? Sur le WhatsApp d'Ici Mayenne, 02 43 67 11 11. Vous nous laissez vos messages écrits. Camille qui nous dit, j'ai été première de la classe pendant des années parce que mes parents me mettaient énormément de pression. Sur le papier, c'était une réussite, mais je vivais très mal chaque mauvaise note. Avec le recul, je pense qu'il faut faire attention. On a Julien aussi chez nous dans la famille, on ne demande pas à notre fille d'être première, on lui demande simplement de travailler sérieusement. Si elle a 12 et qu'elle s'est vraiment investie, on est aussi fiers que si elle avait eu 18. Et vous, qu'en pensez-vous? 02 43 67 11 11 à l'huisserie, Charlotte est avec nous. Bonjour Charlotte.
14: Bonjour.
0: Merci d'être sur l'antenne d'Ici Mayenne. Ici c'est vous et cette thématique. Faut-il pousser nos enfants à être premiers de la classe? Vous justement, vous êtes autour des bilans de compétences avec pas mal de jeunes qui sont perdus dans leur parcours scolaire. Alors quand je vous pose la question à vous personnellement, est-ce qu'il faut que les enfants soient toujours premiers?
14: Alors, je fais des bilans de compétences pour les adultes, mais je fais du coaching d'orientation scolaire pour les jeunes. Et effectivement, je les reçois. Là, j'en ai encore reçu hier. Sur déjà les rentrées sont pas faites, des terminales où les parents s'inquiètent de l'avenir de leur enfant.
0: Ouais, déjà.
14: Et je crois que pour moi, en fait, c'est ouais, déjà, et c'est de leur mettre de la pression avant la rentrée.
0: Et ça, est-ce que ça sert à quoi? Mais oui, ça sert à quoi de mettre la pression dès le début d'une année?
14: Ouais. Je pense que ça sert avant tout. Alors moi, je suis maman aussi. Hein, ça sert surtout nous à se rassurer, à ce que notre enfant ait un avenir dans la vie.
0: Oui, ça, c'est une évidence. On a tous plus ou moins des enfants autour de nous, dans l'entourage, soi-même ou peut-être
14: c'est
0: dans son entourage.
14: Et en fait, c'est pour moi, c'est souvent nos peurs en fait qu'on transfère sur notre enfant. Mmh. Et du coup, on veut absolument qu'il réussisse. Comme tous les parents, c'est normal. Hein.
0: Ouais.
14: Mais du coup, en leur mettant trop de pression, eh bien, c'est là où en fait où on les perd.
0: Ou ce qu'on n'a pas été peut-être soi-même quand on était élève aussi. On n'a pas été forcément un bon élève et du coup on rattrape avec les enfants.
14: Ouais, et c'est pas parce qu'on n'est pas un bon élève ou parce qu'on a des difficultés à apprendre qu'on va pas réussir dans la vie.
0: C'est pas
14: moi,
0: faux.
14: Ce que je fais en accompagnement avec les jeunes, j'essaye surtout de mettre du sens. Oui. Qu'ils comprennent pourquoi ils vont à l'école, pourquoi ils travaillent. Et le but, c'est de construire déjà des bribes de domaines, trouver leur centre, travailler sur leur centre d'intérêt pour savoir où ils peuvent aller plus tard et de se dire, OK, y a des choses que je peux faire quand même et j'ai pas besoin d'être premier pour faire ça.
0: Ouais. Moi, je vais vous donner, Charlotte, mon exemple à moi. Par exemple, avec mes enfants, j'ai une grande et un petit qui est encore en scolaire. Chaque fois que ma fille ramenait une note, elle me disait, papa, j'ai eu 17 en français. Je lui disais toujours, t'aurais pu avoir 19. C'est pas bien. Elle est là, Charlotte, ou elle est pas là? Il faut que je lui parle. Charlotte,
14: oui, je suis vous êtes là. Alors, bien. Oui, ça me fait réfléchir. Moi, je suis plutôt, voilà, je suis formée.
0: Mais c'est pas un bon exemple que je lui donnais peut-être, mais c'est vrai que c'était une habitude.
14: Du coup, c'est pas un bon exemple.
0: Ouais.
14: Mais parce qu'on veut toujours pousser nos enfants plus loin. Mais est-ce que c'est OK pour eux? Et est-ce que ça ne leur met pas plus de pression?
0: Ouais.
14: Effectivement, ils veulent toujours nous rendre, nous satisfaire, nous rendre heureux. Mais est-ce que d'avoir 19 de moyenne là, maintenant, ou avoir un 19, ça l'aidera pour plus tard dans la vie, j'en suis pas convaincue.
0: Ouais, c'est clair.
14: Pour moi, mon cœur d'accompagnement, c'est l'humain et faire ressortir ce qu'ils aiment faire.
0: Et surtout que quand le papa avait 4 lui en français et que la fille avait 17, au final, entre 4 et 17, il y a 13 points d'écart, donc c'est vrai qu'on peut pas leur reprocher non plus là-dessus.
14: Ouais. Ce qu'il faut être sûr aussi, c'est qu'on a tous des profils d'apprentissage qui sont différents.
0: Ouais.
14: Il y en a qui vont aimer les maths, donc le français, il y en a qui vont être doués dans ça. On peut pas être bon partout.
0: C'est clair.
14: C'est impossible.
0: Ouais, non, mais déjà, ouais, mais c'est important. Vous, justement, ces bilans pour les adultes ou les enfants que vous accompagnez dans le parcours scolaire, vous le faites où?
14: Alors là, mon cabinet, moi, il est installé sur Laval. Ça fait 6 ans que je fais des bilans de compétences et l'orientation pour des jeunes depuis 4 ans déjà.
0: Ah, bah, très bien.
14: Et là, je suis. Ça donne vraiment aussi du sens à ce que je fais, là. Sur fin juin, début juillet, quand Parcoursup, les vœux sont acceptés de tous les jeunes que j'ai accompagnés, où ils ont des dossiers béton. Parce que dans la rédaction de Parcoursup aussi, ils se connaissent, on travaille leur qualité, leur sens, pourquoi ils veulent faire ces métiers-là ou aller dans ces domaines-là, quelles sont leurs valeurs, leurs qualités. Et c'est hyper important pour moi de travailler là-dessus avec les jeunes plutôt que de leur mettre de la pression.
0: Ah bah merci Charlotte, en tout cas, d'être passée. On a votre numéro et on va le laisser à Nathalie au standard d'ici Mayenne. Hein, si des parents nous écoutent, justement, on pourra leur transmettre directement vos coordonnées. Passez une belle matinée, Charlotte.
14: Merci. Merci beaucoup, bonne journée.
0: À bientôt, il est 9h27, ici c'est vous. La thématique, faut-il pousser nos enfants à être premiers de la classe? Vous réagissez, vous nous donnez votre avis aussi. Est-ce que vous avez poussé vos enfants? Est-ce que vous les laissez plutôt aller tranquillement, eux, à leur allure, qu'ils aient 4 en début d'année pour avoir ensuite 15 peut-être en fin d'année? Est-ce que c'est peut-être bien? Et le rapport que vous avez avec les professeurs aussi, est-ce qu'ils vous accompagnent là-dessus dans l'exigence? Vos appels, vos témoignages, 02 43 67 11 11 pour leur... Voici Paul Simon. Qu'est-ce que c'était bien ça? You can call me Hall sur ICI Mayenne. Amen.

0: chanteur Paul Simon et un titre qui vous met forcément de bonne humeur ce mercredi matin. You Can Call Me Hall, 9h32.
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0: La rentrée, ça y est, depuis hier et aujourd'hui, les enfants ont repris les chemins de l'école, les parents aussi pour les amener, les professeurs, tous à tout ce beau monde. Alors, faut-il pousser nos enfants à être premiers de la classe? Est-ce que dès le début d'une année scolaire, vous leur mettez la pression ou est-ce que plutôt vous les laissez aller à leur rythme et vous regardez au fur et à mesure peut-être de l'évolution? Pourquoi pas aussi, est-ce qu'un enfant qui est bien dans sa classe avec ses professeurs mais qui n'a pas forcément les meilleures notes, c'est pas un enfant heureux et qui ensuite va réussir peut-être plus tard? Vos réactions, vos témoignages, 02 43 67 11 11. Ici, c'est vous, c'est jusqu'à 10h.
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0: Et toutes les heures aussi des infos pratiques avec Ici Mayenne. Alors après la rentrée des classes, c'est bientôt la reprise des activités sportives et culturelles. Pour les collégiens, le département rembourse 35 euros pour chaque inscription dans un club de sport ou dans une école aussi, ou association de musique, danse, théâtre, cirque, art visuel. La somme peut être utilisée aussi en prenant un abonnement dans une salle de cinéma ou de spectacle. Toutes les infos sur cette aide sont sur le site internet du département. Le forum des métiers d'art à Jublin qui recherche des artisans et créateur pour sa prochaine boutique éphémère. Elle sera ouverte pour la période des fêtes de fin d'année. Ébéniste, tapissier, créateur d'objets décoratifs, vous retrouverez toutes les infos sur la page Facebook du Forum des métiers d'art de Jublin. La date limite pour s'inscrire, c'est cette semaine, fin de semaine, dimanche. Et vos infos pratiques, elles, pas la peine d'attendre dimanche, ça revient dans une petite heure.
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0: Faut-il pousser donc nos enfants à être premiers de la classe? Si vous êtes parents, professeurs, enfants, vous avez eu beaucoup de pression quand vous étiez peut-être plus jeune, ou vos parents vous ont laissé aller à votre rythme. On attend vos témoignages, 02 43 67 11 11, le compte WhatsApp aussi d'Ici Mayenne avec vos messages écrits ou audio. Elodie sur le WhatsApp nous dit: je suis maman de 3 enfants, ils sont tous très différents, avec l'un il faut beaucoup l'encourager, avec l'autre il faut plutôt dédramatiser, donc pour moi il n'y a pas de règle, ça dépend vraiment de l'enfant. Et vous, votre avis là-dessus? Ariane, elle, a 2 enfants, elle est professeure en collège et pour elle, c'est aux parents d'expliquer l'importance de l'école et du choix des études sans mettre trop de pression pour les enfants.
3: Faut-il pousser nos enfants à être premiers de la classe? Alors de mon point de vue, pas forcément. Je pense que le plus important, c'est de compter sur sa motivation. Et à mon sens, ce qui manque beaucoup dans les écoles et aussi dans les familles, c'est les familles doivent être le relais de ça, c'est de faire prendre conscience aux élèves à quoi sert l'école et quel avenir ils peuvent avoir grâce à ça. Il y a des élèves qui n'ont pas forcément été premiers de la classe, qui vont s'orienter sur d'autres filières, et ça marche quand même parce qu'on leur a expliqué à quoi ça sert. Pour moi, c'est plus la motivation que d'être premier de la classe, et c'est important que les parents soient derrière pour relayer ce message-là et être avec leurs enfants, leur montrer que voilà, rien n'est impossible.
0: Ariane, à 9h35 sur Ici Mayenne. Alors, être premier de la classe, est-ce vraiment important pour réussir dans la vie? Est-ce qu'on peut réussir justement sans avoir été un bon élève? Est-ce que vous avez peut-être comparé, vous, les résultats de vos enfants à ceux des autres? Et est-ce qu'avec le recul, finalement, êtes-vous heureux qu'il vous ait poussé à l'être, donc à être aussi exigeant, à être premier de la classe? Vos témoignages, 02 43 67 11 11. Ici, c'est vous, c'est votre rendez-vous autour des thèmes de l'actualité, dans l'air du temps, votre quotidien. Tous les jours, du lundi au vendredi, de 9h à 10h.
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0: Mais à 9h35, Étienne Dao. Est-ce qu'il était bon, Étienne Dao, à l'école? En tout cas, un peu comme Alain Souchon, il a démarré la musique très très tôt, non loin de la Mayenne, sur les bancs Rennais, en Ille-et-Vilaine, en Bretagne. Étienne Dao, qu'on écoute avec plaisir, titre de 88, Des heures hindoues. Belle matinée.

0: Des heures hindoues. Étienne Dao, 10h-20 sur votre radio. Ici Mayenne.
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0: La thématique qui nous occupe ce matin jusqu'à 10h, donc faut-il pousser nos enfants à être premiers de la classe? Merci pour vos appels, les messages aussi sur le WhatsApp. Message écrit, c'est le même numéro, hein, l'application WhatsApp. Vous rentrez le 02 43 67 11 11 dans l'application qui est gratuite. Que vous ayez un téléphone Apple, un téléphone Android, c'est gratuit. Et une fois que vous avez enregistré le numéro, à tout moment pendant cette émission, mais tout au long de la journée aussi, vous pouvez être en direct et réagir à tous les sujets d'actualité et on voit vos messages en direct, en studio. Cette thématique donc avec les enfants, est-ce qu'il faut les pousser à être premiers de la classe? On va poser la question au 02 43 67 11 11 à Marion qui elle est maman. Bonjour Marion.
3: Bonjour.
0: Merci d'être avec nous maman et coprésidente aussi de la FCPE de la Mayenne. C'est quoi la FCPE?
3: Alors la FCPE, c'est la Fédération des parents d'élèves. C'est une association loi 1901 qui est présente sur tout le territoire. C'est la première fédération de parents d'élèves de l'enseignement public et en fait on participe à la vie scolaire pour défendre l'intérêt des enfants, représenter les parents auprès des institutions et des pouvoirs publics.
0: D'accord, bah ça c'est l'explication de la FCPE. Et il y en a par département, donc là c'est FCPE 53 je présume.
3: C'est ça.
0: C'est ça, d'accord. Vous avez entendu la thématique, vous êtes maman oui. Mais aussi donc responsable et coprésidente de la FCPE. Est-ce que avoir un enfant c'est forcément vouloir qu'il soit premier tout le temps?
3: Alors, nous déjà, je vais parler peut-être plus côté FCPE. La FCPE a pris une école émancipatrice qui permet à tous les enfants d'avoir les mêmes chances. Donc déjà, à partir de là, on n'est pas dans le, on ne va pas vers l'élitisme en fait. Ouais. On considère que chaque enfant a des compétences, des sensibilités, des centres d'intérêt différents et que du coup, il faut mieux individualiser les parcours pour s'appuyer sur les points forts de chaque élève. Donc, bien, c'est tout en respectant leur rythme et leur bien-être. Donc, on s'est toujours positionné contre l'élitisme en tant qu'FCPE parce que pour nous, l'école doit permettre à tous les élèves d'être en réussite, quel que soit leur profil. Donc, côté parents, on considère que les parents, bien sûr, ils doivent accompagner leurs enfants, essayer de les motiver, mais tout en gardant en tête que l'essentiel est que l'enfant essaie de faire du mieux qu'il peut et qu'il est bien souvent, et que quand il est bien souvent le premier affecté, quand il n'arrive pas à suivre dans les apprentissages scolaires.
0: Vous, Marion, vous avez combien d'enfants?
3: J'ai deux enfants, moi.
0: D'accord, et ils sont petits, grands?
3: J'ai un collégien et une jeune en élémentaire.
0: D'accord, parce que vous, quand vous étiez enfant vous-même, est-ce que vos parents, parce qu'on parle souvent aussi de génération, est-ce que vous vous rendez compte qu'on mettait peut-être plus de pression avant ou aujourd'hui?
3: Alors, j'ai eu un petit peu de pression quand j'étais plus jeune, et puis j'étais pas première de la classe, donc ça doit être aussi un petit peu pour ça. Mais c'est vrai qu'aujourd'hui, moi, j'essaye de pas forcément reproduire sur mes enfants. J'essaye d'être à leur écoute et puis de les accompagner. Enfin, pour être franche, les devoirs à la maison, ils sont pas faits forcément tout le temps s'ils ont pas l'énergie disponible pour le faire, on ne fait pas forcément, en fait.
0: Ouais, non, mais ça, c'est important de le dire aussi. Vous savez que les devoirs écrits à la maison, vous savez depuis quand c'est interdit à l'école primaire, vous savez depuis quand c'est interdit, ça?
3: 1956.
0: Ah franchement, alors là, on va vous amener à la Mayenne compte double. Vous allez jouer tout à l'heure entre 11h et midi, parce que pas besoin de proposition. C'est une circulaire du 29 décembre 1956 qui visait notamment à préserver le repos des enfants et à limiter les inégalités entre familles. Ça, c'est bien aussi.
3: Tout à fait.
0: Là, aujourd'hui, Marion, il y a tout ce qui est Parcoursup, orientation aussi. Bon, votre enfant, le plus grand, il est au collège, il y a encore le temps. Mais est-ce que la pression, elle commence pas peut-être de plus en plus tôt? Parcoursup, on n'avait pas ça, nous, avant, par exemple.
3: Alors la pression, elle commence effectivement plus tôt. J'ai d'autres enfants dans mon entourage qui sont en première terminale et qui disent que c'est énormément de pression. C'est Parcoursup, c'est anxiogène, c'est compliqué à remplir, ils sont pas sûrs d'avoir leur affectation. Et puis je dirais même, si on parle un peu de l'orientation, moi mon grand rentre en quatrième et on commence déjà à nous parler d'orientation pour le lycée en fait.
0: Ah ouais, d'accord, ouais effectivement.
3: Donc,
0: effectivement.
3: Dès la quatrième, déjà il y a des choix qui commencent à se dessiner pour leur orientation ensuite, et c'est compliqué parce qu'à cet âge-là, ils savent pas ce qu'ils veulent faire. Des fois en fin de terminale déjà,
0: ils savent pas
3: ce qu'ils veulent faire.
0: Ils savent surtout, ils veulent faire plein de choses. Moi j'ai un enfant qui a le même âge que le vôtre, il veut être basketteur, vétérinaire, architecte. Les trois à la fois, donc forcément, il faudra faire des choix. Bah oui, mais c'est un âge aussi où on n'a peut-être pas trop envie, 12, 13, 14 ans, encore de se poser ces questions-là aussi.
3: Eh ben, on se les pose pas, et puis c'est un âge où on a envie de rêver encore.
0: Bah oui.
3: Parce que, enfin, on sait pas, on rêve, effectivement, de peut-être devenir basketteur professionnel, et peut-être qu'il y arrivera, ou, de devenir, danseuse étoile, ou je ne sais pas, ou footballeuse. Enfin, voilà, il peut y avoir plein d'orientations, de devenir, vétérinaire ou médecin, et puis, en fait, dans 2 ou 3 ans, ce sera totalement autre chose, en fait.
0: Mais c'est clair, c'est clair. FCPE.
3: On va laisser le temps de grandir.
0: On vous retrouve, Marion, avec les réseaux sociaux, Internet, pour les parents qui veulent aussi peut-être avoir des informations sur ce que vous faites au quotidien.
3: Alors. On a un site internet, vous passez par FCPE, enfin c'est FCPE 53.
0: Oui,
3: vous retrouvez.
0: D'accord.
3: Et les réseaux sociaux vont arriver à la rentrée, enfin, dans les semaines qui arrivent là.
0: D'accord, bah c'est bien, c'est la rentrée pour vous aussi. Bonne rentrée c'est en ça. Tout cas pour cette nouvelle saison. Merci Marion d'être passée avec nous.
3: C'est moi qui vous remercie.
0: Et belle matinée, à bientôt.
3: Merci à vous aussi.
0: 9h45, vous avez entendu Marion, on a eu Charlotte aussi, on a eu Lucie Lecoq qui était thérapeute en début d'émission, les messages aussi WhatsApp. Qu'en pensez-vous, vous, justement? Est-ce que c'est bien de pousser nos enfants à être premiers de la classe? 02 43 67 11 11. Ici, c'est vous, c'est jusqu'à 10h. Voici les Tears for Fears sur Issy Mayenne, Sowing the Seeds of Love.

0: Les tirs for fears, 10h-10, sowing the seeds of love sur ICI, Mayenne. La thématique ici, c'est vous aujourd'hui, faut-il pousser nos enfants à être premier de la classe? Côté humour, Mathurin, lui, est-ce que c'est vraiment utile d'être premier de la classe?
1: Travaille bien à l'école, faut que tu sois premier de ta classe. Premier de ta classe, t'auras pas de travail, après tu vas mourir. Calmez-vous les parents, vous aussi un peu.
0: La pression aussi pour les parents. Là, c'est la première semaine. Donc, pour les parents qui ont déposé les enfants hier ou ce matin, allez-y doucement. Il y a le temps quand même de mettre cette grosse pression. On plongera dans quelques minutes dans les archives de l'INA aussi. En 2007, un sujet premier de la classe ou cancre, on en parle. Et puis, votre avis, encore quelques minutes pour réagir. 02 43 67 11 11. Ici, c'est vous. C'est jusqu'à 10h.
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0: Nous sommes le mercredi 2 septembre, officiellement semaine de rentrée scolaire pour tous les enfants dans notre département, école, collège, lycée, maternelle aussi. La fac, ça c'est quelques semaines après toujours, mais ça va reprendre forcément en septembre et en octobre. La question qui nous intéressait ce matin, faut-il pousser nos enfants à être premiers de la classe? On est allé plonger dans les archives de l'INA. Il y a les premiers de la classe et ceux du fond de la classe. Je vous laisse deviner où je pouvais me trouver, appelés autrefois les bonnets d'âne ou encore les cancres. Voici un extrait du journal de 20h de France 2. On est en 2002. David Pujadas lance alors un sujet sur les cancres célèbres.
16: Un reportage maintenant tout spécialement dédié aux collégiens et aux lycéens qui peinent en cette semaine de rentrée des classes. Les cancres sont à l'honneur. Il est devenu de bon ton lorsqu'on a réussi d'afficher ces mauvais bulletins scolaires. Il est vrai que de Balzac à Malraux, en passant dans un autre registre par Michel Drucker ou Fabrice Lucchini, la liste est longue de ceux qui ont souffert en classe.
17: Envoyé quatre fois de l'école, je décroche le bac, mais au troisième essai. Qui suis-je? Philippe Bouvard, un cancre lui aussi, mais qui lui dit aujourd'hui avec humour.
18: Je me cachais, j'avais une peur maladive que on m'appelle au tableau, où je savais pas répondre. En fait, quand on m'appelait au tableau, c'était parce que mon embarras et mes mauvaises réponses déridaient mes petits camarades. J'étais la risée de la classe. Hein.
17: Mais alors, qu'est-ce qui distingue le cancre qui va s'en sortir de celui qui va le rester?

0: C'est souvent une rencontre.
1: Dans toutes les histoires de Kank, il y a une rencontre. Mais il y a beaucoup d'histoires de Kank ou d'enfants qui se sont sentis nuls, qui ont quitté donc le système et qui n'ont pas eu cette chance.
2: Vincent, dis-moi, le défaut de celui qui est avare, c'est l'avare ?
3: La varicelle.
2: Brigitte, une question très difficile. 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
4: Pour ne pas qu'elles boivent l'huile.
5: Et merci aux équipes de l'INA avec ce sujet, justement, les cancres célèbres. 9h55, on va refermer le sujet de discussion aujourd'hui, hein, ce matin, avec cette question, faut-il pousser nos enfants à être premiers de la classe? On prolonge et vous pouvez continuer à échanger avec nous. Ça marche tout le temps, 7 jours sur 7. On vous met des petits sujets sur nos réseaux sociaux, la page Facebook d'Ici Mayenne. Vous continuez à nous laisser vos commentaires et on échange ensemble. C'est ça aussi, ici, c'est vous. Tous les jours du lundi au vendredi, 9h56. Dans 4 minutes, un nouveau point sur l'actu en Mayenne. Il sera 10h. Avant tout ça, Amir pour vous accompagner en musique, le titre complémentaire.
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1: Merci d'être avec nous sur Ici Mayenne en ce mercredi 2 septembre. Il est 9h59. Dans quelques secondes, ici, ça marche pour vous accompagner jusqu'à 10h. Le rendez-vous qui met en lumière celles et ceux qui font bouger notre département, qui entreprennent, qui innovent et qui prennent parfois des paris un petit peu fous. C'est le cas de mon invité Charles-Antoine Lelièvre. Il a créé il y a quelques années le Lièvre à vélo. Il est fondateur du Lièvre à vélo. Avec lui, on va parler de ce Lièvre à vélo et surtout, il nous expliquera pourquoi ça marche. On fait connaissance donc avec ce fameux Lièvre et Charles-Antoine Lelièvre. C'est dans les prochaines minutes. Ici, ça marche jusqu'à 11h.
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1: Et Ici C'est Vous revient demain, dès 9h, nouveau sujet d'actualité. Vous allez voir, ça sera carrément autre chose puisqu'on parlera des vacances. Ils partent en septembre, qui sont-ils, que veulent-ils, ces vacanciers qui partent après le mois de juillet et le mois d'août? On attendra vos réactions au 02 43 67 11 11.
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1: Merci d'être avec nous sur la première radio du département, il est 10h. L'actualité, Maïwenn Bordron, le maire de Laval, Florian Berco, se dit soulagé après l'annulation de la tournée de Patrick Bruel.
4: Un concert du chanteur était programmé le 3 octobre à Espace Mayenne à Laval. L'artiste de 67 ans a décidé hier de jeter l'éponge face aux appels à l'annulation de ses concerts qui se multipliaient partout en France. Des appels lancés en Mayenne par le collectif Nous Toutes 53. Cette association féministe prévoyait de manifester le jour du concert à Laval. Patrick Bruel reste présumé innocent. Je continuerai de répondre à toutes les question de la justice qui doit pouvoir travailler sereinement, loin du bruit et des pressions. C'est ce qu'il a écrit hier dans son message posté sur ses réseaux sociaux. Si vous habitez dans une des communes de Mayenne Communauté, vous allez recevoir cet après-midi une alerte de la préfecture sur votre téléphone portable. C'est en fait un test pour vérifier que le dispositif d'alerte fonctionne bien en cas d'urgence. Les messages seront envoyés entre 14h30 et 15h30 cet après-midi. Les températures très élevées de cet été en Mayenne ont des conséquences sur les fromages. Les vaches produisent moins de lait avec la chaleur. L'activité de la fromagerie de Montsûr est légèrement ralentie avec la baisse de cette production de lait. L'entreprise fabrique tous les ans 600 tonnes de fromage avec du lait bio, dont le camembert le Montsûrais. Selon son gérant, la production est en baisse de 10% depuis quelques mois. Vincent Marc Martin était l'invité d'Ici Mayenne ce matin. C'est à réécouter sur l'application Ici. Des parents d'élèves mayennais dénoncent les modifications du transport à la demande dans notre département. Ce service est assuré par le réseau Aléop, géré par la région Pays de la Loire et depuis hier, le tracé de certaines lignes et leurs horaires ont été entièrement revus. Le conseil régional a mis en place ces changements pour libérer des véhicules et les mettre en place dans d'autres départements de la région. Certains élèves en situation de handicap ne peuvent plus se rendre dans leurs établissements scolaires. Dans l'agglomération de Laval, les bus Tulle sont gratuits. Aujourd'hui, ça sera le cas tous les mercredis en plus des week-ends. Une nouvelle mesure de Laval Aglo, gestionnaire du réseau, pour inciter les habitants à laisser davantage leur voiture au garage.
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4: Cédric, la météo ne sera pas tout à fait la même qu'hier. C'est plus de grisaille. Côté température, c'est un peu plus élevé.
1: Oui, ça va remonter cet après-midi 24 à 27 degrés du nord au sud du département. Et c'est vrai qu'on va continuer à vivre une semaine où les températures progressivement jusqu'à ce week-end ou un vendredi devraient franchir le cap des 30 degrés. On est loin encore des températures de juin, juillet, août. Mais ça va grimper tranquillement, mais sûrement pour cette semaine. Côté couleur du ciel, c'est nuages et éclaircies qui se partagent le ciel aujourd'hui. Un temps sec, pas de pluie attendue sur l'ensemble du territoire en ce mercredi 2 septembre. C'est ce que nous dit Météo France Mayenne. 10h03, l'actu revient dès 11h et Maïwenn vous dès...
4: L'équipe d'Ici Mayenne revient dès 6h tous noté. Les matins.
1: À demain. Il est 10h03, le quintet qui se court à la Capelle cet après-midi, 13h55, les préférés d'Hervé Fortin, le 7, Idréamis, le 9, Roger, le 10, Come With Age, le 12, Illico de Bouteau, le 11, Junon de Loup, le 14, Red Hot, pas Chili Pepper, mais Roadster, et le 2, Elliot Manto. Le coup de cœur d'Hervé, c'est le 7, Idréamis, dans le quintet. Il a aussi des conseils de jeu, dans la 505, c'est Damisella, et la 706, Jupiter France. Je vous récapitule les préférés d'Hervé pour le quintet tout à l'heure, cette course européenne à la Capelle. Le 7, le 9, le 10, le 12, le 11, le 14 et le 2, sélection d'Hervé Fortin à retrouver comme tous les jours sur ici.fr.
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1: Bienvenue à vous ce mercredi, si ça marche, je vous l'ai dit, c'est un rendez-vous qui met en lumière ceux qui entreprennent, qui prennent des paris parfois risqués, fous, mais qui marchent ensuite et qui prouvent surtout qu'une bonne idée peut fonctionner ici, chez nous. Aujourd'hui, on va parler de cette idée qui pouvait sembler assez audacieuse au départ. Imaginez, vous êtes à Laval, une ville où l'on circule encore relativement facilement en voiture ou en camion, et vous décidez de créer une entreprise dont le principe est de livrer des marchandises à vélo. Pas seulement une enveloppe ou un petit colis. Aujourd'hui, le lièvre à vélo transporte à Laval et dans ses environs aussi bien des bouquets de fleurs que des colis, comme des réfrigérateurs, des produits alimentaires et donc même de l'électroménager, grâce notamment à ses vélos cargo. Et l'entreprise s'intéresse désormais à bien d'autres choses. Circuit court, collecte des biodéchets, économie circulaire, avec toujours la même question derrière, est-ce qu'on peut faire autrement? Et pour parler de tout ça, mon invité aujourd'hui pour Ici ça marche, c'est...
5: Charles-Antoine. Bonjour Cédric. Donc moi c'est Charles-Antoine Lelièvre, gérant et cyclologicien pour la SCOP, le Lièvre à vélo.
1: Bienvenue sur Ici Mayenne, Charles-Antoine Lelièvre. Pendant une heure, on va apprendre à vous connaître un petit peu mieux, votre activité, votre parcours aussi pour arriver jusqu'à ce Lièvre à vélo. Vous nous expliquerez pourquoi ça marche en Mayenne, le Lièvre à vélo qui a été créé, Charles-Antoine.
5: En 2021, il y a 5 ans.
1: Voilà, 5 ans déjà ont passé. On passera aussi un coup de fil à une personne sans qui rien n'aurait été possible peut-être dans votre parcours de vie aujourd'hui. Ensuite, on ira écouter un reportage « Ça marche ailleurs ». Vous l'écouterez, vous me donnerez votre ressenti sur cette initiative. Et enfin, la Mayenne vue par vous, Charles-Antoine, votre regard sur notre département. Et on clôturera tout ça avec le questionnaire de Ruiz, 10h, 11h, Charles-Antoine Lelièvre, le Lièvre à vélo. Ici, ça marche en ce mercredi de septembre.
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1: Et Michel Berger pour cette nouvelle heure à 10h06. Belle matinée que vous soyez, alors je dis souvent en voiture, à la maison ou au boulot, mais peut-être à vélo aussi. Vous écoutez Ici Mayenne et vous avez fait le bon choix, la groupie du pianiste.

0: 1980. Michel Berger, 10h10 sur Ici Mayenne, la groupie du pianiste.
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0: Mon invité jusqu'à 11h ce mercredi, Charles-Antoine Lelièvre, fondateur du Lièvre à vélo. Chez nous, dans la capitale mayennaise, on va parler dans cette première partie, Charles-Antoine, de votre activité et de votre parcours. Justement, on va parler de ça. Avant le Lièvre à vélo, qu'est-ce que vous faisiez dans votre parcours ?
3: Eh ben avant, je travaillais dans une entreprise de TP, une entreprise d'électricité, Eiffage Énergie à Laval. Donc moi, plutôt sur la partie logistique. Donc c'est un des métiers que j'ai exercé pendant pas mal d'années là-bas et puis dans d'autres entreprises. La logistique en elle-même, c'est ça que j'aime bien, pouvoir livrer des entreprises, des collègues, enfin n'importe qui. J'aime bien ce côté-là et c'est pour ça que j'ai créé le Lièvre à vélo pour continuer cette activité-là.
0: Mais est-ce que le vélo faisait déjà partie de votre quotidien de vie personnellement ?
3: Un tout petit peu. J'avais commencé à faire ce qu'on appelle du vélo-taf. Vu qu'on avait décidé de supprimer une voiture du foyer, donc c'est moi qui me rendais à mon travail en vélo et je trouvais ça hyper intéressant de concilier un peu de sport, d'écologie et de me rendre sur mon travail comme ça. Ça a commencé comme ça exactement, le Lièvre à vélo.
0: Comment c'est né alors pour le coup l'idée et en quelle année, vous l'avez dit, mais créer une entreprise, parce qu'y réfléchir, avoir l'idée, mais une entreprise de livraison à vélo à Laval, quand vous avez l'idée, votre entourage, est-ce qu'il vous a dit plutôt excellente idée ou tu es complètement fou ?
3: Un petit peu fou. je vais pas vous le cacher. Moi, l'idée, elle a germé, c'est après le Covid. Je m'y retrouvais un peu moins avec les tensions écologiques, ce qui pouvait se passer. Et il y avait eu la naissance de la deuxième, où là, j'ai eu un bouleversement un peu dans ma vie. Et je me suis dit, il faut vraiment que pour mes enfants, je fasse attention à plus de choses. Donc, on a passé un mode un peu plus zéro déchet, jardin, le vélo pour le vélo taf. Mais c'était pas assez.
0: Ouais.
3: Et je me suis dit, comment je peux faire arriver plus loin? Donc, j'ai commencé à regarder ce qui pouvait se faire en métier. Et je me suis dit, la livraison, c'est pas mal à vélo. Il y a des gens qui font très bien dans les grandes villes de France. Pourquoi pas à Laval? Et c'est là que j'ai commencé à réfléchir à monter un business plan. Fin novembre 2021, vélo, remorque, on a commencé à prendre la route et à livrer nos premiers bouquets de fleurs et colis.
0: 2021, vous vous rappelez de la toute première livraison?
3: Ouais, c'est un bouquet de fleurs pour ma femme.
0: Ah oui, alors celle-là, elle était... Est-ce que vous vous rappelez de la deuxième livraison, alors, du coup?
3: C'était des colis pour une imprimerie.
0: Ouais, d'accord. Et ils faisaient appel à vous grâce au tissu personnel aussi ou ils
3: Ouais,
0: ont...
3: parce ouais. que je les connaissais avec mon ancien travail avec Eiffage. Ils nous livraient des étiquettes, de la publicité. Et je m'étais dit que c'était... Vu qu'ils livraient Eiffage, il y avait moyen aussi de les livrer à vélo ou de les livrer en camionnette.
0: Au début, Charles-Antoine, vous étiez seul. À quoi ça ressemblait vos journées? Parce qu'aujourd'hui, vous n'êtes pas seul, on va en parler.
3: Ouais, alors c'était des journées qui étaient assez longues parce que fallait beaucoup de démarchage, de prospection, parce que faire rentrer la livraison à vélo sur une ville comme Laval, c'est pas facile. Comme vous l'avez dit tout à l'heure, on circule très très bien en voiture.
0: Et c'est ce qu'on vous disait d'ailleurs, en camion aussi, ça marche très bien.
3: Ouais. Donc on roule très très bien, donc il n'y a pas... peu ou très peu de contraintes pour les véhicules. Donc difficile de faire comprendre ce message-là qu'il faut livrer plus écologiquement, plus vertueusement. Mais à force de démarchage, on a réussi, les petites graines que j'ai posées commencent à germer.
0: Oui, semer 5 ans pratiquement après, puisque novembre 2026, ça fera 5 années depuis le 2021 que le Lièvre à vélo existe. Dans un instant, Charles-Antoine, vous allez nous dire pourquoi ça marche aussi 5 ans après. Qu'est-ce qui fait que le moteur de ces vélos, en tout cas électrique ou
3: assistante
0: électrique, justement, comment le moteur justement de ces vélos et du Lièvre à vélo fait que ça fonctionne en Mayenne? On en parle après Manon Lisa, que voici que voilà, ici ça marche dans un instant. Et là, c'est le petit pêcheur tout de suite.
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1: Manon Lisa, le petit pêcheur, gagnait sa vie avec une idée un peu folle au départ. Et aujourd'hui, 5 ans après, il est toujours en activité. Le lièvre à vélo, forcément ça marche. Pourquoi ça marche? On répond à cette question avec mon invité Charles-Antoine Lelièvre, fondateur du lièvre à vélo, dans un instant.
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1: Ici ça marche, et Charles-Antoine Lelièvre, mon invité, fondateur du Lièvre à vélo. En 2021, dans cette séquence, Charles-Antoine, pourquoi ça marche, votre entreprise qui montre qu'aujourd'hui, un mot que j'ai découvert moi d'ailleurs en préparant l'émission, la cyclo-logistique qui n'est pas nécessairement réservée qu'aux grandes métropoles, on peut le faire chez nous aussi. Alors Charles-Antoine, pourquoi ça marche à Laval justement?
13: Eh ben pourquoi? Parce que j'ai réussi à pouvoir... travailler avec beaucoup d'acteurs locaux et créer des liens, des passerelles entre ces différents acteurs-là. Donc c'est ça qui m'a permis de faire progresser le lièvre à vélo. Ça, et puis par rapport à d'autres confrères au niveau national, c'est que moi j'ai réussi à jouer sur plusieurs activités. Je suis pas mono-activité, je fais pas juste de la livraison du dernier kilomètre pour des colis. Ça c'est une de grosses activités, mais on fait d'autres choses. On fait de la collecte de biodéchets. On travaille avec des magasins alimentaires pour la livraison de courses, avec des partenaires pour de la livraison en circuit court. On livre des fleurs pour des fleuristes. C'est déjà pas mal d'activités. Et là, il y a une dernière qui s'est rajoutée là depuis février. On fait ce qu'on appelle du multiservice, homme à tout faire. Donc aujourd'hui, on est capable de venir en vélo, faire de la réparation électricité, plomberie, maçonnerie, menuiserie, grâce à des vélos cargo, des remorques et faire des petites interventions ponctuelles.
1: Et du coup, en 2021, il y avait vous. Aujourd'hui, en 2026, vous êtes combien, Charles-Antoine?
13: On est 7 aujourd'hui. 5 sur la partie livraison et 2 sur la partie multiservice.
1: Est-ce qu'il a fallu convaincre les entreprises une par une au départ en 2021? Est-ce que ça a été simple ou est-ce qu'il a fallu cravacher?
13: Il a fallu pédaler. Comme je le disais tout à l'heure, c'est le fonctionnement que j'ai, il est très nouveau et ce que je fais, ça a lieu dans des grandes villes, mais nous à Laval, c'était très petit et ça paraissait un peu farfelu de pouvoir transporter des frigos et des canapés, des colis sur des vélos. Mais à force de montrer que j'étais capable de le faire et que ça se passait sans incident, les flux ont augmenté gentiment et aujourd'hui on est capable d'alimenter 7 personnes en livraison.
1: Et est-ce que la taille de notre ville aujourd'hui, Laval, c'est finalement davantage une force qu'une faiblesse?
13: Eh ben, moi, je trouve que c'est, mine de rien, une force, parce que aujourd'hui, on a de la chance. Alors, comme je l'expliquais tout à l'heure, on circule très bien en voiture et en camion. Nous, en journée, on n'a pas de problème de circulation. Enfin, les routes, elles sont quasiment pour nous, j'ai l'impression. Entre 9h et 16h, on n'a pas trop de problèmes de circulation. C'est une fois qu'arrivent les scolaires ou sorties du travail, où là, on a un peu plus de problématiques avec les usagers. Mais en dehors, ça se passe très très bien, la cohabitation.
1: Pour les personnes qui font appel à vous, qu'est-ce qui les convainc en premier ? L'écologie, la rapidité, la souplesse ou le prix peut-être aussi ?
13: Plusieurs facteurs. Le prix en premier.
1: Aussi
13: plusieurs facteurs. Le prix en premier.
1: Il n'y a pas des facteurs qui travaillent avec vous.
13: Non, pas
1: d'accord.
13: Okay. Non. Le prix en premier, parce qu'on mine de rien, on a un coût kilométrique qui est plus faible qu'un camion, parce qu'on n'a pas des frais de gazole, des frais de structure aussi importants que d'autres. Donc ça, c'est un enjeu. Et le deuxième, écologique. Ça, ils apprécient qu'on puisse livrer à vélo. Ça donne du sens à leur message, à leur entreprise. Et le troisième, nous, quand on arrive, on a le sourire, on a la patate. Et ça fait la grosse différence par rapport à d'autres livreurs qui sont un peu ronchons, qui n'aiment pas leur travail. Nous, on kiffe ce qu'on fait.
1: Ouais.
13: Et ça se retransmet dans notre com, dans notre façon de livrer. Et ça, c'est le petit plus qu'il y a chez Livre à Vélo.
1: On les salue, les ronchons qui nous écoutent, bien entendu, dans leur camion, c'est important. Hein, n'hésitez pas à
13: on
1: continuer
13: a besoin
1: à nous écouter.
13: Même,
1: hein. Oui, ronchons, mais même à la radio, il y a des ronchons aussi, on a besoin d'eux. Vous avez aussi également reçu un prix, un trophée.
13: Alors, on en a reçu trois.
1: Là, mais le RSE, dans la catégorie ancrage territorial.
13: Ouais, alors,
1: c'est sur celui-ci que je voulais vraiment axer. Est-ce que c'est important, une reconnaissance peut-être, après plusieurs années, à défendre ce modèle ?
13: Oui, alors surtout que c'était le premier trophée qu'on remportait après 5 ans où on participait à des concours. Et là, c'est vraiment, je trouve, la récompense qui arrivait au bon moment parce que l'activité grossit, l'équipe grossit, il y a le passage en scope. Et vraiment, ce trophée-là, je trouve qu'il a vraiment une importance parce que, comme je l'expliquais tout à l'heure, on travaille avec différents partenaires en local et qui est là depuis le début, les pieds sur terre, où on collecte du biodéchet dans des restaurants, qui est valorisé après en compost pour des agriculteurs. Et c'est denrées, légumes, fruits et légumineuses qu'on retrouve après dans nos assiettes dans des restaurants ou dans les cantines scolaires. Mmh. Voilà, il y a tout un sens là-dedans, donc je trouve qu'on est vraiment bien présent.
1: On continue à parler avec Charles-Antoine Lelièvre, créateur, fondateur du Lièvre à Vélo. 10h23, dans un instant, un coup de fil sans qui rien n'aurait été peut-être possible dans votre vie, professionnelle ou personnelle. Vous nous direz qui vous avez choisi. Le temps de Paul McCartney et Stevie Wonder. Voici Ebony and Ivory. 10h24, belle matinée sur ICI Mayenne.

0: Paul McCartney et Stevie Wonder, 10h27, ici Mayenne et Bonnie and Ivory.
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0: Ici, ça marche avec Charles-Antoine Lelièvre, fondateur du Lièvre à vélo à Laval. Charles-Antoine avec nous jusqu'à 11h. Et aujourd'hui, dans cette séquence, on passe un coup de fil aussi à quelqu'un sans qui rien n'aurait été possible. Avant d'accueillir cette personne, Charles-Antoine, qui est-elle et pourquoi ?
3: Alors, c'est Séverine Mello, responsable d'exploitation chez DSV, que j'ai décidé de présenter.
0: Bonjour Séverine Mello.
4: Bonjour.
0: Merci d'être l'invité d'Ici Mayenne ces quelques minutes. Alors, qu'est-ce qui a fait le lien peut-être ? Alors, je posais la question à Séverine et Charles-Antoine, vous me raconterez peut-être vous. Qu'est-ce qui fait que vous êtes rencontrés autour de ce projet fou de Charles-Antoine Lelièvre avec ce lièvre à vélo, Séverine ?
4: Eh bien, Charles-Antoine est venu à l'agence se présenter et présenter son projet. Et moi, j'avoue que j'ai tout de suite adhéré à son projet. Et derrière, il a fallu convaincre le directeur d'agence, ce qui n'a pas été bien compliqué.
0: Ah oui. Parce qu'on pourrait penser, Charles-Antoine nous disait que c'était plutôt un projet fou au départ quand il a présenté. Vous, quand il vous l'a dit, vous ne trouviez pas ça complètement fou ?
4: Fou, je sais pas, mais en tout cas, moi, il n'y a pas eu de problème pour adhérer à son projet dans tous les cas. Nous, en plus, on est quand même dans un système de décarbonation de notre flotte, forcément, entreprise de transport. Mm-hmm. Donc, du coup, ça allait aussi dans ce sens-là. Et après, franchement, ça s'est fait. Pour moi, j'ai envie de dire assez simplement. Après, je sais pas, Charles-Antoine.
0: Le contact et le côté humain, Charles-Antoine aussi, qui fait que quand on explique bien et quand les personnes sont intéressées et vous donnent aussi du temps et de l'intérêt, ça peut aussi matcher.
3: Ouais, exactement. Et puis, comme le dit Séverine, enfin, il y a le côté humain et il y a des très bonnes valeurs humaines chez DSV. Et c'est ça qui a permis, notre relation puisse durer, perdurer. Donc c'est plutôt, c'est très très positif.
0: Et là, c'était au tout début peut-être, donc on est loin, ça fait pratiquement 5 ans. Est-ce qu'il y a toujours un lien aujourd'hui, 5 ans après ? Est-ce qu'il y a toujours un contact avec Séverine, avec des conseils, avec des choix, avec des réflexions peut-être aussi sur le livre à vélo ?
3: Oui, là, alors ça fait... Là aujourd'hui, ils sont deux sur le site de Saint-Barthevin, nous on est deux sur le site de Laval à livrer pour eux. Et donc on a des réflexions communes pour optimiser nos trajets, la tendance commerciale, comment ça se passe et tout ça, savoir comment on va chacun de notre côté, et puis on essaie de se donner des coups de main.
0: Ouais, l'entraide aussi en Mayenne, c'est important. Séverine, le côté peut-être qualité de Charles-Antoine par rapport à son activité en 2021, mais aussi en 2026, qu'est-ce que vous diriez aussi de ce lièvre à vélo ?
4: C'est pour nous en tout cas c'est une belle réussite. Clairement niveau qualité de travail, il y a rien à redire. Nous on était partis au départ sur une dizaine de livres de clients par jour. Aujourd'hui ils ont deux tournées pour nous de distribution, une dans le centre-ville et une sur la zone commerciale de Saint-Berthevin. Enfin, pour nous, ils font autant de travail qu'un porteur en distribution.
0: Oui, c'est devenu essentiel aussi dans votre logistique.
4: C'est l'équivalent vraiment d'une livraison en camion.
0: 10h30, merci. Merci Séverine Mello d'être passée chez DSV en tout cas pour ce petit coup de fil et le lien aussi entre ce lièvre à vélo et DSV, ce que vous faites au quotidien. On vous souhaite une belle matinée. À bientôt Séverine.
4: Merci, bonne journée, au revoir.
0: À bientôt, et Séverine qui viendra peut-être un jour nous parler de DSV, pourquoi pas aussi.
3: Un jour,
0: Dans Ici ça marche, ça sera avec grand plaisir. 10h31, dans un instant, Charles-Antoine Lelièvre, fondateur du Lièvre à vélo, on écoutera un reportage hors de notre département, on l'écoutera ensemble, vous me donnerez votre ressenti sur encore une belle initiative qui est allée nous chercher Robin Bernot.
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0: Et à 10h31, vos infos pratiques, ça c'est toutes les heures. Si vous êtes fraîchement retraité ou bientôt à la retraite, l'espace Mélinois à Mélédumène accueille un cycle de 4 ateliers. Bienvenue à la retraite. Plusieurs thématiques seront abordées. Les questions administratives, financières, comment prendre soin de sa retraite, comment s'occuper, comment donner aussi de son temps. Les ateliers sont gratuits. Le premier a lieu le 14 septembre. Inscription auprès de l'espace Mélinois. À Nauf, l'antenne de l'association Famille Rurale recherche des artisans, créateurs, producteurs. producteurs pour le salon autour de l'artisanat qu'elle organise le 6 octobre prochain. Vous retrouverez les coordonnées de l'association sur le site internet Famille Rurale 53. Enfin septembre, c'est le mois du climat en Mayenne. Événement qui décarbone avec des ateliers, des balades, des conférences ou encore des spectacles. Pour connaître tous les rendez-vous proposés aux quatre coins du département, vous pouvez rendre sur le site de l'événement climat.lamayenne.fr. Et à 10h32, d'autres infos pratiques, c'est dans une heure.
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0: À 10h32 jusqu'à 11h, c'est Charles-Antoine Lelièvre qui est en studio avec nous, mon invité fondateur du Lièvre à vélo. Est-ce que vous avez dans votre foyer familial, Charles-Antoine, des animaux ?
3: Non, malheureusement.
0: D'accord, ben là vous allez voir, on va parler animal de compagnie. Il y a 6 Français sur 10 qui possèdent un animal de compagnie. Dans un instant, Robin Bernot nous fera écouter une solution qui nous vient du Sud-Ouest. Ici ça marche jusqu'à 11h.
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0: À 10h32, Véronique Sanson, Bernard Song. 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

0: Véronique Sanson, ici Mayenne, 10h36, c'était Bernard Song.
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0: Et à 10h36, toujours avec Charles-Antoine Lelièvre, fondateur du Lièvre à vélo à Laval, qui m'accompagne jusqu'à 11h. Dans quelques minutes, on parlera de la Mayenne vue à travers vos yeux aussi, Charles-Antoine. Son dynamisme, l'évolution aussi de notre département. Mais dans cette séquence, à 7h-ci, on écoute un reportage qui vient d'ailleurs, hors de la Mayenne. Alors, dans un baromètre réalisé par Odoxa en 2024, plus de 6 Français sur 10 possèdent un animal de compagnie. Parmi eux, 30% ont un toutou, un chien. Et pour tous ceux et celles qui travaillent dans un bureau, difficile parfois de laisser son compagnon seul à la maison toute la journée. Alors une solution existe, elle nous vient du Sud-Ouest. Romain Bernot et Elsa Marot nous emmènent à la découvrir.
3: Et si vous alliez au travail avec votre animal de compagnie ?
4: C'est complètement positif.
3: À Libourne, dans l'est de la Gironde, l'entreprise Seva Santé Animal autorise ses collaborateurs à venir travailler avec leur chien depuis le mois de mars. Alors on a voulu dresser un premier bilan sur cette expérimentation. Notre journaliste Elsa Marot s'est rendue sur place et a rencontré Jennifer, responsable du support informatique, accompagnée d'une petite boule de poils.
5: C'est Natsu, c'est la petite mascotte au premier qui se balade et qui a des caresses de tous les tontons et tatis de l'Haïti.
3: Vous allez l'entendre, Jennifer est ravie de pouvoir passer ses journées avec son Jack Russell.
5: C'est vrai que de pouvoir l'amener au bureau, lui déjà il est content parce qu'il est avec moi toute la journée, et puis c'est aussi une forme de l'avoir à proximité, de pouvoir le caresser, tout le monde s'en occupe. Le matin, il m'attend devant la voiture, il tarde qu'une chose, c'est de pouvoir monter, que je l'amène au travail.
3: Bon, pour pouvoir mener à bien cette expérience, il a tout de même fallu mettre en place quelques règles que nous explique Laetitia Malot, responsable de la communication interne de l'entreprise.
6: Il y a un petit process, une sorte de candidature qu'il faut mener quand on veut venir avec son chien au bureau. Le certificat du vétérinaire qui atteste que le chien est en bonne santé, qu'il a un comportement sociable en communauté. Donc ça se fait assez rapidement et on a essayé de le rendre le plus simple possible, mais il y a quelques contraintes à prendre en compte.
3: Venir avec son chien au travail, ici à Libourne, ça marche. Et vous, tiens, qu'en pensez-vous ?
7: Je trouve que c'est une super initiative.
3: Sarah a la vingtaine et elle est étudiante.
7: Ça rajoute quelque chose, je sais pas, de la positivité, les animaux, c'est toujours agréable de les avoir à proximité.
3: Le bien-être au travail, un des critères qui compte le plus pour Sarah dans le choix de sa future entreprise.
7: Ce serait bien d'avoir un cadre qui est agréable au travail, quoi, pas qu'à la maison. Du coup, vu qu'on passe une grande partie de notre vie au travail, ce serait bien que ce soit un cadre qui est agréable pour les employés quand même.
3: Même avis pour Lilia.
8: Tu es décontracté, tu travailles mieux que quelqu'un qui est stressé. C'est de la logique.
3: Bon, les chiens, c'est sympa, je suis d'accord avec vous. Moi, je dois vous avouer que je préfère quand même un peu plus les chats. Est-ce que ce serait possible, par exemple, d'emmener son chat au bureau ? Pas sûr, me confiait Lilia.
8: Après, question sanitaire, le bac à sable et tout ça, c'est... un chien, ça va, mais un chat, ça va pas du tout.
3: Aujourd'hui, sur les 100 propriétaires de chiens que compte l'entreprise girondine, une quinzaine d'employés viennent régulièrement avec leur toutou depuis le lancement de l'expérience.
0: Merci Robin Bernot. Reportage, un vidéo à découvrir aussi sur notre compte Instagram, c'est @ici.officiel. Charles-Antoine Lelièvre, vous avez écouté Robin en compagnie d'Elsa Marot. Quand on entend cette initiative, vous en pensez quoi ?
9: Ah, je trouve ça très rigolo, cette initiative. Enfin, ça me fait penser à mes copains là qui tiennent Tartines et Russines à Laval et qui, dans leur resto, bah, à un moment, des fois, à la fin du service, il y a les deux chiens qui viennent au moment du dessert chercher des petites caresses, des petits câlins. Et je trouve que c'est un truc assez sympa, enfin, qui ramène autre chose dans une entreprise ou dans un commerce. Et...
0: comme si on était un peu chez soi à la maison.
9: Ouais,
0: quoi.
9: C'est ça, ouais. Mmh. Dans ce sens-là, c'est plutôt pas mal.
0: Une belle initiative. D'ailleurs, Tartines et Rustines, on fera toujours du lien entre mes invités et ceux qui viendront après. Il ne faudra pas hésiter à leur dire de venir dans Ici, ah ouais, ça marche.
9: Je n'hésiterai pas.
0: Eux, ils mélangent le vélo, mais aussi le miam-miam et le glou-glou. Donc ça, c'est pas mal aussi à Laval. On continue Ici, ça marche jusqu'à 11h avec Charles-Antoine Lelièvre, fondateur du Lièvre à vélo. Né à Laval, en Mayenne ?
9: À Laval, en Mayenne.
0: Eh ben, on va parler de la Mayenne vue à travers vos yeux juste après Les Innocents, JP Nataf et L'Autre Finistère.

0: À 10h44, ici Mayenne, ce mercredi matin, Les Innocents, l'autre Finistère. Retour ici, ça marche, et Charles-Antoine Lelièvre, fondateur du Lièvre à vélo à Laval. On va parler de la Mayenne vue à travers ses yeux dans la prochaine minute.
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0: Charles-Antoine Lelièvre, fondateur du Lièvre à vélo, est avec nous. La Mayenne vue à travers vos yeux, Charles-Antoine. Est-ce que vous pouvez nous dire déjà le regard que vous portez sur Laval et de manière générale sur le département, vous qui êtes né?
7: Ouais, je suis né à Saint-Ouen-des-Toits exactement. Déjà il y a 40 ans. Et la Mayenne et Laval a bien évolué, je trouve. Enfin, et plutôt positivement. Moi, j'en suis très fier de cette Mayenne où les gens, enfin, il fait bon vivre ici. Les gens sont accueillants, avec le sourire. Et c'est vraiment une ville à taille humaine, un territoire à taille humaine. Et c'est ça qui est intéressant en tant qu'entrepreneur ou dans les assos et tout ça. Il y a vraiment une belle énergie. Donc, c'est très très bien.
0: D'après vous, est-ce qu'on peut innover avec votre parcours aussi et votre expérience aussi facilement qu'à Nantes, Rennes, Paris, Le Mans?
7: Ah oui, je pense. Enfin, il y a déjà plein de petites structures. Enfin, il y a des startups qui sont à Laval, Mayenne Technopole, qui se lancent dans des super projets innovants. Enfin, on a comment dire un foncier qui est pas assez élevé, donc ça permet à des entreprises de pouvoir s'installer chez nous assez facilement aussi, je trouve. Et puis, on a un taux de chômage qui est très faible. Donc, c'est encourageant pour la suite. Donc, c'est vrai.
0: La proximité avec les entrepreneurs aussi. Vous, par exemple, les entreprises, vu qu'on a un petit territoire, le bouche à oreille, ça doit beaucoup marcher aussi.
7: Ouais. Difficile à rentrer dans ces cercles-là, mais une fois qu'on est dedans, c'est plutôt pas mal. Ça permet de créer du lien, s'apporter des services, apprendre des uns des autres. Ça, c'est hyper important.
0: Est-ce que Laval a encore beaucoup de progrès à faire pour vous, pour devenir une vraie ville cyclable?
7: Oui. Là, c'est un vrai point noir aujourd'hui. Il y a eu le baromètre de la FUB qui a eu lieu l'année dernière où Laval a un petit peu dégradé sa note. Et là, il y a vraiment des grosses améliorations à faire pour qu'il y ait un peu plus de cyclistes encore à rouler, que les gens fassent encore un peu plus de vélo taf. Et pourquoi pas, nous, qu'on continue à nous développer dans la suite.
0: Est-ce qu'on oppose aussi parfois trop facilement voiture et vélo dans ces débats? Est-ce que ce ne serait pas plutôt simple de trouver le bon moyen de transport pour le bon déplacement?
7: Exactement, ouais. Il faut savoir que plus de 60% des trajets de moins de 4 km se font en voiture. Donc il y a quand même, une sensibilisation auprès des usagers à essayer de leur dire que le vélo, surtout avec des vélos cargo comme on a, on peut aller déposer les enfants facilement à l'école, aller faire ses courses au supermarché à vélo. Il y a des trucs, et on n'est pas obligé d'utiliser ce véhicule-là thermique qui pollue et qui prend de la place.
0: Vous travaillez également beaucoup autour des circuits courts, des biodéchets. Est-ce que la transition écologique, ça peut devenir une opportunité économique pour un territoire comme Laval?
7: Ouais. Oui, parce que aujourd'hui, la collecte des ordures, enfin, c'est un coût qui est pas négligeable pour la société. Et ces ordures-là vont à l'incinération, à l'enfouissement. Donc, c'est quasiment de l'eau qu'on met dans le sol et qui sert à rien. Alors qu'aujourd'hui, nous, on a moyen de valoriser ces déchets-là grâce à une entreprise Les Pieds sur Terre pour faire du compost pour nos agriculteurs. Donc, je trouve que c'est quelque chose d'hyper vertueux et il faut aller dans ce sens-là pour l'avenir.
0: Charles-Antoine Lelièvre, né à Saint-Ouen-des-Toits, qui a grandi donc en Mayenne. Qu'est-ce qui vous rend particulièrement fier dans notre département?
7: Qu'est-ce qui me rend fier? Grande question.
0: On peut déjà commencer par qu'est-ce qui vous agace, parce que j'ai les deux. Qu'est-ce qui vous rend fier et qu'est-ce qui vous agace? Vous choisissez.
7: Il n'y a pas grand-chose qui m'agace, à part qu'on n'est pas très reconnu, je trouve. Enfin, moi, je suis parti 5 ans à Nantes, et malheureusement, je trouve que on manque encore de reconnaissance sur notre territoire au niveau de la région. Ça, c'est un truc qu'on a du mal à situer. Alors, on a la chance, là, on a Vinby Fest maintenant, que je trouve qui est un événement musical d'ampleur et qui permet de nous faire reconnaître sur notre territoire sur le national.
0: Nationalement, européennement et
7: ouais,
0: même mondialement.
7: Et ça, je trouve que c'est vraiment, la musique, ça a vraiment un pouvoir fort de faire reconnaître des territoires et genre d'initiatives. Donc, ça, c'est cool. Et ouais, on a encore un manque de notoriété, je trouve.
0: Ce qui vous rend fier, peut-être, avec le vélo, c'est les chemins où on peut se balader. Peut-être en Mayenne, c'est pas mal.
7: C'est vrai que, oui. Vous avez raison, c'est vrai que le halage, on a fait quelques voyages en famille pour aller sur Château-Gontier et tout ça, donc on a de la chance d'avoir un halage qui est cool, enfin, faire des belles balades.
0: 10h49, Charles-Antoine Lelièvre est mon invité, ici ça marche. Dans un instant, le questionnaire de Ruiz, très simple, deux choix, réponse immédiate.

0: 10h52, Alex Warren, Fever Dream sur SI Mayenne.
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0: Mon invité, c'est Charles-Antoine Lelièvre. Donc, il a créé le Lièvre à vélo en 2021 à Laval. Il y a plein de choses qui vont arriver à court, moyen ou long terme. On en parlera pour clôturer ce rendez-vous. Mais à cette heure-ci, le rendez-vous que la Mayenne entière attend, Charles-Antoine, c'est le questionnaire de Ruiz. Deux choix, une réponse immédiate. Attention, vous avez le droit de pédaler pour gagner du temps. Mais il y a un seul joker. Est-ce que c'est prêt? Est-ce qu'on est parti, Charles-Antoine?
3: Oui, je suis prêt.
0: Allez, on y va. Vélo classique ou vélo cargo?
3: Vélo cargo.
0: Vélo électrique ou mollet?
3: Électrique.
0: Piste cyclable ou petite route?
3: Petite route.
0: Été ou hiver?
3: Été.
0: Soleil ou pluie?
3: Soleil.
0: Montée ou vent de face?
3: Montée.
0: Vitesse ou fiabilité?
3: Fiabilité.
0: Écologie ou efficacité?
3: Écologie.
0: Livraison ou biodéchets?
3: Livraison.
0: Centre-ville ou campagne?
3: Centre-ville.
0: Petit colis ou réfrigérateur?
3: Réfrigérateur.
0: Un gros client ou 10 petits clients?
3: 10 petits clients.
0: Grandir vite ou grandir bien?
3: Grandir bien.
0: Le lièvre ou le lapin?
3: Le lièvre.
0: Et le lapin, vous nous direz pourquoi, avec un certain terroir aussi, terrier du lapin. Entrepreneur ou cycliste?
3: Entrepreneur.
0: Optimiste ou réaliste?
3: Optimiste.
0: Improviser ou anticiper?
3: Improviser.
0: Seul ou en équipe?
3: En équipe.
0: Hier ou demain?
3: Demain.
0: Et pour finir, 100 km à vélo ou 100 km en voiture?
3: À 100 km à vélo.
0: Voilà pour ce questionnaire. Pas de joker. Bravo Charles-Antoine.
3: Merci.
0: Je vous félicite. On va clôturer ce rendez-vous ici, ça marche, avec ce qui va arriver aussi peut-être pour vous, pour ce que vous avez créé, ce lièvre à vélo. À court terme, un rendez-vous important. On parlait tout à l'heure du mois du climat en Mayenne et ça vous concerne aussi.
3: Ouais, exactement. Là, le 17 septembre, on vous invite au Terrier, à 68 rue Prosper Brou, parce qu'on va faire une soirée sur les mobilités en lien avec l'association Place au Vélo, Tartini Rustine, les petits guidons, l'urbaneur. Donc, le but, c'est de démontrer un panel de vélos et nous, notre activité de livraison sur Laval.
0: Mais le terrier du lapin que vous avez créé aussi.
3: Ouais.
0: Toujours le lien, lapin et aussi lièvre. Merci beaucoup, Charles-Antoine Lelièvre.
3: Merci.
0: D'avoir accepté mon invitation. On a parlé vélo. Forcément, cette aventure commençait avec une idée. Et une idée aujourd'hui qui a grandi, qui continue à prospérer. Pour terminer en quelques mots, pour vous retrouver avec le lièvre à vélo, ça se passe comment?
3: Eh ben, sur les réseaux sociaux, donc le Instagram, le Facebook du Lièvre à vélo, le LinkedIn pareil, du Lièvre à vélo, sinon notre adresse mail contact@lièvreavelo.fr.
0: Et ici ça marche, c'est chaque jour du lundi au vendredi sur ICI Mayenne entre 10h et 11h, à retrouver le week-end aussi 11h midi et sur ICI.

FR. 10h55, dans un instant, Philippe Guiton, lui, il pédale pour nous emmener jusqu'à midi avec la Mayenne Compte Double et ses belles questions pour vous offrir des beaux cadeaux. Avant tout ça, Jackie Quartz, juste une mise au point.

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0: Il a vraiment tous les talents. Il fait de la radio. Bon, attendez, je vais la refaire.
1: Non, il n'est pas chanteur. Il n'est pas chanteur.
0: Je vais la refaire. Bonjour Philippe.
1: Bonjour Cédric.
0: Jackie Quartz, une mise au point.
1: Formidable.
0: Il est grand temps de faire la mise au point de la Mayenne compte double.
1: Absolument, parce que j'arrive avec 50 euros en bon d'achat pour vous acheter, par exemple, des accessoires chez Mondo Vélo.
0: Ça, c'est pas mal. On avait le lièvre à vélo, là, il y a quelques instants.
1: Bah, oui.
0: Un casque, par exemple, c'est bien.
1: Ça, c'est bien. C'est même indispensable, ça voilà, peut, pour la sécurité. Et sauf qu'un casque, c'est un certain coût. 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On est là pour s'amuser. On est là jusqu'à midi. Vous allez voir, ça va être formidable.
0: Allez, je reviens demain dès 9h pour vous accompagner. 9h, 11h. Bonne émission, Philippe.
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1: À demain Cédric, vous écoutez Ici Mayenne, il est 11h. L'actu avec Stéphanie Deneveau. Bonjour Stéphanie.
3: Bonjour Philippe, bonjour à tous.
1: C'est un soulagement pour toutes les victimes.
3: L'association féministe Nous Toutes 53 réagit ce matin sur Ici Mayenne à l'annulation de la tournée de Patrick Bruel, mise en examen dans 4 dossiers de violences sexuelles et placée sous le statut de témoin assisté dans 4 autres. Elle, le chanteur qui clame son innocence, a annoncé hier soir sur ses réseaux sociaux qu'il renonçait à se produire, notamment à Laval, à Espace Mayenne, le 3 octobre. Il est visé par 31 plaintes pour viol et agression sexuelle. Le gouvernement reporte ses annonces sur le plan d'urgence pour les agriculteurs. Il a décidé de se donner du temps pour la concertation. Ces annonces devaient avoir lieu demain. Durement frappés par la sécheresse cet été, de nombreux agriculteurs réclament des aides à l'État. Les producteurs de lait notamment font face à une baisse de rendement et à des dépenses supplémentaires parce qu'ils nourrissent les vaches avec le foin de l'hiver. Le témoignage d'un producteur de Mayenne, Mathieu Virfollet, éleveur bio dans le nord du département, à lire sur ici.fr. Les habitants de Mayenne, justement, qui vont recevoir cet après-midi un message d'alerte sur leur téléphone portable. Il s'agit d'un exercice pour France Alerte, le système de dispositifs d'urgence. La préfecture de la Mayenne multiplie ses tests depuis plusieurs mois. À Mayenne, il aura lieu cet après-midi entre 14h30 et 15h30. La mort du cinéaste Jean-Paul Rapneau. Il avait notamment réalisé Cyrano de Bergerac en 1990. Il est décédé hier à l'âge de 94 ans.
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3: Du soleil et
1: oui,
3: un peu de nuages.
1: Exactement, bah c'est bien résumé Stéphanie, bravo. Un soleil généralement voilé par des nuages, des températures comprises entre 24 et 27 degrés. On aura par exemple 24 à Courcité cet après-midi, 25 à Martigné-sur-Mayenne, 27 à Laval et Ballot, le tout sous un vent d'ouest souvent modéré. Nous sommes le mercredi 2 septembre, le quintet c'est à La Capelle à 13h55 cet après-midi. Hervé Fortin vous conseille de jouer le 7 Hydréamis, le 9 Rugé, le 10 Comes with Edge, le 12 Illico de Bouteau, le 11 Juno de Loup et le 14 Red Hot Roadster. Le 2, on ajoute le 2 aussi, Ilio Manetto. Le coup de cœur, donc, étant pour le numéro 7. Êtes-vous en mesure, ma chère Stéphanie, de nous rappeler tout ça vite fait, bien fait ?
3: Pour remporter ce quintet, Hervé vous conseille de miser sur le 7, sur le 9, le 10, le 12, le 11, le 14 et le 2. Hervé qui a un coup de cœur pour le 7, pour ce quintet qui a lieu à La Capelle.
1: Des pronostics à retrouver sur ici.fr. Bougez pas Stéphanie, j'ai un petit blind test à vous faire faire.
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1: Qui chante ça ?
3: J'adore.
1: Ah, ça tombe bien.
3: Womack and Womack.
1: Eh oui, c'est Monsieur et Madame Womack.
3: C'est ça. Hein, 1900, avec, dans les années 90.
1: Oui, c'est ça. Teardrops, on écoute ? Ouais.

0: 1989, Womack and Womack, Teardrops, il est l'heure de jouer, c'est la Mayenne compte double.
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0: Et alors, qu'est-ce qu'on gagne cette semaine? Eh bien, un bon d'achat de 50€ valable chez Mondo Vélo à Laval. Le principe du jeu, nous allons accueillir jusqu'à midi trois candidats qui vont devoir répondre chacun à 6 questions, histoire d'essayer de gagner le maximum de points. Un point par question, sauf pour les questions mayennes. Bah oui, forcément, il y a une exception, parce que le jeu s'appelle la Mayenne compte double. Le double de 1, c'est 2. Donc 2 points si le candidat ou la candidate répond correctement à nos questions mayennes. Candidat ou candidate qui aura le temps du chronomètre musical pour réfléchir et répondre. Alors attention, toute réponse annoncée à l'antenne est validée et considérée comme définitive. On ne revient pas derrière. Le candidat ou la candidate qui va marquer le plus de points repartira avec le cadeau, avec les 50€ chez Mondo Vélo à Laval et le droit de revenir demain pour continuer l'aventure de la Mayenne compte double. Et puis, le petit tips que j'aime bien donner comme ça tous les jours, c'est d'avoir une carte de la Mayenne, parce que c'est quand même drôlement plus simple de jouer avec une carte de la Mayenne sous les yeux.
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0: Bonjour Jean-Luc.
3: Bonjour Philippe.
0: Vous êtes en pleine forme Jean-Luc. Vous avez décidé faire la rentrée à vélo en fait, hein, c'est ça?
3: C'est un peu ça, ouais. Bon.
0: Qu'est-ce qui vous amène, vous? Est-ce qu'il y a un accessoire en particulier qui vous intéresserait chez Mondo Vélo?
3: En ce moment, je suis à la recherche d'un support pour faire l'entretien du vélo.
0: Ah oui. Ça doit être tellement pratique, ça. Plutôt que de mettre le vélo à l'envers, d'égratigner la selle à chaque fois parce que on fait pas attention, hein. Et puis quand on fait tourner les roues, c'est pas dans le bon sens. Enfin bon, ça va pas.
3: Voilà,
0: ça,
3: ouais.
0: C'est vrai. Ça vaut combien un support comme ça pour entretenir le vélo?
3: J'en sais rien du tout.
0: Bon alors on va dire que c'est 50€. Jamais c'était plus cher que ça. Eh ben, faudrait revenir demain, mais faudrait déjà gagner aujourd'hui, Jean-Luc. Ok?
3: Ouais, faudrait commencer par.
0: Bon, qu'est-ce que vous faites dans la vie?
3: Je travaille dans la logistique, logisticien.
0: Alors, est-ce que quand on est logisticien, il faut être logique?
3: Ça aide. La logique, ça aide pour tout, de toute façon.
0: Oui, alors, je suis bien d'accord et j'essaie de l'être. Mais ça fait bientôt 60 ans que j'essaie et des fois ça marche toujours pas. Jean-Luc, vous allez essayer en tout cas de votre côté de gagner un maximum de points. Vous êtes prêt à vous lancer dans l'aventure?
3: Je suis prêt.
0: Tiens, 64 ans aujourd'hui, c'est fou comme le temps passe vite. L'anniversaire du jour, 64 ans pour Dominique Farrugia. Dominique Farrugia qui faisait partie des Nuls, des Inconnus ou des Vampes?
3: Les Nuls.
0: Ben oui! Évidemment, c'est l'homme qui vomit quand il est content dans la Cité de la Peur, par exemple. Bon, il a fait d'autres choses depuis quand même, hein, Dominique Farrugia, mais en tout cas, il a toujours autant d'humour. Premier point, très bien, on continue avec, une question pas fastoche. Est-ce que vous avez fait, des études de droit à un moment?
3: Non, pas vraiment.
0: Comme moi.
3: C'est plutôt
0: de première. Oui. Combien de jurés composent le jury d'une cour d'assises? 6, 9 ou 12?
3: 12.
0: Aïe. Et pour une fois, fallait prendre la réponse du milieu. Hein, moi, quand je sais pas, je dis au milieu, là, 9. Hein. C'était 9. Bon, c'est pas grave, c'est qu'un point, Jean-Luc. On arrive maintenant à une question mayenne. La question mayenne, c'est la question qui compte.
3: Double.
0: Et vous savez que si vous avez une carte de la Mayenne, ça aide à mieux jouer. Donc vous l'avez.
3: Oui.
0: Très bien, Jean-Luc. Non, mais je vérifie, hein, maintenant qu'on a fait la rentrée scolaire officielle. Tout le monde a ses petites affaires, le double des 6 mètres, le crayon rouge, le cahier 24-32 à spirale à petits carreaux. Qu'on trouve jamais d'ailleurs celui-là. Hein.
3: Je sais pas en si feuille blanche. Hein.
0: Ah oui, feuille blanche, oui. Oui. Je vais vous demander de pointer votre doigt sur Cullen Singo. Ok? Alors je vous laisse 5 secondes. 1, 2, 3, 4, 5. Vous partez de Cullen Singo pour vous rendre à l'Huisserie. Quelle commune allez-vous traverser? Est-ce que vous allez traverser Nuillé-sur-Vicoin, Courbevoie ou Simplet?
3: Nuillé.
0: Nuillet-sur-Vicoin, nous on a un chien. Mais oui. Bon, bah, on est pas mal. On termine cette première partie avec 3 points. Sur la deuxième, il y aura également la possibilité de marquer 4 points supplémentaires. Donc surtout, ne bougez pas, Jean-Luc, ne baissez pas les bras. On continue à être super fortiche et on va se retrouver juste après Florent Peigne.
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0: Laurent Pagny, Savoir Aimer, 11h17, c'est la Mayenne qu'on double qui vous permet de repartir cette semaine tous les jours avec un bon d'achat de 50 euros, valable chez Mondo Vélo à Laval.
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0: C'est ce qu'essaie de gagner Jean-Luc. Jean-Luc, vous avez marqué 3 points sur la première partie. Jean-Luc qui est logisticien. Je ne vous ai pas demandé dans quel domaine d'ailleurs, Jean-Luc.
2: Dans le transport.
0: Dans le transport, ah oui, c'est ce qu'il y a de plus difficile en fait, c'est ça. C'est vous qui drivez un peu tous les camions en disant « faut aller à tel endroit, déposer, non ?»
2: Non, moi je suis juste là pour récolter les commandes et pas dispatcher les commandes, mais les proposer au transport.
0: Ouais, bah, j'imagine que c'est déjà un sacré boulot quand même. Hein.
2: Il n'y a pas de quoi s'ennuyer.
0: Ouais. Oui. Ça vous arrive de vous tromper ?
2: Ah oui, ça arrive. Quoi,
0: ouais, tout le monde. J'imagine qu'il faut mieux pas, quoi.
2: Moi, quand c'est comme ça, je dis que ça arrive même au meilleur.
0: Eh, vous avez raison. Eh ben tiens, je garde ça, ça arrive même au meilleur. Voilà. Bon, Jean-Luc, tiens, on va parler d'un bouquin. Quel livre met en scène un enfant vivant sur B612 ? Est-ce que c'est dans le livre La Guerre des Étoiles, dans Le Petit Prince ou dans De la Terre à la Lune ?
2: Le Petit Prince de Saint-Exupéry.
0: Et oui, Saint-Exupéry, avec ce môme, le Petit Prince qui vit sur B612. Un point de plus, 4 points. Et nous arrivons maintenant à une épreuve que vous connaissez sans doute, Jean-Luc. C'est l'épreuve du disque à l'envers. Est-ce que ça vous dit quelque chose, ça ?
2: Oui.
0: Bon, est-ce que vous êtes fort en disque à l'envers ?
2: Ça dépend.
0: Ça dépend de quoi ? Ça dépend de l'époque ? Ça dépend de...
2: Ouais, plutôt de l'époque.
0: Ouais. On va jouer. Oh, je pense que ça devrait vous plaire. Hein ? Je vous demande pas votre âge, Jean-Luc. Vous avez quel âge ?
2: J'ai 60 ans il n'y a pas longtemps.
0: 60 ans, ça devrait vous aller. Écoutez bien, voici un disque à l'envers. Vous allez devoir trouver le titre ou l'interprète.

0: Alors, il me faut le titre ou l'interprète.
1: Aucune idée.
0: Oh, Jean-Luc, vous ne connaissez qu'elle.
1: Dalida ?
0: Oui ! Voilà. Eh, il s'en est fallu de peu quand même, hein ? Laissez-moi. Bah oui, vous vous souvenez, quand on regardait Dalida à la télé, avec ses longs cheveux, c'était sur les plateaux de Michel Drucker, déjà à l'époque. Eh oui, oui, oui. Oui, oui, oui, bah on a les mêmes références, hein, Jean-Luc. Vous êtes de 66, vous aussi ?
1: C'est ça, ouais.
0: Ouais, bon, pareil. Alors, le disque à l'envers vous permet de repartir avec un point de plus. On en est à 5 points, ce qui est drôlement bien. Il y a possibilité d'en marquer 2 supplémentaires. Grâce à une question mayenne, la question mayenne, Jean-Luc, c'est la question qui compte.
1: Double.
0: Pas de proposition pour cette question. Eh ben oui, parce que je suis un vilain. Quelle est la dernière lettre de la commune de Belgeard ?
1: Un D.
0: Un D comme Dédé.
1: Oui.
0: Absolument. Belgeard se termine par un D et vous terminez avec 7 points. C'est bien ça. Très très bien. D'entrée de jeu, 7 points, ce qui veut dire que les candidats qui vont arriver juste après vous vont devoir faire au minimum 7 points pour avoir une chance de repartir. Si c'est 7 points, on fait tirage au sort. Hein. Si c'est 8 points, évidemment, ils vous passent devant et dans ces cas-là, ils vous grillent la priorité. Et dans ces cas-là, on se dira à très bientôt. Mais on peut se dire aussi, on se retrouve tout à l'heure avant midi. Hein, restez à portée de téléphone, Jean-Luc. Avant de se quitter et peut-être de se retrouver, dites-moi quelle est la radio la plus écoutée en Mayenne ?
1: Ici Mayenne, bien sûr.
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1: Elle s'appelle Estelle. Elle est belge, une fois. Te rencontrer encore, c'est son premier titre bien connu.
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1: Voici notre deuxième candidat. Bonjour, Awen.
3: Bonjour.
1: Comment ça va, Awen, en pleine forme?
3: Très bien, et vous?
1: Bah, pas mal. D'où vient votre prénom? Quelle est l'origine de votre prénom, Awen?
3: De Bretagne, du Finistère Nord.
1: Pourquoi que ça m'étonne qu'à moitié, cette affaire? Hein? Et qu'est-ce que ça veut dire, Awen, en breton?
3: Eh bien là, vous me posez une colle. Je ne sais pas du tout.
1: Alors, moi, j'ai l'impression que Awen, ça veut dire muse ou quelque chose comme ça, quoi.
3: Ouais. Ok, bah, je m'en rappelle pas.
1: Mais parce que si on fait en breton un gallois, inspiration également. Ah, bah.
3: Inspiration.
1: Vous allez être inspiré alors,
3: Awen. Ah, bah là, oui. Hein?
1: Soyez le bienvenu dans la Mayenne compte double. Vous allez devoir faire au minimum 7 points pour égaler le score de Jean-Luc, il y a quelques instants.
3: Oui.
1: Bon, vous avez entendu que ça va pas rigoler, quoi. Oh, non, quand je dis ça va pas rigoler, si, on est là pour se marrer quand même, hein. Vous en faites pas. Awen, okay. Attention, c'est parti. Nous nous lançons dans l'aventure. On part à l'assaut du premier point. On va commencer par l'anniversaire du jour. Alors, très souvent, j'en profite pour le dire à tout le monde, hein, je parle tous les jours de l'anniversaire du jour, donc si vous voulez vous renseigner sur les gens qui sont nés genre 1 septembre, eh ben, n'hésitez pas, comme ça, ça vous permet d'avoir, pourquoi pas, quelques réponses déjà. On va souhaiter un bon anniversaire à Jimmy Connors. Jimmy Connors, il a 74 ans aujourd'hui. Alors évidemment, ça pourrait être votre arrière-grand-père, Awen. Quel est son sport préféré, son sport de prédilection à Jimmy Connors? C'est le tennis, la natation ou le golf?
3: Le golf.
1: Aïe. Allez, c'est le tennis. Alors, on a bien connu, les vieux bonzes comme moi ont bien connu Jimmy Connors sur les cours de tennis. Bon, c'est pas grave, vous en faites pas, c'est qu'un point.
3: Ok.
1: Awen, qu'est-ce que vous faites dans la vie, vous?
3: Moi, je travaille dans le BTP.
1: Dans le BTP. Bon.
3: Oui.
1: Si je vous parle de Michael Faraday, est-ce que ça vous évoque quelqu'un? Michael Faraday, c'est un scientifique qui est né en 1791, en Angleterre. On lui doit quoi à Michael Faraday? Est-ce qu'on lui doit une vache, une céréale ou une cage?
3: Une cage.
1: Oui, c'est la cage de Faraday. C'est la cage d'induction électromagnétique. Bravo, Awen.
3: Merci.
1: Premier point. Et on arrive à une question mayenne. Alors, même si vous avez un prénom breton, vous êtes mayennais depuis combien de temps, Awen?
3: Depuis le début.
1: Depuis
3: quasiment ma naissance.
1: Ah bah oui, donc vous connaissez bien la Mayenne. Est-ce que vous faites un peu de vélo?
3: Un petit peu pour aller au travail ou pour aller chercher le pain le matin.
1: Ah oui, alors moi, je veux bien aller chercher le pain, je veux pas aller au travail, ça fait trop loin. Pour aller chercher le pain, ça fait combien de kilomètres, Awen?
3: Ça fait 700 mètres.
1: 700 mètres, donc là, ça va, je veux bien. Et pour aller au boulot?
3: Ça fait 800 mètres.
1: je veux bien aussi, alors, finalement. Hein. Awen, dites-moi, vous partez de Laval pour aller à la Croisille? Donc, je vais vous demander déjà de mettre votre doigt sur la croisille. Hein, je vous donne 5 secondes. 1, 2, 3, 4, 5. Vous partez de Laval pour aller à la croisille via la départementale 30. Quelle commune allez-vous traverser? Allez-vous traverser Port-Briel, le Bourgneuf-la-Forêt ou Loiron-Ruillet?
3: Loiron-Ruillet.
1: Bah non, c'est le Bourgneuf-la-Forêt. Aïe, aïe, aïe.
3: J'avais pas la bonne carte.
1: Ah, ça sont des choses. Quand on n'a pas un bon jeu, on dit qu'on n'a pas la bonne carte, c'est ça. Hein. Bon, Awen, ne bougez pas, on va continuer à jouer d'ici quelques instants. On va se retrouver après nos infos pratiques. Parce que c'est l'heure, 11h30.
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1: Et toutes les heures, hein, vous le savez, des infos pratiques et utiles. Après la rentrée des classes, c'est bientôt la reprise des activités sportives et culturelles. Pour les collégiens, le département rembourse 35 euros pour chaque inscription dans un club de sport ou dans une école ou association de musique, de danse, de théâtre, de cirque ou encore d'art visuel. La somme peut être utilisée aussi en prenant un abonnement dans une salle de cinéma ou de spectacle. Toutes les infos sur cette aide sur le site internet du département. Le Forum des métiers d'art à Jublain recherche des artisans et créateurs pour sa prochaine boutique éphémère. Elle sera ouverte pour la période des fêtes de fin d'année. Ébéniste, tapissier d'ameublement, créateur d'objets décoratifs, vous retrouvez toutes les infos sur la page Facebook du Forum des métiers d'art de Jublain. La date limite pour s'inscrire, c'est dimanche. Alors ne tardez pas trop. Vos infos pratiques reviennent dans une heure.
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1: Ça, ce fut sans doute le premier petit succès de Mylène Farmer. Puis après, ça a décollé version impressionnante. Et cette chanson, elle s'appelle Maman a tort. Elle date de 1984. Je vous laisse découvrir ou fredonner.

0: Maman a tort, 2, c'est beau l'amour, etc., etc. C'était Mylène Farmer. 11h36, la Mayenne Compte Double vous permet cette semaine de repartir avec un bon d'achat de 50 euros valable chez Mondo Vélo. À Laval, c'est tous les jours entre 11h et midi.
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0: Et Awen s'est lancé dans l'aventure de la Mayenne Compte Double. Awen, bon, ça s'est plutôt bien passé sur la première partie. On a eu un petit problème sur la question Mayenne. Ah oui, c'est embêtant parce que la question Mayenne est compte double, est compte deux points. On a terminé cette première partie avec un point, ce qui veut dire que on sait que on n'atteindra pas les 7 points en fait. Hein. Mais on s'en fiche, On est là pour s'amuser, on rigole, on s'amuse. Dites-moi qui a écrit Le Seigneur des Anneaux. Est-ce que c'est King, Cohen ou Tolkien?
2: Le premier, j'ai pas retenu.
0: King?
2: Oui.
0: Non.
2: Non, Cohen.
0: C'est le troisième. C'était Tolkien. C'était en 1954. Vous étiez très jeune à l'époque, Awen.
2: Très jeune, je pense.
0: On vous a sélectionné un disque à l'envers. Parce qu'on s'est dit, pour Awen, on va pas lui mettre. Parce que, bon, je n'ai pas dit, mais vous avez quoi, même pas 25 ans. Vous avez quel âge, Awen?
2: 21 ans.
0: Voilà. Donc, je me suis dit, je vais pas lui mettre les lacs du Connemara.
2: Ça m'aurait pas dérangé.
0: Tiens, zut, alors, c'est raté. Bon, alors, on vous a mis un truc plus jeune. Écoutez bien, vous allez entendre un disque à l'envers. À vous de retrouver le titre ou l'interprète. C'est parti. Est-ce que ça vous dit quelque chose?
2: On vit comme ça, non?
0: C'est récent. Une chanteuse.
2: Je cherche pourtant.
0: Ouais.
2: Non, j'ai pas trouvé.
0: Non, il n'y a rien qui vient?
2: Non.
0: Bah, ouais, je vous le mets à l'endroit.
2: Même à l'endroit, je ne l'ai pas
0: dit. C'est Santa. Avec Dis-moi oui. Okay. Bon, on oublie le disque à l'envers. On se fait une petite question mayenne là pour la route. Et je vais vous demander, alors sans proposition pour cette dernière question mayenne, de me donner la troisième lettre de la commune de Dan. C'est quoi la troisième lettre de la commune de Dan? Vous m'avez dit, Awen?
2: Le O.
0: Le O, oui. Le O. Ah, ce sont mes vieilles oreilles qui entendent mal. Évidemment que c'est le O. Allez, bon, on termine avec deux points supplémentaires. Oui, je sais, oui, c'est un petit peu tiré par les cheveux quand même. Mais enfin bon, moi je veux récompenser celles et ceux qui jouent avec nous à la Mayenne Compte Double. Awen, faudra revenir quand vous voulez, hein.
2: Oui, je vais faire un peu de culture générale.
0: Oui, c'est pas forcément une culture générale. C'est que, bon, des fois ça marche et des fois ça marche pas. Hein, c'est tout. Hein.
2: Oui, c'est sûr.
0: Awen, belle journée à vous. Avant de se quitter, rappelez-moi, quelle est la radio la plus écoutée en Mayenne?
2: Ici Mayenne.
0: Eh ben voilà une bonne réponse.

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0: Et nous allons accueillir notre troisième et deux et dernier candidat, c'est Mathieu. Bonjour Mathieu.
2: Oui, bonjour Philippe.
0: Bon, Mathieu, vous avez gagné hier 50 euros, hein, donc on vous a proposé de revenir continuer l'aventure aujourd'hui. 50 euros valables chez Mondo Vélo. Vous savez déjà ce que vous voulez acheter, Mathieu ?
2: Normalement, on va acheter des pneus pour le vélo, mon fils.
0: Eh ben voilà, les pneus. Ben oui, faut les changer de temps en temps, hein. C'est pour la sécurité, c'est important. Bon, Mathieu, vous travaillez dans le milieu agricole tous les jours, avec des patrons différents. C'est qui votre patron aujourd'hui ?
2: Aujourd'hui, c'est Christopher, il s'appelle.
0: Ah ben, c'est Christopher, c'est le même qu'hier.
2: Ah non, hier c'était un autre, mais aujourd'hui je vous ai dit hier que j'allais chez lui.
0: Ah, chez Christopher qui a accepté sans problème que vous participiez pendant 10 minutes à la Mayenne compte double. Hein. Christopher, salut, merci hein, de laisser Mathieu vaquer à la Mayenne compte double pendant quelques minutes. Mathieu, attention, est-ce que vous êtes prêt? Vous avez entendu qu'il faut faire 7 points. Hein.
2: Oui, j'ai entendu.
0: C'est parti. Le 2 septembre 1910, ah bah oui, on s'en souvient, on était très jeunes, un célèbre peintre né à Laval nous quittait. On le connaît sous le nom du douanier Rousseau. Mais quel était son prénom ? Est-ce que c'était Jean-Jacques, Henri ou Stéphane ?
2: Henri ?
0: Mais oui, c'est Henri ! Parce que Jean-Jacques, Gigi, c'était le philosophe. Hein, Jean-Jacques Rousseau.
2: Oui,
0: et Stéphane, bah lui, c'est un comique. Alors, j'ai vu qu'il était aussi peintre, Stéphane Rousseau. Il est humoriste, acteur, chanteur et peintre. Il sait tout faire, le gars. Hein. Premier point. Très bien, on continue comme ça. Quel scientifique est l'inventeur de la première pile électrique ? Est-ce que c'est Edison, Coulomb ou Volta ?
2: Le premier.
0: Edison ?
2: Oui.
0: Et non, c'est Volta. La pile de Volta, composée d'un empilement de couples de disques en zinc et en cuivre, en contact direct, chaque couple étant séparé du suivant par un carton humide. Ça, c'est la définition de la pile Volta. Bon, c'est pas grave, hein, Mathieu. Vous n'avez perdu qu'un point. Vous aviez le droit à un faux pas. Faut pas continuer comme ça, d'accord,
2: hein ?
0: Allez, on va prendre la direction de la carte de la Mayenne. Alors, vous êtes à Champéon. Alors, on va partir de Baie, d'accord ? Et on va aller à Vimartin-sur-Orte. Vous circulez entre Baie et Vimartin-sur-Orte, quelle commune traversez-vous ? Isée, Nau ou Andouillé ? Eh ben voilà, j'ai même pas besoin d'annoncer la couleur, vous le savez, c'est Isée. Très très bien.
2: Oui.
0: Eh ben, on termine cette première partie avec 3 points. Vous allez voir, il y a 4 points qui vous attendent sur la deuxième partie. Ne bougez pas, on va se retrouver avec un... Oh bah, quel souvenir, dites-moi. En 1989, début de soirée avec La Vie, la Nuit. On va se faire plaisir d'ici quelques instants. À tout de suite, Mathieu.
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0: Début de soirée, ça c'était leur deuxième et dernier tube, hein, La vie la nuit en 1989.
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0: Non, je crois que c'était le troisième, j'exagère un petit peu quand même, je suis dur avec début de soirée. Bon, alors Mathieu, on en est à 3 points, très bien. On va essayer de marquer 4 points de plus, qui vous mettrait ex aequo avec Jean-Luc. Ça serait pas mal. Jean-Luc, vous êtes là, vous ?
2: Oui.
0: Bon, là, vous suivez vraiment ce qui se passe, là. Hein.
2: Ah bah oui.
0: Ah bah oui, vous dites, faudrait pas que Mathieu, il marque trop de points, quoi. Hein.
2: Bah oui.
0: Bon, vous êtes là pour lui faire un croche-patte, éventuellement. Hein.
2: Ah non, c'est pas ça.
0: C'est bien, Jean-Luc. Bon, Mathieu, à la recherche de l'auteur des Lettres de mon moulin, né en 1840 à Nîmes, de qui s'agit-il ? De Walt Disney, d'Alphonse Daudet ou de Charles Perrault ? C'est Alphonse Daudet qui a écrit les Lettres de mon moulin, absolument. 4 points. Très bien. Maintenant, nous arrivons à la terrible épreuve du disque à l'envers. Est-ce que vous avez trouvé, est-ce que vous avez pu écouter d'ailleurs les candidats précédents, Mathieu ?
2: Ben oui, j'ai entendu le premier, oui.
0: Ouais, vous l'aviez ?
2: Oui, oui.
0: Très bien. Alors voici donc votre propre disque à l'envers. Vous allez devoir me dire quel est le titre ou l'interprète. Attention, c'est parti.

0: Alors, alors.
1: Oui, c'est peut-être Claude François, ça s'en va et ça revient, non ?
0: C'est Claude François avec Zanzan va et ça revient.

0: Eh hey Mathieu, c'est bien ça, parce que c'est pas forcément de votre génération, Claude François.
1: Non, pas trop, non.
0: Ouais, mais bon, bah vous connaissez, évidemment, parce qu'on fait tous des soirées avec du Claude François. Hein. Nous avons un point supplémentaire. Allons-nous terminer ex aequo avec Jean-Luc. Jean-Luc, ça va toujours ?
2: Oui, on s'accroche.
0: Oui, on commence à douter, là. On se dit, oi, oi, oi, oi, oi. Bon, alors, il y a possibilité de marquer 7 points. Ce qui veut dire que, si vous répondez correctement, Mathieu, à notre dernière question mayenne, vous serez à 7 points. Et dans ces cas-là, on procédera à un tirage au sort. C'est notre réalisatrice qui s'en occupera. Inutile de vous dire que ça va être fait dans les règles de l'art. Mathieu, pas de proposition pour cette dernière question mayenne. Quelle est la troisième lettre de Tubeuf ?
1: La troisième. Tubeuf, c'est un U.
0: Ah oui, parce que c'est TH avant. TH-U-B-O-E-U-F. Ah oui, la prochaine fois, je demanderai, tiens, la sixième. Oh là, ça commence à être dur. Non, je ne ferai pas ça, parce que je ne suis pas un vilain. Mathieu, bravo, vous êtes à 7
1: oui.
0: points. Jean-Luc, rebravo, vous êtes également à 7 points. Ce qui veut dire que nous allons maintenant procéder à un tirage au sort. Et c'est donc Christelle, notre réalisatrice en chef.
3: Oui. J'avais pas repris l'atelier pour les petits papiers. Ben oui, j'étais pas prête.
0: Non, mais ça va aller.
3: Hein. J'en ai deux, heureusement.
0: Entre Mathieu et Jean-Luc. Alors, on mélange ? On mélange ? Mélanger deux, ça devrait aller. Quand même.
3: Oh, ouais, vous allez le faire, hein, vous n'êtes pas content. Allez, main gauche, main droite.
0: Droite.
3: Celle-ci ?
0: Ah ouais. Oui, c'est ça, oui.
3: La vôtre ou la vôtre ? Oui. C'est Mathieu.
0: Mathieu, bravo ! Jean-Luc, je suis désolé parce que moi, je suis toujours désolé quand il y a des tirages au sort parce que des fois, on a du bol et des fois, on n'a pas de bol. Vous reviendrez quand vous voulez à la Mayenne Compte Double, hein, Jean-Luc. Hein.
1: Ouais, je vais essayer demain.
0: Eh bien, ça, c'est une affaire qui marche. Bonne journée, à demain, Jean-Luc.
1: Merci, au revoir.
0: Mathieu, est-ce que vous voulez revenir demain pour continuer l'aventure ?

0: De la Mayenne compte double.
1: Pourquoi pas.
0: Eh ben c'est une affaire qui marche. À demain. Pour gagner à nouveau 50 euros chez Mondo Vélo à Laval.
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0: Dans 3 minutes, toute l'actu en Mayenne. Et auparavant, Louane.
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0: Si t'étais là, Louane et Nora Malagré nous accompagnera juste après les infos de midi.
1: Bonjour tout le monde, tout à l'heure c'est une émission autour du sport que nous vous proposons. Bon plan, que faire et comment, tout cela dans la bonne humeur avec des solutions concrètes. À tout de suite.
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0: 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Il est midi. L'actu, Stéphanie Deneveau. Bonjour Stéphanie.
3: Et bonjour Philippe, bonjour à tous.
0: Les billets achetés pour le concert de Patrick Bruel à Espace Mayenne, à Laval, seront remboursés.
3: C'est ce qu'indique ce matin l'avocate du chanteur Patrick Bruel, mis en examen dans 4 dossiers pour violence sexuelle et accusé par 31 femmes de viol et agression sexuelle. Annoncé hier sur ses réseaux sociaux qu'il renonçait à sa tournée française. Il devait se produire à Laval le 3 octobre. C'est un soulagement pour l'association féministe Nous Toutes 53. Audrey, qui ne souhaite pas donner son nom de famille, fait partie de cette association. Elle a réagi ce matin sur Ici Mayenne.
4: C'est un vrai soulagement pour toutes les victimes. C'est ce que souhaitaient les associations et collectifs féministes, mais aussi des artistes. On pense à Anna Mouglalis, Corinne Maziero, des personnalités du monde associatif, des partis, personnalités politiques et au niveau local. Le maire de Laval s'est exprimé à ce sujet et déjà fin mai, l'association Femmes Solidaires avait adressé une lettre ouverte en ce sens. Et le début de la tournée approchant, il semble que la pression exercée ait eu son effet.
3: Audrey, membre de l'association féministe Nous Toutes 53, qui répondait à Ici Mayenne, à Maïwenn Bordron, le maire de Laval, Florian Berco, qui s'était lui aussi dit opposé à la venue de Patrick Bruel, eh bien, sera dans le 13h de nos régions. Le dispositif France Alerte, une nouvelle fois testé cet après-midi en Mayenne. Il permet de prévenir la population en cas d'intempéries ou encore d'attentats. Les habitants de Mayenne Communauté vont recevoir un SMS sur leur téléphone portable cet après-midi entre 14h30 et 15h30. Il s'agit d'un exercice, rappelle la préfecture. Il ne faut donc pas appeler les secours.
0: Stéphanie, les bus de l'agglomération lavalloise sont gratuits aujourd'hui.
3: La collectivité a en effet décidé de rendre gratuits les tulles tous les mercredis pour inciter les habitants à prendre les transports en commun plutôt que leur voiture. Les tulles qui sont déjà gratuits tous les week-ends. En revanche, ceux qui prennent les transports à la demande en Mayenne doivent s'adapter à un grand changement en cette rentrée scolaire. Le tracé de certaines lignes a été revu par le réseau Aléop, qui est géré par la région Pays de la Loire. Une décision votée par le Conseil régional qui doit permettre aux autres départements de la région de bénéficier de ce service. Une question donc d'équité, mais aussi de finances, se défend Daniel Gendry. C'est le vice-président à la région en charge des transports.
5: Si je vous disais le contraire, vous ne me croiriez pas. Mais c'est vrai que derrière, il y a forcément des points économiques. Sachant qu'aujourd'hui, ce qui pose problème au niveau du TAD, hein, ce qui a posé problème depuis longtemps, c'est qu'aujourd'hui, on ne remplit pas les petits bus, on les remplit pas. En fin de compte, la course moyenne, c'est 1,2 ou 1,3 personnes par bus, par camionnette, grosso modo. Et donc, aujourd'hui, ce n'est pas un truc qui est rentable. Même si le service ne doit pas être rentable. Mais on avait envie et on veut toujours de densifier un peu les personnes à l'intérieur du transport. L'idée, c'est de ramener le transport à la demande, donc le transport, vers des lieux de collecte, hein, type les navettes express, vers le TER, vers la gare, etc. Vers un lieu où on est capable de prendre un autre moyen de transport pour aller plus loin.
3: Et cette décision est dénoncée par l'opposition à la région, dont le Mayennais Guillaume Garot. Le député socialiste dénonce un abandon de la région pour les habitants mayennais. Le gouvernement reporte ses annonces sur le plan d'urgence pour les agriculteurs. Il a décidé de se donner du temps pour la concertation. La ministre Annie Genevard devait faire ses annonces demain. Durement frappée par la sécheresse cet été, de nombreux agriculteurs réclament des aides à l'État. Les producteurs de lait notamment font face à une baisse de rendement et à des dépenses supplémentaires parce qu'ils nourrissent les vaches avec le foin de l'hiver. Le témoignage d'un producteur de Mayenne, Mathieu Virfollet, éleveur bio dans le nord du département, est à lire sur ici.fr. Un foyer de grippe aviaire hautement pathogène a été détecté hier dans un élevage de canards du Maine-et-Loire. Près de 7600 animaux vont être abattus selon la préfecture. L'élevage se situe à Longué-Jumelles. C'est à une cinquantaine de kilomètres à l'est d'Angers. Les mouvements de volailles et des oiseaux captifs sont désormais interdits autour de l'exploitation touchée.
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3: Une journée plutôt agréable du côté du ciel, Philippe.
0: Oui, avec quelques nuages éventuels, mais enfin rien de bien méchant. Hein, ça va décorer le ciel mayennais. Les températures maximales de 24 degrés au nord jusqu'à 27 au sud. On aura ainsi 24 du côté d'Alexin, 25 à Montsûr, 27 à Saint-Berthevin dans l'agglomération lavalloise. Il est midi 5, l'heure de retrouver Enora Malagré.
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1: Bonjour, bonjour à toutes, bonjour à tous, que je suis contente, heureuse même de vous retrouver chaque midi jusqu'à 13h sur votre radio Ici. Je fais un coucou aussi très chaleureux, un gros bisou si j'ose, à toutes les locales de tout le réseau Ici, partout en France. Bienvenue dans votre nouveau rendez-vous. Ici on parle bon plan, vie quotidienne, arnaque à éviter, santé. Nous sommes là pour vous rendre service parce qu'on vous doit bien ça. C'est le titre de ce nouveau rendez-vous sur votre radio. Ici, nous sommes ensemble jusqu'à 13h, je vous l'ai dit. Moi, je m'appelle Enora Malagré et voici la bande que j'aime plus que tout, qui m'accompagne. J'en fais beaucoup aujourd'hui, non? Je suis de très bonne humeur. Qui m'accompagne tous les jours, tous les midis. Aude Razo, Madame Anti-Arnaque, bonjour, chère
7: Aude. Bonjour Enora, bonjour tout le monde.
1: Rayonnante aujourd'hui avec un t-shirt. On sent que vous êtes fan de foot.
7: T-shirt Zizou.
1: Oh, pourquoi?
7: 98.
1: Pourquoi? Parce qu'on va vous parler beaucoup sport aujourd'hui. Je vais vous le dire dans un instant. Gérald Kierzek, notre médecin. Bonjour Gérald.
8: Bonjour Enora, bonjour à toutes et à tous. Moi aussi j'aime le sport, même si j'ai pas mis la tenue.
1: Hein. Il a mis un gros velours. On va prendre aussi des petits conseils sur la vie du quotidien grâce à notre rayon soleil. Elsa Wolinski, bonjour Elsa.
9: Bonjour.
1: Et le meilleur pour la fin, mon chouchou.
9: Oh, ouais. C'est mignon.
1: Oh, Valère Correa.
10: Moi aussi je vais être votre chouchoute un jour.
11: Salut Enora.
1: Bonjour Valère, qui est notre monsieur bon plan dans votre émission. On vous doit bien ça, je vous l'ai dit. Aujourd'hui on va parler sport. Parce qu'on fait tout et tous un peu des bonnes résolutions, qu'on tiendra ou pas. Alors, on a des bons plans pour vous, à vous distiller tout au long de cette émission, parce que le sport, c'est la
12: santé.
1: Oui. Pardon, c'est très ringard. Vous voulez nous parler? Eh bien, appelez-nous, laissez-nous un vocal. C'est un numéro WhatsApp gratuit. C'est le 0810 055 056. On est là pour vous. On vous doit bien ça. Posez-nous vos questions. Comme l'a fait d'ailleurs aujourd'hui une auditrice.
13: Bonjour,
1: Mélodie.
13: Je crois que j'ai fait une petite bêtise. J'ai reçu un mail me demandant de renouveler ma carte vitale. J'ai cliqué sur le lien et j'ai payé.
1: Oh là là, mais j'aurais pu faire tellement la même erreur. Ça, c'est une question pour vous, Aude.
7: C'est tout à fait pour moi. Qu'est-ce qu'on fait? On appelle sa banque et puis on va aussi changer de mot de passe par la même occasion.
1: Très bien, on y répondra dans quelques instants à notre auditrice. Et puis le meilleur pour la fin, tout au long de l'année. 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Il est midi 7 et on va ouvrir le bal avec vous, mon cher oui. Valère. On parle sport, je vous l'ai dit. On voudrait bien s'y remettre, on voudrait s'y mettre tout court. Comment fait-on? Qu'est-ce qu'on fait? Par où on s'y part? Comment on s'y prend? C'est vrai, voilà, je suis tellement émue, tellement je ne fais pas sport, je ne sais même pas comment annoncer votre chronique. Excusez-moi, je ne sais pas.
11: Mais
1: ce
11: qu'est-ce que c'est le sport?
1: Je veux dire, qu'est-ce que c'est?
11: C'est vrai que ça fait partie des bonnes résolutions de rentrée, bien souvent. Alors s'y mettre ou s'y remettre, moi j'ai peut-être un premier conseil d'abord à vous donner, c'est ne vous lancez pas tête baissée pour au moins deux raisons. D'abord, ne pas gaspiller de l'argent, parce que quand on se lance tout de suite, allez, je vais m'abonner à la salle, c'est bon, je suis sûr que je vais y aller tout le temps, y a des frais d'inscription, il y a des équipements à acheter, et puis finalement, on tient pas dans la durée, on a acheté, on a dépensé pour rien, ça c'est dommage. On va y revenir. Et puis, ne pas se faire mal. Ça, c'est quand même
1: absolument,
11: essentiel,
1: oui,
11: n'est-ce
1: oui.
11: pas? Et peut-être qu'on va commencer par ne pas se blesser.
1: Gérald Kierzek, le docteur de l'émission.
8: Oui, et ça peut faire peur aussi quand on dit le mot sport qu'on n'en a jamais fait.
11: Exactement. Mm-hmm. Et je pense, vous allez le confirmer peut-être, qu'il faut faire la différence entre s'y mettre et s'y remettre.
1: Quelle est la différence?
8: Ben oui, alors s'y mettre, c'est qu'on part de zéro en fait. On n'a jamais fait de sport, on n'a jamais fait l'activité. Et c'est en ce sens que je dis que ça peut faire peur, même le mot en lui-même, pour des gens complètement sédentaires, qui n'ont pas d'activité physique. La sédentarité, c'est on est dans son canapé, on est assis au bureau, on n'a pas d'activité physique particulière, les muscles sont au repos.
1: Et puis là, il y a le sport, mollo,
8: ça paraît assez loin. Mais entre le sport et la sédentarité, il y a l'activité physique justement. Et je voudrais vraiment faire le distinguo. Et si on ne bouge pas du tout, le premier objectif, c'est peut-être déjà de se mettre à de l'activité physique. Là, de s'y mettre. Et puis après, on pourra se mettre au sport, c'est-à-dire, c'est l'étape d'après, avec une activité organisée, en club ou pas, avec des instruments ou pas. Mais l'activité physique, d'abord, ça coûte rien, donc ça doit plaire à Valère. C'est la marche, tout simplement. C'est prendre l'escalier plutôt que l'ascenseur. C'est faire du jardinage alors que j'en faisais pas. Vous voyez, c'est ces petites choses qui vont mettre le corps en mouvement.
1: Et si jamais vous bossez pas loin, y aller à pied.
8: Ouais, descendre
1: déjà.
8: Une station de bus ou une station de métro quand il y a le métro,
1: voilà.
8: Ou pas prendre la voiture pour aller chercher le pain. Ben, on va prendre un petit peu plus de temps et on va marcher. C'est sortir son chien le matin. C'est tout ce qui va faire mettre en mouvement le corps et bouger le corps. Et puis quand on a déjà fait du sport, on peut s'y remettre. Et là, il y a une mémoire musculaire. C'est ça qui est intéressant.
1: Ah.
8: Le corps, il a pas tout oublié.
11: Mais à partir de quand on doit aller voir un médecin justement, faire une consultation pour s'assurer qu'on va pas se faire mal, parce que c'est un enjeu.
8: Vous voulez un âge magique ?
1: Oui.
8: Et il y en a pas.
1: Oh,
8: il y a pas.
1: Il nous fait des promesses.
8: Mais non, mais il n'y a pas d'âge magique en disant, alors oui, bien sûr, 35-40 ans, on se dit qu'avant 35-40 ans, si vous n'avez pas d'antécédents, pas de problème de santé, bah vous pouvez vous remettre sans problème ou vous mettre au sport sans problème, progressivement, évidemment. Et après 35-40 ans, c'est bien de passer par la case médecin, il fera un petit check-up, il prendra la tension, on en parlera d'ailleurs du check-up. Et puis moi, à mon avis, il y a un examen qui est clé au-delà de 50 ans. Si vous êtes sédentaire, vous ne bougez pas avant de vous remettre au sport, c'est le coroscanner. Ça, c'est un nouvel examen, un scanner des artères coronaires, un scanner du cœur qui montre l'état de vos artères. Vous savez, avant, vous vous êtes pédalé sur une bicyclette, ce qu'on appelait l'épreuve d'effort,
11: ça
8: pour vérifier la tolérance de votre cœur. Oui, mais là, c'est un examen, c'est un scanner. Vous n'avez pas besoin de pédaler et ça permet de voir l'état de vos artères coronaires. Et franchement, ça, c'est un examen, il faut y penser.
1: Donc, pas de culpabilité. Vous ne vous y êtes jamais mis. C'est pas grave, il n'y a pas d'âge pour commencer. Et puis, on fait un petit bilan quand même avant d'y aller. Dans un instant, on va surtout vous dire comment payer moins cher quand on veut se remettre ou se mettre au sport. Et ça, comptez sur Valère Coréard pour avoir des bons plans. On va parler aussi d'un partenariat Septembre Bouge avec vous, Aude Razzo. Beaucoup plus tard dans l'émission, Gérald Kierzek, notre médecin, l'a dit. Il vous dira aussi comment faire le fameux gros check-up santé de la rentrée. Ça, c'est aussi très important. Mais pour l'heure, nous allons écouter un peu de musique. Edwin Collins, A Girl Like You. Je ne suis pas bilingue, ça s'entend. Sur votre radio, ici. Bienvenue dans On vous doit bien ça, votre nouveau rendez-vous.

0: Like You sur votre radio. Ici, bienvenue. Vous êtes au plein cœur de votre rendez-vous.
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0: 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J'aime bien marcher sur la voie des autres. Pardon. On est très heureux de vous retrouver tous les jours entre 12h et 13h sur votre radio. Ici, on vous doit bien ça. Vous l'avez compris, c'est votre nouveau rendez-vous. Je suis avec Audra Zo, notre médecin Gérald Kierzek, Elsa Wolinski et Valère Coréard. Nous étions en train de parler sport, les bonnes résolutions. Vous connaissez, à la rentrée, on a envie de faire du sport, on a envie de s'y mettre, de s'y remettre. Ça coûte quand même un peu de sous,
2: ouais,
0: cette affaire. Alors, on fait comment pour ne pas trop en dépenser, Valère Coréard, monsieur Bonplan?
2: Peut-être on s'emballe pas dès le départ, c'est-à-dire on s'inscrit pas à la salle de sport immédiatement en s'engageant pendant un an.
3: Oui, genre moi par exemple.
2: Voilà.
0: Mais pas vous, vous êtes beaucoup dans l'engagement.
3: Toujours. Mais surtout dans des salles où je vois sur les réseaux, je me dis, oh, je vais aller dans celle-là, oh, celle-là. Et puis pas du tout, c'est hyper loin de chez moi, donc j'y vais pas.
2: Faites une séance d'essai, ça vous permet déjà de voir un petit peu.
0: C'est très bien ça.
2: Vérifiez bien vos disponibilités aussi tout au long de l'année. Si c'est compliqué aujourd'hui, c'est impossible en novembre. Faut se dire ça parce que c'était pas mal, non ? J'avais écrit ça.
0: Ouais. Alors là, une épitaphe quasiment.
2: Je sais pas ce que c'est. Profitez des forums des associations pour y voir clair. Et là, il va y avoir les forums des associations d'ici fin septembre avec toutes les offres des clubs, les aides municipales, etc. Et les aides, justement, regardez la commune, le département, la région, la CAF, hein, il faut creuser un peu, mais vous pouvez avoir des aides pour faire du sport. Et il y a d'ailleurs aussi le passeport et septembre bouge. Hein,
4: oui, c'est les deux vrais bons plans sport, là, effectivement, pour le mois de septembre. Alors, passe-sport, c'est en deux mots, hein, je précise.
5: Ah oui, c'est pas votre passeport pour aller à l'étranger.
4: Pas du tout.
3: Mais qu'est-ce que c'est, Aude ?
4: En fait, c'est les familles qui sont concernées vont recevoir un mail, ça va être là dans une dizaine de jours, quelque chose comme ça. 50 euros pour un enfant de 6 à 17 ans pour s'inscrire dans un club de sport, c'est quand même pas mal.
0: Oui.
4: Il y a des critères, notamment des critères de revenus pour y avoir droit. Donc, c'est vrai qu'il faut faire attention, il faut vérifier avant.
0: Et d'ailleurs, on a la chance de recevoir à 13h sur votre radio ici la ministre des Sports, Marina Ferrari, qui nous en touchera du coup deux mots.
4: Elle va nous expliquer ça, je pense en détail. Et puis il y a Septembre Bouge, je vous l'avais dit Valère, on est partenaire, notre radio ici, de cette opération. J'ai regardé, je suis allée voir sur le site, il y a 150 séances sur internet de yoga, de gym, de pilates, de fitness, de renforcement musculaire. C'est gratuit, tout le mois de septembre, avec des coachs certifiés. C'est en ligne, vous pouvez le faire chez vous.
0: C'est pas mal justement pour tester un sport, voir si on y adhère, puis s'inscrire à la salle de sport ou dans un cours collectif.
2: Exactement.
0: C'est pas mal ça, ça fait une
4: le portail, bonne entrée en matière. Le nom du portail,
0: bien
4: vous
0: sûr.
4: Allez regarder, c'est VitalFit.
0: VitalFit.
2: Bon, une fois que vous avez choisi l'activité sportive que vous souhaitez suivre tout au long de l'année, que ce soit foot, tennis, escrime, golf, ce que vous voulez, il y a la question des équipements. D'accord ? Et ça c'est important.
0: Coûte cher.
2: Exactement. Donc, première chose, regardez du côté des rayons conditionnés. Par exemple, Decathlon en a un maintenant, il y a une offre en ligne, d'ailleurs j'ai vérifié ça tout à l'heure, il y a aussi Intersport, c'est-à-dire c'est des parties rayons d'occasion, mais
5: reconditionnés,
2: exactement. Donc c'est clean, c'est propre, c'est remis en état si c'est nécessaire, et les prix sont 30, 40, 50% moins chers. Vous avez aussi des plateformes spécialisées sur le matériel de sport d'occasion, et je pense à Sportide, ou Campsider, là c'est plutôt sur tout ce qu'il y a à l'extérieur, mais c'est pareil, l'occasion, il y a un gisement qui est incroyable. Alors bien sûr, ensuite vous avez les Vinted, le Bon Coin et j'en passe, mais comme d'habitude, je vais le répéter un peu à l'envi toute l'année, toute la saison, si du moins je reste ici toute la saison, on sait jamais. c'est que l'occasion, c'est un beau gisement. Et puis, il y a les bourses au matériel sportif. Et ça, c'est un petit peu partout en France.
0: D'accord.
2: Vous avez des bourses qui sont organisées par les clubs, les communes. Tapez bourse au matériel sportif plus le nom de votre ville et il y a une chance peut-être sur 4 ou 5 que vous en ayez une près de chez vous. Et ça, c'est un bon plan. Et puis les vide-greniers, c'est encore la saison des vide-greniers.
0: Oui. Enfin, bon, est-ce qu'on a envie d'avoir une vieille raquette qui a été utilisée pendant 50 ans avant nous ?
2: C'est une très bonne remarque.
0: Avec un vieux maillage.
2: Non, pas une vieille raquette, vous avez raison. Mais une petite raquette d'occasion pour la petite de 3-4 ans qui va commencer.
0: Ça pour les enfants, job. Ça c'est pas mal.
2: Exactement. L'équitation, ça coûte une fortune. Je crois que c'est le troisième sport pratiqué en France. Bon, ben voilà, c'est pareil. Comment on appelle ça, ce qu'on met sur la tête là ?
0: Une bombe.
2: Exactement.
0: Et un poney d'occasion.
2: Ça va. Voilà. Et un poney d'occasion.
0: Et un poney d'occasion sur le Bon Coin. Oui, Gérald.
5: Il faut pas trop lésiner sur les chaussures, parce que les chaussures c'est hyper important. Je pense aux gens qui vont se remettre au jogging, etc. Prendre des chaussures usagées, justement, ça peut poser problème. Il y a des chaussures maintenant pas chères, des grandes chaînes de magasins qui font des très bonnes chaussures qui vont maintenir le pied et surtout qui vont avoir une semelle adaptée. Vous savez, on n'est pas tous pareils. Quand on a un pied qui va plutôt à l'intérieur ou à l'extérieur, ben il faut une chaussure qui compense. Si elle est d'occasion, malheureusement, l'amorti est moins bon et elle n'est pas forcément
1: Soyons
5: adaptée.
1: Soyons sérieux sur les chaussures. Vous êtes sportif, je le sens, Valère Coréard, monsieur Bonplan.
2: Ouais, j'aime bien le sport, c'est vrai.
1: Ouais, qu'est-ce que vous faites comme sport?
2: Du tennis.
1: Oh là là, c'est si chic.
2: Très longtemps.
1: On parlera peut-être du padel tout à l'heure. Je ne veux plus en entendre parler, sachez-le.
4: Ah non.
1: J'ai l'impression que toute la France fait du padel. Ça m'agace.
2: Ça, c'est ceux qui ne savent pas bien jouer au tennis.
1: Et voilà.
5: Tout de suite, bien sûr. Mais le padel, il faut expliquer ce que c'est. Ça se joue à 4 et c'est avec une petite raquette plus grosse. Et puis on tape et on peut taper sur les murs.
1: Laissez-nous tranquilles. Nous, avec Aude, on fait du foot.
4: Non, on fait du foot, c'est très bien le foot.
1: Oui, c'est très bien. Ça, c'est un vrai sport.
4: Voilà.
1: Allez, dans un instant, on va continuer à vous parler sport. On vous parlera check-up santé. Il y a Elsa Wolinski aussi qui vous dira qu'il y en a un petit peu marre de cette injonction aussi à faire du sport. Et en plus, en particulier après 50 ans. Mais pour l'heure, nous écoutons Marine, une participante de la Star Academy qui nous chante Escroc. Tiens, c'est pour vous ça, Audrazo.
4: Oh,
1: Madame Antier, escroquerie, mon diamantier arnaque.

0: douce voix de Marine sur votre radio. Ici, Escroc dans On vous doit bien ça.
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0: On vous doit bien ça. Il est midi 24 sur votre radio ici, on est en plein cœur de votre nouveau rendez-vous quotidien sur votre radio ici. On parle sport aujourd'hui, on parle bon plan, comment payer moins cher nos abonnements, comment s'y mettre ou s'y remettre. On parlera de check-up santé avec notre médecin Gérald Kierzek. Et puis cette injonction aussi à faire du sport, oh là là, on va essayer de déculpabiliser un petit peu hein, sur votre antenne, sur votre radio ici. Et puis vous êtes très très nombreuses et nombreux à réagir au 0810 055 056, c'est notre numéro WhatsApp, c'est gratuit, je le rappelle. Et il y a Cécile qui nous a écrit un texto, parce que vous pouvez écrire des textos, envoyer des messages vocaux, nous appeler. Elle nous demande, elle vous demande, docteur Kierzek, à partir de quel âge on met les enfants au sport? Très bonne question, merci Cécile.
2: Il n'y a pas d'âge unique, mais globalement, avant 5 ans, c'est pas tellement du sport, c'est de l'activité physique. L'activité physique libre, finalement, c'est de l'éveil corporel, donc c'est bouger. Les recommandations, d'ailleurs, c'est avant 5 ans, il faut 3 heures d'activité physique par jour pour les boutchous de moins de 5 ans.
0: C'est beaucoup.
2: Donc c'est important de les faire bouger, et ça veut dire...
3: Ils se débrouillent tout seuls, en général. Hein,
0: les vôtres, Valère Coréa.
2: Non, mais ça veut dire que les écrans, par exemple, bah, c'est pas une activité physique, vous voyez. Enfin, alors, je ferme la parenthèse.
0: Non, et c'est une parenthèse importante, ça sera l'objet d'une grande d'émission qu'on fera, parce que ça concerne quand même beaucoup de gens, enfants et adultes.
2: Donc, il faut qu'ils bougent. Dès la marche, ils vont bouger. Souvent, ils vont bouger tout seuls. Il faut faire attention, bien sûr, les surveiller, comme le lait sur le feu, etc. Il y a les baby sports qui existent, le baby judo, le baby foot, ça existe, ça, c'est à partir de 2-3 ans.
0: Mais le baby foot, c'est pas le petit truc au PMU. On prend son enfant, on le met dedans.
2: Non, mais ce sont des activités qui sont un peu structurées, qui peuvent permettre déjà d'être un peu en équipe. Et les sports structurés dans un club, c'est au-delà de 6 ans, quoi. Ah bon.
0: On continue de parler sport sur votre radio ici. On accueille un auditeur qui est un grand sportif, on peut le dire. Bienvenue à vous, cher Sébastien. Bonjour.
4: Bonjour Enora, bonjour Aude, bonjour Valère, bonjour Gérald, et j'espère que je n'oublie personne.
0: Non, dis-moi, la pauvre.
3: Bonjour Sébastien.
4: Il fallait que j'en fasse une.
0: Merci de nous écouter, cher Sébastien. Vous habitez dans le Cantal, c'est ça, je crois?
4: Oui. C'est exact, oui.
0: Eh bien, nous saluons de tout notre cœur ici Besançon qui font un travail formidable. Alors vous êtes un grand sportif. Racontez-nous tout ça.
4: Bah, disons que j'aime beaucoup le sport sous toutes ses formes, téléspectateur, spectateur et acteur.
0: Oui.
4: J'ai toujours pratiqué beaucoup de sports différents en essayant de faire en sorte que ça ne vienne pas non plus trop phagocyter la vie de famille. Donc je pense que de ce côté-là, j'ai trouvé un bon équilibre.
0: Ah bah attendez, je lis que vous avez fait l'ascension du Mont Blanc et du Kilimandjaro. Mais attendez, c'est complètement fou. Non mais attendez.
4: Ouais, j'ai 12 Mont Blanc à mon actif, un Kilimandjaro.
0: Oh là là.
2: Moi aussi, mais c'est la crème dessert.
4: Non mais, c'est un sport aussi, hein.
0: Oui, c'est une sorte de sport. Non mais attendez, c'est très impressionnant.
4: Je me suis amusé à faire le tour du Mont Blanc en courant avant que ça devienne une course internationale. Et à l'époque où c'était très mal vu, je me faisais copieusement engueuler par les gardiens de refuge qui me disaient la montagne, c'est pas un terrain de jeu, etc.
0: Bon, en tout cas, vous êtes un très très grand sportif. Pardonnez-moi de vous couper. Je vois 5-6 heures par semaine. Alors, quelle est la question que vous voulez nous poser, cher Sébastien?
4: Ben, je voulais demander au docteur Kierzek, bien qu'il ne soit pas ni cardiologue, ni psychologue, ni
3: nutritionniste. C'est bien de le rappeler.
2: Les urgentistes ont fait un peu tout. Hein.
4: Attendez, docteur, vous êtes bien plus que ça, puisque vous êtes l'oreille de vos patients et puis vous devez être polyvalent. Moi, il y avait deux questions, si j'ai le temps de les poser les deux.
0: Ouais,
4: la première, c'est que j'ai eu besoin très tôt de pratiquer le sport de manière très intensive. Comme vous disiez, avec des ultra-trails qui n'existaient pas, je m'amusais à auto-organiser des randos de plus de 100 km en moins de 24 heures. Mon record est de 140, c'est rien d'extraordinaire parce qu'il se fait beaucoup mieux maintenant. Et je voulais savoir, selon vous, docteur, ce qui poussait certaines personnes comme moi à vraiment se dépasser jusqu'à parfois l'épuisement pour atteindre la plénitude, pour atteindre ce besoin de bien-être à la fois physique.
0: Là, mon cher Sébastien, on est quasiment sur de l'ordre de l'addiction, là.
2: Exactement,
0: si je puis me permettre,
2: c'est une addiction, c'est-à-dire quand on fait du sport, il y a un état de bien-être, c'est ce qu'on appelle les endorphines. hein, on sécrète des espèces de morphine naturelle, et en fait le cerveau va s'y habituer, va prendre plaisir, va avoir cette récompense-là, et donc on tombe dans une addiction au sport, et il faut pas tomber dans cette addiction au sport, il faut trouver le moment de plaisir, mais sans être dans la bigorexie, c'est le nom un peu savant de l'addiction au sport, où on a besoin de sa dose tous les jours. Et moi je dis très souvent, le sport c'est bien, l'activité physique déjà c'est déjà bien, de bouger, mais 2-3 fois par semaine, il faut que le corps se repose aussi.
0: Bah voilà, merci beaucoup en tout cas cher Sébastien, faites comme lui, hein, faites comme nos chers auditeurs, appelez-nous 0810 055 056, vous avez un problème, on a quelques réponses. On va passer à notre jeu, tout au long de l'année, je booste votre pouvoir d'achat, on vous doit bien ça, sur votre radio ici, 200€ là, tout de suite, dans votre poche à dépenser dans une grande enseigne pour faire vos courses, et vu que c'est la rentrée pour vous alléger un peu, il y aura 2 gagnants par jour. Mais là, nous recevons la première gagnante. Elle s'appelle Angèle. Bonjour Angèle.
5: Bonjour Enora.
0: Comment allez-vous, chère Angèle ?
5: Ben, je vais bien, merci. Je me suis cassé le pied, alors je suis au courant, donc le sport, pour le moment, c'est un petit peu en stand-by.
0: Bon, nous vous souhaitons un prompt rétablissement. Voilà. On espère surtout que vous ne souffrez pas trop, Angèle. Vous appelez d'Antibes, crois, dans la région des Alpes-Maritimes.
5: Oui,
0: très belle région. Donc vous nous écoutez évidemment sur Ici Azur, à qui on fait un petit coucou.
5: Exactement.
0: Vous êtes conseillère
5: en voiture et à la maison.
0: C'est exactement là où il faut nous écouter. On est très très contents en tout cas de vous les donner, ces 200€.
6: Bravo.
5: Merci beaucoup. Merci, je suis ravie pour la rentrée des classes.
0: Bah oui, ça aide un peu quand même. Ça aide un peu. Faites comme Angèle. 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Dans un instant, on revient avec plein de bons conseils à vous prodiguer. Un check-up santé, pas d'injonction au sport, pas de pression. Mais tout de suite, les infos de votre région sur ici.fr.
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12: Et voici vos infos pratiques toutes les heures. Si vous êtes fraîchement retraité ou bientôt à la retraite, l'espace Mélinois à Mélédumène accueille un cycle de 4 ateliers. Bienvenue à la retraite. Plusieurs thématiques seront abordées, les questions administratives et financières, comment prendre soin de soi à la retraite, comment s'occuper, comment donner de son temps. Ces ateliers sont gratuits. Le premier a lieu le 14 septembre. Inscription auprès de l'espace Malinois. Anneau maintenant, l'antenne de l'association Famille Rurale recherche des artisans, créateurs ou producteurs pour le salon autour de l'artisanat qu'il organise le 6 octobre prochain. Le site internet de l'association Famille Rurale 53. Et puis septembre, c'est le mois du climat en Mayenne, un événement qui décarbone avec des ateliers, des balades, des conférences et des spectacles. Pour connaître tous les rendez-vous, climat.lamayenne.fr. D'autres infos pratiques dans une heure.
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0: Il est 12h33 sur votre radio Ici. Bienvenue dans votre nouveau rendez-vous. Ça s'appelle On vous doit bien ça. Ici, on vous parle bon plan, vie quotidienne, arnaque à éviter, santé, avec notamment notre docteur Kirzek qui parlera du gros check-up de rentrée qu'on devrait faire, en tout cas, je crois. Bienvenue à vous, nous sommes ensemble jusqu'à 13h. Je suis Enora Malagré, il y a aussi Audrazo avec nous, Elsa Wolinski, qui nous parlera de l'injonction à faire du sport, surtout quand on est une femme après 50 ans. C'est pénible tout ça. Et Et puis mon chouchou, Valère Correa, monsieur, bon plan. Et puis pour l'heure, on va répondre à un vocal d'un auditeur. Il nous a appelé, ou elle nous a appelé au 0810 055 056.
6: Bonjour l'équipe, je crois que j'ai fait une petite bêtise. J'ai reçu un mail me demandant de renouveler ma carte vitale. J'ai cliqué sur lien et j'ai payé. Malheureusement, je ne sais pas trop quoi faire. Est-ce que vous auriez une solution ou des choses à pouvoir me conseiller? Parce que je crois que j'ai fait une grosse bêtise en faisant ça. Merci beaucoup.
0: Mais merci à vous, surtout, chère Mélodie, de nous alerter, parce que je crois que nous, avec Elsa Wolinski, on aurait pu tomber dans le panneau. Donc, faites comme notre auditrice, hein, alertez-nous, 0810 055 056, et puis réagissez évidemment en direct. On est ensemble jusqu'à 13h. Aude Raso, Madame Antiarnac, c'est complètement pour vous. On vous écoute avec attention.
13: Alors, déjà, sur le côté bêtise, je précise que beaucoup l'ont faite, cette bêtise, parce qu'on parlait de déculpabiliser. On parlait de déculpabiliser tout à l'heure sur le sport, on peut déculpabiliser aussi sur les arnaques. J'ai pas mal d'auditeurs qui m'écrivent, qui me disent, oh là là, j'ai tellement honte, je suis stupide, j'ai cliqué, mais quel imbécile, etc. Non, franchement, il y a plein de gens qui font les mêmes bêtises que vous, c'est juste qu'eux, ils n'en parlent pas.
0: C'est ça, la grosse différence. Merci à notre courageuse auditrice.
13: Voilà, effectivement, c'est bien d'en parler. Bon, déjà, petite mise au point avant de parler solution, une carte vitale, ça ne se renouvelle pas. La petite carte que vous avez dans le portefeuille, la petite carte verte, elle est valable. Il n'y a pas besoin de la renouveler jamais. Donc, si vous recevez un mail qui vous dit, il faut renouveler votre carte vitale, c'est une arnaque.
14: Mais moi, je vous assure que je pensais qu'il fallait la renouveler.
13: Mais non, mais vous avez déjà renouvelé une carte vitale.
14: Non, mais j'ai l'impression.
0: Je me dis, quand on la perd.
13: Mais vous faites une demande.
0: Ah oui, voilà, mais on la renouvelle pas.
13: Mais si vous recevez un mail non sollicité sur il faut renouveler votre carte vitale.
0: Docteur Kirzek.
2: Par contre, elle se met à jour à la pharmacie, à la guichet sécu, à l'hôpital. Il y a des petites bandes pour la mettre à jour.
0: C'est nous qui faisons la démarche.
13: Pas sur Internet, attention. Et donc, évidemment, le point important, c'est de ne pas payer. Évidemment. Donc, sur les solution.
0: Oui.
13: Première chose à faire, si on a cliqué et qu'on a payé, on appelle la banque tout de suite, là, maintenant, avant de nous appeler nous. Hein, parce que c'est quand même très très urgent. Parce que ça veut dire que certes vous avez payé peut-être 1 euro pour soi-disant renouveler votre carte vitale, mais vous avez surtout donné votre carte bleue
0: à quelqu'un
13: qui est très malhonnête. Donc on appelle la banque tout de suite pour savoir quelle marche à suivre. Deuxième chose, rapidement, souvent, il y a la deuxième bêtise qui va avec, c'est que vous avez donné des fois vos identifiants sécu, vous avez donné votre mot de passe, etc. Donc, on va sur son espace de la sécu, Amélie, hein, vous connaissez, et puis on change le mot de passe pour être sûr.
0: Très bien, merci Aude Raso, notre Madame Antiarnac. Ça, vraiment, c'est très utile. On va écouter, pardon, j'adore Stéphane Echer, excusez-moi. Pas d'amis comme toi, Elsa Wolinski. Parce qu'on va l'écouter dans un instant, elle nous parlera des injonctions au sport après 50 ans.

0: pas d'amis comme toi, Stéphane Echer, sur votre radio, ici. 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
0: On vous doit bien ça, c'est votre nouveau rendez-vous tous les midis entre midi et 13h sur votre radio. Ici, nous sommes au cœur d'une grande émission autour du sport. Et on va parler avec vous, ma chère Elsa Wolinski, de cette injonction qu'on a à faire forcément du sport après 50
2: mais
0: ans.
2: Oui,
0: comment on le vit tout ça, ma Elsa?
2: Mais oui, moi j'ai un petit coup de gueule ce matin à pousser, parce que quand même, depuis quelques années, je vois apparaître, surtout sur les réseaux sociaux, une nouvelle injonction faite aux femmes, et bizarrement, beaucoup moins aux hommes. Mm-hmm. Oui, Valère.
3: Oui, j'écoute un peu pour
2: effectivement, il faut absolument faire du sport et de plus en plus tôt. Maintenant, je vois même des femmes de 35 ans s'y mettre, ce qui est très bien évidemment, mais qui ont en même temps une espèce de panique anticipée, ce qu'elles ne devraient pas évidemment ressentir. Parce qu'il faudrait être dynamique, tonique, mince évidemment si possible, surtout musclé. Alors évidemment, je comprends, le sport c'est très bon pour le corps, pour la tête, ça aide à vieillir, être en meilleure santé bien sûr, mais ce qui m'agace, c'est qu'il y a quand même quelque chose, j'en bafouille d'ailleurs tellement ça m'agace, c'est que c'est bon pour nous, mais que c'est pas la peine de nous culpabiliser en permanence.
0: Tellement d'accord.
2: Évidemment, il faut en faire, mais il faut pas que ça soit une nouvelle contrainte. À partir de 40 ans, on vous explique qu'on perd du muscle et que, évidemment, à la ménopause, avec la baisse des oestrogènes, on perd aussi plus facilement en densité osseuse, Gérald. Donc il faut faire de la musculation. Très bien, on fait de la musculation. Ensuite, on vous dit qu'on va perdre que vous l'avez dit tout à l'heure d'ailleurs, Gérald, qu'on perd
3: la souplesse.
2: Évidemment, on perd la souplesse. Alors là, on vous dit qu'il faut faire du yoga pour l'équilibre, la posture. Évidemment, pour se détendre aussi. Très bien. Donc, musculation, yoga. Ensuite, on vous dit pour le pilate, pour les muscles profonds, le dos, le périnée, les abdos. Oh. On en a musculation, yoga, pilate. Maintenant, on se dit, bon, on est tranquille. Pas du tout, maintenant,
0: ruiné,
2: c'est la mode du lagri. Est-ce que vous savez
0: c'est
2: ce que c'est, le lagri?
0: C'est quoi?
2: Alors, ça ressemble un peu au pilates, mais c'est sur une machine avec des ressorts, sauf que c'est beaucoup, beaucoup, beaucoup plus dur.
0: Ah.
2: Et moi, j'ai eu l'impression de voir ma vie défiler.
0: Je vous testé, le dis. Elsa Wolinski.
2: Alors, moi, ce que j'avais envie de vous dire ce matin, c'est très bien de faire du sport. Évidemment, c'est bien pour la tête, pour la santé. Mais ne vous culpabilisez pas. Vous avez aussi le droit d'avoir la flemme.
0: Ouais.
2: N'est-ce pas, Gérald? On a le droit d'avoir la flemme.
0: Ah, bravo. Oui.
3: Non, mais vous avez totalement raison. Alors, au-delà du sport, parce que sport, ça fait athlète et ça fait un peu
2: mais
3: inaccessible.
2: Oui, c'est
3: vraiment l'activité physique, c'est de bouger. Il n'y a rien de plus puissant que l'activité physique pour ralentir le vieillissement, pour se sentir mieux dans sa tête, dans son corps. Donc, l'activité physique, bouger, c'est important. Mais il y a une autre chose qui est capitale, c'est le plaisir. Et quand vous décrivez l'instrument, on a l'impression que c'est de la torture,
2: oui,
3: etc. Il faut trouver du plaisir. Il faut trouver du plaisir pour d'abord avoir de la régularité. Valère en parlait. Pour tenir sur le long terme. Et puis, on peut le faire aussi avec des copains, des copines.
0: Mais
3: ça apporte du plaisir aussi.
0: Trouver quelque chose qui
3: L'idée,
0: vous ressemble.
3: C'est pas de la torture, vraiment.
0: Trouver quelque chose de joyeux. Vous avez envie
3: Exactement.
0: D'y aller le matin ou le soir ou au boulot entre midi et deux. Moi, j'aime bien faire de la danse. J'ai l'impression d'être Beyoncé, du coup, alors
2: moi
0: que
2: aussi,
0: pas du
2: faire
0: tout.
2: La danse.
0: Mais c'est chouette.
3: Et alors, moi, j'aime pas du tout la danse, donc je fais autre chose.
0: Non, mais cette injonction au sport, c'est aussi le cas chez les hommes, Valère. Alors, vous faites beaucoup plus jeune, mais on peut le dire. Vous venez d'avoir 50 ans.
4: Ouais, mais
0: joyeux
4: c'est,
0: vous.
4: C'est,
0: vous l'avez aussi un peu, j'imagine.
4: Mais j'étais en train de me dire, alors on l'a en tant qu'homme, mais je me disais, finalement, il vaut mieux ce type d'injonction qu'une autre. Alors oui, c'est un peu pénible parce que j'entends tout ce que Elsa vient de dire, mais moi, je trouve que cette injonction, elle est mieux qu'à d'autres époques où il y avait d'autres types d'injonctions. Mmh. Par exemple, il fallait savoir pas dormir pendant 3 jours, faire des fêtes incroyables, où on nous disait, il faut savoir s'amuser comme ci, comme ça.
0: C'est
4: vrai que le sport touche beaucoup les jeunes, d'ailleurs.
0: Ouais.
4: Et je me demande si c'est pas un moindre mal.
0: Oui, c'est sûr que c'est mieux, mais enfin, il faut que ça soit, comme dit Elsa, dans le plaisir. Vraiment. Et Gérald, alors, cette histoire de ménopause, pardon, je m'arrête un peu de ce qu'on... Non, mais ça m'interpelle. Quel type de sport on peut faire quand on a une ménopause qui débarque dans notre vie? On fera évidemment une grande émission sur la ménopause.
3: Hein. Ménopause sujet, ou pas ménopause, quand on vieillit, il faut qu'on se mette à bouger, ça c'est clair.
0: Ouais.
3: Donc, on va marcher, on va faire des activités qui nous apportent du plaisir, on va faire du jardinage, on va faire... Mais ça paraît bête, mais du ménage, ça fait bouger les muscles par rapport à une activité qui est sédentaire. Et puis après, il n'y a pas de sport indiqué ou contre-indiqué à la ménopause. Alors évidemment, si vous commencez à avoir des problèmes articulaires, il y a des sports qu'il va falloir éviter. Le jogging, parce que c'est des sports à impact, donc ça va taper, ça fait mal au dos.
0: Mm-hmm.
3: Mais je disais en début d'émission, il y a 3 composantes importantes. Il faut faire travailler le cœur, il faut faire travailler les muscles, il faut se muscler, parce qu'on perd du muscle à la ménopause ou à l'andropause d'ailleurs. Et il faut jouer sur la souplesse articulaire. Et en fait, il faut trouver soit une activité qui combine les trois, soit plusieurs activités qui vont nous faire travailler ces trois choses.
2: C'est mais pas marcher, si simple.
3: Elsa, vous êtes venue comment aujourd'hui?
2: Je suis venue en métro, j'ai marché.
3: Mais vous, oui, mais en métro, vous avez marché. Ouais. Si vous avez pris les escaliers et pas l'escalator, vous avez marché.
2: Non, je prends l'escalier.
3: Je sais que vous venez en vélo, qu'Enora vient en vélo. Si oui, le vélo, alors, c'est de l'activité
0: bon,
3: physique.
0: Moi, je vais pas vous mentir, c'est un vélo électrique.
3: Oui, mais le vélo électrique...
0: C'est ça, déjà ça.
3: Mais oui, c'est déjà ça, parce que ça travaille la coordination, ça travaille l'équilibre, c'est toujours mieux que de prendre la voiture, par
0: alors,
3: exemple.
0: Alors, on va continuer à parler santé sur notre antenne, hein, sur votre radio ici, où Gérald Kierzek, notre docteur, nous parlera gros check-up de rentrée. Pour le moment, une petite pause. Breakfast in America, super trempe sur votre radio ici dans On vous doit bien ça.

0: Tramp, Breakfast in America sur votre radio ici.
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0: Midi 47, c'est votre nouveau rendez-vous quotidien. On vous doit bien ça sur votre radio. Ici, on a beaucoup, beaucoup parlé sport, mais ça a beaucoup, beaucoup réagi au 0810-055-056. On accueillera d'ailleurs un auditeur dans quelques instants. Mais pour l'heure, le docteur Gérald Kirzek va nous parler du fameux gros check-up de rentrée. Check-up santé, j'entends. Il faut le faire. Comment on le fait? Qu'est-ce qu'on y met dedans, monsieur?
3: Bah, il est gros, il est petit, il est inexistant pour beaucoup, hein, parce que...
0: J'en ai jamais fait, je vous dis la vérité.
3: Qui a fait un check-up, un contrôle technique?
0: Valère Correa, évidemment.
4: Comme tous les 6 mois, j'étais en train de me dire, j'en ai un énorme à faire.
3: Mais parce que t'es hypochondriaque.
4: J'ai peur.
3: Sa voiture, en fait, il y a un contrôle technique tous les 2 ans. Bah, c'est la même idée, en fait, avec le check-up, c'est de pouvoir... Et alors, c'est à la rentrée, parce que c'est bien, on redémarre, on a passé l'été, il y a peut-être eu des petites choses qui n'allaient pas bien, on s'est remis à l'activité physique, justement, ou au sport, on a vu une petite douleur, on s'est dit, le moment de la rentrée, c'est le bon moment pour faire son check-up. Avec qui on le fait, où on le fait, le premier interlocuteur, la première personne, c'est le médecin traitant. Allez voir votre médecin traitant. Pareil pour les enfants, parce que le check-up, c'est, de 7 mois, même avant, jusqu'à 77 ans et même après, c'est d'aller voir son médecin traitant, d'aller voir le pédiatre pour les enfants ou le médecin généraliste pour les adultes. Qu'est-ce qu'il va faire? Il va déjà vous interroger. La médecine, c'est discuter sur vos habitudes de vie. Alors, vous continuez à fumer, j'espère que vous avez arrêté. On va pouvoir cette année se mettre dans le sevrage tabagique. Il va contrôler votre poids, contrôler votre taille, contrôler votre tension artérielle, mettre un coup de stéthoscope pour vous ausculter, vous examiner. Et c'est ça qui est déjà la première étape du check-up. C'est la consultation et l'examen. Ensuite, il va faire le point sur les vaccins. Donc ça, c'est capital aussi, les vaccins, parce que les enfants, on y pense, les vaccinations obligatoires, il y a les entrées à la crèche, puis à l'école, donc là, c'est contrôlé. Mais quand on a passé 18 ans, il n'y a plus aucun contrôle. Votre carnet de santé, je vous mets au défi, et nos auditeurs et auditrices aussi, je pense que vous n'avez plus votre carnet de santé. Ouais. Donc les vaccins tétanos, diphtérie, poliomyélite, qui sont des vaccins obligatoires, il y a des rappels à 25 ans. À 45 ans, à 65 ans.
0: Bon, je les ai tous loupés.
5: Mais 25 ans, je n'ai pas fait.
3: Et oui, et pour les plus de 65 ans, c'est tous les 10 ans, parce qu'on a un système immunitaire qui est moins solide, qui vieillit. Voilà. Donc, c'est l'occasion aussi, la consultation chez le médecin traitant, de faire le point sur ces vaccins.
0: Pardon,
3: ça fait partie du check-up.
0: Le vaccin contre la grippe, ça fait partie du check-up ou pas du tout?
3: Ça fait partie des vaccins, mais pas des vaccins obligatoires, mais des vaccins recommandés. Et c'est là où ça va varier en fonction de votre âge, en fonction de vos habitudes de vie, vos habitudes professionnelles. Il y a le zona pour les plus de 65 ans. Si vous êtes à risque en situation d'obésité, par exemple, ou avec une maladie chronique, on va vous recommander effectivement la grippe. La campagne grippale, vaccination antigrippale va démarrer en octobre. On a la chance d'avoir un vaccin qui est pris en charge pour les plus fragiles, les femmes enceintes, les plus de 65 ans et les personnes qui sont en situation d'obésité ou qui ont une maladie chronique. On en reparlera largement. Mais ce sont des vaccins, j'allais dire, sur mesure. Un check-up, l'idée, c'est de l'adapter. Il y a des choses qui vont être faites à tout le monde et puis après, on va personnaliser. Pareil, si je dépiste une petite hypertension artérielle, il y a peut-être des examens complémentaires, on va vous prescrire une prise de sang, etc. Et donc ça, c'est important de le faire en fonction de votre état, de vos antécédents, de votre âge.
0: Valère,
4: est-ce que ça coûte cher tout ça? Parce que je me dis, dis donc, entre les vaccins, les prises de sang, le rendez-vous chez le médecin et j'en passe...
3: On a la chance d'être dans un pays qui s'appelle la France, il y a la sécurité sociale, votre consultation chez le médecin généraliste, elle est remboursée, il y a des examens complémentaires, c'est remboursé. Les

0: En fait, tout ça, c'est pris en charge par la Sécurité sociale. La Sécu qui vous propose même des bilans de santé. Ça s'appelle pas check-up, mais ça s'appelle bilan de santé. Vous recevez à la maison la proposition pour aller dans un centre de santé. Donc, pas besoin de répondre à des centres de santé privés ou à des prises de sang qui sont payantes là aussi, qui vont vous proposer des dépistages. Déjà, faites la base avec votre médecin traitant. Et lui, c'est un peu le chef d'orchestre. Il va vous coordonner la suite de la prise en charge. L'autre coordinateur de la santé bucco-dentaire, c'est le dentiste.
1: Ah oui.
0: Et puis il y a l'ophtalmo. Faut pas l'oublier. Ça fait partie du check-up.
1: Il me regarde en disant ça parce que je ne vais pas vous mentir, je ne vois plus grand-chose. Merci beaucoup, Gérald Kierzek. C'est très important. Vous avez vu, on prend aussi soin de votre santé dans On vous doit bien ça, votre nouveau rendez-vous quotidien. Il nous reste quelques minutes ensemble et dans un instant, on accueillera un auditeur qui a une question à nous poser. Faites comme lui, 0810 055 056.
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1: Nous revoici sur les ondes de votre radio, ici dans On vous doit bien ça. On a parlé largement sport aujourd'hui, check-up, santé, injonction à faire du sport. Et on a une question d'un auditeur qui nous a appelé au 0810 055 056. Bonjour.
9: Bonjour à toute l'équipe.
1: Bonjour. Quelle jolie voix. Comment vous appelez-vous, cher monsieur?
9: Bruno.
1: Ben bonjour Bruno, bienvenue.
9: Voilà, merci. Alors moi j'ai pas une question, j'ai juste un par rapport au sport.
1: Ouais.
9: J'ai eu la chance il y a quelque temps parce que bon je suis un peu je vais pas détailler ma vie. dans un camping j'ai rencontré quelqu'un.
1: Ouais.
9: Et en fait cette personne ne fait jamais de sport en salle.
1: Bon,
9: en fait, lui,
1: bien.
9: Il fait du sport avec son corps.
1: Mais c'est-à-dire
9: que il fait beaucoup de marches.
1: Oui.
9: Alors, il fait de la marche toujours avant de manger, jamais après manger.
1: D'accord.
9: Parce qu'en fait, on brûle les graisses du repas d'avant.
1: C'est vrai ça, monsieur docteur? On va demander
0: oui,
1: ça au docteur.
0: Oui,
1: c'est vrai que c'est mieux de le faire avant qu'après. Je pensais qu'il fallait marcher après pour digérer, moi.
0: Alors, c'est ce qu'on appelle la marche digestive, mais c'est d'autres activités, notamment la musculation au poids du corps, c'est bien de le faire avant, effectivement. Faire du sport à jeun, ça pose pas de problème.
1: Et alors, excusez-moi Bruno, il fait quoi d'autre, ce monsieur?
9: Alors, il fait, par exemple, tout ce qui peut être... par exemple, vous prenez un banc.
1: Oui.
9: Vous mettez vos deux bras sur le banc. Vous allongez vos jambes et en fait vous descendez, vous remontez,
1: et
9: vous descendez,
1: oui.
9: Vous remontez.
0: Des
9: et
0: pompes,
9: vous faites
0: quoi.
9: Deux, trois séries de 13 flexions. Oui. Vous faites 1 minute 30 de repos entre chaque séance. Vous faites des pompes, c'est la même chose. Vous faites des tractions. C'est la même chose, toujours avoir 1 minute 30 de repos entre chaque série de 10 ou 12, suivant si on est capable de le faire. Bien
1: c'est
9: sûr.
1: Très très chouette ça, c'est vraiment d'utiliser tout ce qu'il y a dans votre environnement pour faire du sport. D'ailleurs je pense à Nordin Atap qui va rejoindre l'équipe, hein. On en parlera vendredi avec lui qui est un grand coach sportif et qui nous conseille surtout de prendre un banc. Il y a beaucoup aussi maintenant d'agrès, je dirais, dans les parcs, hein, partout, dans les petites
0: et ça coûte
1: ou grandes
0: rien.
1: Villes. Et là pour le coup, Valère Correa, notre monsieur Bonplan sera ravi, ça coûte zéro.
10: La calisthénie, c'est très à la mode, c'est-à-dire faire du corps
1: c'est
10: avec son propre poids. La
1: calisthénie,
10: non mais c'est le fait de faire du sport avec son propre corps, sans ustensiles, sans équipement, quoi. Et c'est super, c'est des pompes, c'est des burpees, c'est des squats. Je vous montrerai à l'occasion.
11: Les burpees, c'est horrible.
1: C'est quoi les burpees?
10: C'est génial, les burpees.
1: Déjà, le mot me donne pas
10: vous
1: du tout envie d'y aller.
10: Vous faites une pompe et puis vous rejetez vos jambes près
1: sauter.
10: De vos mains et puis vous vous levez, vous sautez.
1: Très bien. Écoutez, ça sera sans moi.
11: On vous regardera.
10: Je vais en faire.
1: Je préfère aller.

0: déjeuner là. On va, en tout cas, merci beaucoup à vous Bruno, faites comme lui, appelez-nous au 0810 055 056. C'est le moment de donner un petit 200 euros, dis donc, à dépenser dans une grande enseigne pour vous aider pour la rentrée. On le fait deux fois dans l'émission, voilà, ça fait 400 euros en tout, parce que je sais compter, figurez-vous. C'est notre petite embellie de la rentrée sur votre radio ici. On accueille Frédéric de Saint-Gilles-Croix-de-Vie, pardon. Bonjour Frédéric.
1: Bonjour, bonjour.
0: Oh, quelle voix enjouée, j'adore ça. Vous nous appelez d'où? De la Vendée, je viens de le dire.
1: Exactement.
0: On embrasse très fort ici Loire-Océan. Je passerai une tête d'ailleurs dans pas longtemps, chers collègues. Vous êtes assistante administrative, vous avez deux grandes filles, c'est ça?
1: Exactement, exactement.
0: Et vous vous êtes inscrite sur ici.fr?
1: Tout à fait.
0: Et bien vous avez gagné du coup 200 euros.
1: Merci, merci, merci à tous.
0: C'est tellement chouette. On est très très content de pouvoir vous donner ces 200 euros à dépenser dans une grande enseigne. Merci beaucoup, ma chère Frédéric, d'avoir participé. Ça vous plaît l'émission? Vous passez un bon moment?
1: Génial, génial. Bon, moi je ne suis pas très sportive non plus. Hein.
0: Moi non plus.
2: C'est pas grave, c'est pas grave.
0: Elsa Wolinski nous a dit il y a une minute que c'était pas grave, non, qu'on n'avait pas à culpabiliser. On fait comme on peut et on fait bien ce qu'on veut. Je vous embrasse très fort, Frédéric.
1: Merci, merci. Belle journée.
0: Belle journée à vous. Je voudrais déjà vous dire au revoir. C'est fou, hein, ça passe à une vitesse folle. Mais on se retrouve demain, rassurez-vous, entre midi et 13h sur votre radio ici. Votre nouveau rendez-vous, ça s'appelle On vous doit bien ça. Je voudrais remercier Elsa Wolinski, Valère Coréard, Monsieur Bonplan, le grand docteur, l'imminent, le sachant, le docteur Gérald Kirzek, et puis ma chère Audrazo, madame anti-arnaque, grâce à qui on a su qu'il fallait pas renouveler sa carte vitale.
2: Et non.
0: C'est une arnaque. Merci beaucoup à Céline pour la réalisation, à Gwen à la préparation, à Sadika au standard, et à Titouan, mon breton, à la technique. On se retrouve demain, mais pour l'heure, je vais saluer ma chère camarade. Bonjour, Marie Legénie. Comment ça va? Qui va évidemment vous donner des nouvelles du monde.
3: Bonjour Enora, bonjour tout le monde, ça va? J'ai vu que vous avez parlé, enfin j'ai entendu, vous avez parlé sport. On va continuer à parler sport avec la ministre des Sports, de la Jeunesse et de la Vie Associative qui nous rejoint dans le 13h de nos régions.
0: Madame, très chic. Belle interview à vous, merci ma chère Marine.
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0: Il est 13h, les informations, Marine Legénie.
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3: Bonjour à toutes et à tous, ravis de vous retrouver pour le 13h de nos régions. Un menu copieux aujourd'hui qui nous emmène, comme chaque jour, aux quatre coins de France. Nous recevons dans quelques minutes, à 13h15, je le disais, la ministre des Sports, de la Jeunesse et de la Vie Associative, Marina Ferrari. Elle vient nous en dire plus sur l'opération Septembre Bouge. Nous avons aussi quelques questions à lui poser sur l'avenir des Girondins de Bordeaux, notamment, et celui du président de la FIFA. L'actualité, c'est bien sûr l'annulation de la tournée de Patrick Bruel. Nous irons à Laval pour entendre le ouf de soulagement du maire de la ville sur ICI Mayenne. Direction le Périgord aussi pour cette fois. Écoutez la déception d'une fan qui devait applaudir le chanteur à Bordeaux. La rentrée toujours au programme. Elle coûte de plus en plus cher aux étudiants et aux jeunes profs pour qui c'est la galère de louer un appartement, surtout en région parisienne. On l'entendra. Et puis ICI Lorraine nous invite à une cueillette de fruits gratuite dans des vergers communs. Bon pour le porte-monnaie et pour le moral. Vous écoutez le 13h de nos régions, vous avez fait le bon choix. Bienvenue. Je ne veux pas prendre en otage mon public. Les mots de Patrick Bruel sur Instagram. Il renonce à sa tournée après 32 plaintes déposées par différentes femmes pour viol, tentative de viol, agression sexuelle, harcèlement moral. Ce n'était plus tenable, dit-il, et les maires qui devaient l'accueillir dans leur ville sont pour la plupart soulagés. Aujourd'hui, Patrick Bruel ne chantera pas à Laval le 3 octobre prochain. Florian Berco s'y était opposé fermement.
5: Ma première pensée va d'abord aux femmes qui aujourd'hui sont dans la souffrance de l'attente d'être entendues, dont la parole doit être respectée et qui attendent évidemment un jugement. un ouf de soulagement aussi, et je salue la responsabilité de Patrick Bruel de se concentrer sur maintenant sa défense. La mobilisation de la société civile, des collectifs citoyens, des collectifs féministes ont fortement pesé dans la décision de Patrick Bruel, avec un argumentaire qui était explicité, sans doute aussi que l'appel qu'on a pu faire les uns les autres ont joué, et donc tant mieux. Ça a pris du temps, mais aujourd'hui, j'ai le sentiment que le débat sur le respect de la parole des femmes est entendu et avance, et tant mieux, et je m'en réjouis, et je pense qu'il y a encore beaucoup de combats à mener.
3: Et le maire de Laval sur ICI Mayenne, du côté de la défense du chanteur. On insiste, ce n'est pas un aveu, Fanny Collin, l'avocate de Patrick Bruel.
6: Patrick Bruel, il n'est pas obstiné, il fait le choix de l'apaisement. Alors, cette renonciation à la tournée n'est pas un aveu. Il clame son innocence et ce n'est pas une formule. Depuis le départ, il entend la démontrer. Pour autant, il ne peut que écouter avec attention ce qui est dit. Il en prend acte et il a lancé la réflexion sur ce point-là. Sur le comportement qu'il a pu avoir avec les uns ou les autres, la manière dont il a pu manquer parfois peut-être d'attention envers les unes ou les autres. Mais encore une fois, les accusations dont ils font l'objet sont des accusations d'infraction pénale, des accusations de viol, d'agression sexuelle, qu'il conteste absolument fermement.
3: Et après l'annulation de cette tournée, les fans dans tout ça, on a envie d'entendre leur réaction. Suzy habite en Dordogne, elle devait aller applaudir à Bordeaux Patrick Bruel, elle avait réservé ses places depuis très longtemps. Suzy déçue, mais elle estime aujourd'hui que l'annulation est une bonne idée.
7: Puis un petit peu triste parce que c'est quand même des bons moments quand on voit ce genre de concert. Puis en même temps, je suis soulagée qu'il ait pris cette décision-là parce que je pense que c'est la meilleure qu'il pouvait prendre pour protéger les gens qui devaient assister au concert et puis pour se protéger lui aussi, je pense. J'avais peur de me faire agresser par d'autres personnes qui étaient contre le concert, en fait. Je pense que les fans n'auraient pas manifesté, mais à l'extérieur ou même dans les angles à l'entrée, je ne sais pas comment ça se serait passé, mais moi, c'était un petit peu ça qui me faisait peur, quoi. Je crois qu'il veut protéger les personnes avec qui il travaille et protéger ses fans. C'est pas un aveu. Dans son communiqué, il dit bien que il a réfléchi à ce qu'il faisait et il continue à se battre parce que lui, il se dit innocent. Moi, je sais pas ce qu'il a fait, mais il se dit innocent et il continue à se battre pour prouver qu'il est innocent. Donc, je pense pas que ce soit un aveu.
3: Suzy au micro d'ICI Périgord. 3000 places ont été vendues d'ailleurs pour son concert au Palio à Périgueux, soit les trois quarts de la salle. Les spectateurs pourront se faire rembourser directement auprès des plateformes de vente de billets, indique la direction de cette salle. Les remboursements, justement, comment ça va se passer? Marie Boéda, comme souvent dans le Trésor de nos régions, vous êtes là pour nous éclairer. Bonjour Marie.
8: Bonjour.
3: Alors qu'est-ce qui se passe pour les fans qui avaient leurs billets de concert?
8: Eh bien, ceux qui ont des tickets seront bien remboursés. Ils doivent contacter la billetterie par téléphone ou email. Ça concerne au total 150 000 personnes. Les places coûtaient entre 40 et 90 euros fois le nombre de spectateurs. On comprend que le remboursement s'élèvera à plusieurs millions d'euros.
3: Et la question importante, c'est qui va payer, Marie?
8: Alors oui, ce n'est pas un cas classique d'annulation. Aujourd'hui, les assureurs s'adaptent aux catastrophes naturelles, au Covid, à la canicule. Mais là, c'est Patrick Bruel lui-même qui choisit de ne pas monter sur scène. Il n'est pas contraint d'annuler par une décision de justice ou autre, explique Jean-François Rebu du courtier en assurance Verspirène.
9: Tout est dans le sans y être contraint. Il doit absolument subir un aléa extérieur. Une pluie, une grève, un accident, c'est pas un aléa extérieur, c'est une décision intrinsèque à sa structure. Donc, ce n'est pas une assurance annulation pour les assureurs. Il sera en exclusion totale.
8: Le plus probable, c'est donc que ces millions d'euros de remboursement soient à la charge du chanteur et sa société 14 Productions. Ils vont devoir payer la centaine de personnes prévues pour travailler sur la tournée, l'allocation des salles dans la trentaine de villes françaises et les tickets vendus.
3: Merci Marie Boéda de la rédaction d'ICI pour toutes ces explications que vous retrouvez en détail sur ICI.fr. C'est la semaine de rentrée, l'heure de faire les comptes, surtout pour les étudiants qui ont besoin d'un budget conséquent, on le sait, pour démarrer l'année. Et cette année, justement, le budget explose selon la FAGE, le syndicat étudiant. Il dépense en moyenne 3 240 euros entre dépenses de vie courante et frais spécifiques de rentrée universitaire. C'est 13 euros de plus que l'an dernier, Noémie Bonin. C'est même une hausse de 655 euros par rapport à 2020. La précarité s'est désormais installée dans le quotidien des étudiants, alerte la FAGE. Principal poste de dépense, sans surprise, c'est le logement. 637 euros de loyer en moyenne. Il faut y ajouter le dépôt de garantie et les frais d'agence. Avec un logement subventionné du CROUS seulement pour 17 étudiants, trouver une chambre à un prix abordable relève souvent du parcours du combattant. Et l'alimentation devient le premier sacrifice du budget. Selon la FAGE, un étudiant sur cinq ne mange carrément pas à sa fin. À la rentrée, il faut aussi s'équiper en matériel pédagogique, estimé à 500 euros en moyenne, sans oublier les frais d'inscription aux formations. Dans ce contexte, la généralisation du repas au CROUS à 1 euro est saluée par la Fédération, mais ne suffit pas. Elle réclame une réforme des bourses structurelle pour que chacun et chacune puisse vivre dignement.
8: Et pour poursuivre sur le sujet des repas étudiants, justement, nous sommes avec le directeur général de Copains Solidarité étudiante. Bonjour Benjamin Floic.
10: Bonjour.
8: Merci d'être avec nous ce midi. Vous aidez les étudiants de manière très concrète avec des distributions de repas dans toute la France sous forme de paniers dans une trentaine de villes. C'est ça, Paris, Orléans, Brest, Lorient, Caen. Bref, vous êtes un peu partout pour aider les étudiants en cette rentrée.
10: Absolument. Copains agit dans 30 villes actuellement, bientôt dans 50 villes, dans toute la France hexagonale et en ultramarine. Mm-hmm. On est présent aussi en Guadeloupe, en Martinique et à La Réunion, avec des situations de précarité qui sont aussi particulières et d'importance dans ces villes-là, comme en témoigne l'étude de la FAGE qui est sortie là et l'étude de l'UNEF qui est sortie il y a quelques jours. Ouais. Nous, on voit une rentrée qui est la même avec les mêmes niveaux de précarité que les années précédentes. Copains, ça fait 6 ans que ça existe. On existe depuis le premier confinement et chaque année, avec des crises successives, d'abord des pertes de petits boulots pour les étudiants pendant le confinement, puis l'inflation qui a touché les étudiants en premier lieu parce que ils sont en bout de chaîne après les parents, c'est les étudiants qui subissent l'inflation. Et aujourd'hui, on a une situation qui se maintient à des niveaux de précarité extrêmement fortes, avec une inflation qui se poursuit, comme en témoignent les études, et des étudiants qui font face à une situation de précarité qui est à des niveaux qu'ils n'ont jamais atteints.
8: Votre association a de plus en plus de travail, c'est ce que vous êtes en train de nous dire.
10: Absolument. Tous les ans, on a de plus en plus de sollicitations. Nous, on redémarre les activités de distribution alimentaire dans les 30 villes dans lesquelles on est. Et dans ces 30 villes-là, on a des nouvelles personnes qui entrent en études directement en sombrant dans la précarité, et d'autres qui, à mesure que les années d'études passent, ont de moins en moins de moyens financiers, parce que soit leurs parents n'ont pas assez de moyens financiers, soit les aides qu'ils reçoivent ne sont pas suffisantes. Et donc, nous, on partage complètement les constats qui se ressortent de ces études-là. Oui. C'est que les aides ponctuelles qui sont données, le repas à 1 euro au CROUS, c'est des choses qui sont salutaires, mais il faut agir en profondeur sur au moins deux choses, au moins la réforme des bourses et au moins des possibilités de logements étudiants abordables de manière bien plus vaste dans toute la France.
8: Merci beaucoup Benjamin Floic, directeur général de Copains Solidarité étudiante, d'avoir été avec nous dans le 13h de nos régions. Période de rentrée particulièrement coûteuse pour les étudiants, on vient de l'entendre, pour les jeunes profs aussi qui cherchent un appartement en ce moment à louer. Le marché est saturé depuis des années, mais la situation s'empire encore cette année, surtout à Paris, d'Hélène Prieur.
11: Dans son nouveau collège du 18e arrondissement, Sylvain, professeur de sport, a fait sa rentrée. Problème, il ne dort pas encore chez lui.
12: Je n'ai même pas mon appart aujourd'hui, je l'ai vendredi, donc je squatte chez des amis jusqu'à l'échéance de vendredi.
11: Venu de Haute-Savoie, il a passé deux longs mois à chercher avant de trouver, il y a quelques jours seulement, un studio de 23 mètres carrés à Montmartre, loué 1000 euros par mois. C'est presque la moitié de son salaire.
12: À partir du moment où je commence à envoyer les visites et que tu as des refus, donc tu te dis le premier truc où on va m'accepter, je vais dire oui.
11: Et le problème s'étend en dehors de Paris. Dans les Hauts-de-Seine, par exemple, Anthony Luxton dirige deux agences immobilières, Orpi, à Meudon et Chaville.
13: Je vais regarder les biens qui sont alloués. Et là, vous allez voir que j'ai 4 biens sur 2 agences.
11: Chez lui, quand une annonce est publiée, elle est souvent désactivée 2 jours plus tard, après avoir reçu une trentaine de dossiers.
13: Il y a de moins en moins d'offres parce qu'il y a de moins en moins, en fait, de gens qui déménagent. Les gens qui, avant, pouvaient accéder au crédit et quitter leur location ne peuvent plus. Donc, ils restent en place.
11: Pour dégripper la situation, l'agent immobilier souhaite un coup de pouce de l'État afin d'encourager l'achat de résidence principale.
8: Reportage signé Dylan Prieur. En cette rentrée, les agriculteurs agriculteurs étaient aussi en attente de réponse de la part de leur ministre de l'Agriculture après un été de canicule et de sécheresse inédit qui, selon Bercy, coûtera 0,1 point de PIB à la France. Eh bien, le gouvernement devait dévoiler demain soir un plan d'urgence pour les agriculteurs, mais ces annonces sont décalées, on l'apprend ce matin, de quelques jours, afin de laisser le temps d'encore concerter selon l'entourage du Premier ministre. Depuis hier, les fouilles dans les sacs ont repris devant les établissements scolaires. Objectif, s'assurer que les élèves ne viennent pas en cours avec des armes ou des stupéfiants. La ville de Marseille compte organiser ses fouilles une fois par semaine dans deux établissements de chaque circonscription. Comme hier, au lycée Nelson Mandela à Marseille, opération suivie par Sarah Kelifi et son micro ici Provence.
14: Pour leur première pause midi en tant que lycéens, des groupes d'élèves s'apprêtent à manger dehors, mais...
15: Bonjour, ouvrez votre sac s'il vous plaît.
14: Trois policiers, gilets pare-balles et pistolets apparents les stoppent au portail.
15: Allez, merci, bonne journée. Il faut ouvrir les sacs, regarder de partout, sous les cahiers, il faut tout regarder.
14: Mathieu ferme son sac, pas vraiment surpris par ce contrôle.
16: C'est pas non plus fou, on se faisait aussi fouiller de temps en temps au collège. Qu'il y ait des fouilles, bah c'est bien. S'il y a des choses à remarquer, au moins elles sont vues. Dans mon ancien collège, il y en avait qui ramenaient des fois de temps en temps des couteaux. Et c'est vrai que quand tu vois quelqu'un avec un couteau, c'est un peu malaisant.
14: Son ami Gabriel est plus sceptique.
17: Ce serait mieux qu'il le fasse avant le début des cours, parce que les gens, ils ont le temps de déjà introduire des choses dans le lycée, et le faire à la sortie, c'est déjà un peu tard, il peut se passer déjà des choses dans la journée.
14: Cette fois, les policiers n'ont rien trouvé, mais il y a déjà eu des mauvaises surprises, selon le directeur du lycée, Fabrice Mac.
18: C'est plus des maladresses de la part des élèves souvent, qui veulent montrer à un copain une fois, c'était un couteau qu'il avait ramené d'un voyage, des choses comme ça. Qui n'ont pas leur place dans un établissement.
14: Il ferme le portail et insiste. Sa priorité, cette rentrée, c'est la sécurité.
8: Un reportage signé Sarah Kelifi, ici Provence.
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8: Avec à suivre un beau reportage ici, Lorraine, ne le manquez pas, qui nous fait découvrir une opération bienvenue pour notre portefeuille des fruits et des mirabelles, bien sûr, c'est la région. Accueillir gratuitement, vous l'entendrez. Mais d'abord, on accueille Marina Ferrari, ministre des Sports, de la Jeunesse, de la Vie associative de France. Bonjour.
19: Bonjour Marina Nogini.
8: Merci beaucoup d'être avec nous dans le trésor de nos régions. Alors avant d'aborder le dispositif, septembre bouge un mois pour remettre l'activité physique et sportive au cœur de notre quotidien. On aimerait vous poser quelques questions d'actualité. D'abord, cette judokate française, Léa Fontaine, qui porte plainte après avoir remporté chez les plus de 78 kilos le Grand Chelem de Lausanne. Elle a été victime, Léa Fontaine, de grossophobie sur les réseaux sociaux. Votre réaction, Madame la Ministre, à ces insultes dont les sportives sont souvent victimes sur les réseaux?
19: Alors d'abord, j'ai dénoncé immédiatement les propos et effectivement les attaques dont avait été victime Léa. Mm-hmm. C'est absolument intolérable. Et c'est vrai que vous avez raison de rappeler qu'on a ce phénomène de grossophobie aussi qui existe et qui s'adresse essentiellement aux femmes dans le sport. D'abord, j'ai félicité cette sportive, cette judoka, pour ses excellents résultats et en disant que son corps, c'était aussi finalement la fierté de la France aujourd'hui, puisqu'elle avait remporté le Grand Slam de Lausanne. Donc c'est une grande championne et donc je tenais à la féliciter. Bien évidemment, mon soutien, parce que nous sommes toutes et tous confrontés à ces phénomènes aujourd'hui de haine en ligne, de dénigrement et d'attaques physiques. Et ça, c'est absolument intolérable. On a des dispositifs aujourd'hui qui nous permettent justement de lutter contre ces phénomènes de violence, notamment la plateforme Signal Sport, que vous connaissez, qui nous permet de faire remonter des choses. Mais voilà, elle a eu le bon réflexe, c'est d'aller porter plainte, parce que c'est important d'aller porter plainte pour aussi qu'on puisse à un moment poursuivre les auteurs de ces violences. J'étais hier aussi avec des associations qui luttent contre l'homophobie dans le sport. On sait qu'on a aussi, on a connu cet épisode avec ce jeune nageur en natation synchronisé cet été aussi lors des championnats d'Europe. Donc voilà, il faut que nous luttions absolument contre toutes ces formes.
8: Loïse Boisson aussi a eu droit sur son physique un peu masculin pendant Roland-Garros. Donc un réflexe, cette plateforme.
19: Plateforme Signal Sport, autre réflexe, porter plainte, et puis surtout collectivement que nous dénoncions ces comportements qui sont inadmissibles aujourd'hui. Bien évidemment, je lui apporte tout mon soutien, puis il faut ça. Bon, vous me voyez, les auditeurs ne me voient peut-être pas, moi je suis plutôt une femme ronde aussi, et souvent j'ai eu à subir aussi ce genre de dénigrement. Donc tout mon soutien à cette sportive, et je crois que c'est vraiment un travail collectif que nous devons faire ensemble.
8: Notre soutien également. L'autre dossier, Madame la Ministre, nous emmène à Bordeaux. Dossier que suit de très près, évidemment, ici Gironde, tous les supporters des Girondins de Bordeaux, le tribunal administratif de Paris a tranché. Le club de foot reste exclu des championnats nationaux, bascule en régional, une sixième échelon du foot français. C'est un nouvel épisode dans une longue descente. Qu'est-ce que vous pouvez nous dire de ce dossier? Qu'est-ce que vous pouvez dire aux fans du club aujourd'hui? Est-ce qu'il risque la liquidation judiciaire?
19: Alors d'abord, dire que nous sommes très attentifs au dossier bordelais. Parce que les Girondins de Bordeaux, c'est un club qui est emblématique, mythique, historique du football français. Et au-delà du sportif, c'est aussi un club qui a façonné à la fois la sociologie du bordelais, mais aussi qui aujourd'hui a un poids économique sur le territoire. Donc bien évidemment, avec les compétences qui sont les miennes aujourd'hui, j'ai une écoute et un œil très attentif à ce qui se passe dans ce dossier. Il faut savoir qu'il y a un nouvel élément qui est intervenu dans ce dossier, puisqu'il y a aujourd'hui un dossier de reprise qui est solide, puisque le tribunal de commerce de Bordeaux a statué sur ce dossier de reprise. En lien avec la fédération, moi je n'ai pas de pouvoir pour obliger la fédération à. La fédération est dans ses prérogatives, elle fait son travail, elle a ses règlements, il y a des lois qui existent, mais j'ai demandé tout de même à la fédération d'avoir Philippe Diallo, d'avoir un œil attentif sur le dossier de Bordeaux, non pas pour forcer une réintégration. Je veux dire, il y a eu une mauvaise gestion du club de Bordeaux qui nécessite une rétrogradation, mais entre descendre en régional ou une division inférieure, voilà, ou disparaître, il y a peut-être une voie à trouver, d'autant qu'aujourd'hui on a le tribunal de commerce effectivement qui apporte une nouveauté. Ce qu'il faut comprendre, c'est que si demain les Girondins de Bordeaux sont complètement relégués, eh ben on n'aura plus de formation, de centre de formation, on aura bien évidemment une relégation, donc plus de joueurs professionnels, donc il va y avoir des licenciements. Il y a de nombreux créanciers aujourd'hui qui attendent d'être finalement payés, que leur dette soit honorée. Mmh. Et le tribunal de commerce a prévu un plan justement d'apurement de la dette sur une dizaine d'années. Il y a aussi des dettes fiscales et sociales, accessoirement ce n'est pas rien, des dettes vis-à-vis de la métropole pour la location sociale. Donc il y a un impact économique sur tout cela. Et c'est là-dessus que j'ai attiré l'œil de Philippe Diallo, qui est très conscient du sujet et qui travaille aussi beaucoup.
8: Le club pourrait donc revenir, Madame la Ministre, mais à quel niveau?
19: Il ne m'appartient pas de dire si le club doit revenir à quel niveau il doit revenir. Moi, j'ai souhaité attirer l'attention de la fédération sur le poids et sur l'importance du club au sein du Bordelais.
8: Foot toujours, si je puis me permettre cette transition.
19: Foot toujours, absolument.
8: Avec le cas Infantino. Je resitue pour celles et ceux qui n'ont pas suivi Gianni Infantino, c'est le patron de la FIFA du foot mondial, qui entendait vendre des parts de la Coupe du Monde à des investisseurs privés. Projet un peu fou, il faut le dire, avorté désormais. Et puis, il y a eu aussi la suspension de l'Américain Balogun, annulé pendant le mondial après un coup de fil de Donald Trump. Bref, ils sont nombreux à demander son départ. Dernière en date d'ailleurs, Michel Platini, ex-patron de l'UEFA. Vous aussi, Madame la Ministre, vous demandez son départ?
19: Il ne m'appartient pas de demander son départ, simplement.
8: Vous le souhaitez?
19: Je n'ai pas à le souhaiter non plus, ça appartient à l'instance de décider de qui sera le dirigeant demain de la FIFA. Simplement, c'est vrai qu'au moment où il y a eu cette annonce de privatisation quelque part de la Coupe du Monde, il y a eu une réaction de ma part en tant que ministre des Sports. Je défends aussi un modèle sportif et un modèle footballistique français auquel nous sommes attachés. Et donc, j'ai exprimé mon désaccord par rapport à la proposition qui était faite.
8: Vous attendez que le patron du foot français, Philippe Diallo, prenne position?
19: Il a eu une position qui était assez claire, puisqu'il a dénoncé également la proposition qui avait été faite par Infantino à ce moment-là.
8: Donc on ne demande pas explicitement son départ, mais on n'aime pas vraiment le personnage.
19: En fait, ce n'est pas à moi de décider de l'organisation.
8: Mais la France pourrait se positionner.
19: Nous sommes positionnés clairement, puisqu'il y a eu une expression de ma part. Il y a eu également, vous le savez, une expression du président de la République et une expression du président de la Fédération française. Donc je pense que la position de la France, pour coup, elle est claire. Vous avez toutes les instances qui ont bougé.
8: Vous avez éclairci tout ça. Marina Ferrari, on en a fini avec les quelques dossiers d'actualité sportive. Vous venez dans le trésor de nos régions nous présenter l'opération septembre, on bouge. Tout est dit dans le titre. Pendant près d'un mois, une tournée nationale fera étape dans 18 villes partout en France. L'objectif, c'est de nous mettre ou remettre au sport.
19: Absolument. Donc, ce qu'il faut comprendre, septembre bouge. Donc, c'est le mois de l'activité physique et sportive. Nous avons choisi le mois de septembre pour lancer ce qui est en fait la vitrine, qui a vocation à être la vitrine du sport santé. C'est une opération qui s'inscrit dans notre stratégie nationale sport santé que nous conduisons de concert ministère des Sports et ministère de la Santé. Et tout simplement, c'est remettre la France en mouvement, puisque vous le savez, aujourd'hui, on a un problème de sédentarité et le déficit d'activité physique a des conséquences lourdes sur la santé de nos concitoyens. Donc, l'idée, c'est de faire comprendre, d'aller vers nos concitoyens pour les remettre en mouvement, quelles que soient leurs conditions physiques, leur âge, les pathologies qu'ils peuvent porter, le handicap qu'ils peuvent porter. On a tous et toutes une activité physique adaptée qui nous correspond.
8: Concrètement, comment ça va se passer? Il va y avoir des ambassadeurs, des ateliers?
19: Alors, absolument. Donc, concrètement, nous sommes d'abord accompagnés par des journalistes et des sportifs. Nous allons faire donc une tournée, vous l'avez rappelé, avec ces dates qui vont être partout en France, avec une espèce de caravane du Tour de France. Là encore, la métaphore sportive nous accompagne pour aller au plus plus proche de nos concitoyens. Il y aura donc ce village qui est organisé en plusieurs temps. D'abord un temps où les clubs sportifs ou les associations pourront venir faire des démonstrations des activités, puisqu'aujourd'hui ben, je peux avoir peur de courir, mais par contre je peux redécouvrir la marche nordique par exemple. Je peux avoir peur d'aller nager, mais je peux découvrir l'aquabike, etc., etc. Donc des démonstrations pour permettre aux gens de voir qu'il y a des panels adaptés à chaque situation. Deuxièmement, nos partenaires qui vont également être là pour faire valoir toutes les activités et toutes, en fait, toutes les composantes aujourd'hui du sport santé en France. Ils sont nombreux, je pense aux maisons sport santé, je pense à la caisse d'assurance maladie, je pense aux grandes associations comme la Ligue contre le cancer qui sont également à nos côtés. Et puis ensuite, il y aura des temps de pratique où les gens pourront essayer également les activités
8: choses sérieuses.
19: Physiques. Absolument. Mais voilà, il faut bien comprendre que l'idée, c'est vraiment que chacun puisse reprendre une activité physique sans avoir peur de se faire mal, tout simplement, parce qu'on peut tous... À un autre niveau.
8: On peut reprendre doucement.
19: Absolument. Et il faut reprendre doucement pour garder cette habitude.
8: Autre dispositif pour faire bouger les plus jeunes, cette fois, les enfants de 6 à 13 ans, le passeport, cette aide de 50 euros pour financer une inscription dans un club. Cette aide, elle sera désormais conditionnée à un quotient familial inférieur à 700 euros. Ça veut dire mathématiquement moins de bénéficiaires. Est-ce que c'est pas un peu contradictoire avec cette ambition de mettre un maximum de jeunes au sport ?
19: Plus de bénéficiaires que l'an dernier.
8: Ah bon ?
19: Oui. Le passeport, vous savez, l'année dernière avait dû être recentré sur les 14 ans et plus, parce qu'il y avait aussi une contrainte budgétaire. Et donc le choix qui avait été fait par ma prédécesseur, qu'il avait fait, d'ailleurs c'était un choix qui était pertinent, puisqu'on sait que il y a la pratique sportive décroche, en tout cas les prises de licence dans les clubs sportifs décrochent à partir de 14 ans. Oui. Donc le choix qui avait été fait compte tenu de la contrainte budgétaire était de se recentrer sur les 14 ans et plus. Là, nous rouvrons aux 6 et plus.
8: On élargit la tranche d'âge.
19: On réélargit la tranche d'âge. Et il avait été porté à 70 euros l'année dernière. On revient au dispositif initial de 50 euros. Mais on réélargit bien le dispositif.
8: Ça veut dire combien de bénéficiaires en plus?
19: Ça veut dire qu'on va être à peu près à 4 millions de bénéficiaires aujourd'hui. Alors c'est vrai que dans sa première version, nous étions au-dessus. Oui. Mais l'année dernière, nous étions largement au-dessous. Donc on réouvre le dispositif.
8: Les familles les plus précaires.
19: On cible les familles les plus précaires. Je crois que la responsabilité budgétaire aujourd'hui qui est la nôtre, c'est d'aider ceux qui ont le plus besoin en étant bien évidemment responsable au regard des finances publiques. Et ce qu'il faut bien comprendre aujourd'hui, c'est que le choix de rouvrir les 6-13 ans est extrêmement important, parce que c'est là aussi où on acquiert le réflexe du sport et de l'activité physique. Mmh. Et le mouvement sportif nous le réclamait beaucoup également, puisqu'aujourd'hui, on le sait, les familles ont besoin aussi de cette aide pour pouvoir inscrire les enfants dans les clubs.
8: L'objectif de ce mois de septembre, c'est donc s'inscrire à des activités sportives, hein, regarder un peu ce qui se passe autour de
19: apprendre
8: de chez
19: à pratiquer
8: vous.
19: Même seul, puisqu'on peut pratiquer une activité sportive et physique seule. Il faut comprendre qu'on a un enjeu, c'est vraiment un enjeu de santé publique. Oui. Aujourd'hui, vous le savez, on a malheureusement 95% des personnes aujourd'hui qui ne sont pas dans les critères de la bonne activité physique. Je ne sais pas si vous avez vu les études qu'on a fait à l'entrée du collège depuis l'année dernière. On mesure justement la pratique physique des jeunes collégiens avec des chiffres qui
8: ont du mal à tenir l'endurance.
19: Ils ont du mal à tenir l'endurance et puis surtout, on a des chiffres qui sont effrayants en perte de capacité cardiovasculaire de nos jeunes. Donc on voit que c'est vraiment un problème de santé publique qui est majeur et qui est devant nous.
8: Septembre bouge, donc Marina Ferrari, ministre des Sports, de la Jeunesse et de la Vie Associative. On vous garde encore un peu pour évoquer cette année qui vient, année d'élection présidentielle avec des enjeux très importants pour notre pays, climatique, économique, sociaux, les sujets ne manquent pas et on a voulu vous entendre, vous auditeurs et auditrices sur ICI, avant tout concitoyens et concitoyennes. Notre réseau lance une grande consultation baptisée Dites-le ICI, 50 isoloirs déployés sur le territoire, à l'intérieur un ordinateur qui enregistre vos envies, vos craintes, vos espoirs, 5 questions qui vous sont posées. Quand vous pensez à l'avenir, qu'est-ce qui vous rend optimiste ? Liberté, égalité, fraternité, quelle est la valeur la plus importante à vos yeux ? Quels sont les sujets les plus importants pour vous en ce moment ? Que ce soit en positif ou en négatif, ou encore, quel serait votre message au ou à la future présidente de la République ?
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8: Madame la ministre des Sports, de la Jeunesse, de la Vie Associative, je vous propose d'écouter Mira, une étudiante à Paris qui est entrée dans l'isoloir ICI, place de la République, pour nous parler de son avenir professionnel et surtout d'écologie.
22: Ce qui est important pour moi en ce moment, c'est mes études, parce que j'aimerais trouver un travail qui me donne envie de travailler, pas juste pour gagner de l'argent. Mais de laisser quelque chose derrière moi, je pense qu'il est aussi important, c'est l'écologie, prendre soin de la nature, de se rendre compte que ce qu'on a devant nous, c'est super beau et qu'il ne faut pas la détruire. Ce qui me rend optimiste, je pense, c'est la nouvelle génération. Parce que je pense qu'on essaye de plus en plus de vivre ensemble, mais de connaître à s'apprendre. Je pense que la nouvelle génération, on arrive à comprendre qu'on est tous différents, on s'accepte, on travaille ensemble et on aime bien vivre ensemble, en fait. Pour les générations futures, je souhaite qu'ils puissent vivre comme nous, en fait. Parce que je pense qu'aujourd'hui, on a beaucoup de chance déjà d'être en vie. Et ce que je souhaite pour mes enfants, c'est de pouvoir voyager en faisant à côté un travail dans lequel ils ont envie de continuer. Et une raison pour laquelle se réveiller tous les jours, tous les matins, ça fait sens, en fait.
3: Voilà, Mira, étudiante à Paris, Marina Ferrari. Je vous ai vue attentive, vous prenez des notes. Qu'est-ce que vous retenez de ce témoignage ?
19: Alors, plusieurs choses. Le premier, c'est d'abord, la première chose que je retiens, c'est un message d'espoir et d'envie. Et ça me fait plaisir d'entendre Mira et je la remercie. Parce que j'entends beaucoup de choses fausses sur notre jeunesse. J'entends beaucoup une jeunesse désabusée, qui n'a plus envie, Moi, j'ai entendu, on a envie de, j'ai noté, je cherche un travail, j'ai envie d'avoir un travail qui me fait plaisir. Ouais. Je ne serai pas juste là pour gagner de l'argent et je veux transmettre aux générations futures. Mm-hmm. Donc, merci pour cela. Aujourd'hui, comme toutes ces études statistiques le montrent, nos jeunes s'engagent et s'engagent de plus en plus. Simplement, dans l'engagement, ils le font différemment de nous. Ils vont plus sur une cause, ils vont plus sur un événement culturel, un festival, etc. Mais ils s'engagent. Donc cette espèce d'idée surannée que les jeunes ne s'engagent plus est absolument fausse. Donc merci, parce que Mira l'incarne pleinement et c'est très optimiste pour l'avenir.
3: Et elle est optimiste aussi en sa génération.
19: Absolument, elle est optimiste en sa génération.
3: Vous y croyez aussi, bien sûr,
19: en plus, moi, en étant ministre de la jeunesse, oui. Bien évidemment, j'ai un message à passer, c'est que je trouve que malheureusement, on ne parle pas assez à notre jeunesse. Et pourtant, notre jeunesse, c'est notre avenir. C'est un peu impossible de dire cela, mais c'est une réalité. Et aujourd'hui, malheureusement, dans le débat public, je trouve qu'on ne parle pas assez à notre jeunesse, et pas seulement en termes d'éducation, mais aussi en termes de comment je me projette, comment on aide notre jeunesse à rentrer dans son avenir professionnel, comment on aide notre jeunesse à se loger, etc., etc. Quand on voit la baisse de la natalité aujourd'hui, c'est parce qu'il faut aussi qu'on redonne des perspectives à notre jeunesse. Mm-hmm. C'est-à-dire, dans un monde, elle parle beaucoup d'éco-anxiété, il faut entendre l'éco-anxiété, c'est une réalité aujourd'hui. Et quand on a passé un été caniculaire comme celui que nous venons de passer, ça a touché toute la classe d'âge. Aujourd'hui, on est confronté réellement à la problématique du réchauffement climatique et au dérèglement climatique. Et donc, j'ai envie de lui dire, Mira, il y a plein de dispositifs aujourd'hui que nous développons pour aussi nous accompagner dans cette volonté d'engagement. Je pense au service civique écologique, notamment, qui existe et qui lui permettra peut-être de trouver sa voie pour continuer à œuvrer pour les générations futures.
3: Mira, vous avez votre réponse. Merci, Marina Ferrari, ministre des Sports, de la Jeunesse, de la Vie Associative, d'avoir été dans le 13h de nos régions. Je compte sur vous pour passer dans notre isoloir en sortant.
19: Avec plaisir, et puis surtout, je voudrais vous remercier parce que vous serez bien évidemment partenaire de Septembre Bouge et partout sur les territoires, vous serez à nos côtés pour faire valoir cette belle manifestation.
3: Merci beaucoup.
19: Merci à vous.
3: Le 13h de nos régions, c'est fini. Je vous dis à demain, même heure, même endroit. L'après-midi se poursuit en musique sur votre radio ici.
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23: 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Après la rentrée des classes, c'est bientôt la reprise des activités sportives et culturelles. Pour les collégiens, le département rembourse 35 euros pour chaque inscription dans un club de sport ou dans une école ou association de musique, danse, théâtre, cirque, art visuel. La somme peut être utilisée aussi en prenant un abonnement dans une salle de cinéma ou de spectacle. Toutes les infos de cette aide sur le site internet du département. Et puis le forum des métiers d'art à Jublin recherche des artisans et créateurs pour sa prochaine boutique éphémère. Elle sera ouverte pour la période des fêtes de fin d'année. Ébéniste, tapissier d'ameublement, créateur d'objets décoratifs. Vous retrouvez toutes les infos sur la page Facebook du Forum des métiers d'art de Jublin. Date limite pour l'inscription, c'est dimanche. Vos infos pratiques reviennent dans une heure.
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Une autre histoire, c'était Gérard Blanc, ici Mayenne. Merci beaucoup d'être avec nous cet après-midi encore avec un joli petit rayon de soleil pour nous accompagner en ce deuxième jour de rentrée. Encore que certains au collège, au lycée, les terminales, les troisièmes ont fait leur premier pas aujourd'hui dans leur nouvelle classe. On les salue également. Dans quelques instants, toujours côté musique, il y aura un souvenir de l'année 1986. Ève, lève-toi avec Julie Pietri. Il y aura aussi Fabienne Thibault, Le Monde des Stones, ou bien encore tout de suite Gérard Blanc, Une autre histoire.

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0: Lève-toi, c'était Julie Pietri. Tout de suite, c'est Claire Martin qui nous a rejoint pour Clermont Mayennais. Claire, vous vous baladez dans notre département pour découvrir des initiatives. Gros succès cet été pour l'escape game du Zoom à Laval.
1: Oui, alors tellement de succès que l'équipe du Zoom propose de nouveaux créneaux d'ailleurs pour les journées du patrimoine. Moi, ce que je vous propose, c'est de faire une petite immersion grâce à Marie Tillois qui a conçu cet escape game de haut vol, c'est comme ça qu'il s'appelle. Le but, c'est de cambrioler un praxinoscope, un jouet collector optique qui n'existe presque plus d'ailleurs en France. Et avant d'entrer dans le vif du sujet, direction l'espace de supervision dans les coulisses.
2: Donc on a un écran de gauche avec 5 caméras en fait qui filment en direct l'intérieur de l'escape game, et l'écran de droite lui permet d'afficher l'avancement des joueurs dans l'escape game pour les faire progresser si besoin. J'ai besoin de savoir exactement sur quel bouton ils ont appuyé, ce qu'ils ont fait en détail.
1: Et justement, il y a un groupe, le groupe d'Élise, qui nous attend à l'entrée. Allons-y.
3: Moi, je suis la maman des deux enfants, Léo et Manon, qui ont 9 ans et 7 ans. Et puis, ma sœur Hélène.
4: Bon, super sympa. Petite sortie comme ça, vous allez découvrir. C'est la première fois, vous disiez, hein, que vous faites un escape game, c'est ça?
3: Au Zoom, oui, c'est la première fois, oui, tout à fait.
1: Et là, l'heure est grave. Nous sommes interrompus par Marie.
2: Alors, Madame Sansori, la spécialiste des illusions, elle vient de partir faire sa balade au jardin de la Périne. Donc, du coup, on a un peu plus d'une demi-heure devant nous pour récupérer cet objet de grande valeur dont je vous ai parlé au téléphone. Donc je compte sur vous pour le dérober. Ouais, on n'est pas épiés, c'est bon, on peut y aller. Allez, c'est parti, on y va.
1: Voilà, ça y est. Alors vous allez peut-être rigoler, mais on a quand même une petite pression qui monte. On arrive dans l'escape game. Faut vraiment s'imaginer une maison d'époque reconstituée avec parquet au sol, meubles en bois massif, des objets déco un petit peu intrigants. Alors les filles et les enfants commencent directement la recherche d'indices.
5: Un coquillage, ok.
6: On a des toupies, voilà, on a combien des toupies? On en a 4.
1: En tout cas, là, c'est l'effervescence. Hein. Vous avez plusieurs pistes, plein d'hypothèses, c'est ça?
7: Ça va dans tous les sens pour l'instant.
8: Il y a eu un bruit. Ah, regardez,
9: ça nous ouvre une autre.
1: Qu'est-ce qui vient de se passer?
10: Donc, une petite énigme à retrouver. Une porte vient de s'ouvrir.
1: Bah, c'est magnifique. Bonne continuation, bon courage.
10: Merci beaucoup.
1: Je leur souhaite effectivement bon courage parce que, de mon côté, je me suis éclipsée pour rejoindre Marie au poste de supervision.
2: Comment ça se passe pour eux alors?
11: Eh ben super bien, franchement c'est une équipe qui coopère très bien, les adultes laissent la place aux enfants.
1: Bon, ils en ont pour combien de temps avant de trouver ce fameux objet collector?
11: Donc là ils en sont déjà à 11 minutes dans l'escape game, donc il leur reste encore pas mal de choses à faire, donc je pense qu'ils vont utiliser le temps qu'il leur est imparti.
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0: Le Mondestone Fabienne Thibault à venir, une nouveauté Teddy Swims, Lose Control, vous me donnerez des nouvelles. Et puis il y aura Vanessa Paradis. N'oubliez pas non plus l'info tout à l'heure à 14h.
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2: Clément est avec nous depuis Louvigné. Bonjour Clément.
3: Bonjour Benoît.
2: Martine est à Javrault-les-Chapelles. Bonjour Martine.

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2: Les vagues de chaleur successives et la sécheresse de cet été ont coûté cher à la France. 0,1 point de PIB, de produit intérieur brut. Les agriculteurs sont particulièrement concernés avec une baisse de 8% de la production. Des agriculteurs qui devaient connaître demain soir le plan d'urgence prévu par le gouvernement pour les aider. Finalement, ces annonces sont décalées de quelques jours. Le temps de concerter à nouveau, explique l'entourage du Premier ministre. Tous les billets achetés pour les concerts de Patrick Bruel, qui a annulé sa tournée prévu à partir d'octobre, seront remboursés. C'est ce qu'assure l'avocate du chanteur, accusé de violences sexuelles par des dizaines de femmes. Patrick Bruel a renoncé hier soir à la tournée de 35 dates qu'il devait entamer le mois prochain. Une épave détectée au large de l'Angleterre, peut-être celle du chalutier français qui a coulé samedi dernier. La plus grande prudence s'impose toutefois tant que les vérifications n'ont pas pu être faites, précise le parquet à Issy-Armorique. Dans le Maine-et-Loire, près de 7600 canards vont être abattus après la découverte d'un foyer de grippe aviaire hautement pathogène dans un élevage de Longuet-Jumelles. C'est à une cinquantaine de kilomètres de la ville d'Angers. Et puis on a appris ce matin la disparition de Jean-Paul Rapneau, réalisateur multi-césarisé, notamment pour Cyrano de Bergerac avec Gérard Depardieu, Le Sauvage avec Yves Montand, La Vie de Château avec Catherine Deneuve, Le Hussard sur le Toit ou encore Le Sauvage donc de 1975. Jean-Paul Rapneau est mort à l'âge de 94 ans. Sa filmographie est sur ici.fr.
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4: La météo en Mayenne pour cet après-midi, Météo France nous annonce un temps assez bien ensoleillé avec parfois un soleil un petit peu voilé. Le vent sera variable faible, les températures de 22 à 25 degrés. Coup d'œil sur le temps demain. Le temps restera agréable, les températures maximales comprises entre 25 et 28 degrés. 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

0: Michael Jackson, évidemment, sur Ici Mayenne. Dans quelques instants, à suivre trois disques français enchaînés. On va prendre le grand large avec Belle-Île en mer, Marie Galante, direction proposée par Laurent Voulzy. Il y aura aussi La philosophie du bonheur par Le petit pêcheur de Manon Lisa. Et puis Ce n'est rien de Julien Clerc, parce qu'on l'aime tout simplement.
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0: Rien, Julien Clerc, et c'est ces petits à rien du quotidien qui peuvent vous faciliter la vie ou même voir vous la changer. Voici les infos pratiques de retour pour vous servir.
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0: Et voici vos infos pratiques toutes les heures. Si vous êtes fraîchement retraité ou bientôt à la retraite, l'espace Mélinois à Mélédumène accueille un cycle de 4 ateliers. Bienvenue à la retraite. Plusieurs thématiques seront abordées. Les questions administratives et financières. Comment prendre soin de soi à la retraite? Comment s'occuper? Comment donner de son temps? Ces ateliers sont gratuits. Le premier a lieu le 14 septembre. Inscription auprès de l'espace Mélinois. Anneau maintenant, l'antenne de l'association Famille Rurale recherche des artisans, créateurs ou producteurs pour le salon autour de l'artisanat qu'elle organise le 6 octobre prochain. Le site internet de l'association Famille Rurale 53. Et puis septembre, c'est le mois du climat en Mayenne, un événement qui décarbone avec des ateliers, des balades, des conférences et des spectacles. Pour connaître tous les rendez-vous, climat.lamayenne.fr. D'autres infos pratiques dans une heure.
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0: James, Ingram et Michael McDonald. À suivre pour la musique, on est gâtés, vivre ou survivre de Daniel Balavoine. Il y a encore le soul de Bruno Mars ou bien encore la philosophie musicale de Francis Cabrel. C'est écrit. On n'oublie pas non plus, retour de l'info tout à l'heure à 15h.
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2: C'est la semaine de rentrée, l'heure de faire les comptes, surtout pour les étudiants qui ont besoin d'un budget conséquent pour démarrer l'année. Cette année, le budget explose selon la FAGE. Ils dépensent en moyenne 3 240 euros entre dépenses de vie courante, frais spécifiques de rentrée universitaire, une hausse de 25% depuis 6 ans selon le syndicat étudiant. La chanteuse et comédienne Elena Noguera témoigne à son tour dans le cadre de l'affaire Patrick Bruel, mise en examen, on le sait, pour plusieurs violences sexuelles, âgée de 57 ans. Elle a décidé de ne pas porter plainte et dénonce aujourd'hui le fait que son témoignage soit donné en pâture. Patrick Bruel qui a annulé sa tournée. Tous les billets achetés pour ses concerts prévus à partir d'octobre seront remboursés. C'est ce qu'assure l'avocate du chanteur. Les vagues de canicule et la sécheresse en France cette année coûteront 0,1 point de PIB. Le ministère de l'économie considère que ces vagues de chaleur devraient entraîner une baisse de la production agricole française de 8%, soit la moitié de celle observée lors de la canicule de 2003. Les horaires de repas irréguliers au fil de la semaine augmentent les risques de développer une maladie cardiovasculaire chez les hommes. C'est ce que démontre une étude Nutrinet Santé. Cette pratique augmente donc les risques de développer cette maladie. Les auteurs parlent d'un jet lag alimentaire, c'est-à-dire le fait de ne pas avoir les mêmes horaires de repas en semaine et le week-end. Et puis la mort de Jean-Paul Rapneau à l'âge de 94 ans, réalisateur multi-césarisé, notamment pour Cyrano de Bergerac avec Gérard Depardieu, filmographie sur ici.fr.
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3: La météo en Mayenne pour cet après-midi. Météo France nous annonce un temps assez bien ensoleillé avec parfois un soleil un petit peu voilé. Le vent sera variable faible. Les températures de 22 à 25 degrés. Coup d'œil sur le temps demain. Le temps restera agréable. Les températures maximales comprises entre 25 et 28 degrés. 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

0: Unchain My Heart, enchaîne mon cœur, c'était bien sûr Joe Cocker. Pour la musique, on a trois chansons françaises d'affilée qui vont pointer le bout de leur nez. Un chat qui regarde la lune en disant qu'il n'a besoin de personne, c'est le cocktail, Powo, Christophe Maé et Véronique Sanson.
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0: Les pogos avec le chat, c'est ce qu'on appelle la magie des voix. Et tout de suite, c'est les infos qu'il vous faut, bien sûr.
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0: Ici Mayenne et des infos pratiques et utiles toutes les heures. Après la rentrée des classes, c'est bientôt la reprise des activités sportives et culturelles. Pour les collégiens, le département rembourse 35 euros pour chaque inscription dans un club de sport ou dans une école ou association de musique, danse, théâtre, cirque, art visuel. La somme peut être utilisée aussi en prenant un abonnement dans une salle de cinéma ou de spectacle. Toutes les infos de cette aide sur le site internet du département. Et puis le forum des métiers d'art à Jublin recherche des artisans et créateurs pour sa prochaine boutique éphémère. Elle sera ouverte pour la période des fêtes de fin d'année. Ébénistes, tapissiers d'ameublement, créateurs d'objets décoratifs. Vous retrouvez toutes les infos sur la page Facebook du Forum des métiers d'art de Jublin. Date limite pour l'inscription, c'est dimanche. Vos infos pratiques reviennent dans une heure.
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0: Dance, c'était Michael Field. À venir, si je vous dis Just an Illusion, vous me répondez Imagination, vous avez raison. Si je vous dis DJ, soprano, bravo. Et musique, France Gall, oui, c'est le menu à suivre sur votre radio préférée, ici Mayenne.
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3: Alex Montembeau avec Vanille Choco.

0: Alex Montembeau est né dans une famille de musiciens. Avec ses sœurs, Alex participe en 2021 à The Voice. Et après avoir triomphé dans Starmania, Vanille Choco est un titre extrait de son premier album solo, baptisé L'Envie Folle. C'était Alex Montembeau avec le titre Vanille Choco.
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1: Ici Mayenne, il est 16h. Les vagues de chaleur successives et la sécheresse de cet été ont coûté cher à la France, 0,1 point de PIB. Les agriculteurs sont particulièrement concernés avec une baisse de 8% de la production des agriculteurs qui devaient connaître demain soir le plan d'urgence prévu par le gouvernement pour les aider. Finalement, ces annonces sont décalées de quelques jours, le temps de concerter à nouveau, explique l'entourage du Premier ministre. Tous les billets achetés pour les concerts de Patrick Bruel seront remboursés, c'est ce qu'assure l'avocate du chanteur. Accusé de violences sexuelles par des dizaines de femmes, Patrick Bruel a renoncé hier soir à la tournée de 35 dates qu'il devait entamer le mois prochain. La judokate française Léa Fontaine porte plainte après avoir reçu une vague d'attaques grossophobes sur les réseaux sociaux. Victorieuse du Grand Slam de Lausanne dans la catégorie des plus de 78 kilos, elle a reçu de nombreuses insultes, des attaques fermement condamnées par la ministre des Sports dans le 13h de nos régions tout à l'heure sur ICI. Son corps, c'est aussi finalement la fierté de la France. Je tenais à lui adresser mon soutien, a déclaré Marina Ferrari. C'est dans replay sur ICI.fr. Une épave détectée au large de l'Angleterre, peut-être celle du chalutier français qui a coulé samedi soir. La plus grande prudence s'impose toutefois tant que les vérifications n'ont pas pu être faites, précise le parquet à ICI Armorique. Et puis on a appris la disparition de Jean-Paul Rapneau. Aujourd'hui, le réalisateur multi-césarisé est mort à l'âge de 94 ans. Sa filmographie en vidéo sur ICI.fr.
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3: Météo Mayenne pour cet après-midi. Météo France nous annonce un temps assez bien ensoleillé avec parfois un soleil un petit peu voilé. Le vent sera variable faible. Les températures de 22 à 25 degrés. Coup d'œil sur le temps demain. Le temps restera agréable. Les températures maximales comprises entre 25 et 28 degrés. 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
1: Escroc par la jeune mais talentueuse Marine, ça fait partie des nouveautés qu'on adore, j'espère que vous aussi. Merci d'avoir choisi ici Mayenne cet après-midi, encore vous ne le regretterez pas. D'ailleurs tout de suite, je vous propose de partir en balade. Notre guide Claire Martin, Claire, grâce à vous, on s'intéresse tous les jours aux gens d'ici, dans les rues de notre département. Un petit groupe justement de Mayennais a attiré votre attention, Claire, pendant votre promenade sur le marché d'Ernay. Que font-ils? Eh bien la réponse c'est tout de suite avec donc cette mayonnaise.
2: Nous sommes là pour le week-end de la Saint-Grégoire et puis éventuellement notre soirée exceptionnelle. Donc c'est pour ça qu'on essaye de vendre des cartes et puis d'en faire la publicité. Quoi.
3: Alors vous appelez comment vous ?
2: Annick.
3: Annick, et alors vous êtes la présidente de quoi exactement ?
2: La foire Saint-Grégoire.
3: Donc ça fait longtemps que vous êtes dans cette association pour la Saint-Grégoire ?
2: Donc je suis la présidente depuis 6 ans.
3: Qu'est-ce qui vous a donné envie d'être présidente ?
2: C'est-à-dire que j'étais adjointe à la mairie et donc voilà, c'est souvent comme ça, on part en arrière avec la mairie.
3: Qu'est-ce que vous aimez, vous, dans votre commune à Ernay ?
2: Bien, un petit peu tout. Il y a toutes les animations, le sport, tout ce qui peut se trouver autour, le marché, les promenades au biseux. Enfin, nous qui marchons beaucoup, enfin, il y a des belles promenades à faire. Voilà. Et puis les associations, on s'est inscrit dans les randonnées. Enfin, voilà, quoi. Il y a plein d'activités qui peuvent se faire à Ernay. Quoi.
3: Vous êtes ernéenne depuis toujours ?
2: Je ne suis pas native d'Ernéenne, mais je suis là depuis 45 ans.
3: C'est quoi le programme là, dans ces prochaines minutes ?
2: Le programme de la journée, ben, cet après-midi, ce midi justement, je vais manger avec une personne de la Saint-Grégoire qui nous aide beaucoup. Donc, et puis on va discuter. Et puis ben, cet après-midi, je pense que je vais voir aussi quelques personnes qui peuvent être intéressées par la Saint-Grégoire. Quoi.
3: Bon courage à vous et surtout passez un bon moment parce que là, vous êtes une petite dizaine. Tous ensemble, et ben bonne journée.
2: Merci, à vous de même.
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0: c'était John Lennon. Merci d'avoir choisi Ici Mayenne tout à l'heure à 16h30. On s'intéressera notamment à l'état de nos routes. N'hésitez pas, on fait la route ensemble. 02 43 67 11 11 à nous appeler. Dans quelques instants aussi, pour la musique, on est plutôt gâtés. Écran total avec Benjamin Biolay, ça rappelle encore les vacances. Je reviendrai à Montréal avec Robert Charlebois. Et puis c'est comme ça, parce que c'est les Rita Mitsouko et qu'on les aime.
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0: Je reviendrai à Montréal. C'était Robert Charlebois en 1976. Il est 16h30.
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0: Merci Dambrière. Beaucoup d'être avec nous, d'avoir choisi ici Mayenne cet après-midi encore. Bonjour à tous, j'espère que vous allez bien. Vous avez vu, il fait beau, il fait chaud, mais pas trop, juste ce qu'il faut. Ça ressemble aux vacances, je pense que c'est pour nous consoler d'avoir fait la rentrée. En tout cas, après cette rentrée des classes, j'espère que vous êtes en pleine forme parce que nous, oui.
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0: Et après justement la rentrée des classes, c'est bientôt la reprise des activités, et oui, sportives et culturelles. Pour les collégiens, le département rembourse 35 euros. Bon à savoir, donc pour chaque inscription dans un club de sport ou une école ou une association de musique, de danse, de théâtre, de cirque ou même d'art visuel. La somme peut être utilisée aussi en prenant un abonnement dans une salle de cinéma ou de spectacle. Toutes les infos sur cette aide de 35 euros pour vos collégiens, donc sur le site internet du département. N'hésitez pas à y faire un tour. Et puis le forum des métiers d'art à Jublin recherche des artisans et créateurs pour sa prochaine boutique éphémère. Elle sera ouverte pour la période des fêtes de fin d'année. Ébéniste, tapissier d'ameublement, créateur d'objets décoratifs. Vous pouvez retrouver toutes les infos sur la page Facebook du Forum des métiers d'art de Jublin. La date limite pour s'inscrire, c'est ce dimanche. Et puis, côté route, on la fait toujours ensemble. N'hésitez pas à nous appeler si vous constatez des difficultés de circulation. À cette heure-ci, ça commence à bouchonner un petit peu avant le fameux rond-point de Bonchamp et le pont de Pritz. C'est un petit peu rouge pour l'instant. Rue d'Avenières, vous êtes assez nombreux également sur la route. Dans tous les cas, soyez prudents. Prenez soin de vous. Si je vous dis Enrique Iglesias, vous me dites que là aussi il y a du soleil en concentré, et bien c'est tant mieux parce que c'est tout de suite avec Bailamos, un titre qui date de 1999. Enrique, le fils de son père.

0: Je partirai au Chili, 16h39, l'heure de se détendre les zygomatiques. Si ça vous dit, après le premier jour donc de rentrée des classes, les choses sérieuses ont commencé dans les prochains jours. Mais tout de suite, on en parle donc avec l'humour en tube et Fred Ballard. Mais la course aux bonnes notes est-elle vraiment utile? C'est la question que Fred donc a posée à ses experts dans l'humour en tube.
1: Travaille bien à l'école, faut que tu sois premier de ta classe, soit t'auras pas de travail, après tu vas mourir. Calmez-vous les parents, vous aussi un peu.
2: Oui, là je crois que certes Mathurin a raison, hein. Certes, il n'est pas le mieux placé pour nous parler études supérieures et élites de la nation, mais quand même, il a tiré son épingle du jeu, hein, contrairement à certains petits camarades qui caracolaient en tête en primaire.
1: Est-ce que quelqu'un a des nouvelles des premiers de la classe? Voilà la vraie question. Pour moi, c'est à 18 ans, ils explosent en plein vol et ils disparaissent. C'est pas utile comme compétence avoir été premier de ta classe. Quelqu'un a déjà fait un entretien d'embauche ici, où tu t'es avec le DRH, il nous dit « Pourquoi je te prendrais toi et pas un autre ?» Et tu réponds « J'étais premier en CM2. » On s'en fout vraiment, hein. C'est une compétence nulle, hein.
2: Disons que c'est pas l'argument le plus convaincant, c'est vrai, hein. Les derniers seront les premiers et vice-versa, donc pas de panique, les notes, on s'en fout. L'essentiel, c'est que nos enfants s'épanouissent à l'école. Et pour ça, Marine Léonardi a un message pour tous les profs.
3: Je sais que vous avez besoin de temps pour vous adapter à nos gamins. Nous-mêmes, on s'est toujours pas adaptés. Mais à un moment donné, vous prenez le relais. Les profs, vous prenez le relais. On n'en peut plus. On veut bosser. Vous voyez, on veut se remettre au boulot. On veut un ordinateur. On veut une tasse de café. On veut retourner au tube.
2: Et oui, c'est toute la différence entre un parent d'élève et un élève à la rentrée. Le parent rêve de retrouver ses dossiers brûlants, alors que l'élève rêve de brûler ses cahiers gonflants. Quant au prof, ben, pendant 10 mois, c'est vous les rois du stand-up, hein. Donc affûtez vos vannes et tout se passera bien.
0: Mais évidemment, on compte sur vous. Merci beaucoup. Fred, on vous retrouve demain. Mon petit doigt m'a dit qu'il y aura du Danny Boone, entre autres, au menu. The Cure, tout de suite. Ah ben oui, on se fait plaisir, hein. 1985, In Between Day. Restez avec nous, il y aura aussi Alphaville. Je vous l'ai dit, que du bon aujourd'hui. Très bel après-midi avec la première radio du département, ici Mayenne.

0: Forever Young, Alphaville sur ici Mayenne Césaré. 47 minutes à venir. Si je vous dis Osée Joséphine, vous me répondez Alain Bachung. Effectivement. Hier aussi, Vianney avec son tout dernier d'or et d'étain que l'on vous recommande. Diana Ross aussi est au menu. Et puis, n'oubliez pas, tout à l'heure à 17h, retour de l'info.
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0: voyage dans le temps tout de suite avec Diana Ross et Chain Reaction, un titre de 1985.
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0: Toujours première radio du département et il est précisément 17h. Bonjour Stéphanie Deneveau.
2: Bonjour Florence, bonjour à tous.
0: Et tout de suite l'info en 90 secondes.
2: Les 3600 personnes qui ont acheté leur billet pour assister au concert de Patrick Bruel le 3 octobre à Espace Mayenne à Laval vont être remboursées. Le chanteur mis en examen pour viol et agression sexuelle a annoncé hier soir qu'il renonçait à sa tournée. Pour se faire rembourser, il faut se rendre dans le magasin où vous avez acheté votre billet. Le pronostic vital de l'agriculture est engagé, selon Arnaud Rousseau, le président de la FNSEA, le syndicat agricole majoritaire. Le gouvernement a annoncé qu'il reportait de quelques jours l'annonce du plan d'urgence pour l'agriculture. Annie Genevard, la ministre de l'Agriculture, devait dévoiler demain des mesures face à la canicule de cet été. Près de 7600 canards vont être abattus en Maine-et-Loire. Selon la préfecture, un foyer de grippe aviaire a été détecté hier à Longué-Jumelles. C'est à une cinquantaine de kilomètres à l'est d'Angers. Le Stade Lavallois recrute un jeune milieu offensif de 20 ans, Alpha Diallo, pour pallier le départ de Malik Selouki au Portugal. La recrue arrive de Lens où il jouait, où elle jouait avec l'équipe réserve en Régional 1. Elle a signé 3 ans avec les Tongos. Une partie des championnats de football amateur va reprendre dans 15 jours. La Ligue avait décidé de reporter la reprise en raison des terrains grillés par la sécheresse. Elle a annoncé cet après-midi la reprise des compétitions régionales en Mayenne et sur tous les pays de la Loire le week-end des 19 et 20 septembre.
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2: Bon, les températures ont bien grimpé cet après-midi. Hein.
0: Sympa les températures, 24-26 degrés sous le soleil aujourd'hui. J'aime. La nuit prochaine, elle sera belle et étoilée. 15 à 16 degrés, si vous voulez dormir à la belle étoile, c'est possible, mais prenez une liquette. Et puis pour demain, jeudi, on va commencer par de la grisaille le matin. Et puis la couverture nuageuse va se fractionner petit à petit. Pour aller en terrasse, ce sera plutôt dans la soirée que vous aurez les belles éclaircies. Mais les températures grimpent. Demain, 24-27 degrés, 25 degrés par exemple à Embrières-les-Vallées, 27 à Laval ou bien 26 à Méral. Et à partir de vendredi, on va friser les 30 degrés. Vendredi, 27-29 degrés. Même chose samedi, dimanche et lundi, on ira jusqu'à 30 degrés. On vous en reparle. Bien sûr, Stéphanie, on vous retrouve tout à l'heure à 18h.
2: À tout à l'heure.
0: Ça marche.
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0: Et voici une fine équipe, Bernard Lavillier et Jimmy Cliff, Mélodie, Tempo, Harmonie.

0: Mélodie, tempo, harmonie, c'était donc Bernard Lavilliers et Jimmy Cliff.
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0: Oui, jusqu'à 19h. Tout à l'heure, on retrouvera un monsieur qui chante et qui a fait une cabane. C'est ma petite question du soir, à votre avis, qui est-ce? Vianney, bravo, effectivement, il vient de sortir un nouveau titre et on en parlera tout à l'heure avec Émilie Mazoyer dans notre chronique Décibel. Il y aura aussi le coup de cœur sorti. Si vous aimez la musique et faire de la musique, j'ai la bonne adresse pour vous. Et puis, dans quelques instants, la Ferreira mieux qu'à Bayonne. Ce sera sur la cale à Mayenne et ce sera avec notre invitée Louise Giel. On en parle dans quelques instants, toujours sur votre radio préférée. 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Tout de suite, voici celle qui est déjà arrivée à Paris, que tout le monde attend depuis, oh là, oui, très longtemps, depuis 6 ans. Elle sera sur scène le 12 septembre à Paris. Donc, je veux parler de Céline Dion. Bonjour, pardon, merci.
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0: Bonjour, pardon, merci Céline Dion de retour. Il est 17h10 et tout de suite nous accueillons notre invité du soir dans vos bons plans sortis. Je suis ravie de vous accueillir, Louise Vielle, bonjour.
1: Bonjour.
0: Directrice de commission, c'est du sérieux, pour la Jeune Chambre économique de Haute-Mayenne. Et vous avez décidé avec la Jeune Chambre économique de nous faire une feria, comme si on était à Béziers, à Bayonne ou que sais-je. Sauf que là ça va se passer en Mayenne et dans la ville de Mayenne, précisément à la Cale, donc dans un cadre hyper sympa. Ce sera samedi 5 septembre à partir de 10h, il va y avoir des animations
1: de
0: 16h. Non, pas de souci. Et il y aura des animations dans toute la journée, un DJ dans la soirée. On va revenir tranquillement sur le programme, mais j'aimerais bien déjà que vous nous parliez un petit peu de la Jeune Chambre économique. Et qu'est-ce qui fait que vous, Louise, toute jeune, je ne demande jamais votre l'âge, mais je peux confirmer, vous êtes toute jeune, vous avez eu envie de participer à la Jeune Chambre économique.
1: Alors, la Jeune Chambre économique, souvent, on y rentre pour une raison en particulier et finalement, on découvre plein d'autres choses.
0: Mmh. La raison pour laquelle vous y êtes allée,
1: alors, c'était... Alors moi, c'était plutôt la partie réseautage, puisque je réside à Laval, mais je voulais aussi développer mon réseau sur le Nord Mayenne.
0: D'accord.
1: Et par de la communication à travers des relations que j'avais, j'ai pu voir sur les réseaux sociaux des publications et qui m'ont attirée. Donc du coup, je me suis dit, j'ai envie de découvrir ce que c'est. Et donc, j'ai intégré la Jeune Chambre économique de Haute-Mayenne assez rapidement. Et j'ai été très vite aussi intégrée au sein du bureau avec pas mal de responsabilités, puisque j'étais présidente l'année dernière encore.
0: Et vous avez les yeux qui brillent quand vous le dites, donc ça prouve que ça vous plaît.
1: Ouais, complètement.
0: Ça fait combien de temps que vous faites partie de la Jeune Chambre économique?
1: Ça fait... que 3 ans.
0: Que 3 ans, ouais. Mais déjà 3 ans. Et donc l'ambiance est bonne, vous conseillez.
1: Oui, complètement. On est sur une ambiance conviviale et familiale aussi.
0: Voilà, donc le principe, on est d'accord, hein, c'est on est jeune, mais on veut déjà s'inscrire dans la vie du territoire et puis construire des choses.
1: Oui, complètement. On est sur des... En fait, on mène des actions. Donc c'est pour ça que commission, c'est rattaché à une action.
0: D'où cette action, la journée espagnole.
1: Exactement.
0: Donc.
1: L'idée, c'est de répondre à plusieurs valeurs qui sont propres à la Jeune Chambre économique, qui vont être les Global Goals, par exemple, de l'ONU. Donc ça va être soit des inégalités, enfin les 17 ODD, en fait, sur lesquelles on s'appuie pour pouvoir, à travers des problématiques, trouver des solutions et dynamiser le territoire.
0: Alors, qu'est-ce qui a fait que vous avez voulu organiser une feria, donc une journée espagnole, samedi 5 septembre à la Cale, à Mayenne?
1: Alors, c'est la deuxième édition cette année, on l'a fait l'année dernière. On a envie de s'inscrire sur le territoire, un petit peu comme Laval aussi, avec leurs ovnijek qui sont là et qui se sont répétés depuis très très longtemps. Et on a envie de s'inscrire avec un événement qui sera...
0: récurrent.
1: Exactement, toujours sur la même période, avec des formats un petit peu différents, parce que l'idée c'est qu'on puisse aussi se renouveler et s'améliorer. Mais voilà, on a envie d'inculquer ça.
0: D'accord. Donc, on a bien compris que c'est chaque année que tout début septembre, au moment de la rentrée, on dira les vacances sont finies, mais on va faire comme si on était en Espagne, on va profiter d'un bon moment en allant à la Cale, à Mayenne. Alors, je parlais du lieu, c'est important le lieu dans lequel on crée un événement. La Cale, à Mayenne, c'est très chouette.
1: Complètement. Il y a eu un aménagement qui a été fait là sur les dernières années qui est vraiment chouette. Donc on a un esprit déjà guinguette sans même...
0: Au bord de l'eau, hein, pour ceux qui sont jamais allés, ce sont bien les cales au bord de l'eau.
1: C'est ça. Exactement. Donc esprit guinguette et donc c'est vrai que nous, en termes de décoration, on n'a pas beaucoup de choses à apporter puisque c'est déjà... très, très convivial et familial.
0: Voilà, ça, on se rapproche de l'énergie espagnole pour cette feria que vous allez organiser. Donc, on le disait, samedi 5 septembre, on va détailler tranquillement ensemble le programme d'ici quelques instants. Donc, samedi 5 septembre à la Cale, à Mayenne, à partir de 16h pour cette feria journée espagnole. Mais puisque vous aimez bien voyager, eh bien, Louise, moi, je vous entraîne à Vienne pour le temps d'une petite valse.

0: Les valses de Vienne, c'était François Fellman. Retour avec nos beaux plans sortis aux couleurs espagnoles aujourd'hui avec la Feria comme si on y était. Ça va se passer donc dans la ville de Mayenne, à la cale, au bord de l'eau. Ce sera samedi 5 septembre, donc à partir de 16h. Louise Vielle, vous êtes donc directrice de la commission de la Jeune Chambre économique de Haute-Mayenne. C'est un petit peu long, mais c'est important qu'il y ait eu la bonne idée d'organiser cette journée espagnole. Alors déjà, ce qu'il faut dire, c'est que c'est une journée que vous voulez évidemment très colorée à l'espagnol, très conviviale, très gaie, mais aussi familiale.
1: Exactement. On met en place donc dès 16h, contrairement à l'année dernière où c'était toute la journée. Là, on veut vraiment se concentrer sur l'après-midi et la soirée. Donc on met à disposition donc des structures gonflables pour les enfants et pour les grands, un taureau mécanique aussi pour rappeler le côté feria et espagnol, bien sûr.
0: Les garçons ils vont aimer, ça c'est sûr.
1: Complètement.
0: Les filles aussi d'ailleurs.
1: Il y aura toute la partie restauration, boisson. On est en partenariat avec le VNB de Mayenne, qui est un partenaire historique, et il y aura aussi une initiation
0: à la danse salsa.
1: Exactement, à partir de 18h45. Donc tout le monde peut y participer, hein, petit et grand.
0: Vous avez déjà testé la salsa?
1: Oui, mais il y a longtemps.
0: D'accord, ça sera l'heure des révisions.
1: Exactement.
0: Ouais. Mais c'est vraiment fait pour ça, l'initiation. C'est ça qui est amusant d'ailleurs, c'est que tout le monde peut venir essayer. Et comme on est tous en train de se dépatouiller pour la première fois de la salsa, c'est facile d'être à l'aise.
1: Il n'y aura pas de jugement, vraiment. Il n'y aura pas de caméra ou autre. Donc non, l'idée c'est que tout le monde s'amuse.
0: Alors ce qu'on n'a pas dit encore, mais ce qui est hyper important, surtout quand on parle de rendez-vous familiaux, c'est que l'entrée est libre et pour tout public. Et si on a beaucoup d'enfants, c'est évidemment important
1: que
0: ce soit très accessible.
1: L'année dernière, on avait accueilli 3000 personnes au total, donc on espère atteindre ce même effectif, voire plus, avec le temps qui est au rendez-vous.
0: Il va faire très beau là.
1: En plus,
0: on sera vraiment à la couleur espagnole pour le temps, a priori.
1: C'est ça. Donc, l'entrée est libre. Après, bon, il y a un système de banque, puisqu'on ne veut pas non plus faire circuler d'argent. Mais voilà, tout sera adapté pour tout le monde.
0: Bon, bah, parfait. Donc, j'ai bien noté l'initiation à la salsa. Il y aura le taureau mécanique. Oui, c'est beaucoup mieux. Il y aura les ateliers pour nos enfants, justement, les structures gonflables, etc. Et puis alors, il y a le DJ.
1: Exactement, DJ Darker, donc il y a un DJ Lavallois qui est assez présent dans pas mal d'événements en Mayenne et aussi département limitrophe. Et donc, dès 20h, enfin à la suite de l'initiation salsa, donc il y aura un DJ set type un peu, alors on va dire after work, mais ce sera le week-end, donc de manière assez tranquille. Et puis on basculera à un esprit plus fiesta à partir de 21h30 jusqu'à minuit et demi.
0: D'accord, de 21h30 à minuit et demi.
1: Oui.
0: C'est pas mal d'avoir varié les couleurs et des ambiances effectivement musicales. C'était important aussi qu'il y en ait pour tout le monde, pour tous les goûts. Hein.
1: Oui, c'est ça. Et puis bon, l'idée c'était aussi de profiter, de pas mettre la musique à fond dès le départ, puisqu'en plus on propose de la sangria par exemple pour rester aussi dans l'esprit.
0: Avec modération.
1: Bien sûr. Enfin voilà, des choses qui se rapprochent, enfin qui font penser évidemment à l'Espagne, et donc on voulait que les familles profitent dès le début, mais sans forcément faire la fête après ou inversement.
0: Bon, l'Espagne est en Mayenne. Maintenant, c'est officiel. Ce sera le samedi 5 septembre de 16h jusqu'à minuit et demi. On peut y aller avec les grands, les petits. On va pouvoir s'amuser, en profiter, grignoter des bonnes choses sur place aussi. Et c'est grâce à la Jeune Chambre économique de Mayenne et à ceux qui en font partie et sa présidente, Louise Vielle. Et donc, on vous en remercie.
1: Merci.
0: Gracias.
1: Gracias.
0: Merci. Moi, j'ai fait allemand-anglais. Hein. Je
1: Moi
0: sais
1: aussi.
0: Ce que je peux. Bon, c'est l'initiation. Merci beaucoup.
1: Merci.
0: Et donc, bonne feria à Mayenne, samedi 5 septembre. Et merci d'être passé dans nos studios.
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0: Quand la ville d'or Niagara, merci d'avoir choisi Ici Mayenne, la bonne adresse évidemment si vous êtes en Mayenne.
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0: Et tous les jours, vous le savez, nous faisons la route ensemble. Donc si vous constatez des difficultés de circulation, un seul réflexe à avoir, comme toujours, nous appelez au 02 43 67 11 11. C'est Christelle qui vous accueille cet après-midi. Et nous, on se fait le relais des difficultés que vous pouvez observer. La rentrée était bien faite, c'est confirmé. Et il y a beaucoup de monde dans les routes, notamment par exemple autour de l'Immaculée Conception, qui est Béatrix Gavre. C'est bien rouge. Même chose dans différents coins de la Mayenne. Si vous voulez commencer à circuler un petit peu partout en Mayenne, il y a des endroits un petit peu chauds. À Laval, il y a toujours autour du pont de Pritz ces fameux embouteillages. D'un côté ou de l'autre de la rive, il y a beaucoup de monde. Pas mal de monde aussi, boulevard Montmorency à Laval. Donc soyez prudents comme toujours, n'hésitez pas. Et puis la route, on l'a fait ensemble et on l'a fait de bonne qualité. On est gentil avec ceux qui sont devant et derrière. Et on se sourit, s'il vous plaît. Ça, moi, je trouve que le sourire au volant, il n'y a pas de mieux.
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0: Et pour la musique ensoleillée, je vous ai choisi Eros Ramazzotti, Cose della Vita. Bel après-midi avec Ici Mayenne, il est 17h30.

0: Eros Ramazzotti, Cosé della Vita, 17h34 minutes. Et oui, il est temps de retrouver Émilie Mazoyer et elle est en très bonne compagnie aujourd'hui.
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0: Salut Émilie.
3: Salut tout le monde. Émilie au rapport pour votre dose quotidienne d'actualité musicale. Un anniversaire tout en souvenirs d'enfance aujourd'hui. Les Quadras et leurs parents vont verser une petite larme en se souvenant du 2 septembre 1987. Aujourd'hui, la toute première diffusion du Club Dorothée au matin du mercredi 2 septembre 1987 sur TF1 avec déjà la formule magique, les musclés, Ariane, Jackie, Patrick Corbier et Dorothée. Le Club Dorothée aura duré 10 ans accompagnant les enfants le mercredi et le samedi pendant les vacances. Bon anniversaire et merci pour les souvenirs. Nous l'avions reçue dans Décibel avant les grandes vacances à l'occasion de la sortie de son album Hope. La chanteuse béninoise Angélique Kidjo est mise à l'honneur en Amérique.
4: Jérusalem, Ikayalami.
0: À Los Angeles, sur le célébrissime Walk of Fame, a été dévoilée l'étoile d'Angélique Kidjo, la première de tous les temps pour une chanteuse africaine. Très émue, elle a rendu hommage à son continent, je la cite. « Nous, les Africains, n'avons pas idée de ce que nous avons apporté au monde. Sans nous, aucune musique ne serait possible sur cette planète. » Angélique Kidjo donnera une série de concerts en France cet automne et je vous recommande chaudement d'aller l'applaudir. On rigolait, on le voyait galérer à construire sa cabane tout seul dans les bois. Mais en fait, il a bien fait, Vianney, parce que ce retour à la nature lui a inspiré la chanson qui suit, selon moi, une des meilleures de sa carrière.

d'or est éteint. Vous le découvrez depuis vendredi sur votre radio ici. C'est le premier extrait du nouvel album de Vianney, fabriqué à l'ancienne, sans ordinateur. Et ça lui va vachement bien. Le mari de Rihanna, le rappeur A$AP Rocky, a annoncé une nouvelle que les fans de la chanteuse attendaient depuis 10 ans. Ça y est, Rihanna est en studio. Oh, sa voix nous manquait trop.

On adore. Merci beaucoup, Émilie Mazoyer. On vous retrouve dès 19h après les infos avec Bilal Hassini. Et ça devrait être sympa encore aujourd'hui. Merci.

0: Voilà, ben là on a dansé, on est tout essoufflé. Footloose, c'était Kenny Loggins.
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0: 17h45 minutes, l'heure du coup de cœur sorti. J'ai une chouette idée pour vous. Si vous avez une petite trompette à la maison, mais si c'est une guitare, un tambour, que sais-je, c'est pas grave. Si vous voulez une soirée bœuf, j'ai ce qu'il vous faut, ça va se passer à Olivet, c'est au Café du Garage. Ce sera ce vendredi 4 septembre de 20h30 à 23h30. Et vous savez quoi? Même si vous ne savez pas jouer, vous pouvez venir quand même. On peut, soit si on est musicien ou simple amateur de musique live, venir participer, ou tout simplement profiter de cette bonne humeur, de cette soirée d'improvisation musicale. C'est toujours des chouettes moments, donc rencontre improvisée de musiciens. La participation est libre. Vous pouvez donc venir avec votre instrument pour participer à cette ambiance conviviale. C'est tout public. Et je vous rappelle, ça se passe ce vendredi 4 septembre à 20h30 et jusqu'à 23h30 au Café du Garage à Olivet. C'est 4 rues principales. Je suis sûre que vous allez trouver. Voilà pour votre soirée de vendredi. Tout de suite, Célestal et Cecilia Krull, Out in Style. Et puis, juste après, on aura aussi du Félix Rey et du Jennifer, et j'en passe, et des meilleurs. Et à 18h, retour de l'info.

0: Out in style, Célestal et Cécilia Krull. Merci beaucoup d'avoir choisi Ici Mayenne. N'oubliez pas, dans moins de 10 minutes, retour de l'info.
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0: Un grand merci à Frédéric de Laval qui vient de nous appeler pour nous signaler que sur le pont de Prisse, dans le sens Changé-Saint-Berthevent, c'est complètement bloqué. Donc il faut être plus que patient, mais si vous n'êtes pas encore bloqué, évitez la zone. Donc le pont de Prisse dans le sens Changé-Saint-Berthevent. Merci Frédéric, bon courage donc pour l'embouteillage. N'oubliez pas, donc nous faisons la route ensemble, c'est vrai tous les jours de l'année. Voici de quoi patienter dans les bouchons, Félix Rey avec La Gitane. Souvenir de l'an de grâce 1988.

0: mourir sur scène, pardon. C'était Jennifer qui reprenait cet intemporel de Dalida, évidemment.
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0: Première radio du département, il est 18h. Retour de l'info avec vous, Stéphanie Deneveau, bonsoir.
2: Bonsoir Florence, bonsoir à tous.
0: Tous les billets achetés pour le concert de Patrick Bruel le 3 octobre à l'espace Mayenne à Laval vont être remboursés.
2: Ouais, c'est ce qu'a annoncé ce matin l'avocate du chanteur Patrick Bruel, mis en examen pour viol et agression sexuelle, a décidé d'annuler sa tournée en France. Il s'est exprimé hier soir sur ses réseaux sociaux. Depuis cette annonce, Éric Dussolier, le directeur d'Espace Mayenne, reçoit des dizaines de coups de fil et de mails.
3: Le concert

0: terre, nous attendions 3600 personnes, vous imaginez bien, ça a été soudain, et donc que ce soit sur la boîte mail générique d'Espace Mayenne ou parfois par téléphone, souvent par téléphone, pas mal de gens nous ont demandé la procédure de remboursement. Quelle est-elle? En fait, chaque personne a réservé ses places via un réseau de vente, donc c'est de s'adresser à son réseau de vente, mais normalement les remboursements se feront automatiquement à partir du moment où ordre sera donné de rembourser par la production. Donc là, ça devrait intervenir prochainement pour les différents réseaux de vente.
1: Éric Dussolier, le directeur d'Espace Mayenne à Laval, au micro ici Mayenne de Marcelin Robin. Pour ceux qui ont acheté leur billet physiquement à la FNAC de Laval, ils peuvent se faire rembourser en se présentant au magasin avec leur billet. Vous trouvez la démarche à suivre sur ici.fr. Le coût de la rentrée pour les étudiants explose en France, d'après la Fédération des associations générales étudiantes. Un étudiant doit dépenser en moyenne 3 240 euros au mois de septembre, entre l'inscription à la fac ou à l'école et les charges de la vie courante, un coût qui a augmenté de plus de 25% en 6 ans. L'association rappelle que 20% des étudiants ne mangent pas à leur faim. Les agriculteurs attendaient avec impatience la journée de demain. Leur ministre devait annoncer des aides d'urgence face à la canicule de cet été. Finalement, le gouvernement a décidé d'attendre quelques jours. Pour Arnaud Rousseau, le président de la FNSEA, le syndicat agricole majoritaire, le pronostic vital de l'agriculture est engagé et les agriculteurs ne peuvent plus attendre. Le Stade Lavallois enrôle un jeune milieu offensif lensois. Le club a fait signer dans les dernières heures du mercato estival Alpha Diallo, 20 ans, qui jouait avec l'équipe réserve en régional 1 de l'équipe nordiste. Alpha Diallo, censé pallier le départ de Malik Selouki au Portugal. Il a signé 3 ans avec les Tangos. Son portrait est à découvrir sur l'appli ici. Les footballeurs amateurs, eux, vont retrouver le championnat. La Ligue de football des Pays de la Loire a annoncé cet après-midi la reprise des championnats régionaux en Mayenne, comme dans toute la région, le week-end des 19 et 20 septembre. Maintenant, les districts, comme celui de la Mayenne, doivent décider de la reprise des championnats départementaux. Le lancement des compétitions de football amateur a été reporté en raison de la sécheresse et des terrains grillés par la canicule. Information à retrouver sur les réseaux sociaux d'ici Mayenne, Facebook et Instagram. Les foulées d'Octobre Rose recherchent des bénévoles pour assurer la sécurité et orienter les marcheurs du ruban rose tout au long du parcours. Cette marche a lieu le matin du dimanche 11 octobre à Laval. Il faut s'inscrire auprès de l'association de lutte contre le cancer du sein avant le 13 septembre.
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1: C'est une nouvelle semaine de beau temps avec de la chaleur.
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3: Du soleil aujourd'hui, 24-26 degrés. Cette nuit, elle sera étoilée avec 15 à 16 degrés pour les minimales. Demain, jeudi, un petit peu de ciel gris. Hein. Le matin, de l'après-midi, la couverture nuageuse va se fractionner tranquillement. Et les températures donc, qui vont aller de 24 à 27 degrés, ça continue à monter. Comptez 25 degrés à Oisseau, par exemple, 27 degrés à Laval, au Jardin de la Périne, 26 au Buret. Demain, vendredi, 27 à 29. Et ça monte samedi de 25 à 29 également. Dimanche et lundi, on devrait aller jusqu'aux 30 degrés. On vous en reparlera d'ici là, évidemment. Et puis, en attendant, il y a beaucoup de monde sur les routes, et notamment à Laval. Frédéric de Laval nous disait tout à l'heure que le pont de Pritz, dans le sens changé Saint-Berthevin, était complètement bloqué. Daniel de Bonchamp, lui, et je le remercie, vient de nous appeler pour nous signaler que la rocade de Laval vers le rond-point de Bonchamp au niveau de la Syrie Ménard était totalement bouchée également. Merci Daniel. Donc, bonne chance pour rejoindre Bonchamp, les Laval, et sur la route, continuez à être prudent. Faites-le pour nous. N'hésitez pas à continuer également à nous appeler. Stéphanie, merci. Bonne soirée.
1: Merci à vous aussi.
3: Retour de l'info tout à l'heure à 19h.
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3: Et tout de suite, Dreamer avec Supertramp.

0: Dreamers, c'était Supertramp.
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0: Bon, jusqu'à 19h. Bon, il y aura peut-être un petit peu d'eau dans le gaz. Tant que c'est pas à la maison et que c'est chez les autres, ça va. Je vous parle des scènes de ménage. On les revisitera grâce à la chronique TV de Patrice Gascoin. Sinon, on va parler foot. Et là, je vais jouer à la Mère Noël. J'adore ça. J'aurai non pas une, non pas deux, non pas trois, mais quatre invitations à vous offrir pour aller applaudir le stade Lavallois, donc au stade Francis Lebaxter, vendredi prochain. On en reparle tout à l'heure avec notre jeu, donc choisissez votre sport. On va faire également du sport grâce à Cédric Ruiz. On va le suivre, évidemment, ce sera notre coach sur la matière. Il nous entraînera dans une salle de sport avec une vraie grande question, cardio ou muscu ? À vous de voir, on y réfléchira, évidemment. On va pas faire que du sport, hein. On va s'amuser aussi. Et pour le jeu, on peut faire confiance à Claire Martin, c'est jamais la dernière. Elle a testé pour nous l'escape game du Zoom de Laval. Ce sera dans Clairement Mayennais avec elle également. Faut-il que je vous parle également de la musique ? Oui, eh bien, on va se faire plaisir là encore en la matière avec tout de suite Pierre Demers. Je pense à vous.

0: Je pense à vous, jeune et très talentueux, c'était Pierre Demer, ici Mayenne, 18h et 12 minutes, l'heure de retrouver 100% sport avec Cédric Ruiz, direction donc les salles de sport aujourd'hui avec vous Cédric et votre invité. On va faire un choix justement important, cardio ou muscu.
1: À l'heure de retrouver, oui, 100% sport, on va parler salle de sport avec un spécialiste en la matière, parce qu'il ne gère pas une salle, mais en tout cas, il pratique beaucoup depuis de nombreuses années. Il tient le magasin Profit à Laval, Anthony Auger. Bonjour Anthony.
2: Salut Cédric.
1: Et justement, quand on va dans une salle de sport, on a deux choix dans une salle, cardio ou muscu. Toi qui as l'habitude, qu'est-ce que déjà pour commencer que tu conseillerais ? Est-ce qu'on se lance tout de suite sur les appareils de muscu ou est-ce que le cardio est quand même toujours très important ?
2: Effectivement, tu as deux styles, tu as cardio et muscu. Ça, c'est à l'ancienne, cardio-muscu. Maintenant, il existe d'autres choses.
1: Il y a d'autres choses aussi,
2: ouais. Il y a d'autres pratiques où justement, ils jument les deux, cardio et muscu. Donc, il y a des personnes, si vraiment, vraiment, vraiment, vous avez jamais fait de sport ou c'est vraiment une reprise après 10, 15 ans de sport même, 3-4 ans, hein. Ouais. Voilà. Je vous conseille vraiment un petit peu de cardio pour relancer un petit peu le corps.
1: Cardio, c'est quoi ? Vélo, elliptique,
2: vélo, rameur, elliptique, un peu de tapis, sans forcément course, mais marche rapide. Une petite demi-heure, ça fait toujours du bien pour relancer un petit peu le cardio, la pompe cardiaque, tout ça, voilà. Et réveiller un petit peu les muscles, parce que c'est vrai qu'au début, c'est pas évident, et le lendemain, généralement,
1: ça peut coincer.
2: J'ai un muscle ici, je ne savais plus.
1: C'est ça, mais c'est pratique aussi pour pas se blesser. Le cardio permet de s'échauffer un peu.
2: Ouais, c'est ça, réveiller le muscle, effectivement. Ouais. C'est très, il y a des muscu traditionnels où les gens vont arriver, ils vont faire que muscu, ils vont jamais faire de cardio. Il y en a qui vont faire vraiment que du cardio. Et t'as des personnes qui vont faire cardio et muscu. Ils vont faire par exemple 500 mètres de course à pied. Ils vont se mettre sur par exemple 20 squats. Ils vont refaire 500 mètres. Ils vont faire 20 pompes. Il y a d'autres disciplines qui arrivent. Il y a d'autres disciplines qui arrivent et qui sont arrivées assez fort en ce moment. Ils sont un peu à la mode en ce moment. Je vais pas dire les noms, mais
1: t'as des machines dans les salles comme les escaliers pour
2: le
1: nom. Ouais. Là par exemple c'est du cardio. Oui. Mais ça fait quand même bosser forcément aussi les jambes, les cuisses. C'est
2: horrible.
1: Ça c'est l'un des pires. Mais ça fait tout travailler.
2: C'est vrai. Ouais, c'est vrai, on se rend pas compte, mais le cardio monte très vite. Et quand on fait par exemple les escaliers, tu l'as dit, c'est vrai que les jambes sont vite congestionnées.
1: Ouais.
2: Et c'est vrai qu'au début, on n'a pas l'habitude.
1: Ta machine à toi préférée quand tu vas dans une salle, toi, Anthony, depuis longtemps, c'est laquelle en cardio ?
2: Il y en a pas en cardio. C'est toutes des machines de torture.
1: Salle cardio, oui. Mais en muscu, peut-être quelque chose que t'affectionnes toi, que t'aimes bien ?
2: Ouais, j'aime bien travailler le bas du corps, même si ça se voit pas trop, mais j'aime bien tout ce qui est jambes, fessiers, c'est abdos aussi un petit peu, j'aime bien,
1: Ça, on retrouve dans les salles et on trouve les conseils aussi associés. Parce que c'est vrai que quand on découvre une salle de sport, on peut être un petit peu perdu, mais au début, il y a toujours un explicatif de ce qu'on peut trouver.
2: Il y a toujours du monde qui peuvent donner un coup de main.
1: En plus. Merci Anthony.
2: Merci Cédric.
0: Merci Anthony et Cédric. C'est vrai que c'est vraiment la période où on se pose beaucoup de questions. Est-ce que j'y vais ? J'y vais pas à la salle ? Qu'est-ce que je vais y faire ? Pourquoi ? Est-ce que je vais tenir le rythme ? Écoutez, vous verrez bien. C'est l'époque des bonnes résolutions. On verra si vous les tenez ou pas. Et si ça vous va bien, autant. Tout de suite Carmel et Sally.

moi, c'était Carmel Sally, 18h19, et là j'ai une bonne nouvelle pour vous, j'ai donc 4 invitations. Ah, vous pouvez y aller groupir, hein, en famille, avec les amis, 4 invitations pour aller au Stade Francis Le Basseur ce vendredi 4 septembre à 20h, le match Stade Lavallois Red Star. Vous avez peut-être déjà une idée du score, en tout cas moi j'ai les 4 invitations, et j'aurai 2 questions pour vous, ce sera à vous de choisir votre sport, pour choisir votre question et choisir votre réponse aussi, en espérant que ce soit la bonne, que vous puissiez repartir avec ces 4 invitations. Mais avant tout ça, il faut s'inscrire et nous appeler très vite. Christelle nous attend déjà, 02 43 67 11 11. Choisissez votre sport, notre jeu, c'est maintenant.

0: Black or White, c'était Michael Jackson. Dans quelques instants, nous accueillons Kevin Dugenais-Saint-Hille. Il y a en jeu aujourd'hui 4 invitations pour aller voir le Stade Lavallois, donc jouer au Stade Francis Levasseur.
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0: Notre jeu, donc choisissez votre sport. Nous accueillons Kevin Dugenais-Saint-Hille. Bonjour Kevin.
4: Bonjour.
0: Comment ça va sous le soleil?
4: Impeccable, c'est vrai qu'il fait très beau là.
0: Ah ouais,
4: c'est un peu plaisir.
0: Et pas trop chaud, juste bien. Vous avez repris le boulot ou pas encore?
4: Oui, c'est déjà la deuxième, troisième semaine.
0: Bon, ça se passe bien, vous avez repris le rythme?
4: Oui, gentiment.
0: Gentiment. Qu'est-ce que vous faites d'ailleurs comme travail, Kevin?
4: Je fabrique des rampes et des marchepieds pour les véhicules handicapés.
0: D'accord, super, bah bravo, beau métier. Utile, ça c'est important. Kevin, est-ce que vous faites un peu de sport à vos heures perdues quand vous ne travaillez pas?
4: Je faisais du triathlon.
0: Ah oui, donc vrai grand sportif, bravo encore. Chapeau bas Kevin, j'ai jamais réussi. Je vais vous proposer de choisir maintenant votre sport pour choisir votre question. Est-ce que vous préférez basket ou cyclisme? C'est le menu du jour pour gagner, j'espère, ces 4 invitations pour aller au Stade Francis Levasseur vendredi.
4: On va dire cyclisme.
0: On va dire cyclisme, vous en avez fait un petit peu?
4: Bah, avec le triathlon, on n'a pas trop le choix.
0: Oui, mais c'est vrai, oui, effectivement. Alors, question idiote, je remballe. Hein. Bon, on fait comme si je ne l'avais pas dit, Kevin. Merci beaucoup. Voici votre question. Quelle est la couleur du maillot porté par le leader du classement général du Tour de France? Je ne vous fais même pas de proposition, du coup, sinon ce serait trop
4: jaune.
0: Facile. Voilà, merci. Hop là, on va laisser peser. C'est une excellente réponse à une excellente question, Kevin. On est d'accord quand même?
4: Oui, c'est ça. Oui.
0: Merci beaucoup. Parce que c'est moi qui ai dans les mains les 4 invitations, Kevin. Donc, il faut quand même être gentil avec moi.
4: Oui, je vous remercie.
0: Mais oui, non, mais je suis ravie de vous les offrir. Pour aller donc ce vendredi 4 septembre applaudir le Stade Lavallois contre le Red Star. C'est au Stade Francis Levasseur, évidemment. Est-ce que vous avez déjà l'équipe pour savoir qui va vous accompagner?
4: Ma femme et mes enfants.
0: Au bord royal, sortie en famille. Vous embrassez tout ce petit monde. Bon match, je sens qu'il va y avoir de l'ambiance donc dans les gradins. Est-ce que vous avez une petite idée du score pour vendredi?
4: On va rester chauvin, 0 pour Laval.
0: Allez, on est chauvin, moi j'adore ça. Merci Kevin. Bonne fin de journée, à bientôt.
4: Merci à vous.
0: Et juste avant de se quitter quand même, Kevin, une petite question de routine. Quelle est la première radio du département?
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0: Et voici le braquage des sentiments avec Florent Pagny.

0: Bah, parlez pour vous, monsieur Florent Pagny. Le braquage des sentiments, donc le dernier Florent Pagny, je vous le disais.
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0: 18h30 minutes, l'heure de faire un petit coup d'œil sur vos conditions de circulation. Frédéric de Laval nous disait tout à l'heure que c'était compliqué autour du pont de Pritz et que c'était carrément bloqué dans le sens Changé-Saint-Berthevin. Visiblement, c'est encore le cas. En revanche, Daniel de Bonchamp nous disait que la rocade au niveau du rond-point de Bonchamp et de la Syrie Ménard s'était bloquée. Ça a l'air d'être plus fluide actuellement. Dans tous les cas, restez prudents sur la route du retour à la maison. Et je vous souhaite par avance d'ores et déjà une bonne soirée.
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0: On continue donc à faire la route ensemble. Vous pouvez nous appeler au 02 43 67 11 11. Moi, je vous offre la route du paradis. Notre guide, est-ce bien raisonnable? C'est Michel Polnareff.

0: Wish you the best, c'était Lewis Capaldi. Merci d'avoir choisi ici Mayenne, 18h38. On retrouve donc Patrice Gascoin avec ses coulisses TV. Et aujourd'hui, Patrice, vous nous proposez des scènes de ménage. Alors, pas les nôtres, ça nous arrange, mais celles à regarder tous les soirs sur M6 avec un petit nouveau que vous êtes allé rencontrer pour nous, évidemment.
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3: Il y avait fait quelques petites apparitions, mais cette fois, ça y est, Issa Doumbia va être un personnage récurrent dans Scènes de ménage.
4: Tu mens, c'est un mensonge.
5: Complètement faux.
4: Ouais, bah, laisse-moi un peu de place.
3: Voilà, en vrai, Issa Doumbia n'a pas eu besoin de demander. Les producteurs de M6 ont décidé de lui confier un rôle en or auprès du couple Alice et Sofiane, joué par Elodie Pou et Majid Berila. C'est le couple de quadragénaires qui tient une petite épicerie à la montagne, un couple qui vit et travaille ensemble, ce qui, évidemment, entraîne des situations propices à la comédie. Ces joyeux épiciers embauchent donc Guilin, le personnage joué par Issa Doumbia, et qui de mieux qu'Issa Doumbia en personne pour nous présenter ce Guilin.
6: Alors, faut imaginer un jeu un homme qui a bossé longtemps à la Défense, il est trader et à un moment, il n'en peut plus. Il a un burn-out, il a pété un plomb et il se dit, je ne veux plus du tout être dans ça, je veux changer complètement de métier et je veux partir à la montagne. Donc il se retrouve à la montagne, à bosser avec ces deux personnages-là, mais il le dit clairement qu'il a eu un burn-out et parfois, on en joue parce que on a envie de le titiller sur ça, on a envie de le bousculer un petit peu et parfois c'est aussi la bête de foire, donc on appelle les clients pour dire venez, il y en a un qui a fait un burn-out et comme tout le monde se connaît, c'est un petit patelin et tout le monde se connaît, et ben finalement on m'appelle même plus Guilin, on m'appelle burn-out.
3: Est-ce que justement cette activité d'humoriste, elle donne quand même une qualité qui permet de jouer aussi encore plus vite, parce que c'est de la comédie, Scènes de ménage.
6: Bah, là, ce qui est drôle, c'est qu'il y a une musicalité directe qui s'installe entre les partenaires de jeu, le texte, le réalisateur, et qui est plus rapide que d'habitude. C'est-à-dire que là, moi, je connais maintenant la musique de Majid, la musique d'Elodie. Moi, ils connaissent ma musique et là, ça roule tout de suite, quoi. Et on fait une très belle symphonie.
3: La symphonie du couple jouée par Elodie Pou, Majid Berila, avec leur nouvel employé joué par Issa Doumbia. Elle est à écouter et à voir chaque soir à 20h35 sur M6 dans Scènes de ménage. Et pas besoin de me faire une scène. Je reviens demain pour de nouvelles coulisses télé.
0: Vous revenez demain si je ne vous fais pas une scène. Hein, on va discuter de ça, effectivement. Il faut continuer à s'entendre, mais je ne suis pas trop inquiète. Merci beaucoup, Patrice Gascoin. À demain. George Michael et Elton John. Oui, ça fait beaucoup. On est gâtés. Un sacré duo que je vous propose d'écouter tout de suite. Juste après, nous retrouverons Claire Martin pour Clairement Mayennais.

0: Let the Sun Go Down on Me. Si c'est pas de la poésie, George Michael, donc et Elton John. Merci d'être avec nous. On continue à nous balader en bonne compagnie avec Claire Martin pour Clermont-Mayennais. Elle va dans les quatre coins de notre département pour découvrir des initiatives. Gros succès cet été pour l'escape game du Zoom à Laval, Claire.
1: Oui, alors tellement de succès que l'équipe du Zoom propose de nouveaux créneaux d'ailleurs pour les journées du patrimoine. Moi, ce que je vous propose, c'est de faire une petite immersion grâce à Marie Tillois, qui a conçu cet escape game de haut vol, c'est comme ça qu'il s'appelle. Le but, c'est de cambrioler un praxinoscope, un jouet collector optique qui n'existe presque plus d'ailleurs en France. Et avant d'entrer dans le vif du sujet, direction l'espace de supervision dans les coulisses.
2: Donc on a un écran de gauche avec 5 caméras en fait qui filment en direct l'intérieur de l'escape game, et l'écran de droite lui permet d'afficher l'avancement des joueurs dans l'escape game pour les faire progresser si besoin. J'ai besoin de savoir exactement sur quel bouton ils ont appuyé, ce qu'ils ont fait en détail.
1: Et justement, il y a un groupe, le groupe d'Élise, qui nous attend à l'entrée. Allons-y.
3: Donc moi, je suis la maman des deux enfants, Léo et Manon, qui ont 9 ans et 7 ans, et puis ma sœur Hélène.
4: Bon, super sympa, petite sortie comme ça, vous allez découvrir. C'est la première fois, vous disiez, hein, que vous faites un escape game, c'est ça?
3: Au Zoom, oui, c'est la première fois, oui, tout à fait.
1: Et là, l'heure est grave, nous sommes interrompus par Marie.
2: Alors, Madame Sansori, la spécialiste des illusions, elle vient de partir faire sa balade au jardin de la Périne. Donc du coup, on a un peu plus d'une demi-heure devant nous pour récupérer cet objet de grande valeur dont je vous ai parlé au téléphone. Donc je compte sur vous pour le dérober. Ouais, on n'est pas épiés, c'est bon, on peut y aller. Allez, c'est parti, on y va.
1: Voilà, ça y est. Alors, vous allez peut-être rigoler, mais on a quand même une petite pression qui monte. On arrive dans l'escape game. Faut vraiment s'imaginer une maison d'époque reconstituée avec parquet au sol, meubles en bois massif, des objets déco un petit peu intrigants. Alors, les filles et les enfants commencent directement la recherche d'indices.
5: Un coquillage, ok.
6: Donc, les toupies, on a combien des toupies? On en a 4.
1: En tout cas, là, c'est l'effervescence. Hein. Vous avez plusieurs pistes, plein d'hypothèses, c'est ça?
7: Ça va dans tous les sens pour l'instant.
8: Il y a eu un bruit. Ah, regardez,
9: ça nous ouvre une autre.
1: Qu'est-ce qui vient de se passer?
10: Donc, une petite énigme à retrouver. Une porte vient de s'ouvrir.
1: C'est magnifique. Bonne continuation, bon courage.
10: Merci beaucoup.
1: Je leur souhaite effectivement bon courage parce que, de mon côté, je me suis éclipsée pour rejoindre Marie au poste de supervision.
2: Comment ça se passe pour eux alors ? Eh ben super bien, franchement c'est une équipe qui coopère très bien, les adultes laissent la place aux enfants.
1: Bon, ils en ont pour combien de temps avant de trouver ce fameux objet collector ?
2: Donc là ils sont déjà à 11 minutes dans l'escape game, donc il leur reste encore pas mal de choses à faire, donc je pense qu'ils vont utiliser le temps qu'il leur est imparti.
0: Voilà, soit 30 minutes en tout. L'escape game de haut vol, donc c'est au Zoom de Laval, on a testé pour vous, vous l'avez compris, c'est un gros succès de l'été, on sait pourquoi maintenant. Reste encore quelques créneaux à l'occasion des journées du patrimoine, les 19 et 20 septembre, si ça vous tente. Surtout, n'hésitez plus. Voici une histoire qu'on nous racontait quand on était petites et petits, Cendrillon, en musique avec le groupe Téléphone, un titre de 1982.

0: The Way We Touch, c'était Charlotte Cardin. Dans quelques instants, retour de l'info avec Marie Logénie. Restez avec nous.
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0: Merci beaucoup d'être avec nous. Dans quelques instants, Émilie Mazoyer qui sera en compagnie de Bilal Hassani. Ça va être sympa, donc surtout restez avec nous. Belle soirée à tous.
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0: Et sur la première radio du département, il est 19h. L'heure de l'information avec le journal et Marine Logénie.
11: Un pyromane condamné à 5 ans de prison ferme devant le tribunal de Perpignan aujourd'hui. C'est un homme de 51 ans, reconnu coupable de destruction par incendie en récidive. Il a été maintenu en détention pour 4 départs de feu, François David.
12: 2 départs de feu à Amélie-les-Bains, dans le secteur d'un ancien camping, c'était le 1er juillet et le 29 août, et 2 autres départs de feu à Perpignan, vendredi dernier, mobilisant 70 pompiers, le premier au bord de l'autoroute, il a détruit un hectare et provoqué d'importantes difficultés de circulation sur la 9, le second dans des roseaux, sur les berges de la Tête, face à la clinique Saint-Pierre, 2000 mètres carrés brûlés. Depuis le début de l'été, c'est déjà le 3e pyromane envoyé derrière les barreaux par le tribunal de Perpignan, en sachant qu'un 4e homme attend toujours son procès pour l'incendie spectaculaire de Rivesaltes début juillet. Il avait détruit 90 hectares et provoqué la fermeture de l'aéroport. La justice veut se montrer ferme dans un département qui a connu

0: Cet été, son pire incendie depuis un demi-siècle, 5000 hectares détruits autour d'Issy-sur-Tête.
1: François David, ici Roussillon. Des incendies rendus évidemment plus virulents par les vagues de canicule et la sécheresse qu'on a connue cet été. Elles coûteront cher, ces fortes chaleurs. 0,1 point de PIB selon Bercy. Et elles devraient aussi entraîner une baisse de la production agricole de 8%. Pour aider les agriculteurs à faire face, le gouvernement a promis un plan d'urgence. Il devait être dévoilé demain. Mais Matignon annonce plusieurs jours de retard concernant l'annonce de ces mesures. À la foire de Châlons en Champagne, deuxième foire agricole et commerciale de France, ça ne manque pas de faire réagir. Pas d'alarmisme, mais il ne faut pas que le délai se prolonge trop longtemps, estime Laurent Champenois, président du syndicat FDSEA dans la Marne.
2: C'est un regret parce qu'il y a une attente forte du monde agricole. Il y a une conjoncture climatique qui a fait que les rendements sont pas bons dans toutes les filières. Grande culture, élevage, maraîchage, viticulture, arboriculture. Il n'y a pas une filière qui est épargnée par cette canicule et cette sécheresse. Donc il y a une attente forte du monde agricole sur des annonces. Maintenant, s'il y a un petit retard de quelques jours et que c'est pour nous annoncer quelque chose de mieux ficelé, plus coordonné, peut-être aussi avec les demandes qu'on a pu porter, nous, en cellule sécheresse dans les départements, mais aussi ce que la FNSE apporte au niveau national. Dont acte. Voilà, ce qu'il faut, c'est que ça soit bien calé pour vraiment cibler cette aide aux agriculteurs les plus en difficulté. Il y a un ciblage à faire, je pense. L'enjeu, il est de remettre en culture la campagne 2027, pour certains. Pour certains, la trésorerie ne sera pas disponible pour remettre en place la saison. Si on ne met pas en place la saison, il n'y a pas de récolte l'année prochaine, on est mort.
1: Laurent Champenois, président du syndicat FDSEA dans la Marne, au micro d'ici Champagne-Ardennes. Une rentrée toujours plus chère pour les étudiants. Toutes et tous ont besoin d'un budget conséquent pour démarrer l'année. Et en 2026, il augmente encore. Selon la FAGE, les étudiants dépensent en moyenne 3 240 euros entre dépenses de vie courante et frais spécifiques de rentrée universitaire. Budget en hausse de 25%. Depuis 6 ans, soit 655 euros. Tous les billets achetés pour les concerts de Patrick Bruel seront remboursés, assure l'avocate du chanteur. L'artiste accusé de violences sexuelles par des dizaines de femmes a annulé hier soir sa tournée prévue à partir d'octobre. Patrick Bruel devait notamment se produire le 3 octobre à l'Espace Mayenne, c'est à Laval. Le directeur de la salle, Éric Dussolier, croule sous les demandes de remboursement depuis l'annonce du chanteur.
3: Le concert, nous attendions 3600 personnes, vous imaginez bien, ça a été soudain. Et donc, que ce soit sur la boîte mail générique d'Espace Mayenne ou parfois par téléphone, souvent par téléphone, pas mal de gens nous ont demandé la procédure de remboursement. Quelle est-elle? En fait, chaque personne a réservé ses places via un réseau de vente, donc c'est de s'adresser à son réseau de vente, mais normalement les remboursements se feront automatiquement à partir du moment où ordre sera donné de rembourser par la production. Donc là, ça devrait intervenir prochainement pour les différents réseaux de vente.
1: Billets, salaires, frais de location, quelles conséquences financières pour Patrick Bruel après sa tournée annulée? Tout est expliqué sur notre site ici.fr. La judokate française Léa Fontaine porte plainte après avoir reçu une vague d'attaques grossophobes sur les réseaux sociiux. Victorieuse du Grand Slam de Lausanne dans la catégorie des plus de 78 kilos, elle a reçu de nombreuses insultes. Des attaques fermement condamnées par la ministre des Sports, aujourd'hui dans le 13h de nos régions. Son corps, c'est aussi finalement la fierté de la France. Je tenais à lui adresser mon soutien, a déclaré Marina Ferrari. L'émission est à réécouter sur notre site ici.fr. La tapisserie de Bayeux est prête à Londres. Visite de l'exposition en avant-première ce soir, une semaine avant le public. Emmanuel Macron, le roi Charles III et la reine Camilla pourront admirer cette œuvre du XIe siècle prêtée par la France au British Museum. Et puis la mort de Jean-Paul Rapneau à l'âge de 94 ans, réalisateur multi-césarisé, notamment pour Cyrano de Bergerac avec Gérard Depardieu.
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1: Le temps demain en matinée, un temps bien gris recouvre une petite moitié nord-ouest de l'Hexagone progressivement. Les éclaircies se développent par le sud. L'après-midi se poursuit sous un beau soleil en Poitou-Charentes, sous un ciel plus mitigé avec de petites éclaircies des Pays de la Loire à l'Île-de-France jusqu'à la Champagne-Ardenne. Partout ailleurs, le soleil domine toute la journée. Côté température, 10 à 17 degrés le matin. L'après-midi, 22 à 26 de la Bretagne au nord de la Seine, 30 à 34 au sud.
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5: Salut à toutes, salut à tous et bienvenue sur votre radio ici, c'est Décibel dans vos oreilles, votre rendez-vous avec l'actu musicale tous les soirs entre 19h et 20h. Voilà, c'est le temps que nous avons pour faire un petit tour d'horizon, écouter certains classiques des années 60 comme les Doors tout à l'heure en fin d'émission. Un bon souvenir des années 90, Silmarils qui va arriver, mais oui, avec l'inoubliable il va y avoir du sport. Mais si, vous allez adorer. Je suis sûre que vous allez vous en souvenir quand vous l'entendrez tout à l'heure. Et puis mon invité, évidemment, alors lui il est inoubliable, on l'a découvert en 2019 quand il a représenté fièrement la France à l'Eurovision.

Oui, il rêvait d'être roi en 2019. Il l'est clairement devenu en 2026 avec ce nouvel album Bonsoir Paris, hyper réussi. Il est sorti vendredi. Bilal Hassani vient vous le présenter ce soir dans Décibels. 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On joue au Blind Test dans une grosse demi-heure. 0810 055 056. On démarre ce Décibels avec la bonne nouvelle musique du jour, le retour d'une icône de la funk, de la soul américaine, la grande Chaka Khan est de retour. Elle qui a 11 Grammy Awards à son actif va sortir un inespéré nouvel album. On savait pas qu'on l'attendait, puis maintenant qu'on sait qu'il arrive, eh ben on est ravis. L'album de Chaka Khan sortira le 18 septembre. Elle a eu la bonne idée d'inviter Snoop Dogg, Lenny Kravitz et Sia sur ce disque. Alors en attendant que ça sorte, je vous propose de réviser un grand classique des années 70, repris aussi par Whitney Houston dans Bodyguard, I'm Every Woman, le retour de Chaka Khan pour démarrer ce Décibels.

0: peut-être certaines ou certains d'entre vous ont dans l'oreille la version de Whitney Houston, mais quand même, l'original de Chaka Khan, c'est quelque chose. I'm every woman. Alors, si jamais vous partez en séjour linguistique en Angleterre, sachez qu'il y a une comédie musicale à Londres, dans le West End. C'est l'équivalent de Broadway à New York, mais voilà, à Londres, ça s'appelle le West End, le quartier des théâtres et des comédies musicales. Une comédie musicale donc, qui s'appelle I'm every woman et qui est dédiée à la vie, l'œuvre et l'influence culturelle de l'immense Chaka Khan, qui fait donc son retour dans les bacs, comme disent les vieilles personnes comme moi, le 18 septembre prochain, avec un nouvel album.
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0: Le coup de cœur indé de ce soir, c'est une chanson que vous connaissez, Mon cœur, mon amour, de Anaïs, énorme tube qui vient de fêter ses 20 ans. Et entre-temps, Anaïs, elle a sorti plein d'albums, elle était dans des grosses maisons de disques, et puis finalement, maintenant, elle est en indé, elle a lancé son propre label qui s'appelle Reft et elle prend sur ses épaules ses albums, ses enregistrements et aussi ses concerts à venir. Anaïs sera le 25 septembre à La Source, à Fontaine, dans le 38 et puis le 4 décembre avec Archimède à Château-Thierry. Joyeux anniversaire à Mon cœur, mon amour qui se paye un petit lifting version 2026. Et oui, parce que les paroles d'il y a 20 ans où on avait peur de dépasser son forfait de téléphone, évidemment c'est un peu obsolète, ne vous en faites pas, elle a tout arrangé. Anaïs est dans Décibels.

0: J'adore cette version 2026. Anaïs, ça lui va bien. L'indépendance, mon cœur, mon amour. 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C'est l'album de mon invité Bilal Hassani. Chanson star de l'album Bonsoir Paris, Bilal Hassani arrive dans quelques secondes. 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
7: Vous écoutez Camille Perrer avec T'as eu vent de nous deux.

0: chanson parle de la passion pour l'écriture, la musique, le partage. Et la jeune artiste de Romans-sur-Isère s'est inspirée du roman d'Alain Damasio, La Horde du Contrevent. Camille Perrer, t'as eu vent de nous deux. Un coup de cœur ici de Romardèche.
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2: Et celui qui fait l'actu musicale en ce mercredi. Bon, en vrai, il fait l'actu depuis vendredi. Non, en vrai, il fait l'actu musicale depuis 2019 quand il a représenté les couleurs de la France à l'Eurovision. Bilal Hassani, bonsoir.
3: Coucou Émilie.
2: Bonsoir Paris, c'est oui. Le nom de ton nouvel album et ça démarre comme ça.
3: Bonsoir.

0: Bienvenue chez moi.
1: Et ben, les premières secondes de l'album, moi j'étais cuite.
2: Ah, j'adore.
1: Alors franchement, cette intro, on sait pas si on est à Las Vegas, dans un show à l'américaine, ou au contraire justement très parisien, un show un peu cabaret. Le mur du son comme ça qui nous arrive dessus. Et quand on est en train de t'imaginer en robe à paillettes, tu nous sors la reine de la robe à paillettes. C'est Dalida qui arrive. Cette intro d'album est incroyable.
0: Merci.
1: Je sais que c'est quelque chose que tu aimes, toi. Les premières chansons des albums, c'est toujours un truc auquel tu es très vigilant. Là, elle est particulièrement réussie.
2: Oui, c'est ma préférée de tous mes albums.
1: Mon Dieu ! Et j'espère que ce sera l'intro du concert aussi.
2: Ah ben bien sûr. En fait, on l'a pensé pour le live, cette chanson. Et d'ailleurs, après, ce qu'on s'est dit très rapidement, c'est qu'il fallait ajouter du live. Et donc, on a appelé des musiciens incroyables qui se sont vraiment démenés à créer ce mur de son.
1: C'est génial. Moi, j'adore. Et alors, Dalida ?
2: Oui.
1: Non, mais Dalida !
2: Dalida.
1: Ah bah, en plus, enfin voilà, c'est juste notre reine. Est-ce que c'est facile d'obtenir le droit de mettre la voix de Dalida sur une chanson ?
2: Je vais pas mentir, honnêtement, ça a été assez facile, oui. Je crois que...
1: C'est facile pour toi, mais c'est pas facile pour tout le monde, je pense.
2: On a appelé Orlando, voilà.
1: Oui, et son frère,
2: qui est son frère.
1: Manager.
2: Voilà. Le manager, il s'occupe vraiment très bien de l'héritage du coup de culturel et du patrimoine culturel de Dalida depuis des années. Nous, on avait prévu, il y a quelques temps, de faire un album de reprise. Donc, on avait déjà eu un premier rapport à cette époque-là. Finalement, j'ai pas voulu le faire. Et quand j'ai trouvé cette interview où elle parle du coup d'être libre de soi-même, j'ai trouvé ça tellement joliment dit et j'avais l'impression que c'était là que la quête du propos de l'album était. Donc je me suis dit, est-ce qu'on peut, s'il te plaît ? Il a dit oui, d'accord.
1: Orlando a dit oui.
2: Voilà.
1: Et alors pour le coup, t'as fait honneur à la voix de Dalida parce que vraiment cette intro, voilà, c'est génial. Alors le reste de l'album est bien, hein, je vais pas écouter en boucle, c'est radio 10 secondes. On écoute 10 secondes de Bilal Hassania. Non, vous en faites pas, il y a plein de choses. On va découvrir cet album-là, tu vas rester avec nous pendant une petite demi-heure, Bilal. L'album est sorti vendredi. C'est un petit bébé qui a donc 5 jours. Temps de gestation de Bonsoir Paris. Parce que si on regarde, on va dire, les dates officielles, on se dit, Bilal, il avait sorti Théorème en 2022. Mmh. Ensuite, il y avait eu Glitter Seas Utopia et L'Affreuse, qui étaient deux autres projets en 2024-2025, mais que tu ne considérais pas comme des albums.
2: Pas vraiment.
1: Non, c'est des projets un peu.
2: C'est des projets annexes, voilà. D'exploration créative, on va dire.
1: Donc, Glitter Seas Utopia, qui était vraiment un truc beaucoup plus électro, et puis L'Affreuse, qui était là du piano-voix. Ouais. En fait, un peu Dalida, d'ailleurs. Il y avait à côté Dalida,
2: c'est vrai.
1: Piano-voix, et je déverse comme ça mes tripes devant le public. Donc, Bonsoir Paris, il commence à naître quand dans ta tête ?
2: Il commence à naître en février 2025.
1: Okay.
2: Et le premier morceau, il a été enregistré au mars, avril, voilà, un truc comme ça.
1: D'accord. Donc c'est assez récent, en fait.
2: C'est assez récent, mais c'est quand même une bonne année de travail.
1: Oui, oui.
2: Voilà, on l'a terminé en juin, quand même.
1: Ah ouais.
2: Ouais, c'était jusqu'à la dernière milliseconde, on a tout pris.
1: C'est ton genre, ça ? Genre jusqu'à la dernière seconde, tu modifies quelque chose avant de dire « Ok, ça y est, j'ai envoyé, maintenant je peux plus toucher. »
2: Oui, exactement. Non, mais on peut avoir fini un mix et même un master et que je l'écoute et je dis « En fait, non, il faut qu'elle soit plus devant celle-là. Cette piste, il faut qu'on la remixe, pardon. » Et voilà,
1: ouais.
2: Ça met des petits retards. Parfois, ça stresse ma maman.
1: C'est un album, tu l'as déjà dit depuis sa sortie, un album de fête, parce que c'est un besoin de sortir, d'être avec les autres, de danser, de faire la fête. Tu le chantes, tu le cries, tu le murmures. En tout cas, c'est sur tous les tons sur ce disque.
2: J'ai envie de danser, j'ai envie de bouger. J'en ai marre de cette semaine-là. Il me faut du bruit, il me faut des gens. J'ai envie de danser avec des gens que je connais pas, en fait.
1: Ça, c'est Bounce, qui est aussi sur le disque. Et voilà, c'est un besoin. C'est pas juste j'ai envie de danser, c'est aussi j'ai besoin. Tu peux m'expliquer ça ?
2: Bah, l'urgence d'être eux, parfois, quand je vois mes amis déjà en train de s'amuser, que j'y suis pas encore. C'est l'urgence de s'amuser. C'est comme ça que je vis ma vie. J'ai envie d'être heureux. Et j'ai trouvé beaucoup de joie dans ma vie l'an passé. Et en fait, j'ai voulu encapsuler ça et en faire un disque parce que j'ai l'impression aussi que culturellement, voilà, quand culturellement il se passe des choses un peu sombres, généralement la culture qu'on consomme, elle est très joyeuse, elle est très sucrée, pétillante, etc. Moi, je sais que tout de suite, je me mets un album de Sufjan Stevens avec des balades déprimantes. Je pourrais pas. Je finis
1: tu
2: pas
1: sors
2: l'année.
1: Plus de ton lit après.
2: Non, c'est ouais. Ça. Il se passe trop de choses. Donc du coup, c'était une demande de moi-même et pour peut-être d'autres personnes de se faire du bien, quoi.
1: Ouais. Donc c'est pas passif, c'est pas profiter de la fête, c'est faire la fête.
2: Ah, on l'a fait.
1: Parce
2: la
1: qu'on
2: fête.
1: Fait.
2: C'est ça, c'est ça.
1: Eh ben, on fait la fête avec Bilal Hassani. Bonsoir Paris.

0: Merci Bilal Hassani pour cette chanson providentielle. Bonsoir Paris. Je me souviens, il y a plus de 10 ans maintenant, après, c'est un terrible souvenir, hein, les attentats de 2015, le Bataclan et tout. On était là tous à dire, non, mais ça va aller, Paris est une fête. Et on disait ça, on avait les larmes qui coulaient toutes seules. Mais oui, en fait, la fête, ça peut se revendiquer et on en a besoin. Et cette chanson est d'une efficacité redoutable.
1: Merci Émilie.
0: Je vous mets au défi. Écoutez ça et restez assis. C'est impossible.
1: Pas possible.
0: Ah non, c'est fou. Alors, bonsoir Paris, c'est le nom de la chanson qu'on vient d'écouter. C'est aussi le nom de l'album. Quatrième album, donc, Bilal. Le premier, tu l'as sorti, t'avais 20 ans.
1: 19.
0: Ouais, 19.
1: Oh,
0: voilà. Est-ce qu'on fait les albums de la même façon à 19, 20 ans qu'à bientôt 27, t'auras 27 ans la semaine prochaine?
1: Exactement. Non. Ça n'a rien à voir. Non, non, mais tous mes albums, je les ai fait fabriquer différemment.
0: Ouais.
1: Et ils sont le reflet de mon taux de maturité au moment d'eux. Et voilà, ma réflexion a été différente. Là, celui-là, c'est la meilleure expérience créative de ma petite vie. 4 albums, quand même, c'est beaucoup. C'est 6 projets au total qu'on a fait. Et celui-là, j'y suis pas allé. Donc, j'ai pas décidé que je faisais un album. Il m'est un peu venu. À la suite en fait de sessions que je faisais pour du beurre.
0: Alors ça c'est intéressant parce que toi qui as toujours été pour le coup très travailleur, très bon élève, très moi la musique c'est le truc le plus important du monde, je bosse et tout. Là t'as laissé un truc finalement venir à toi. T'es pas allé chercher, c'était pas en force.
1: Non.
0: Est-ce que c'est avec plus de joie, du coup?
1: Énormément de joie. En fait, j'étais heureux. Et je faisais plus de musique. Et donc, à ce moment-là, j'avais l'impression, le petit truc, je me suis dit, peut-être qu'il faut que je fasse une longue pause parce que là, je vais très bien. Je suis pas en train de faire de musique. Je suis heureux. Bon, je travaillais quand même un petit peu pour d'autres. J'écrivais avec des éditeurs internationaux en Corée du Sud. Donc, je partais là-bas pour écrire pour de la K-pop.
0: Et t'écris des musiques pour la K-pop?
1: Oui, un petit peu.
0: Bilal Hassani écrit des musiques pour la K-pop.
1: Un petit peu.
0: Voilà, c'est
1: bisous. Tout n'est pas sorti encore, mais
0: c'est ça super,
1: arrive.
0: Ça.
1: Ouais, c'est
0: donc
1: très
0: tu pars
1: chouette.
0: Là-bas, tu fais des sessions c'est avec ça. Des artistes.
1: Voilà. Et donc je faisais ça, je rentrais à Paris et tout. Et c'est quand je faisais ça, j'étais là, ah, j'ai repris le goût de le faire pour du beurre, de le faire pour de faux, de pas le faire pour moi.
0: Ouais.
1: Et ça m'a fait arriver un jour en studio, très tard, et prendre une prod un peu au pif, bah, c'est coréens qui sont trop forts, et j'ai fait un truc et j'allais me coucher dessus, j'ai fait ok c'est bon, si je veux bien faire un album là.
0: Ah, voilà, ouais. Alors ça donne un album truffé de tubes, certains que vous connaissez déjà, comme beaucoup.
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0: Et puis une autre chanson qui a été dévoilée avant la sortie de l'album, Capital.

0: L'objectif de vouloir faire danser les gens,
1: oui.
0: C'est le tien, avec ce disque.
1: Totalement.
0: Ouais, hein.
1: C'est la danser. Mission. Beaucoup.
0: Fais danser, Capital. Fais danser. L'album est sorti vendredi. Est-ce que tu penses que tu atteins ton objectif?
1: J'ai l'impression,
0: ouais,
1: un petit peu.
0: Moi aussi.
1: Voilà. Et sachant que je sors beaucoup depuis le début de la sortie des premiers singles, je vais dans les soirées. Je vais pas mentir et dire que j'y vais en incognito. Je me mets vraiment devant les gens et je regarde et je vois comment ça réagit. J'ai jamais eu de titres qui ont autant bien joué en club.
0: Ouais.
1: Nous, ce qu'on voulait aussi dans le mix, on a fait appel à un incroyable ingénieur qui s'appelle Nathan Body, qui est londonien, et les Anglais font ça très très bien. Ils travaillent avec Okelou, ils travaillent avec aussi des artistes de K-pop comme les New Jeans et tout. Bref, donc ce mec-là, trop fort.
0: J'aime bien cette petite dimension internationale.
1: Ah, un petit peu.
0: C'est bien, c'est bien.
1: C'est ouais. Ce qu'il faut. Mais donc, ouais. Lui, il a apporté quand même ce truc un peu, ce juice qu'offre pour les morceaux. Et donc en club, il passe super bien. Je suis très content et ça danse quand même pas mal.
0: Et le tout en français, les amis, c'est assez rare pour être souligné, parce qu'il y a quand même voilà, des histoires à raconter aussi, et donc à écouter et à découvrir sur l'album de Bilal Hassani qui vient de sortir, Bonsoir Paris, avec une pochette incroyable, où je ne sais pas qui est le plus beau, Bilal ou la Tour Eiffel. Vous allez découvrir ça. L'album est à gagner au Blind Test, on joue un petit peu plus tard, mais vous pouvez vous inscrire 0810 055 056. Et puis Bilal, je t'aime beaucoup, mais peut-être je vais réussir à te faire pleurer avec mon interview choix cornélien. Ça va être dur de choisir. À tout de suite.
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0: Ici Mayenne et des infos pratiques et utiles toutes les heures. Après la rentrée des classes, c'est bientôt la reprise des activités sportives et culturelles. Pour les collégiens, le département rembourse 35 euros pour chaque inscription dans un club de sport ou dans une école ou association de musique, danse, théâtre, cirque, art visuel. La somme peut être utilisée aussi en prenant un abonnement dans une salle de cinéma ou de spectacle. Toutes les infos de cette aide sur le site internet du département. Et puis le forum des métiers d'art à Jublin recherche des artisans et créateurs pour sa prochaine boutique éphémère. Elle sera ouverte pour la période des fêtes de fin d'année. Ébéniste, tapissier d'ameublement, créateur d'objets décoratifs. Vous retrouvez toutes les infos sur la page Facebook du Forum des métiers d'art de Jublin. Date limite pour l'inscription, c'est dimanche. Vos infos pratiques reviennent dans une heure.
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0: Et ce soir, c'est la fête avec Bilal Hassani. Ça va, Bilal?
1: Ça va et toi, Émilie?
0: Très bien, félicitations pour ton album Bonsoir Paris qui vient de sortir. La tournée, elle, ne va pas tarder à démarrer. Alors bon, tu t'es bien échauffé en première partie des Zénith de Lory.
1: Incroyable.
0: T'as fait un Tour de France fort sympathique. Et là, c'est ton Tour de France à toi. Et je pense que c'est le plus important depuis tes débuts.
1: Oui, depuis toujours. J'ai jamais fait une tournée pareille. J'ai trop trop hâte.
0: Énorme. Elle commence le 10 octobre et c'est jusqu'au mois de décembre. Vous pourrez applaudir Bilal Hassani à Metz, Toulouse, Aix-en-Provence, Grenoble, Clermont, Rouen, Rennes. Il y a Montpellier, Paris, La Cigale le 17 novembre. C'est complet.
1: Oui.
0: Ah oui, évidemment, les enfants. Enfin, fallait vous y prendre plus tôt. Il y a Brest, Strasbourg, Lille, Tours. Quelle belle tournée. Bordeaux, Yverdon-les-Bains. Il y a Lyon, Bruxelles. Oh, tu vas t'éclater à Bruxelles.
1: J'ai trop hâte.
0: On adore les Belges. Nancy, Bourges et Laval le 5 décembre. Voilà, pour le moment, cette première partie de tournée, le Bonsoir Tour.
1: J'ai trop hâte.
0: Ça va être merveilleux. Alors, avant de continuer à explorer ton album, mon cher Bilal, voici le moment, l'interview des choix cornéliens. Il faut choisir. Est-ce que tu es prêt?
1: Émilie, j'ai très peur.
0: Je sais, mais je sais que tu peux tenir la pression.
1: Je vais essayer.
0: On y va. Céline Dion ou Britney Spears?
1: Oh. Bah, ça commence horrible, pas du tout. Oh non, non, Émilie.
0: Après, ce sera plus facile.
1: Oh, je vais dire aujourd'hui Céline Dion.
0: Elle est là.
1: Parce qu'elle est là.
0: En France, bah oui.
1: Voilà, on la célèbre, on a hâte.
0: Allez. Est-ce que tu préfères fêter la Saint-Patrick dans la rue à Dublin,
1: ouais,
0: ou la fête de la musique dans la rue à Paris? Attention, dans les deux cas, il pleut.
1: Je vais prendre la fête de la musique à Paris. Il peut pleuvoir, il peut neiger, il peut tout se passer que je serai toujours. C'est une de mes journées préférées
0: de l'année.
1: J'adore la fête de la musique.
0: Ah.
1: Entre le live, et puis maintenant les DJ, les trucs, les sorties, puis l'idée de la vadrouille. Je sors chez moi à midi, je rentre à 23h, et puis je fais une fête de jour, quoi. C'est génial.
0: C'est parfait. Bilal Hassani, tu préfères un appart pourri, mais avec le wifi, ou une villa canon, mais il n'y a pas internet?
1: Je prends l'appart pourri. Voilà. Et je suis actuellement, je vis dans un truc qui commence à bouillir un petit peu. Là, on doit déménager avec mon collègue et on a le wifi, voilà. Ah, on n'a voilà. pas la villa sans. Donc c'est mon choix, mais c'est la vie aussi.
0: Sans perruque ou sans maquillage?
1: Sans maquillage, tous les jours. Je vais d'abord.
0: Tu préfères écrire une chanson sublime ou faire un super concert? Qu'est-ce qui t'apporte le plus de satisfaction?
1: Faire un super concert, je crois. Ouais. Les deux me plaisent presque autant, hein, voilà. Mais oui, la fin d'un concert qui s'est très bien passé, je peux sauter au plafond, rester au plafond une heure, quoi.
0: Plutôt intelligence artificielle ou papier-crayon?
1: Papier-crayon, toujours.
0: Oh, j'aime bien ce côté vieille personne de Bilal.
1: Je déteste l'intelligence artificielle, c'est ma pire angoisse, ma pire phobie.
0: Donc tu t'en sers pas, tu restes...
1: Iou, non, ouais, jamais, okay. Jamais.
0: Ne pas voter ou ne pas trier les déchets?
1: Ne pas trier les déchets. Je préfère qu'on vote. Votons. Votons bien, s'il vous plaît.
0: Famille nombreuse ou adulte only?
1: Plus je grandis, plus famille nombreuse. Mmh. J'ai hâte un peu.
0: C'est vrai?
1: Ouais. Oh, pas amoureux, là. Hein.
0: Oui, oui, non, mais dans l'absolu.
1: J'ai hâte de fonder une famille.
0: Fonder une famille.
1: Ouais. Oh. Je commence, c'est les 27 ans, car
0: voilà, là. C'est ça.
1: Ça commence à monter.
0: La maturité. Il va chanter des berceuses. J'adore l'idée. Saint-Valentin ou Saint-Sylvestre?
1: Saint-Valentin.
0: Ouais.
1: Ouais, je veux bien, là.
0: Il voilà. est prêt.
1: C'est ça.
0: Et dans le timing, on est pas mal.
1: Oui, oui, ça
0: tu
1: peut le
0: faire. Tu peux tomber amoureux là, maintenant, pour
1: Et
0: te faire une super Saint-Valentin.
1: J'ai jamais fait la Saint-Valentin, en plus. J'ai toujours été séparée pile quand ça passait.
0: C'est vrai?
1: Non, jamais.
0: Jamais t'as eu ta petite rose, ton petit chocolat?
1: J'ai eu une rose une fois, pardon. Excuse-moi, si tu nous écoutes. Oui, c'est vrai. Une fois, j'ai eu une rose. Mais c'était très jeune. On venait de se rencontrer, quoi.
0: Bon, faut tout miser sur la Saint-Valentin 2027.
1: Allez.
0: Bilal, on y croit, on fera un petit point d'étape, évidemment. Et elle est la dernière. Une chorégraphie au cordeau ou bien tu danses comme une patate en rigolant?
1: La bonne choré. Toujours ouais. La bonne chorégraphie. Oui, oui, je travaille avec un chorégraphe incroyable sur cet album qui s'appelle Malik Lenost et qui, notamment, a dansé avec Madonna sur des tournées avec Katy Perry, qui fait aussi un travail incroyable. Il bosse avec Yoa et tout. Et ben, on s'éclate. Et par contre, il ne me laisse pas une microseconde de répit, quoi. Il y a un pas par
0: ah ouais.
1: par kick, une inflexion de la voix, et ben il va le faire jouer avec le corps, donc faut tout danser.
0: C'est fou ça, parce que
1: j'adore.
0: C'est très technique, hein.
1: Ouais, mais c'est trop bien. Du coup, c'est sport.
0: C'est sport. Même si dans cet album de danse et de fête, il y a un moment où tu ne danses pas. Mm-hmm. Je propose qu'on l'écoute. Je ne danse pas. Bilal Hassani, qui continue à nous surprendre, à nous enchanter. L'album est sorti, il s'appelle Bonsoir Paris.

0: qui vous fait danser, c'est Bilal Hassani ce soir dans Décibel, la seule balade de l'album.
1: Oui.
0: Mais voilà, je trouvais qu'elle méritait d'être mise en avant parce que c'est pas parce que c'est la nuit et que c'est la fête que le cerveau s'arrête et qu'on arrête de se poser des questions. Hein.
1: Exactement.
0: C'est ça l'idée en fait de cette chanson.
1: C'est ce que cette chanson fait. Oui, et ça arrive toujours un peu comme un prout. Qu'est-ce que je raconte? On l'attend pas.
0: Non mais on l'attend pas. Non mais c'est ça. C'est alors quand tu seras un peu plus vieux comme nous, tu diras ah là là, ça arrive comme un cheveu blanc.
1: Mmh.
0: Mais ça n'est pas ton problème pour le moment évidemment.
1: Pas encore. Presque. Je crois que j'en ai vu un. Ouais.
0: 27 ans l'année prochaine,
1: la semaine prochaine.
0: En vrai, 27 ans dans la musique, c'est un âge périlleux. Tout le monde connaît le club des 27. Ce club, alors c'est pas drôle du tout, hein, mais ces musiciens, musiciennes qui nous ont quittés à l'âge de 27 ans, parce que quand on commence la musique jeune, et après une dizaine ou une huitaine d'années d'excès, et ben parfois la machine s'arrête. Amy Winehouse, Jimi Hendrix, Janis Joplin, Brian Jones, Kurt Cobain. Voilà, dans plein de générations différentes, des musiciens qui nous ont quittés à 27 ans. Où est-ce que j'en viens avec cette question?
1: Je ne sais pas, mais j'ai très peur.
0: Non, mais tu as parlé,
1: oui,
0: chez ton amie Léna Situation, d'ailleurs dans son émission, de la tentation, des excès, la nuit notamment. Parce que la nuit, ce n'est pas que la fête, la joie, la positivité, c'est aussi plein de pièges, c'est aussi plein de tentations.
1: Tellement.
0: Est-ce que on s'en fait pour toi ou est-ce que tu vas très bien à 27 ans?
1: Je vais très bien à 27 ans. Donc là, je suis super content parce que d'ailleurs, j'ai bien fait de commencer à me remettre les pendules à l'heure il y a 2 ans. Comme ouais. Ça, maintenant, là, ça fait assez longtemps que je suis dans un truc beaucoup plus sain.
0: Tu fais attention à toi.
1: Je fais extrêmement attention à moi. Oui, oui, oui. C'est primordial, c'est ma priorité zéro maintenant. Parce que pour quelqu'un de très concentré, c'était quand même assez bizarre, cette période un peu floue où je me laissais me perdre et tout, mais c'est normal, ça arrive à beaucoup de personnes.
0: Évidemment.
1: Ça arrive à beaucoup de jeunes, queer aussi. Et donc, aussi, quand je fais cet album, c'est un album de réconciliation avec la fête, parce que ça a été ça. J'ai dû parce que je pouvais pas sacrifier de danser quand même. Je pouvais pas sacrifier le dance
0: floor. Mais c'est hyper intéressant parce qu'en fait, il y a plein de gens qui s'imaginent que la nuit, c'est forcément avec la drogue, avec l'alcool, et que la fête perd sa substance quand justement on n'abuse pas des substances.
1: C'est ça.
0: Cet album, c'est la preuve que non, qu'en fait la joie pure de la fête peut suffire à nous faire grimper quoi.
1: Mais complètement. Mais ces chansons ont été enregistrées à des horaires rigolos quoi. Il était 13h, on venait de manger une pomme pote et on arrivait à faire des chansons. Et des chansons de zinzin, on dirait qu'on fait la fête depuis 4 jours. Mais c'est parce que voilà, j'ai appris à être heureux et à repositionner la joie dans la fête.
0: Alors la fête, ça peut être plus fort, Bilal Hassani, sur le nouvel

0: Bilal, tes influences sur cet album, les artistes vers qui t'es allé faire un petit tour pour t'inspirer?
1: J'ai beaucoup écouté de... Alors, pas du tout pour ce morceau-là, mais beaucoup de French Touch,
0: ouais.
1: Beaucoup de pop roumaine aussi. J'adore la pop roumaine.
0: Ah, moi j'adore Bilal Hassani parce que je pense que c'est le seul artiste. Ça fait 20 ans que je fais de la radio, bien plus, même 25 ans. Personne ne m'a parlé de pop roumaine.
1: Romania, j'adore la Roumanie.
0: Mais c'est depuis l'Eurovision ou...
1: Non, bien avant. Mais nous on avait des tubes. On a Ina quand même qui était une artiste incroyable. Ouais. Alexandra Stan qui avait un énorme tube qui s'appelait Mister Saxo Beat. C'est des chansons comme ça. Tu connais pas ce Mister Saxo Beat?
0: Non.
1: C'est génial.
0: Mais par contre, maintenant je connais, je vais te dire, j'oublierai jamais Mister Saxo Beat.
1: C'est génial. Bah ouais, moi je suis trop fan.
0: Donc et voilà, la pop roumaine.
1: Ouais, beaucoup en fait, okay. De pop qui utilise un peu la dérision pour dire des choses avec du gloss, quoi. C'est-à-dire de la pop qui se regarde pas trop non plus.
0: Ouais.
1: Parce que dans la French Touch, j'ai vu quand même beaucoup de sérieux et j'avais envie de me détacher de ça. Donc on écoutait aussi pas mal de K-pop, on écoutait aussi beaucoup de PC Music, beaucoup d'hyper-pop, parce qu'on suit toujours, moi dernièrement, une artiste que j'ai découvert, c'est Underscores, qui est une artiste incroyable, qui a fait un album génial, très maximaliste. Et c'est ce qu'on a essayé de faire sur des chansons comme Plus Fort, c'est de dire, allez, on met tous les curseurs à 1000 et on assume, quoi.
0: À 1000?
1: Ah ouais.
0: C'est, je pense, le bon niveau pour écouter Artificiel.

0: pense que la morale de l'histoire, c'est ce qu'on se cherche tous dans la fête, dans la nuit, dans la vie, c'est l'amour.
1: C'est l'amour. On n'est qu'amour de toute façon,
0: oui.
1: Nous.
0: J'ai trouvé beau qu'il y ait ça aussi, parce que c'est aussi une dimension que parfois on oublie, parce qu'on ne veut pas avoir l'air trop romantique ou trop naïf, mais toi, tu crois toujours en l'amour. Hein.
1: Oui, et puis en plus, moi j'ai un accès très limité à ça, j'ai vécu peu d'histoires, donc beaucoup de mes chansons d'amour sont des chansons... figurative quoi, j'invente beaucoup, mais sur Artificiel, ce que j'aimais bien, c'était justement de parler de ça, de cet amour un peu en surface qu'on idéalise, qu'on regarde comme un rom-com à la télé, sous son plaid, et en fait, voilà, moi je l'ai dit que j'ai tellement envie d'amour que je le veux bien. Je le veux bien même en plastique, quoi.
0: Eh ben, on te souhaite un amour, pas en plastique, pas en toc, un amour bio, mon cher Bilal Hassani. Merci d'être venu nous voir. Bravo pour cet album.
1: Merci.
0: Et bonne tournée, le Bonsoir Tour, qui démarre le 10 octobre prochain à Metz. On se fait un petit point avant la Saint-Valentin, Bilal.
1: S'il te plaît.
0: Et merci d'être venu nous
1: voir. Merci.
0: Bravo.
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0: Mais quand comprendront-ils? Call Me Daddy, un coup de cœur Isimen.
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2: C'est l'heure du blind test, les amis, ce qui se rapproche le plus dans Décibel du sport. 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Vous allez pouvoir découvrir des sports, vous allez pouvoir vous y essayer, et pourquoi pas aimer ça. Je n'ai jamais réussi, mais je n'en écoute pas les autres. Donc vraiment, les amis, ce soir on se fait un blind test autour des chansons qui parlent de sport, parce que c'est important, le sport ici est le fier partenaire donc de ce septembre bouge. Et pour jouer avec nous au blind test, qui est un genre de sport très chic, il y a Francis et Maxime. Bonsoir à tous les deux.
3: Bonsoir.
2: Je ne sais pas si vous êtes sportif, je vais faire le tour, tiens, pour savoir. Francis, est-ce qu'on aime le sport ou pas?
3: Je vis sport.
2: C'est vrai?
3: Oui, j'adore le sport. Non, c'est pour de vrai. Que ce soit pratique ou ouais, la télé, j'adore ça.
2: Ah, moi j'aime bien regarder le tennis. C'est bien.
3: Ah.
2: Non, je dis, j'aime bien faire des grosses siestes en regardant le tennis.
3: Ah. C'est pas pareil.
2: Non, mais après je me réveille, c'est toujours très intéressant de regarder les points. Mais les siestes pendant Roland Garros au mois de juin, on va pas se mentir, les enfants, elles sont quand même très bonnes. Et Maxime, alors est-ce qu'il est sportif?
4: Bah ouais, je reviens d'une partie de tennis avec mon fils là, tout à l'heure.
2: Ah, bravo, qui a gagné, Maxime?
4: Lui. J'avoue, lui. Mais je précise que pour bien dormir devant la télé, moi je regarde les MotoGP, les Grands Prix de Formule 1. Mais quand ça tourne, c'est quand ça tourne, ou le patinage artistique, les voir tourner, moi ça m'endort.
2: Ah ouais, c'est pas mal.
4: Parce que les yeux, ça fait la gymnastique des yeux et boum,
2: on tombe.
4: Direct, on tombe.
2: Et puis évidemment, on fait une grosse dédicace à celles et ceux qui ont tapé leur meilleure sieste cet été en regardant le Tour de France, qui est quand même l'événement parfait pour les grosses siestes. Là, Francis et Maxime, vous gagnez tous les deux le nouvel album de Bilal Hassani, donc Bonsoir Paris, un album de danse. Voilà, et de fête, et on est ravis de vous en offrir à chacun un exemplaire.
3: Merci beaucoup.
2: Ah bah avec joie, avec
3: merci beaucoup.
2: Plaisir
3: magnifique,
2: de vous gâter. Et donc, on va maintenant jouer avec des chansons qui parlent de sport, de discipline sportive, de bouger son corps. On va chercher à chaque fois à retrouver le nom de l'interprète de la chanson, et à chaque bonne réponse, eh bien, il y a un point. Ça marche?
3: Ça marche.
2: Bon, n'oubliez pas qu'à la fin, tout le monde gagne. Hein,
3: Francis. Donc,
2: voilà. Mais oui, il va y arriver, Francis. Maxime aussi, vous êtes prêts?
3: Mais
4: oui.
2: Allez. Et n'oubliez pas de donner votre prénom avant de proposer votre réponse, car sinon je ne saurais pas lequel de vous deux a dégainé le premier. Maxime, Francis, c'est parti pour notre séance de sport quotidienne dans Décibel. Allez, ça fait peut-être les abdos, le blind test.
3: Ah oui.
2: On y va, première chanson qui parle d'un sport, dites-moi qui chante ça.

0: sport en question, c'est la course à pied.
1: Je courais sur la plage.
0: Maxime ?
2: Running Man.
0: Alors, c'est pas Running Man. Écoute la voix. Qui est-ce qui chante ça ? La chanson s'appelle Le Coureur.
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0: Oui, c'est Jean-Jacques Goldman.
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0: Jean-Jacques Goldman et Le Coureur. Allez, on change de sport. Dites-moi.
2: La vérité n'était pas très connue, celle-là. Hein.
0: Elle, c'est pas sa plus connue, mais elle est très belle, en revanche. C'est vraiment toute très, très belle histoire d'un coureur, voilà, de sa découverte à ses grandes victoires. On continue. Allez, tous les deux, je vous le donne, oui.
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0: Et on embrasse évidemment toutes les paulettes qui nous écoutent ce soir. Et là, Francis et Maxime, vous êtes très forts, vous avez dégainé très très rapidement sur Yves Montand.
2: Yves Montand, faites attention à des bicyclettes à Paris aussi, hein, des fois.
0: Oh là là, mais oui. Oui. Ah, c'est pour ça que moi, tu vois, je n'en fais jamais.
3: Si vous mettez cette chanson à des enfants, ils vont penser que c'est une pub, hein, je vous le dis.
0: Ah oui, c'est vrai.
3: Voilà, c'est ça le problème.
0: Mais bon, là, comme on est entre vieux, attention, dernière chanson. Rêve télévisuel des années 80. Maxime et Francis, je compte sur vous.
2: Je sais qui c'est.
0: Ah bon
2: maintenant.
0: Allez.
2: Véronique et Davina.
0: C'est trop fort, bravo. Oui, c'est du mentalisme. Maxime, Francis, Véronique et Davina, ce toutou youtou, le générique de l'émission Gym Tonic. Bravo, messieurs.
2: Voilà, Francis.
0: Vous avez été parfait. Je vous embrasse comme je vous aime et je vous envoie l'album de Bilal Hassani. On reste dans le thème avec un souvenir des années 90 cette fois. Il va y avoir du sport, c'est ce que nous disent les Silmarils.

0: Il va y avoir du sport tout le mois de septembre avec l'opération Septembre Bouge et votre radio ici. Et à l'instant, avec les Silmarils, je pense qu'un peu de danse, en se souvenant comme on était jeunes et frais dans les années 90, ça compte aussi pour Septembre Bouge, non?
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0: Bon, on est ensemble jusqu'à 20h, vous voyez que ça approche. Alors il nous reste évidemment un petit peu de temps pour la chanson anniversaire du jour. Il y a 61 ans, jour pour jour, le 2 septembre 1965, les Doors...

0: Tiens, on parlait du club des 27 tout à l'heure avec Bilal Hassani et j'ai oublié de parler de Jim Morrison qui lui aussi est mort à 27 ans à Paris. Hein, lui d'ailleurs, il est enterré au Père Lachaise. Si vous voulez aller lui rendre une petite visite, il y a toujours plein de petits cadeaux laissés par les fans sur sa tombe. C'est assez bouleversant. Les Doors, donc à l'instant pour l'anniversaire de leur tout premier enregistrement de démo il y a 61 ans. C'était Break On Through. Et c'est terminé pour ce soir, Décibel. Merci pour cette bonne soirée passée ensemble. Merci à l'équipe de l'émission. Il y avait ce soir Kinan Lageli, Iris Guitoni et Mélodie Chaïb. Merci à vous aussi d'avoir été là. Oui, parce que si vous n'êtes pas là, ça n'a aucun sens. Et retrouvez d'ici quelques secondes la nouvelle émission d'Éric Bastien. Il n'y a pas que Paris dans la vie. Son invité de ce soir, la délicieuse Séverine Ferrer. On l'adore. On est fan d'eux. Hein, bisous Séverine. Bisous à tous.
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0: Belle soirée les amis, à l'écoute d'ici, il est 20h.

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2: Eh ben bonsoir, bonsoir à tous et bienvenue sur ici. J'espère que vous avez passé une belle journée. Je promets que la soirée sera agréable. On est ensemble jusqu'à 21h pour se balader dans toute la France avec notre invitée ce soir. On va dessiner avec elle, oui, car il s'agit d'elle, sa carte de France à travers sa vie et sa carrière. Mais avant de l'accueillir autour de la table ce soir, Benoît Prospero, qui comme chaque soir s'arrêtera quelque part en France pour vous présenter un amoureux du monde vivant avec la revue des merveilles. Catherine Quicandon s'intéresse aux belles initiatives là où ici on entreprend. Enfin, Robin Berdeau lui partira tendre son micro à votre rencontre pour vous donner la parole sur un sujet d'actualité. Il n'y a pas que Paris dans la vie, elle va vous le prouver. Mon invité est multicarte, elle fait tellement de choses, je pense que la liste est non exhaustive. Animatrice de télévision, de radio, comédienne, chanteuse, chef d'entreprise, elle a un parcours tellement original, aussi insolite, son sourire est communicatif, sa personnalité est extraordinaire, elle est pleine d'énergie. Je reçois ce soir Séverine Ferrer sur votre radio ici jusqu'à 21h. Boulimique de vie. Bonsoir Séverine Ferrer.
3: Bonsoir Éric, ravi d'être avec vous et surtout c'est vrai, il n'y a pas que Paris dans la vie.
2: Ben c'est vrai, alors on va le constater avec vous pendant une heure, mais vous faites énormément de choses. C'était la rentrée scolaire hier, pour vous aussi, on s'en dit un mot rapide, on en reparlera, il y a une rentrée sur les chapeaux de roue là.
3: Alors oui, en effet, mais je

0: Et je ne vais pas me plaindre, je suis une boulimique de travail, je suis une grande passionnée, j'aime ce que je fais, donc j'ai beaucoup de chance.
1: Il y a un spectacle à Paris, il y a un spectacle en tournée, il y a un projet de livre, il y a la radio, on va vous en dire davantage dans un instant. Alors, Séverine, forcément, la France, vous connaissez. Et alors, en préparant cette interview, je pensais vous connaître déjà depuis pas mal de temps, parce que c'est vrai, on va se le dire,
0: on se connaît depuis longtemps. Ouais.
1: Et vous défendez évidemment beaucoup la Réunion, vous revendiquez la Réunion, vous avez vécu, bien sûr. Mais alors, je découvre que vous êtes pas né à la Réunion.
0: Eh ben non.
1: Et là, je l'ai découvert en préparant l'émission.
0: Et non, je suis Montpelliéraine.
1: C'est fou ça.
0: Du 34 de l'Hérault. En effet, je suis née donc à Montpellier. Pas très loin de la place de la Comédie, et à l'âge de 3 mois, mes parents sont repartis à la Réunion. Ma grand-mère était pas très bien à l'époque et on lui avait conseillé de venir plutôt en métropole, etc. Et je suis née à ce moment-là. Et c'est très rigolo. J'ai une petite anecdote pour vous d'ailleurs. C'est que dans l'avion qui me ramenait à la Réunion à l'âge de 3 mois, donc j'étais encore un nourrisson, il y avait Marie-France Pisier, cette grande actrice que j'adorais et que j'affectionnais tout particulièrement. Et figurez-vous que elle a posé son regard sur ce petit bébé que j'étais et elle a dit je sens que cette petite, elle a du caractère, elle ira très loin.
1: Oui, alors elle ne s'est pas trompée,
0: donc, caractère, voilà, vous en avez, et loin vous y avez été.
1: Alors Montpellier, vous allez redécouvrir Montpellier un petit peu plus tard, mais c'est vrai, vous l'avez dit, c'est quelques mois de votre vie, vous n'avez pas forcément de souvenirs.
0: En fait, j'avais pas vraiment de souvenirs, évidemment, au travers de tout ce que me racontaient mes parents, mais j'ai redécouvert Montpellier à l'âge de 18 ans, c'est assez symbolique, c'est assez marrant.
1: On parlera de la Grande Motte, on parlera du Roi si vous voulez, mais là je vais rester sur la Réunion. Je parle juste un instant de vos origines. J'ai vu que votre papa a des origines indiennes, votre maman a des origines italiennes, vietnamiennes et normandes.
0: Eh ben oui, normande et bretonne comme tous les Réunionnais du monde.
1: Donc vous avez du sang breton, du sang normand.
0: Exactement.
1: C'est vrai. Mais alors quel côté, la Normandie, la Bretagne?
0: Je ne sais pas. D'accord. Vous savez, tous les Réunionnais ont du sang normand et ont du sang breton, puisqu'il y a beaucoup de Normands et de Bretons qui sont arrivés jusqu'à nous. Ouais. et du coup, on a tous des origines, un peu de sang, c'est marrant. Et
1: vous n'avez pas fait du coup des recherches pour savoir où votre maman vous a tiens, j'avais une aïeule normande
0: du tout. Alors, un peu plus du côté de l'Italie, mais sinon, c'est tout, en fait. Il faudrait que je fasse ce fameux test ADN pour savoir d'où je viens exactement.
1: Alors, Montpellier, vos parents s'y installent pas longtemps. Ils vont partir à la Réunion. Je crois qu'il y avait une histoire. J'ai trouvé ça triste. J'ai lu que les gens n'étaient pas complètement d'accord sur l'union de vos parents. Des histoires
0: la familiale. Famille,
1: on va pas rentrer là-dedans. C'est ça qui les pousse, du coup, à aller à la Réunion pour être un peu tranquille
0: C'est un peu ça aussi, qui fait qu'ils en ont un peu ras-le-bol et que maman a envie de vivre sa grossesse en toute sérénité. Et il se trouve que, donc, du coup, mamie n'étant pas très bien, on lui dit qu'il faut partir, avoir un autre air, etc. Donc, c'était la bonne occasion. Et tant mieux. Ouais. Parce que si j'avais pas, en tout cas, eu cette chance de naître à Montpellier, je serais peut-être plus de ce monde, parce que maman a eu un accouchement très compliqué. Depuis le début, je m'accroche, moi.
1: Comme toutes
0: il faut
1: les femmes,
0: le savoir.
1: C'est compliqué. Dites-moi, quand on est à la Réunion, quelle image on a de l'Hexagone?
0: C'est le rêve. Moi, je me rendais pas bien compte, mais je me suis rendu compte que dès l'âge de 3 ans, je savais que je voulais faire ce métier. Je ne savais pas comment.
1: Mais non, on va découvrir, parce que vous avez commencé jeune.
0: Mes parents ne sont absolument pas dans le métier, je tiens à le préciser.
1: Qu'est-ce qu'ils faisaient, vos parents?
0: Papa a été homme au foyer. Voilà, il a élevé ses enfants et maman était coiffeuse.
1: Okay.
0: Donc rien à voir, nous c'était un peu dans l'autre sens, c'était original.
1: Et la France, même si la Réunion est un territoire français, faisait rêver.
0: C'est-à-dire que quand j'ai découvert au travers de mon petit écran de télé ce qui s'y passait, les gens qui dansaient, qui jouaient la comédie, tout ça, j'avais envie de faire ce métier. Mais c'est vrai que pour moi, c'était ici en métropole à Paris que ça se passait. Donc j'y pensais, mais sans y penser réellement. J'étais encore enfant, donc j'en avais pas conscience, mais je savais que ça ne se passait pas à La Réunion, malheureusement.
1: Je vais vous permettre de revivre quelques souvenirs, peut-être.
0: Un petit Sega Maloya.
1: Quelle image vous vient tout de suite? On se parle de La Réunion, vous y avez vécu plusieurs années. Première image qui vous vient, premier lieu?
0: Premier lieu, évidemment la rue Juliette Daudu, où on a vécu, forcément. Et que de bons souvenirs, en fait. Ma famille n'avait pas vraiment les moyens. Enfin, je suis pas là pour faire pleurer dans les chaumières. Mais je n'ai jamais manqué d'amour et de bienveillance et de bonheur. Ce ne sont que des souvenirs heureux, plein de joie avec mon frère et tous les copains. Parce que je faisais déjà plein de choses à l'époque. Et en fait, notre maison, c'était une maison, c'était un appartement qui était tout le temps ouvert. Donc, il y avait tout le monde qui arrivait comme ça à l'improviste.
1: C'était familial, c'était convivial, c'était joyeux.
0: Voilà, c'était la maison du bonheur. On se prenait pas la tête. Quand il y en avait pour 4, il y en avait pour 10.
1: Vous aviez un correspondant en France? Vous savez, quand on était gamin, on était de la même génération, on avait toujours des correspondants avec des gens qu'on connaissait même pas, des fois.
0: Et oui. Alors, moi, j'avais une correspondante qui s'appelait Julie, qui
1: était
0: le 13e. Dans le quartier chinois. Et, je suis même venue, quand je suis arrivée à Paris, je suis même venue vivre un petit peu chez elle, parce qu'à l'époque, on avait un appartement qui était tellement petit avec les parents que je ne pouvais pas y vivre, et en même temps, d'apprendre, parce que j'étais encore collégienne à l'époque. Et du coup, j'ai un peu vécu chez elle, mais ça s'est pas super bien passé.
1: Bon, on a plein de dossiers qu'on va ouvrir au fur et à mesure. On essaiera le moins possible de prononcer Paris, parce qu'il n'y a pas que Paris.
0: Mais il n'y a pas que Paris. Et non, je vous le confirme, et au travers de mon parcours, vous allez le voir.
1: Évidemment. Ouais. Est-ce qu'il y avait du bon pain à La Réunion? Il y a des boulangeries, il y a du bon pain. On fait du bon pain à La Réunion?
0: Il y a du bon pain. Il y a beaucoup de riz, mais il y a du bon pain.
1: Je vous parle de pain parce qu'il est temps de retrouver Benoît Prospero pour la revue des merveilles. Il nous fait découvrir un merveilleux boulanger, pas comme les autres, Benoît Prospero.
2: Oh là là, vous savez quoi, j'adore le pain. Et là, eh ben oui, on a trouvé un boulanger qui gagne à être connu. Vous savez, ce genre de boulanger qui fait un pain que dès que vous le sentez, espèce de parfum de miam-miam qui vous mentonnez, je ne vous dis que ça. Pour la Revue des Merveilles, ici Périgord vous présente Adria Rodriguez. Adria, c'est celui qui a fait le choix de quitter sa vie d'avant, une vie dans laquelle on va toujours plus vite pour aller toujours plus loin.
3: Sauf que à un moment donné, eh bien, je décidais que je voulais travailler avec mes mains et donner du sens un peu à mon métier, à ce que je faisais. Et donc là, j'ai commencé à réfléchir et donc j'ai décidé que en fait je voulais faire du pain. Et je me suis dit qu'en fait en faisant du pain, je pouvais éventuellement être heureux. Voilà, c'est un peu ce qui m'est venu à l'esprit.
2: Et il a donc quitté l'Espagne et Barcelone pour rejoindre la Dordogne et le Périgord, précisément le village de Verteillac. Alors c'est quoi ce pain? C'est quoi le secret? Eh bien d'abord, c'est la qualité des ingrédients. Ici, on parle de produits normaux, c'est-à-dire de produits sains, bio, et ça commence avec la farine qui est faite à l'ancienne. Dans le village d'à côté, à Saint-Martin-de-Ribérac, concrètement, une farine écrasée par la meule du moulin de Bobina. Une meule qui préserve toute la richesse nutritive. Et en parlant de qualité nutritive, Adria a fait un choix, celui d'un pain 100% au levain avec une fermentation naturelle. Un pain qui pétrit la veille pour enfourner le lendemain.
3: Du pain avec une pousse lente, plus digeste.
2: Et puis l'idée, c'est aussi de prendre le temps. Parce que, bah oui, prendre le temps, c'est respecter ce que la terre nous offre. Et à ce sujet, il y a le four, ce four du 19e siècle qui chaque jour accueille ce feu qui aura mis 3h30 à brûler. Pourquoi cette méthode? Eh bien parce que c'est la seule qui permet d'obtenir un pain, vous savez, légèrement différent chaque jour, marqué par l'humeur du jour. Et enfin, il y a ce petit plus, ce pain-là, il est 100% local. Et le résultat, ça donne quoi?
3: J'ai fait du pain complet, du pain de campagne, du pain de seigle, du petit épeautre, des pains spéciaux, comme un pain de graines. J'ai fait un pain à l'avoine. Mais je propose aussi donc différents types de brioches. Et avec de l'huile de tournesol locale et bio aussi. Donc voilà.
2: Est-ce que le public est au rendez-vous? Ben oui, évidemment. Et on peut même dire que quand les habitants de Verteillac et des alentours retrouvent le pain d'Adria à la ferme de la Méphronie le vendredi soir ou au marché local le samedi matin, alors ils apprécient bien sûr la qualité du pain d'Adria Rodriguez, mais aussi et surtout l'histoire que raconte ce pain. Et ça, c'est une merveille. Merci ici Périgord et bravo à Adria Rodriguez et rendez-vous à la Folle Farine à Verteillac en Dordogne, c'est dans le Périgord vert.
1: Oh là là, merci Benoît Prospero, on s'est régalé avec Cyril Ferrer.
0: Ça me met en haleine, là, j'ai cette petite odeur là qui est en train de me caresser les narines.
1: Et puis alors il y avait les accents, même déjà Benoît Prospero a un accent aussi. Vous avez remarqué des accents d'ailleurs, quand vous êtes arrivé de La Réunion en métropole, vous trouvez qu'on a un accent ici ou que vous en avez du coup en tant que Réunionnaise?
0: Alors moi quand je suis arrivée c'était très drôle. Alors j'avais pas un gros accent comme on dit nous chez nous. Et en fait la première fois que j'ai tourné c'était l'Anamite, c'était l'adaptation de la vie de Dany Carrel, une grande actrice française qui a été faite par Thierry Chabert pour TF1. Et alors je disais toujours Rose.
1: Ah bah oui.
0: Et donc forcément le réalisateur il venait, il me disait non Séverine c'est Rose.
1: Mais oui. Ferme. Mais moi Rose. Je suis auvergnien, alors à Clermont-Ferrand on dit la place de Jade, on dit c'est Rose et pas la place de Jaude. Séverine Ferrer est votre invitée ce soir jusqu'à 21h parce qu'il n'y a pas que Paris dans la vie, il y a eu Montpellier. Ok, on a pas mal parlé de La Réunion, c'est normal, ce sont vos origines.
0: Bien sûr.
1: Mais à un moment donné, il va y avoir un déclic et vous allez arriver en métropole, découvrir un peu Paris, même beaucoup, mais surtout plein d'autres choses et plein d'autres villes. Le voyage ne fait que commencer jusqu'à 21h sur ICI.
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1: Non. Excellente soirée à vous tous. Il y a aussi les bronzés. Alors, on avait tous rêvé de la suite des bronzés. Hein. Après, les bronzés font du ski. Ils l'ont fait, c'était il y a déjà 20 ans, en 2006. Et à l'occasion, ils avaient choisi Zucchero pour la bande originale avec Baila Morena, que voici sur votre radio ici.

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2: Évidemment, il y a Sabrine Ferrer aussi qui est notre invitée depuis 20h et qui nous offre son sourire, sa joie de vivre sur votre radio. Alors, on se balade avec elle, on a découvert qu'elle était née à Montpellier, je le dis pour ceux et celles qui nous rejoignent, région de l'Hérault, qu'elle va redécouvrir quelques années plus tard. On ira tout à l'heure, évidemment, il y a la Réunion, où elle va vivre jusqu'à c'est quoi, 7, 8, 9 ans
1: 12 ans et demi.
2: 12 ans et demi, oui, mais alors...
1: C'est précis.
2: Oui, c'est ça, 12 ans et demi, c'est-à-dire qu'il y a 12 ans et demi, c'est le déracinement total.
1: Oui.
2: Ouais, bon, alors ça va peut-être être un petit peu difficile. Il va se passer déjà plein de choses à La Réunion. Et comme je m'intéresse aussi au parcours, à la carrière qui, vous, est relativement précoce, je vois que vous avez déjà cet esprit d'entrepreneuriat. Parce que j'ai vu le baby show, c'était à quel âge ça?
1: Alors le baby show, je l'ai fondé, j'avais...
2: C'est un spectacle, 8, ça?
1: Oui, en fait c'était un groupe. J'étais leader et chorégraphe de ce groupe.
2: Vous aviez quel âge?
1: J'avais 8 ans.
2: C'est normal.
1: Et on était 10. Et ouais. Alors, ce qui était très marrant, c'est qu'on faisait tous les arbres de Noël et les avant-premières des artistes qui venaient à La Réunion. Donc, on a fait les avant-premières de Bibi, de Dorothée, de Nicolas Perrac, de Émilie, enfin de Image à l'époque. Enfin, on en a fait plein.
2: Ouais.
1: Et en 91, ce qui a été un petit peu le déclic, c'est que un des membres du groupe, le Baby Show, a écrit à Patrick Sabatier pour l'émission Tous à la Une, et ils nous ont fait venir. Premier passage donc en 91, en juin 91, et j'ai fait ma première télé avec Solar.
2: Suffit de demander, c'est vrai, hein. Alors ça, pour ceux qui aiment bien la télévision, on est dans les années 90, c'est le générique, tout ça, la Une.
1: C'était dingue, mais quelle joie, c'était la première fois qu'on venait tous à Paris, et tous les enfants et tout, c'était absolument génial. Et
2: 9000 kilomètres quand même, à vous séparer de Paris.
1: Oui, oui, et quand on est arrivé, enfin, c'était tellement drôle, enfin, c'est... En fait, on devait être logé dans un super bel hôtel, et le producteur de l'époque qui s'occupait de moi, qui s'avérait être véreux au final, nous avait pris un
2: c'est
1: hôtel
2: un
1: miteux à Malakoff. Enfin bon, c'était très marrant.
2: À Paris. Alors, Séverine, à 9 ans, vous avez votre propre émission sur Antenne Réunion.
1: Oui.
2: Alors, un petit peu plus tard, vous allez animer Les Enfants du Soleil. Ça, c'est sur RFO Réunion. C'était à Saint-Denis?
1: Oui, exactement. Oui.
2: Vous vous souvenez du générique?
1: Si tu m'aides, cette petite voix qui monte. 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Comme de l'eau sur le feu, elle fait chauffer l'écran.
2: Oh, je me suis abusé à regarder sur YouTube, vous pouvez les découvrir. Il y a une dame qui arrive après le générique, je ne sais pas comment elle s'appelle.
1: Mirose Waro.
2: Voilà, c'est ça.
1: Oui.
2: Alors très vite, on vous voit, vous chantez des chansons, vous faites plein de trucs avec des gosses. C'est génial, cette aventure.
1: C'était absolument dingue. Et en fait, Mirose m'a repéré, je faisais un radio-crochet où je chantais Niagara, je m'en souviens encore, c'était L'amour à la plage. Et elle m'a repéré, elle me dit, oh, il faut que tu viennes chanter dans mon émission. Et alors, ce qui était très, très rigolo, c'est que du coup, j'avais déjà fait une émission à l'âge de 4 ans et j'avais trouvé ça super.
2: C'est normal, on fait souvent des émissions à l'âge de 4 ans.
1: Non,
2: logique.
1: Mais tu sais, c'était pour faire une petite récitation, un petit poème comme
2: d'accord.
1: ça, vite fait. Et j'avais adoré ça. Et quand elle me l'a proposé, donc je suis venue chanter. Et puis juste après, elle m'a dit, sais-tu rester la semaine d'après? Et puis la semaine d'après, et puis la semaine d'après, je suis restée avec elle. Voilà.
2: Bon, alors vous savez faire évidemment plein de choses qui, on le comprend maintenant aisément, on va vous donner envie. Il y a quelque chose de très balsacien finalement dans votre vie, parce que vous m'avez dit, moi Paris, je pense à Eugène de Rastignac, quoi, quand il y a nous deux maintenant dans le Père Goriot, quand il est dans les hauteurs de Paris et qu'il voit Paris, vous aviez, même si l'émission, il n'y a pas qu'à Paris, hein, qui se passe des choses, vous vouliez croquer la France. Hein.
1: En fait, je voulais accéder au métier que j'avais choisi. Et je savais que c'était impérativement un passage obligé et obligatoire par Paris, ouais. Enfin en tout cas par la métropole. Donc ça a été de franchir le cap, ça a été compliqué, mais heureusement, comme je vous le disais, ce producteur véreux nous a un petit peu forcé la main, et tant mieux. Peut-être qu'on n'aurait probablement pas fait le pas s'il l'avait pas fait. Mais non, et une fois arrivé sur Paris, alors moi je suis encore extrêmement fascinée par Paris, mais j'ai cette chance de bouger beaucoup parce que je pars beaucoup en tournée.
2: Voilà, racontez-moi, parce que ok, vous vous installez ici, on parlera même de l'endroit où vous allez vivre avec vos parents. Mais quelles sont les premières villes, les premières saveurs, les premiers endroits que vous découvrez en dehors de Paris?
1: Alors moi, j'avais un lieu de prédilection, c'était vraiment l'Arc de Triomphe.
2: C'est Paris encore.
1: Et puis évidemment Saint-Michel, le quartier de Saint-Michel, l'île de la Cité. Voilà.
2: Alors ça, c'est vos quartiers.
1: Ça, c'était mon fief.
2: Mais est-ce que vous avez des villes comme ça que vous avez envie de découvrir, que vous avez peut-être vu à travers la télévision à La Réunion, des endroits où vous vous êtes dit, bah maintenant que je suis en métropole, Ah, je vais y aller.
1: Bah, au début, pas tellement, en fait. Quand on est gamine, quand on est ado, pas vraiment. Et puis, on se rend compte qu'on est au cœur du monde, parce que quelque part, ouais. La France, c'est vraiment, on est au cœur de tout. J'ai donc eu la chance de faire Mayotte, la Nouvelle-Calédonie, qui a été un vrai paradis.
2: Et parce que là, moi, j'ai envie de vous écouter sur ce pays.
1: La France, c'est le plus beau pays du
2: Alors,
1: monde.
2: Alors, pourquoi? Moi, je veux tout savoir, et où est-ce
1: Mais
2: qu'on va?
1: Mais parce qu'en fait, moi, j'aime les villages provençaux.
2: Eh ben, voilà.
1: J'aime, alors, notre petit kiff, hein, notre petit plaisir avec mon petit garçon, hein, de 10 ans, qui s'appelle Elijah et que j'embrasse très fort, hein, qui est pas bien loin.
2: Qui est pas bien loin.
1: Il suit toujours sa maman.
2: Ah oui, il est tard, il est rentré pourtant déjà à l'école.
1: Oui, mais bon, il est toujours avec sa maman. Et du coup, nous, ce qu'on aime faire, c'est-à-dire qu'on part souvent, donc, soit en Espagne, soit en Italie, soit en France.
2: Alors, la France.
1: Récemment, nous avons passé des petites vacances pas très loin d'Avignon, puisqu'il y avait le festival d'Avignon et que moi j'adore aller voir les copains quand je ne joue pas.
2: Alors parlez-moi d'Avignon, moi je veux tout savoir sur ce que vous aimez de cette ville.
1: Ah, moi j'adore. Alors le festival d'Avignon, évidemment, c'est un peu le marché du théâtre, hein. Vous savez,
2: bien
1: c'est
2: sûr,
1: toutes
2: tous
1: ces
2: les
1: pièces
2: étés, tous les mois de juillet.
1: Qui se jouent, etc. Et il y a tout et n'importe quoi, on peut le dire. Mais quel bonheur. Je trouve qu'il y a une ambiance de Avignon quand on y est, en tout cas pendant le festival, ça fourmille de gens, rencontre des gens qu'on connaît. Les cigales, mais si je pouvais avoir des cigales chez moi, alors maintenant j'ai un grillon à la maison. Je ne sais pas ce qui s'est passé, je pense qu'il est dans une.
2: Il est revenu dans une valise, peut-être, hein.
1: Et c'est absolument génial. Mais moi, mon grand bonheur, c'est d'arriver dans le sud et d'entendre les grillons. Je pourrais me poser sur un transat et ne faire que ça pendant des heures.
2: Alors Avignon, mais le sud, moi je vais vous parler d'Avignon, ça peut être le Luberon, ça peut être Apt, Gordes.
1: Aix-en-Provence, le village de Gordes, évidemment. Et alors, moi j'aime bien aussi toute cette un peu au-dessus de Nice, Grasse, entre Castaux, enfin c'est pas tout à fait à côté, mais j'adore évidemment Saint-Paul-de-Vence, mm-hmm. Enfin tous ces petits villages. Et en fait j'aime m'arrêter, prendre ma voiture et au gré de mes humeurs de pouvoir m'arrêter, de dire tiens le petit village au loin il a l'air super, ben viens on y passe, on s'arrête. Et souvent on a fait ça avec mon fils et on s'est retrouvés dans des endroits, et je pense notamment à Angoulême que j'avais jamais
2: alors, alors là,
1: faire.
2: On quitte le sud totalement.
1: On quitte le sud, mais en remontant du sud souvent. Et du coup, je me suis dit, mais tiens, Angoulême, je l'ai jamais fait. J'adore aussi cet endroit. Le palais imaginaire de. Oh, comment ça s'appelle?
2: Alors, je connais pas tout, Séverine. Je peux pas vous aider surtout.
1: Non, mais en plus, il y a eu un très beau film avec Jacques Gamblin et Laetitia Casta. Père Cheval, le facteur cheval.
2: Oui, le facteur cheval, bien sûr.
1: Donc, cette
2: qui
1: ville,
2: a passé sa vie,
1: qui a passé sa vie
2: un palais.
1: À construire ce palais Évidemment, absolument ouais. incroyable. Et d'ailleurs, mon fils jouait dans le film. Et quand j'ai découvert ce lieu, c'est au milieu de nulle part. Et on a une telle richesse en France. On pourrait s'arrêter n'importe où. Il y a toujours un beau bâtiment à regarder. Il suffit juste de lever les yeux.
2: On va continuer de lever les yeux, parce que je sens que ça y est, vous êtes parti, vous allez m'emmener
1: voilà, ça
2: partout.
1: Y est, je suis partie,
2: c'est
1: là.
2: Très bien. Je vois que vous avez bonne mémoire de votre vie. Et la mémoire, on va en parler. Parce qu'oubliez les choses, ça vous arrive des fois d'oublier des choses, ou de dire, non?
1: J'oublie de temps en temps, mais c'est quand même assez rare.
2: Peut-être que vous oubliez les mauvaises choses, vaut mieux les oublier
1: et
2: des fois.
1: Mieux, ouais.
2: Gardez les bonnes. Oubliez des choses, ou même perdre la mémoire, ça peut arriver à tout le monde, pour différentes raisons. Alors, heureusement, Catherine Quicandon, il existe des solutions, elle va nous le dire, des solutions en prévention, et qui sont souvent très ludiques. Ça permet également de passer un bon moment en famille et entre amis. Écoutez ce reportage.
3: À Cagnes-sur-Mer, entre Nice et Antibes, on a le cerveau en ébullition.
4: J'ai la mémoire qui flanche, je me souviens plus très bien.
3: Eh bien non, justement. Et ce, grâce à Vaiko, ou plutôt Rémi Nadjar, jeune entrepreneur trentenaire issu de l'immobilier. Rémi a inventé un jeu de cartes de couleurs mêlant stratégie et mémoire. Le but est d'avoir le moins de points possible. Il faut 2 à 6 joueurs et chaque partie dure 25 minutes environ, autant qu'un épisode de Plus belle la vie ou de Demain nous appartient. C'est un mélange de plusieurs jeux. Uno, Skyjo, Memory et Trio. Ce jeu de cartes est un hommage à Louise, la grand-mère de Rémi.
5: Il y a quelques années, quand j'ai perdu ma grand-mère de la maladie de l'Alzheimer, j'ai vu à quel point travailler sa mémoire et son cerveau, c'était important et qu'il ne fallait pas négliger ça. Alors j'ai décidé de créer ce petit jeu en hommage à ma grand-mère.
3: Et pour cela, il a embarqué sa famille, hop hop hop, et ses amis dans l'aventure.
5: J'ai ma fille de 11 ans qui m'a aidé à mettre tout ça en lumière. Elle m'a aidé avec des dessins, ensuite avec des prototypes, j'ai fait essayer des amis, mes parents, ma fille. Au début c'était un peu compliqué, mais j'ai vraiment cru. Donc après j'ai une amie qui était designeuse et elle m'a mis vraiment en lumière et elle m'a embelli la chose pour que je puisse le développer. J'ai déposé un brevet, donc la marque est aujourd'hui déposée.
3: Et il a bien fait, car après quelques salons et marchés nocturnes à Cagnes-sur-Mer où il réside, les 500 premiers exemplaires sont partis en moins de 3 mois. Un an et demi plus tard, il en est à plus de 1700 ventes. Le jeu est disponible en ligne, mais aussi dans une vingtaine de points de vente à Cagnes-sur-Mer et dans la vallée de la Roya, dont des pharmacies. Pour ce qui est du nom, Vaiko, peut-être vous demandez-vous ce que cela veut dire ou d'où ça vient. Vous vous souvenez que cette aventure est une histoire de famille? Eh bien, pour cela aussi, c'était le nom de son chien quand il était petit. Merci à Quentin Lacrome d'Ici Azur pour cette idée stimulante et qui marche. Plus d'infos sur vaiko.fr, V-A-I-K-O. Ici, ça entreprend Vaiko, un jeu de cartes et de couleurs pour faire travailler sa mémoire à Cagnes-sur-Mer et ailleurs.
2: Merci beaucoup Catherine Quicandon et on découvrira dans un instant avec vous Séverine Ferrer que vous aussi vous avez entrepris. Vous aussi vous êtes une chef d'entreprise. Il y a quoi, il y a 10 ans, c'est une école de mannequins je crois ou
1: Ah, c'était une agence de mannequins, ouais. Mais bon, c'est plus du tout d'actualité.
2: D'accord. Vous avez quand même entrepris des choses au-delà, peut-être que ça s'est pas terminé comme vous auriez voulu.
1: Exactement.
2: On pourra se le dire dans un instant, il y a des choses qui ont marché. Et puis les échecs font aussi partie.
1: Et c'est ça construit, en effet.
2: Continuons de voyager avec notre invitée Séverine Ferrer. Il n'y a pas que Paris dans la vie, c'est jusqu'à 21h. Et c'est sur Ici.
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2: Boulevard des Airs en duo avec Carbone, c'est pas si facile. Boulevard des Airs avec une nouvelle tournée qui arrivera fin 2026, début 2027. Il y aura une date d'ailleurs au Casino Barrière de Bordeaux. C'est prévu en février prochain et ce sera le 11 février. Les voici sur Ici.

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2: Et voici vos infos pratiques toutes les heures. Si vous êtes fraîchement retraité ou bientôt à la retraite, l'espace Mélinois à Mélédumène accueille un cycle de 4 ateliers. Bienvenue à la retraite. Plusieurs thématiques seront abordées, les questions administratives et financières, comment prendre soin de soi à la retraite, comment s'occuper, comment donner de son temps. Ces ateliers sont gratuits. Le premier a lieu le 14 septembre. Inscription auprès de l'espace Malinois. Anneau maintenant, l'antenne de l'association Famille Rurale recherche des artisans, créateurs ou producteurs pour le salon autour de l'artisanat qu'il organise le 6 octobre prochain. Le site internet de l'association Famille Rurale 53. Et puis septembre, c'est le mois du climat en Mayenne, un événement qui décarbone avec des ateliers, des balades, des conférences et des spectacles. Pour connaître tous les rendez-vous, climat.lamayenne.fr. D'autres infos pratiques dans une heure.
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5: Bien sûr, on est ensemble. Vous pouvez également partager cette émission sur ici.fr. Séverine Ferrer est votre invitée depuis 20h et ce, jusqu'à 21h. C'est ici que tout commence, pour faire un petit clin d'œil à une série
6: à la
5: télévision,
6: série.
5: Par exemple. C'est ici que l'on vous raconte la vie, la carrière d'une personnalité à travers les villes, à travers les lieux, les régions qui ont marqué son parcours. Séverine, vous l'entendez, elle est là, elle est née à Montpellier, elle est partie vivre à La Réunion à 12 ans et demi. C'est le déracinement. Elle s'installe en France et principalement à Paris, elle découvre notre beau pays. Oui, vous avez découvert plein d'endroits. Vous êtes là il y a quelques minutes, emballé avec ouais, la région du sud de la France, quoi, finalement. Vous avez jamais eu envie de vivre ailleurs qu'à Paris ou en région parisienne?
6: Alors j'y pense de plus en plus. C'est sûr qu'après le Covid, on a tous eu envie de partir, de voir
5: de
6: plus grand, de se faire plaisir. On n'a qu'une vie et j'envisage très sérieusement de m'installer dans le sud. En effet.
5: Alors à Montpellier, du coup.
6: Entre Montpellier et Marseillan, ce petit port de Marseillan, alors pas plage, hein, le port de Marseillan que j'adore. C'est un endroit que j'adore et j'ai découvert cette sublime ville de Sète et j'ai plein de copains qui se sont installés là-bas. Et alors pour vous dire à quel point je suis motivée, alors je suis pas encore complètement prête à y aller, hein, parce que bon, c'est quand même une logistique énorme
5: bien
6: à
5: sûr,
6: organiser.
5: Bah, vous avez plusieurs enfants.
6: Voilà.
5: Marie,
6: et puis,
5: pour
6: le boulot, c'est pas simple.
5: Aussi.
6: Et j'ai aussi passé mon permis bateau, figurez-vous.
5: Non. Mais quand?
6: Eh bien, pendant le Covid,
5: entre les deux,
6: je me suis dit, mais en fait, le début, pour me motiver, pour m'ambiancer, comme on dit, on va déjà passer le permis bateau, parce que pour moi, c'est la liberté, le bateau.
5: Alors, vous avez un bateau?
6: Ben non, j'en ai pas.
5: Vous avez une barque?
6: Je n'ai pas de barque, j'ai qu'un paddle.
5: Eh, effectivement. Mais alors, vous imaginez bien où vous voudriez amarrer votre bateau? Vous voyez partir où?
6: Eh bien, moi, mais vous savez, c'est juste le fait de prendre son bateau après l'école, d'aller faire une petite virée et de prendre l'apéro sur l'eau, en pleine mer ou sur les temps de taux. Voilà,
5: ah
6: là,
5: bah
6: je serais
5: voilà,
6: la plus heureuse, ouais.
5: Alors ça, voilà, c'est toute cette belle région de Sète, de Béziers, de Marseillan. Oh. Et finalement, vous revenez aux sources, parce que pardon, je rappelle que vous êtes né à Montpellier.
6: Oui.
5: C'est pas très loin, une espèce de voyage à rebours, encore une fois.
6: Mais alors, c'est très étrange, parce que plus, évidemment, les années passent, et plus je vieillis, et plus la maturité aidant, il y a un vrai besoin vital de revenir
5: aux sources,
6: aux sources et aux origines. Donc,
5: comment vous l'expliquez?
6: Je pense que c'est viscéral, en fait. Quand on l'a dans la peau, on l'a dans la peau. Enfin,
5: ouais,
6: origines.
5: Sauf que vous êtes resté 3 mois à Montpellier.
6: Ouais, mais il y a quelque chose qui me ramène bizarrement. Ouais. Alors, je ne sais pas vraiment comment l'expliquer, mais je pense que c'est la vie qui fait qu'elle me ramène. Tout me ramène à Montpellier.
5: Vous vous souvenez de la rue? Ils habitaient où, vos parents, à Montpellier? Vous vous souvenez du nom de la rue? Vous étiez la maison, l'appart?
6: Non, non, pas du tout. Mais alors, par contre, enfin, mes parents vivaient dans un hôtel, hein, on n'avait pas d'appartement, okay. Voilà. Ouais. Et j'avais pas de berceau, moi, encore un truc pour faire pleurer dans les chaumières. J'avais une valise. J'avais comme berceau une valise. Et alors, ce qui est très marrant, hein, comme quoi la vie, je vous disais que la vie me ramène à Montpellier, je ne sais pas pourquoi. Il y a quelques temps, donc, je suis née à la maternité de Montpellier. Et j'ai eu la chance d'être mise au monde par le grand professeur Grasset qui m'a sauvé la vie, parce que je vous disais que ma maman avait eu un accouchement compliqué. Ouais. Et figurez-vous que la maternité porte et avenue du professeur Grasset, et la maternité n'existe plus, elle est devenue un conservatoire de musique.
5: Oh, c'est fou ça.
6: C'est joli, non?
5: C'est fou. Bah, c'était lié à une partie de votre vie.
6: Mais
5: la musique,
6: dingue.
5: La chanson.
6: Donc maintenant, voilà, l'endroit où je suis née est devenu un conservatoire de musique.
5: Donc vous êtes fan de cette région?
6: Oh oui.
5: Oh, le lien.
6: La transition.
5: Est-ce que c'est une petite émission comme ça que vous avez fait pendant 8 ans, qui vous a à peine fait connaître? Vous avez fait quelques tournages d'ailleurs un peu partout en France. Vous n'êtes pas resté tout le temps dans votre studio pour fan de...
6: Non, alors j'ai fait beaucoup de studios. J'ai écumé tous les lieux inimaginables de Paris, les restos, les endroits, les musées.
5: Vous avez pas de Paris dans la vie.
6: Et voilà. et alors j'ai eu cette grande chance aussi d'aller interviewer, parce qu'à l'époque j'ai interviewé les plus grandes stars mondiales. Et je suis allée à New York interviewer Britney Spears.
5: C'est elle qui a touché votre ventre quand vous étiez enceinte?
6: Non, ça c'était Janet Jackson et Jennifer Lopez. Ça c'était à Paris. J'ai aussi fait Christina Aguilera à Atlanta. J'ai fait Pierre-Paul Jacques en Jamaïque. Enfin, c'était.
5: Pour les tournages qui vous
6: J'ai fait Lou Bega à Miami. Ouais. Bon, là, c'est fini maintenant. On n'a plus de budget, il n'y a plus rien. Ouais. Mais en tout cas, à l'époque,
5: L'âge d'or, quoi.
6: C'était vraiment chouette. J'ai fait le tour du monde avec cette émission et c'était absolument génial pour la gamine que j'étais.
5: Montpellier, moi, je pense à la Camargue aussi, c'est pas loin.
6: Oh, la Camargue, j'adore, évidemment.
5: Gros du Roi.
6: Aigues Mortes.
5: La Grande Motte.
6: La Grande Motte, évidemment. Avec
5: c'est pas une copine à 18 ans qui vous a fait
6: oui,
5: qui
6: c'est
5: habite
6: Gaëlle.
5: À la Grande Motte.
6: Exactement, Gaëlle, qui maintenant travaille sur la série Un si grand soleil, d'ailleurs, qui se tourne dans la région de Montpellier.
5: Hein, mais... Vraiment pas de hasard, dans votre vie.
6: J'en rêve, je rêve d'avoir un rôle récurrent pour pouvoir m'installer à Montpellier et
5: je
6: tourner dans Un si grand soleil.
5: Ça y est, voilà.
6: J'adore cette série.
5: Elle vit à la Grande Motte, elle bouffait les cours à la Grande Motte, peut-être.
6: Ses parents avaient un appartement dans les grandes tours, justement, sublime.
5: Un peu pyramidal, la Grande Motte, hein, c'est ça.
6: Et elle m'a dit à 18 ans, tu connais pas Montpellier? Je suis, ben non, je connais pas. Elle me dit, allez, viens. Mmh. Et donc.
5: Et comme si t'as pas une Rolex à 50 ans, vous me l'avez fait sur ce ton-là. Tu connais pas la Grande Motte?
6: Tu connais pas la Grande Motte? Attends, viens. Et donc, on a passé un moment absolument divin. Et du coup, ben, maintenant, j'y retourne régulièrement. Et j'ai plein de copains qui s'y sont installés. Donc
5: pour Camargue? Les spiguettes?
6: Oui, bah, toute cette région. Et alors, moi, j'adore les salins.
5: Eh oui.
6: J'ai fait du cheval
5: en Camargue. Il y a une morte qui me vient à l'instant.
6: Et alors, moi, j'ai une passion pour Sainte-Marie de la Mer.
5: Eh bien, bien sûr.
6: Voilà, c'est-à-dire que j'adore y aller, j'adore aller voir la Vierge Noire qui se trouve dans l'église, qui est absolument sublime.
5: Ça sent bon la Provence, là. Hein.
6: Je vais chercher mon petit encens de la famille, justement, de Sainte-Sarah. Mmh. Enfin, voilà, j'ai mes petits rituels quand je vais dans le sud.
5: On se balade pas mal, hein, dans le sud, on est plutôt bien. Est-ce qu'on aurait un peu de plage, là, pour essayer de s'éloigner et aller faire un petit tour au bord de l'eau? Parce que, tout à l'heure, on m'a dit, je parle pas de plage, mais vous qui avez vécu au bord de l'océan Indien, il y a forcément, vous avez recherché l'eau et la mer quand vous êtes arrivé ici?
6: Ben, pas tant que ça, bizarrement, mais j'aime bien la voir. J'adore,
5: tu m'as
6: par
5: parlé
6: exemple,
5: des bateaux, donnez-moi une
6: Sanary
5: plage.
6: Sur-mer, bon, j'adore le petit port de Sanary, j'adore évidemment, j'adore tout ce qui est Cap Ferret, Arcachon,
5: on est parti ailleurs.
6: Mais vous voulez du sable, je vous en donne
5: du
6: sable.
5: La ville du Pilat.
6: La plage, alors si on parle aussi, la plage de Nice, évidemment, qui est sublime. Enfin voilà, j'aime voir l'eau, et alors pas que, parce que j'adore aussi forcément aller du côté de Trouville, Villerville, là on est remonté vers la Normandie.
5: N'en dites pas plus, on va aller en Normandie dans un instant, ça y est, le sud, Bordeaux, la Gironde, on salue d'ailleurs, tous les habitants de la Gironde et toutes
6: et
5: les
6: on
5: difficultés,
6: pense très fort
5: bien sûr. On a vécu des semaines compliquées, et justement il en est un peu question dès à présent dans cette émission, parce que depuis le mois de juin dernier, la sécheresse des sols s'est installée sur l'ensemble du pays, il y a des conséquences aussi, plusieurs restrictions inondations d'eau qui ont été prises dans certains départements. Alors c'est difficile par endroit de pouvoir par exemple arroser son jardin. Alors une commune en Bretagne a décidé à son tour de prendre les devants, Séverine, et ainsi anticiper les futurs manques d'eau. Et c'est Robin Bernot qui nous dit tout.
0: Et si les récupérateurs d'eau faisaient partie des solutions pour faire face à la sécheresse ?
7: Je pense que c'est une excellente idée.
0: En Bretagne, pour permettre aux habitants de continuer à arroser potagers et jardins, la mairie de Plourivaux, dans les Côtes d'Armor, a lancé un achat groupé de plusieurs dizaines de récupérateurs d'eau de pluie, comme l'explique Véronique Cadudal, la maire de la commune, à notre journaliste Delphine Gauthier.
8: L'idée, c'était aussi de ne pas continuer à arroser avec de l'eau potable, parce que c'est quand même un peu aussi un peu une incohérence, et de se dire que récupérer l'eau quand il pleut et de pouvoir s'en servir quand on en a plus assez, notamment pour nos potagers, nos fleurs, etc., c'est quand même une très bonne idée.
0: Aujourd'hui, l'élu est persuadé que chacun peut à son niveau faire quelque chose.
8: Si chacun y met un peu de bonne volonté, alors sans doute qu'on ne réglera pas tous les problèmes de cette façon, mais en tout état de cause, si personne ne fait rien, il ne se passera rien. Donc en fait, chacun peut à son niveau faire quelque chose.
0: Alors ici, ça marche, mais vous, qu'en pensez-vous ?
9: Moi, j'ai toujours été militant pour ces choses-là, donc il n'y a pas de souci.
0: Pour Alain, c'est une bonne initiative, mais pour lui, aujourd'hui, il faut d'abord passer par de la sensibilisation.
9: On est dans une société de consommation à tout va, et puis on voit bien aussi qu'un changement climatique, on a beau fermer les yeux, mais non, elle est là. Il faut sensibiliser toute la population, mais c'est à la municipalité d'abord de le faire, mettre en avant ces choses-là, c'est primordial pour l'avenir de nos enfants.
0: Une prise de conscience qui a gagné du terrain, selon Corinne, surtout après l'été que nous venons de connaître.
10: Je pense que les gens prennent vraiment très très fortement conscience, et notamment cette année, parce qu'on a tous été victimes de la sécheresse, alors qu'auparavant, on n'en avait pas, et effectivement, c'est très inquiétant.
0: Mais alors, est-ce qu'on ne se réveille pas un petit peu trop tard ? J'ai posé la question à Corinne.
10: Je pense que c'était prévisible, et que malheureusement, il faut qu'on soit devant le fait accompli pour en prendre conscience. C'est dommage.
0: Oui, parce que Corinne, comme vous, peut-être, elle s'est directement retrouvée impactée par la sécheresse.
10: Je ne pouvais pas arroser mon jardin et là, je me suis dit, bon, il faut faire quelque chose. Donc, si je peux récupérer l'eau de pluie pendant l'hiver, ce sera parfait.
0: Au total, cet achat groupé de récupérateurs d'eau proposé par la mairie de Plourivaux dans les Côtes d'Armor a permis de réduire les coûts. Plus d'une cinquantaine de foyers ont ainsi pu s'équiper d'une cuve de 1000 litres pour moins de 130 euros.
5: Et en juillet dernier, merci Robin Bernot d'après Météo France, il n'est tombé qu'un tiers des précipitations habituelles en moyenne sur la France, un déficit de 67% qui fait de juillet cet été, hein, Séverine Ferrer, le troisième mois de juillet le plus sec depuis, vous n'étiez pas né, 1959.
6: Ah oui, quand même.
5: Vous avez souffert, on parlait de sécheresse, on parlait de l'été compliqué, la canicule, ça a été pas évident aussi ?
6: C'est-à-dire que moi qui ai l'habitude de la chaleur, ouais, avec la Réunion, eh bien j'ai quand même eu très très chaud, donc forcément, oui, c'était assez éprouvant.
5: On va aller se rafraîcher en Normandie, qui est une des destinations...
6: Mais il a fait très beau aussi,
5: cet été en Normandie. Et je sais que vous aimez la Normandie, on parlera de votre actualité chargée aussi, il est bientôt 21h, mais on a encore quelques minutes pour profiter voilà, de notre invité Séverine Ferrer. Il n'y a pas que Paris dans la vie, il y a la Normandie aussi, tout de suite.
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5: C'est encore l'été, alors ça tombe bien. Et à Come the Sun, voici les Beatles.

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2: De la Réunion à la métropole, de Montpellier à Paris, en passant par la Grande Motte, sa vie est extraordinaire. C'est Séverine Ferrer, elle est avec vous depuis 20h. Alors il y a quelques minutes, pour ceux qui nous rejoignent, on a beaucoup parlé du sud de la France, on a été aussi en Gironde. Vous avez évoqué la Normandie rapidement. On a parlé en début d'émission des origines normandes, me semble-t-il, oui. De votre maman. Vous avez évoqué quelques villes, on peut y revenir. Il y a des villes comme ça qui vous plaisent, dans lesquelles vous allez souvent en Normandie?
3: Alors j'adore Villers-sur-Mer aussi. Cabourg, forcément. Alors le Mont-Saint-Michel, c'est un petit peu juste à la limite, mais je trouve cet endroit absolument fascinant. Bizarrement, j'aime bien Lisieux.
2: Alors, c'est dans les terres, mais on va pas se le dire, vous y êtes passé cet été.
3: J'y étais cet été, oui. J'ai un petit garçon qui adore la Normandie. Et en effet, on a passé une grande partie du Covid, enfin, entre deux confinements, beaucoup en Normandie, puisqu'on avait besoin de s'aérer. Mmh. Et c'est vrai qu'on a fait beaucoup de villes de Normandie, mais j'ai un gros coup de cœur pour Villers-Ville, ouais. Parce que je trouve que c'est absolument charmant. Et d'ailleurs, on pense à Laurent Ruquier, hein, qui a une très belle maison là-bas, on l'embrasse. Et j'adore aller y jouer, parce qu'en fait, c'est la côte normande, c'est le cidre, les marchés, Trouville, les vapeurs, où on mange des moules frites.
2: Luxembourg, Ouistria, Houlgat.
3: Ah ouais, non, mais tout est Houlgat, j'adore
2: Houlgat. Ça, c'est beau, Houlgat, hein.
3: Je vais souvent jouer à Houlgat, d'ailleurs.
2: Mais oui, parce que vous jouez à Paris, vous jouez en province en ce moment.
3: Alors les deux en ce moment, alors, en effet.
2: Allons-y, on va s'arrêter sur Paris rapidement, parce qu'il n'y a pas que Paris dans la vie. Qu'est-ce que vous jouez à Paris?
3: Alors je joue en ce moment une comédie qui est absolument géniale, qui s'appelle La soirée avait si bien commencé.
2: Oula.
3: Donc c'est la deuxième saison, la première saison était jouée par Enora Malagré, qui vient vous rejoindre.
2: Bien sûr, Enora, tous les jours à midi sur votre radio ici.
3: Voilà, et donc moi je partage l'affiche avec Delphine Chanéac. Donc, une copine de longue date, hein, puisque nous avons tourné ensemble il y a bien longtemps.
2: Il y a des beaux yeux bleus de mémoire, Delphine. Elle a des yeux bleus très...
3: Perçants, yeux bleus. Enfin, toujours aussi jolis.
2: Beaucoup de talent, mais je me souviens qu'elle
3: avait... Voilà, avec Thibaut Delucie et...
2: Qui a des beaux yeux bleus aussi.
3: Nicolas Hautebois, un peu moins beau, mais... Donc, une comédie de Sophie de Potter et de Thibaut Delucie. Et nous sommes en ce moment au Théâtre de Passy, donc du mercredi au dimanche.
2: Bah, c'est à deux pas de la maison de la radio et de la musique.
3: C'est vraiment à côté. Et parallèlement à tout ça, j'étais déjà en tournée, moi, avec une autre pièce, une autre comédie qui s'appelle Partenaire particulier au pluriel, avec Alex Good et Laurent Mestret, une pièce d'Annabelle Millot.
2: Et ça continue.
3: Et j'ai encore quelques dates, là, entre septembre et octobre.
2: Mais alors, vous êtes comme tous les artistes, vous arrivez quelques heures avant,
3: mais
2: vous
3: c'est
2: répétez.
3: Horrible, en fait.
2: Vous jouez l'hôtel, la petite salade qui va bien jusqu'à minuit, et vous repartez le lendemain.
3: C'est terrible, parce que je parcours la France, on arrive, on fait tous les transports inimaginables, on passe des heures dans les trains et dans les avions. On arrive, on nous dépose à la salle, on joue, on nous ramène et on voit rien.
2: Vous voyez pas grand-chose.
3: Donc quand on joue deux jours sur place, c'est le top. Parce que là, moi, dès que j'arrive, je pose mes valises et je vais faire un petit tour du village, du centre historique, vite fait. Et puis ramener quelques spécialités. Oui, c'est mon grand truc. Mmh. Je suis capable d'arriver à Lyon, je joue à Lyon, je vais au hall, au marché Bocuse, je vais récupérer mes saucissons à la pistache et je rentre. Et... Ah non, mais je suis une grande malade, moi. Je prends des Uber même pour y aller, quoi. C'est, voilà, donc c'est vraiment...
2: Il y a des villes qui vous ont marqué parmi toutes les tournées, que ce soit avec le théâtre ou les tournées avec les souvenirs des années 90, 2000, on va en parler.
3: Oui.
2: Il y a des villes comme ça où vous êtes dit, bon, je l'ai très peu découverte, mais il faut absolument que je revienne.
3: Récemment, j'ai découvert Rouen. C'est très bête, hein, mais c'est à côté.
2: Pourquoi c'est bête?
3: Mais non, mais parce qu'on y passe souvent, mais sans s'arrêter. Mais c'est une ville magnifique. Le Mans, c'est super joli. Enfin, c'est des villes comme ça, Tours. On s'y arrête jamais, on joue, on repart, mais c'est hyper
2: chouette.
3: Qu'est-ce
2: qu'il y a de joli à Tours et au Mans? Je connais pas, moi, par exemple, Tours.
3: Tours, il y a plein de châteaux autour, hein, déjà.
2: Okay.
3: Déjà pas mal.
2: Très bien.
3: Et puis la petite ville de Tours, elle est chouette. Ouais. Le théâtre est absolument génial. Enfin, non, moi, j'adore. C'est des petits endroits comme ça où j'aime bien. Donc, je reviens après. Après coup, je reviens, je me dis, ah tiens, en souvenir, c'était pas mal. Ah bah tiens, si on y passe. Et donc, je m'organise pour m'arrêter quand je vais à droite, à gauche, mais à titre personnel.
2: Alors, il y a eu la tournée I Got a Feeling, ça c'est les années 2000, ça
3: qui
2: revient,
3: repart,
2: ça, ça
3: qui
2: continue,
3: repart
2: ça y est,
3: septembre
2: ça repart.
3: 2027. Oui.
2: Ok, donc là, les artistes, allez, on va aller donner quelques-uns des artistes qui
3: Alors,
2: sont sur scène.
3: Alors, sur la nouvelle série, sur la nouvelle saison en tout cas, on a Lucenzo. qui arrive avec nous. On a Emma Domas, Evangélie, les Poetic Lovers, Najwa Belizel. On en a plein.
2: Vous avez des tenues de dingue, hein. Des costumes de dingue.
3: Oui, c'est hyper
2: chouette.
3: Alors
2: ça continue.
3: Et puis ça continue.
2: Combien de dates en France
3: combien de dates? Il y en a 30 là, qui arrivent. Mal, hein. Mais alors, il y a encore plein de choses. J'ai ma série que j'ai tournée à La Réunion cet hiver qui sort au mois de septembre, qui s'appelle Marimar et les cœurs brisés, qui sera diffusée dans tous les dom-toms et sur la plateforme de France Télé.
2: Ok.
3: Voilà, donc j'ai hâte. Je continue le livre qui est en préparation, donc pour le printemps prochain. Je continue aussi ce spectacle, ce très beau spectacle que je fais autour de la libération de la parole des femmes, qui s'appelle La Voix des Femmes,
2: bien
3: VOIE.
2: Oui.
3: Et nous serons donc à Taverny le 20 novembre. Et donc voilà, tout plein de choses. Et puis je fais aussi de la radio, moi, sur une autre radio.
2: On va pas en parler très longtemps, mais effectivement, vous êtes sur FM.
3: Mais je fais aussi des podcasts.
2: Vous êtes sur Chérie,
3: je fais des interviews qui est devenu très 2000. Et donc c'est tout à fait tout ce que j'aime.
2: Excusez-moi,
3: je m'éclate.
2: Vous avez 5 minutes pour vous des fois?
3: Oui.
2: Déjà, je vous remercie de nous avoir accordé une heure. Je ne sais pas comment vous avez fait pour trouver dans cet emploi du temps.
3: C'est parce que c'était vous, Eric.
2: Ça fait plaisir.
3: Mais c'est vrai que oui, non. Mais j'essaie quand même. Alors même, évidemment, j'ai beaucoup de boulot, mais j'essaie aussi de m'autoriser des petites plages horaires dédiées à mes enfants, parce que pour moi, la famille est essentielle.
2: Séverine Ferrer, votre invitée ce soir jusqu'à 21h. Vivez où aujourd'hui?
3: Aujourd'hui, je vis dans les Yvelines.
2: Le 78.
3: Eh ouais.
2: Vous voulez en dire un petit mot? Vous êtes, vous voulez dire la ville ou
3: Non, moi je dis rien, moi.
2: C'est là où vous êtes engagé politiquement?
3: C'était. Non, j'ai fait qu'un mandat.
2: Vous êtes quand même engagé.
3: Je me suis engagée.
2: Donc c'est public,
3: c'est une très belle expérience. Oui, c'était une très belle expérience. Mais c'est vrai qu'il faut beaucoup de temps et je n'en ai plus beaucoup, malheureusement.
2: C'est sympa, Château.
3: C'est très sympa. Alors moi j'adore. Alors il y a tout. Il y a Rueil Malmaison, il y a Marly-le-Roi, il y a vraiment toute cette. C'est vraiment à côté de Paris. Il y a les quais de Seine. C'est l'île des impressionnistes aussi.
2: Bien sûr.
3: Il y a tout plein de choses à découvrir. J'adore cette région.
2: Est-ce qu'il y a un lieu où vous aimez vous retrouver pour vous apaiser, pour vous se retrouver? Ça peut être une forêt, par exemple. Un endroit.
3: Alors, je suis pas très forêt, moi. J'aime pas trop. En fait, si, j'aime les forêts, mais pas chez moi.
2: D'accord.
3: J'aime me balader quand je suis pas à la maison.
2: Ok.
3: Voilà, quand je suis à la maison.
2: Non, mais pour se ressourcer.
3: Pour me ressourcer.
2: Parce que quand on a l'emploi du temps que vous avez, à un moment donné, il faut bien se poser.
3: Oui, c'est vrai. Alors, par exemple, là, pour me ressourcer, ça va vous paraître complètement étrange, mais j'ai un lieu que j'adore à Valenciennes.
2: Ah, bah voilà.
3: Alors,
2: pourquoi?
3: Il y a un hôpital, un ancien hôpital général qui a été complètement réhabilité en hôtel. Et à chaque fois que j'y vais, je m'enferme dans cet hôtel et je me ressource et ça me fait du bien. Voilà, donc j'en reviens là. C'est pour ça que je suis aussi détendue.
2: Et quels sont les lieux que vous ne connaissez pas encore en France et vous dites absolument que j'aille, c'est les prochains, quoi, en gros, hein.
3: Alors j'ai envie de vous dire, il en reste pas beaucoup, hein. Il en reste pas beaucoup
2: Toulouse,
3: parce que
2: ça peut être l'Alsace.
3: Oui, Toulouse, je connais pas bien. Toute cette région de Collioure, tout ça, je connaissais pas. Et j'aimerais bien découvrir un peu Perpignan et tout ça, monter juste la frontière entre l'Espagne et la France. J'aimerais bien découvrir cette région-là, un peu plus.
2: Où est-ce qu'on mange bien en France?
3: Partout. Partout.
2: Si vous voulez vous fâcher avec personne.
3: Je vous jure, je suis une telle bonne vivante, je suis épicurienne, mais moi, c'est, comme je vous disais, je suis capable de faire des kilomètres pour aller chercher un saucisson à la pistache chez Gast au marché des Halles Bocuse, quoi. Et manger une soca à Nice, et manger un poulet au cidre en Normandie, un cassoulet.
2: C'est épicurien.
3: À la Toupina à Bordeaux.
2: On va vous suivre, c'est génial. Franchement, vous nous avez emmené partout, Séverine. Difficile de résumer toute votre actualité. La radio, on l'a dit, le livre qui va arriver, la série avec France Télévisions, la pièce de théâtre partenaire particulier, l'autre pièce de théâtre qui se joue à Paris au théâtre.
3: La soirée avait si bien commencé au théâtre de Passy.
2: La tournée à God of Feeling. À un moment donné, il faudra que cette émission dure 2 heures pour que je parle de l'actualité de Séverine Ferrer.
3: Je reviendrai.
2: On va se quitter avec un quiz.
3: Oh, avec plaisir.
2: Vous ne pouvez répondre que La Réunion ou la métropole.
3: Okay.
2: Alors on va forcément retrouver des choses.
3: Oui, mais La Réunion, la métropole, oui, d'accord.
2: Non, c'est soit l'île de La Réunion, vous avez vécu,
3: Oui, d'accord. Bon, ça promet d'être déjà très difficile, allons-y.
2: Mais non. Votre enfance?
3: La Réunion.
2: Votre premier souvenir télé?
3: Eh bien, La Réunion.
2: Votre premier amour?
3: La Réunion.
2: Votre meilleur rougail saucisse.
3: La Réunion, sans aucun doute.
2: Oui, la meilleure France aussi. Le plus beau coucher de soleil.
3: Oh, bah, La Réunion.
2: Les premiers pas sur scène.
3: La Réunion.
2: Premier casting.
3: La Réunion.
2: Un dimanche en famille, c'est où?
3: La Réunion.
2: Prendre votre retraite.
3: La Métropole.
2: Eh ben voilà, on va terminer sur la Métropole et ce sera du côté de Montpellier, j'en suis sûr.
3: Probablement.
2: Parce que vous, à mon avis, vous irez pas du tout dans le sud tellement vous êtes en suractivité ici. Mais peut-être à la retraite, si vous la prenez un jour, vous irez peut-être là-bas à ce moment-là.
3: Vous savez quoi? Moi, j'ai décidé de mourir sur scène.
2: Eh ben, je crois que c'était Dalida, ça. Et on va terminer sur Dalida, je vous écoute.
3: Écoute, en tout cas, j'ai été très heureuse d'être avec vous.
2: Merci, Séverine. Franchement, c'était un plaisir. On a fait un joli tour.
3: Et j'adore votre concept. Je vous le dis, c'est très agréable.
2: Ça fait plaisir. Il vous ressemble aussi. Spontané, bienveillant. Et puis à l'image de toutes les villes que vous avez fréquentées.
3: Et puis, comme je vous le disais, vraiment, les voyages sont la richesse. Donc, continuez surtout. On est tellement bien en France. Il y a tellement de choses à voir.
2: Merci.
3: Donc, n'allons pas très loin.
2: Mais oui.
3: Au final.
2: Moi, j'irai avec vous.
3: Avec plaisir.
2: Séverine Ferrer était votre invitée sur ici.fr pour écouter cette émission. N'oubliez pas qu'il n'y a pas que Paris dans la vie. On vous le prouvera à nouveau demain avec d'autres invités. On vous embrasse et on vous souhaite une très belle soirée ici.fr pour nous suivre et réécouter l'émission. Ciao.
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1: Passez une excellente soirée ici, il est 21h.
2: Et c'est mon copain Laurent Petit-Guillaume qui arrive avec 100% 80.
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3: Bonsoir à tous et merci de nous rejoindre pour cette petite balade quotidienne dans nos souvenirs. 100% années 80, ça commence comme ça.

0: C'était Jean-Jacques Goldman, bien sûr, avec Envolument. 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
0: Il a survolé nos années 80 en tube à réaction et ça allait vite, vite, vite, très vite de succès en succès. Celui-là, c'était en 84. Une chanson sur la fatalité. Quoi qu'il arrive, si tu veux y arriver, il y a toujours un moyen pour s'en sortir. Un incontournable de Jean-Jacques Goldman. Pour la suite, dans la famille tube des années 80, j'ai choisi un des pères de la funky music, Rick James. 81, impossible de passer une nuit en discothèque sans bondir sur la piste de danse et se déhancher sur Super Freak.

L'icône de la pop française n'a pas fini de nous étonner. Un nouvel album sorti il y a quelques mois, salué par la critique. Et son nouveau projet, c'est une nouvelle tournée. Lio sur scène, c'est à partir du 14 décembre, à Lille, puis Paris, Montpellier, Aix-en-Provence, Poitiers, Nantes, Rennes, Bordeaux, etc., etc. Il y a des dates jusqu'en avril prochain. On va maintenant rajouter du soleil à la nuit, grâce à un maître du reggae, Jimmy Cliff, disparu il y a presque un an, mais heureusement, les tubes restent, ils sont là. Tout de suite, c'est We All Are One dans 100% années 80.

0: Mylène Farmer, c'était Ainsi sois-je. Un texte mélancolique des arrangements symphoniques, c'est du grand Mylène Farmer. Un tube, un de plus, extrait de son deuxième album qui lui valut en 88 la victoire de la musique artiste de l'année. Bon, dans un instant, on va réchauffer Glenn Frey. Oui, je sais, c'est facile, elle est trop facile. Bon, bref, Glenn Frey, ancien membre de Eagle, se retrouve numéro 1 en 84 avec The Hit Is On. Et c'est dans un instant.
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0: Blanchard, c'était Rocamadour.
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0: Et c'est l'histoire d'un passionné de musique et de peinture qui un jour range ses pinceaux et va s'acheter un accordéon. Mais le jeune Gérard est aussi un amateur de rock. Du coup, il se dit que les deux vont bien ensemble et compose ce Rocamadour qui change l'image de l'accordéon et devient l'un des plus gros succès en 82. Self-Control de Laura Branigan. Ça, c'est une autre histoire. Je vous la raconterai une autre fois.

Maxime Le Forestier, Ambalaba. Comment est née cette chanson un peu à part dans le répertoire de Maxime Le Forestier ? Écoutez plutôt. Il est en vacances sur l'île Maurice en 87. Il rencontre un marin qui joue de la guitare et fredonne cette chanson en Ambalaba. Il est séduit, le film et de retour en France l'enregistre pour son album Né quelque part. C'est plus tard enfin qu'il rencontrera son auteur-compositeur, le mauricien Claudio Virarago. La suite de 100% années 80, c'est l'inoubliable Bonnie Tyler.

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1: Belle fin de nuit à tous. La musique continue dans un instant. Vous pourrez faire le plein de chansons françaises. C'est sur votre radio ici. Et moi, je vous dis à demain. Eh oui, il est déjà 22h.
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1: Découvrez Princesse K.O., le nouveau titre de Yoa avec Marine.
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3: Saviez-vous que le plus gros succès de Christophe Willem a été écrit par un chanteur déjanté qui ne voulait surtout pas le chanter lui-même?
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3: En 2006, Christophe Willem vient de gagner la Nouvelle Star et tout le monde l'attend au tournant. Il demande à Zazie de lui écrire un texte, mais il cherche aussi une mélodie qui bouge. C'est là que Philippe Catherine entre en scène. Il a dans ses tiroirs une chanson un peu décalée intitulée « Double jeu ». Christophe Willem s'en empare et y ajoute sa voix cristalline.

0: Le titre s'écoule à plus de 900 000 exemplaires. Christophe Willem, que l'on surnommait la tortue pour sa posture timide, prouve ce jour-là qu'il est une véritable bête de scène.
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1: Découvrez Attraction, le nouveau titre de Sébastien Tellier avec Juliette Armanet.
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1: Découvrez, ça faisait longtemps, le nouveau titre d'MPL.
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2: Saviez-vous que le solo de flûte « Dis les 5 heures, Paris s'éveille » de Dutron a été improvisé en une seule prise par un voisin de studio ?
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2: Mars 1968, Jacques Dutron et son parolier Jacques Lanzmann terminent l'écriture d'un titre sur un coin de table, au petit matin. En studio, le résultat est plat. Ils ne sont pas convaincus. Heureusement, Roger Bourdin, un flûtiste classique, travaille dans le studio d'à côté. Il entre, écoute la mélodie, sort sa flûte et improvise ce solo légendaire.

0: titre sort 2 mois seulement avant les émeutes de mai 68. Et avec ses textes ironiques, Dutron devient sans le vouloir la bande-son de la révolte.
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0: 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Manu Chao, Je ne t'aime plus, la chanson préférée de Jérémy Frérot.
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2: Manu Chao, c'est un artiste qui a été assez important aussi pour moi quand j'étais gamin. Mes parents avaient un club de plage sur le bassin d'Arcachon.

tous les étés, on se retrouvait sur ce club de plage. Et le soir, mon père faisait tourner cet album avec cette chanson qui s'appelle « Je ne t'aime plus ». C'est une petite Madeleine de Proust aussi, Manu Chao. Je ne t'aime plus.

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2: On sait qu'on est lorrain parce que...
3: Parce qu'on prend des obus pour des cèpes.
2: C'est une histoire qu'on m'a raconté.
3: Ça va aller dans les Vosges.
2: Non, du côté d'Amnéville. Non, j'ai croisé Frédéric, le Fred Kuntz. Vous le connaissez?
3: Non.
2: Il est maître d'école à Amnéville.
3: Je ne sais pas.
2: Il m'a raconté ses aventures, ça va rappeler des souvenirs à tout le monde.
3: Allez-y.
2: Lorsque, adolescent, il partait en vacances en mobylette.
3: Mm-hmm.
2: Trajet à Gondange, Niederbronn-les-Bains, 150 bornes en cyclo. Largement de quoi faire cuire le steak sous la selle, comme Attila le Hun.
3: Mon père faisait Paris, le Jura, en vélo.
2: En vélo?
3: En mobylette?
2: En mobylette. Ah bah oui, on essaye. Qu'est-ce qu'il avait comme mobylette?
3: Ça devait être un 103 à l'époque, ça devait être ces mobylettes-là.
2: S'ils étaient déjà là, ouais. Ou un Solex. Le Fred.
3: Non, mobylette. Non.
2: Ok, le Fred, il partait avec Bernard, dit Bébert. Le Mat, le Bled. Le Bled, c'était son nom, pas la destination de ses vacances. Et Mounir, qui aurait dû être
3: au Bled.
2: Et Mounir, le passager de dernière minute, qui s'était dégoté une cacahuète improbable pour se joindre à l'équipage. Une mini-moto, vous savez?
3: Hey.
2: Il fallait laisser refroidir toutes les Diborne, l'enfer. Le Fred m'a dit, il avait l'air d'un singe sur un paquet de tabac. Mais une vraie équipée sauvage que ceux-là. Et puis ces bandes-là, ça roule en triangle, comme les oies sauvages. Pour ceux qui ont une meule moins puissante, profite de l'aspiration. Comme mon Fred, il avait une 103 SP à refroidissement liquide et carbut 17.
3: Ah,
2: autant dire qu'il roulait en tête. Sourire béat, les dents éclatées de moustiques. En route pour le camping, la gloire et les grandes découvertes. Parce que ces types-là étaient des chercheurs de trésors, des fanades de la Seconde Guerre mondiale, le genre qui arpente les champs et les forêts, poil à frire entre les pognes, à la recherche de vestiges. Résumé des vacances par le principal intéressé, je cite le Fred, deux points ouvrez les guillemets, on allait chercher des bricoles qu'on ne trouvait jamais. Des chercheurs du trésor au pied de l'arc-en-ciel, en somme.
3: C'est joli, ça.
2: Tente plantée à Sturzelbrunn. Voilà, c'est pas facile.
3: Non, c'est pas facile.
2: Sitôt le matin. Le Beecherland comme terrain de jeu. Les gars vivent la grande vie. Pique-nique tous les jours et peu importe les guêpes qui les taquinent. Ils découvriront que le dernier jour que le nid était précisément sous la table du déjeuner. Les gars, ils s'en foutaient. Les grands soirs, ils sortent au casino de Niederbronn. 15 kilomètres en brêle à travers les bois. La 103 devant, Mounir loin derrière. 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Des vacances 100% Lorraine, plus locales, tu meurs.
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4: Chacun a une histoire avec sa douche. On va se raconter des choses qu'on ne ferait pas avec une moderne.
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4: Bonjour, je m'appelle Eric Gaucher. Je suis vigneron donc dans le vignoble de Vouvray et dans la commune de Chancé. Je relie la passion, la Deux-Chaux et puis le monde du vin.
5: Au cœur des vignes, notre conducteur arrive tout sourire. Sa Dodoche a une grosse bouteille verte derrière le pare-brise.
4: Pourquoi pas de mettre une bouteille sur la remorque? Comment ne pas se faire remarquer? Et puis j'ai craqué. Voilà. Donc maintenant, on m'appelle Viticuldoche. La réaction des gens, c'est avec le pouce, en trois gestes. C'est super. Et puis après le geste qui représente le coup, on vient boire un petit coup à la maison avec modération bien sûr. Et puis la Deux-Chaux c'est immortel. Elle était une dame à Villedomé que mon copain Romu qui lui en tant qu'éboueur savait que je voulais une Deux-Chaux. Puis du coup il a trouvé des clients. Le propriétaire a dit je vais la vendre. Sa femme n'était pas d'accord du tout. Elle a dit oui avec un très grand regret. Mais je la vois toujours cette dame là. Elle vient acheter du vin. Je remonte à chaque fois la Deux-Chaux et elle est heureuse quand même parce que on l'a remis en dans son état, à la rajeunie il y a au moins 30 ans. Tous les ans, il y a des nationales de Deux-Chaux, vraiment dans toute la France, donc on voyage. Et aussi, tous les deux ans, il y a la mondiale de Deux-Chaux et cette année, c'était en Slovénie. Le plus jeune de nos fils avait 11 mois lorsqu'on a fait notre première mondiale, donc en Espagne.

0: Le plus âgé, je crois, il avait 93 ans là, donc en Slovénie.
1: Une communauté d'amateurs qui ne parle pas la même langue, qui a tous les âges, mais qui se comprend quand il s'agit de bidouiller la voiture, un brin capricieuse.
0: Bon, bah des fois, on n'est pas sans le dire, on ne mettrait peut-être pas ça sur la radio, mais putain de deux chevaux. Hein. On comprend des fois quand on l'utilise ce mot-là, hein, quand le moteur ne veut pas.
1: Une seconde vie pour Eric, ce n'est pas que côté voiture. Une grève du cœur en 2017 lui fait savourer la vie à chaque instant.
0: Bah, quand on a le droit à une deuxième vie, hein, parce que moi je dis c'est ma seconde vie, bah, on en profite encore plus quoi. Et puis bah, la deux chevaux est là aussi, et puis quand on remonte dedans, on repart en vadrouille avec les amis, bah, on prend encore beaucoup plus de plaisir.
1: Un cœur tout beau, tout neuf, dans lequel une femme a une grande place.
0: Avec ma femme, Sandrine, on est arrivés tous les deux dans le monde de la deux chevaux, voilà, avec les enfants. Donc ça c'est pas personnel. C'est maintenant on vadrouille ensemble, on partage.
1: Longue route à Eric et à Sandrine du côté de Chancey. Vous saurez désormais que l'homme derrière la viticule d'Euch a sacrément de la bouteille.
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3: Aujourd'hui, je voulais vous parler de cet homme au courage inégalé, le facteur auxiliaire Clavel. Au début du XXe siècle, la vie se développe au sommet du Mont Ventoux avec l'arrivée de l'observatoire. Le service postal de cette structure souhaite recevoir le courrier plusieurs fois par semaine. Sauf que le sommet du Mont Ventoux culmine à plus de 1900 mètres d'altitude et un accord est passé. Le courrier devra être acheminé 5 fois par semaine tous les jours, sauf le mardi et le jeudi. Ce sera donc le facteur Clavel qui s'occupera à pied de cette tournée. Imaginez bien, 22 km aller-retour via des raccourcis sont ainsi réalisés par ce facteur, payé, écoutez bien, 4,50 francs par jour. Il faut en moyenne au facteur 5 heures pour monter et 3 heures pour descendre. Mais quand la saison d'hiver arrive, c'est une autre histoire. La neige à l'époque pouvait encore atteindre 1 mètre de hauteur. Pour ajouter les vents terribles du sommet et les températures négatives, le facteur Clavel peut mettre jusqu'à 8 heures de marche pour gravir le sommet. À l'époque, cette ascension quasi quotidienne attire un bon nombre de curieux qui n'hésitent pas à faire l'ascension avec le postier qui se transforme alors en guide. Et puis, comme si ça ne suffisait pas, le facteur doit aussi effectuer une tournée de 10 km sur les hauteurs du Ventoux. Son salaire à l'année ne dépasse pas les 190 francs. À l'époque, un article de presse demande sa titularisation auprès de l'administration des postes. Le facteur Clavel partira ensuite en 1914 au front durant la Première Guerre mondiale et on ne retrouve pas sa trace dans l'histoire vauclusienne. Aujourd'hui, l'unique souvenir de ce facteur courageux est la création dans les années 50 du chemin du facteur au Mont Ventoux qui permet d'emprunter son périple via la Combe d'Ansouis.

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1: Fin février et début mars 2026 ont été exceptionnellement doux. À Paris, la moyenne des températures les après-midi a atteint quasiment 18 degrés pendant deux semaines. Et dans cette douceur, il y a eu des pics. En Champagne, on a frôlé les 19 degrés à Reims le 5 mars, 20,6 à Troyes le 6 mars, 25 degrés aussi dans le sud-ouest de la France, au Pays Basque. Une douceur agréable, certes, mais qui a tendance à réveiller la végétation trop tôt. Car d'expérience, on sait que les gelées ici sont possibles jusqu'à début mai et les fameux saints de glace. On risque donc de vite déchanter dans les vignobles, les vergers. C'est ce qu'on appelle le faux printemps, de plus en plus fréquent avec le changement climatique. Explication avec Serge Zaka, agroclimatologue.
2: Ces températures excédentaires font que les végétaux se réveillent plus tôt que d'habitude. Les arbres d'ailleurs fleurissent en moyenne en Suisse, en France, en Italie et en Espagne 15 jours plus tôt qu'il y a 50 ans. C'est-à-dire que les faux printemps engendrent cette floraison plus précoce et les arbres étant plus précoces, ils sont plus sensibles au gel parce que quand ils ont les bourgeons fermés, ils peuvent résister jusqu'à moins 10, moins 20 degrés. Alors que quand ils ont les bourgeons ouverts, à partir de moins 0,5, on peut avoir des dégâts. Donc ils entraînent des végétaux qui sont plus sensibles au printemps.
1: Et ensuite, à cause de cette douceur précoce, vient des gelées qui ont toujours existé en mars, en avril, et qui posent problème, qui font des dégâts.
2: Exactement, et c'est tout le paradoxe avec le changement climatique. Certes, le climat est plus chaud, mais il y a toujours quelques gelées en mars et en avril, plus faibles, moins nombreuses, mais sur des végétaux qui sont plus sensibles. Donc dès qu'il y a des faibles gelées qui arrivent sur les végétaux, on a des dégâts maintenant, début avril, alors qu'avant, début avril, il pouvait y avoir du gel, moins 7 sur des bourgeons fermés, ça ne faisait rien du tout. Maintenant, il peut faire moins 3 sur des bourgeons ouverts, mais ça fait plus de dégâts. Alors, ces dégâts concernent surtout l'arboriculture et la viticulture. Le maraîchage, du coup, ça peut impacter, mais vu que c'est nous qui maîtrisons la date d'implantation, on peut essayer de décaler ces dates d'implantation.
1: Des hivers de moins en moins froids, pourtant, l'hiver, le gel, c'est important, c'est le meilleur insecticide, c'est aussi important pour les arbres fruitiers. Pourquoi ?
2: Alors, effectivement, on a des hivers de moins en moins froids. Maintenant, quand on parle de moins 3 degrés, on parle de vagues de froid. Je rappelle que les vagues de froid à Reims, c'est moins 15, moins 20 degrés. Hein. On les a plus maintenant. Dès qu'il fait moins 5, c'est la fin du monde. Mais nos écosystèmes sont différents des humains. Nous, les humains, on n'aime pas le froid. C'est pas très agréable. Les écosystèmes, ils ont besoin de froid pour leur rythme. Et c'est très important. Par exemple, si on prend le rythme des arbres fruitiers, un pommier, il a besoin de 1000 heures en dessous des 7,2 degrés pour fleurir. C'est ce qu'on appelle la vernalisation. Le manque de froid n'impacte pas que les arbres, il impacte aussi les maladies. Parce que par exemple, à l'époque des années 50, 60, 70, on attendait ce gel pour nettoyer entre guillemets la vermine. Pucerons, mouches, moustiques. Et vu qu'il y a moins de froid, forcément ces vecteurs de maladies résistent à l'hiver, se reproduisent à la fin de l'hiver plus tôt et donc peuvent provoquer des dégâts sur les cultures plus tôt.
1: Ce manque de froid, ça va pas aller en s'arrangeant ? Pas de solution ?
2: On a des solutions d'adaptation agricole jusqu'à une certaine mesure. Les dates de semis, les variétés, la présence des arbres aussi autour des parcelles, les haies, mais jusqu'à une certaine limite. L'agriculture française peut s'adapter jusqu'en 2050 dans le sud et 2070 dans le nord. Derrière, quand il fera plus de 45 degrés certains après-midi en été, ce n'est pas possible. La meilleure façon d'adapter l'agriculture, en fait, c'est de réduire les gaz à effet de serre pour éviter justement ces températures excessives.
1: Merci Serge Zaka.
2: Merci à tous.
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3: J'écrivais déjà quand j'étais punie au lycée, que j'avais quand même une scolarité un peu chaotique. Quand j'étais punie au lycée, on me demandait de faire des rédactions. Pour moi, c'est une bonne nouvelle.
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5: C'est une signature que l'on reconnaît au premier coup d'œil. Illustratrice, autrice de BD, la Vésulienne Sophie Lambda s'est imposée en quelques années dans nos librairies. Sophie, à la Haute-Saône, cette terre, qu'est-ce qu'elle représente pour vous ?
3: Oui, moi je viens de Haute-Saône. En plus, c'est une partie de la Franche-Comté. C'est pas forcément la partie de la Franche-Comté de laquelle on parle le plus. On parle beaucoup du Doubs, on parle beaucoup du Jura, du marché de Noël de Montbéliard. Mais la Haute-Saône, on est un peu les oubliés. Et moi, c'est une région qui m'est chère, c'est là que j'ai grandi, c'est là que j'aime revenir régulièrement. Et voilà, c'est chez moi.
5: Et malgré cet attachement, le déclic de la création n'est pas arrivé tout de suite. Il a fallu attendre, je crois, la trentaine pour que l'écriture s'impose un peu comme une évidence, Sophie.
3: J'écrivais déjà quand j'étais punie au lycée, que j'avais quand même une scolarité un peu chaotique. quand j'étais punie au lycée, on me demandait de faire des rédactions. Pour moi, c'est une bonne nouvelle. Donc, je pense que j'aimais déjà écrire, mais je ne m'étais pas rendu compte que je pouvais le faire pour le plaisir, que je pouvais potentiellement en faire un métier. Donc, c'est arrivé tard quand j'ai vraiment ressenti le besoin de raconter une histoire, celle que j'ai racontée dans ma première BD, qui était une espèce d'urgence à écrire. Mais voilà, c'est arrivé tard et je pense qu'on m'a pas assez peut-être à l'école encouragé à le faire.
5: Aujourd'hui, vous, Sophie Lambda, vous ne rentrez plus dans les cases, vous les dessinez, vous explorez de nouveaux formats comme des carnets de voyage pour exprimer notamment une soif d'indépendance qui définit son quotidien, c'est ça un peu, non ?
3: Je fais ce format qui me ressemble, j'adore le carnet de voyage, mais celui que je fais, il est un petit peu différent parce qu'il y a de la BD dedans. Et c'est directement inspiré par des voyages que je fais qui sont toujours très différents. Des fois, je pars avec des groupes, des fois, je pars toute seule. Des fois, je vais rejoindre des amis. Des fois, je pars complètement à l'arrache. Des fois, je suis très organisée. C'est toujours très différent. Et moi, c'est des aventures que j'adore raconter. Donc là, j'ai le deuxième que j'ai envoyé à l'imprimeur qui va arriver d'ici 2 mois, que j'ai vendu sur ma boutique en pré-vente, sochilambda.com. Et puis voilà, là j'espère en 2026 refaire de la bande dessinée, de la vraie bande dessinée, un peu comme la première que j'ai sortie, Tant pis pour l'amour. Ma priorité, c'est de garder d'être indépendante, d'être autonome, de me compter principalement, c'est pas pour ça que je ne sais pas demander d'aide, mais je compte principalement sur moi. J'ai toujours voulu cette indépendance et ne pas compter sur quelqu'un d'autre pour vivre. Aujourd'hui, ma priorité, c'est vrai que c'est de continuer à voyager, de continuer à pouvoir bouger tant qu'on le peut, que ce soit au niveau de la santé et financièrement. C'est un luxe et c'est une chance de pouvoir faire ça.
5: Une femme libre au parcours inspirant à retrouver d'ici 2 mois d'ailleurs avec son nouveau carnet de voyage et en 2026 pour sa prochaine bande dessinée aussi. C'est l'objectif. Merci Sophie Lambda d'être intervenue au micro ici, Belfort-Montbéliard.
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6: Bonjour Johan.
7: Salut Manu.
6: Merci de nous accueillir à Issoudun pour parler d'un jeu. Un jeu d'arcade comme on en trouve de temps en temps et ça nous émerveille.
7: Ça, c'est super parce que ça nous rappelle notre jeunesse quand on allait dans les bistrots et qu'on jouait aux bornes arcade. Donc là, tu vois, ça vient d'arriver. On a un copain qui est très talentueux et qui reconditionne et restaure entièrement des bornes arcade typiques du début des années 80. C'est la référence. Il les reconditionne entièrement, il les restaure entièrement. Elle est dans son aspect d'origine, vintage, tu vois. Toute la déco et la caisse sont vintage. Et puis, lui, ce qu'il propose, c'est d'intégrer une nouvelle carte et puis de nous proposer tous les jeux d'arcade qui existent dedans. Donc là, je crois qu'on a on doit avoir une borne où il y a plus de 600 jeux avec tous les, évidemment, les Pac-Man, les Space Invaders et tout ça. Et elle est complètement dans son état d'origine, mais avec un nouveau processeur où on peut accéder à tous les jeux qu'on a aimés quand on était plus jeune. Donc ça, c'est vraiment une pièce de collecte, mais qui marche, qui est révisée et qui est très, très, très, très plaisante et très déco surtout.
6: Hein. Remis en état, ça coûte combien ça ?
7: Elle est proposée dans les 1 400 € et c'est vraiment un prix très raisonnable parce que, encore une fois, on a accès dedans à plus de 600 jeux avec tous les jeux de l'époque. Et puis, on a un vrai look vintage. C'est déco pour quelqu'un qui a envie de se faire une pièce à la maison, une pièce de jeu ou un bar, etc. Enfin, ça s'intègre évidemment partout.
6: Johan, je t'arrête, je vais lâcher le micro puis je vais m'installer.
7: Bah
6: je vais
7: oui, jouer.
6: Oh là là, c'est parti.
7: Voilà,
6: et je le valide. Hein.
7: Tu le valides, celui-là. Ah oui. Bah évidemment, mais ça c'est super, c'est notre jeunesse et puis ça revient beaucoup à la mode, c'est très tendance.
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1: Et le cocktail américain, c'est quoi?
2: C'est un cocktail grillé avec une sauce américaine, tomate, échalote, une pointe de cognac, du vin blanc. C'est un peu relevé.
3: Un déca,
4: pâté, jambon, c'est du pain, gruyère, chantal, rosbif, jambon de pays.
5: Eh ben tout ça, ça va aller dans la blanquette.
2: Bon appétit.
6: L'endroit est pittoresque. Voyage au centre d'un Paris méconnu. Il suffit de franchir une porte, rue du Faubourg Saint-Denis, toute proche de la cave épicerie Jules, se faufiler dans une longue arrière-cour et entrer dans un hangar d'un autre temps. À l'intérieur, un alambic à la Jules Verne. On pensait que fabriquer de l'alcool en plein Paris était proscrit depuis 1925. C'était sans compter sur la dextérité et l'obstination du Al Capone de Paname, Nicolas Jules.
7: J'ai voulu créer une distillerie à Paris. Parce que Paris, justement, c'était une sorte d'anti-terroir. On avait une terre vierge pour aller créer et tout l'écosystème d'influence, d'énergie créative qu'il y avait à Paris, de cette beauté comme ça qu'on pouvait exploiter. Alors c'est un très bel alambic Holstein qui vient du sud de l'Allemagne, près de la frontière suisse, et avec une partie qui est ce qu'on appelle un pot still, un petit alambic de pot qui donne quelque chose de généreux, de puissant. Et à droite, on a une colonne qui ressemble plutôt à un saxophone de distillation et qui peut prendre différentes tonalités en fonction des réglages qu'on lui soumet.
6: Nicolas Jules distille Mar de Bourgogne, Armagnac, gin et vodka. En 2024, il est approché par une bande d'amis de Montmartre. Ensemble, ils décident, en partant du Mar, des fameuses vignes de la Butte, d'élaborer un alcool qui titre à 25 degrés. La Montmartroise est née dans un flacon au joli design, en 70 centilitres 49 euros ou en mini 20 centilitres 22 euros. Entre finesse et puissance, on est séduit par les notes citronnées et de framboise de la liqueur. Au même titre que le Sacré-Cœur ou le Moulin Rouge, la Montmartroise devient le symbole de la Butte. Delphine Socha, présidente de l'entreprise.
8: À mon mari et moi, on s'est dit qu'il manquait quelque chose à Montmartre, un produit qui pouvait être l'identité du quartier. On vit au pied des vignes. Et ça faisait longtemps qu'on trouvait que c'était dommage qu'on jette le mar. Et puis on s'est dit qu'on pouvait en faire quelque chose de chouette, quelque chose de convivial. Et avec Nicolas, on a élaboré une recette, Nicolas et puis d'autres Montmartrois, une recette à partir de l'ADN des vignes.
6: Comment vous conseillez de boire la Montmartroise?
8: Eh bien, vous pouvez la boire pure, avec de la glace ou avec du Schweppes pour en faire un spritz.
6: Que dire d'autre de la Montmartroise? Rafraîchissante, peu sucrée, la puissance aromatique est là, c'est vraiment bon. Où trouver cette liqueur? Sur la Butte Montmartre, bien sûr, et dans nos bistrots de Paris préférés.
7: Alors par exemple, il y a l'iconique Bar à Bulles, hein, le bar du Moulin Rouge à Montmartre. On a aussi le Nazir et le Saint-Jean qui sont vraiment des brasseries aussi pareilles de Le Pic où on retrouve cette vibration montmartroise. Et puis on a aussi des fans absolus comme le Guersan ou Bacave qui sont où là, leurs clientèles sont devenues des Montmartrois de cœur, hein, puisqu'ils ont vraiment. C'est des endroits où la Montmartroise est consommée vraiment de manière assez systématique, quoi.
6: Et la Montmartroise est en vente également dans les caves épicerie fine Jules, dont le navire amiral se trouve au 54 rue du Faubourg Saint-Denis, dans le 10e arrondissement. Et là, c'est le paradis des gourmands.
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9: Alors on est sur le carré La Sauca, c'est pratiquement à côté des Rambles de Figueres. Et là nous sommes juste devant le fameux restaurant Duran, un restaurant emblématique de la ville de Figueres. Et nous avons rendez-vous avec la Louise qui va nous recevoir. C'est la sœur du patron, on va dire, qui est en voyage.
10: Allez, nous allons entrer dans cet établissement qui a l'air très très joli. Je vois déjà le buste de Dali.
9: Ah ben oui, puisque c'était le restaurant de Dali. Et ce restaurant est connu pour ça, il venait manger là tous les jours.
10: Alors on peut voir effectivement ici à l'intérieur, hein, l'empreinte de Dali bien présente.
9: Oui, parce qu'on trouve des gravures, on trouve des estampes, comme on dit chez nous, et beaucoup de photos où on voit Dali avec les patrons. Voilà, donc je venais ici pour parler dans le restaurant, de ce qu'il représente et de ce qu'il est et de ce qu'il est.
10: On est ici, il paraît, dans le restaurant préféré de Dali.
11: Oui, c'est vrai. C'est vrai. Oui. Je vous montre la salle du restaurant, mais au petit coin ici, nous avons qu'on appelle l'essayer. Ici, c'est la table où mangez Dali avec des copains et des personnalités de la musique, de l'art, poètes, du monde de la culture. Ici, nous avons des photos avec Dalí à Mandalay. Ce monsieur, c'est mon grand-père, très ami de Dalí, parce qu'ils sont de la même
10: génération. Louisa, aujourd'hui, cette table, elle peut être réservée?
11: Oui, bien sûr, chaque jour. Il y a des personnes qui viennent dans la salle de l'essayer. Et on réserve ici une table grande. Et après, là-bas, il y a pour 6 ou 8 personnes.
10: On va quitter le cellier, Louisa, et on va se rendre dans la salle de restaurant avec des chaises qui ressemblent un peu à des trônes.
11: Oui, parce que ce sont des chaises typiques catalanes. Ça, c'est fait pour un carpintero.
9: C'est des chaises sur mesure, faites exprès, par un menuisier.
11: C'est aussi les lampes sont faites à mano. Il y a la fabrica en Mallorca. Il existe encore.
10: Louisa, qu'est-ce qu'on déguste? Quels sont les plats signatures du restaurant?
11: Bon, les plats très typiques, c'est les canards avec poire. C'est une recette de mon grand-père qu'il a fait beaucoup de fois à Salvador Dalí. Aussi très typique, c'est les poulets avec cigales.
9: Poulet aux gambas.
11: Ça, on mélange la montagne, c'est les poulets, et après les mers, que c'est avec la langouste petite. Non?
9: Est-ce qu'on peut savoir quel était le plat préféré de Salvador Dalí?
11: Surtout des produits d'ici.
9: Du terroir.
11: Oui, du terroir. Côtelettes d'agneau. La soupe, le riz, un paella. Nous faisons aussi des petites viandes boules, des viandes hachées, comme ça, avec des sauces. Il aimait beaucoup la cuisine catalane. Prend pas d'alcool, rien du tout. Et pour les desserts, il fait toujours une infusion, c'est digestif.
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0: Mais quand comprendront-ils? Call Me Daddy, un coup de cœur Isimène.
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7: À Dichat Zoé.
8: À Dichat Cynthia.
7: Alors avec toi, des histoires de clés, des histoires de clous, moi je sais plus, je te laisse raconter.
8: Aujourd'hui, je vais vous raconter l'expression « ne pas valoir un clou ». Et le locutio verbial courant nabe nat merit nad balou destad ocio utilitat donc endus mot est annul.
9: Ah, c'est vrai que c'est joli.
10: C'est nul! Zéro!
8: C'est une locution verbale courante d'avoir presque aucun mérite, n'être presque d'aucune valeur, d'aucune utilité, donc en deux mots, être nul. Par exemple, que collectionne le Skyhouse n'est bon pas sur Cloud, mais que vous avez mis tout dessus. Par exemple, je collectionne les cailloux, mais ce n'est bon pas sur Cloud, mais je les aime quand même.
11: La vie ne vaut rien. La vie ne vaut rien.
7: Il y a tellement de choses qui valent pas un clou, mais qu'on aime quand même. Merci Zoé.
8: Merci, ça dit chat.
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1: Et nous sommes à Châteldon, un charmant village du Puy-de-Dôme connu pour son eau minérale et ses ruelles pittoresques. Et désormais également pour une illustratrice, Christine qui est avec nous, Christine Flamand. Qu'est-ce qui a été le plus rude, Christine ? Racontez-nous sincèrement, plutôt le climat ou les Auvergnats ?
2: Ni l'un ni l'autre. Le climat, ça m'a beaucoup plu parce que de nouveau, on trouve vraiment les saisons, l'automne, l'été, l'hiver et l'hiver vraiment quoi, avec de la neige. Donc ça m'a beaucoup plu. Les Auvergnats, j'ai été très bien accueillie dans ce village, donc ça m'a pas pesé. Ce qui a été plus dur, c'est en fait pour moi, ça a été de l'éloignement de Paris, c'est-à-dire plus voir mes amis, ma famille, pas pouvoir aller au cinéma en sortant de la maison. Il faut prendre la voiture pour tout faire. Il faut prendre la voiture alors qu'avant je prenais mon vélo. Bon, ici, c'est pas possible. C'est plutôt une vie complètement différente de la vie parisienne. Cela dit, je m'y attendais. Et en fait, j'ai aimé Châteldon et l'Auvergne pour des choses différentes. Pour la nature, pour les balades.
1: Et est-ce que le changement d'environnement a influencé votre travail ?
2: J'ai pas eu cette impression-là, quoique. C'est-à-dire que quand j'arrêtais de travailler, je pouvais aller marcher dans la montagne, dans la campagne alentour. Et ça, c'était très agréable, beaucoup plus agréable. Avant, je veux dire, fallait que je prenne mon vélo, que j'aille soit dans Paris, soit au bois de Vincennes, c'est pas pareil quoi. Donc peut-être une espèce de quiétude.
1: Moi j'aimerais savoir, Christine, comment vous êtes devenue illustratrice? Qu'est-ce qui s'est passé? Qu'il y a eu un déclic à un moment ou à un autre? Ou alors dans la famille, il y avait déjà des gens qui avaient ce genre de talent?
2: Non, alors, mais on lisait beaucoup, on a eu des livres pour la jeunesse. Moi j'admirais énormément les livres qu'on nous offrait ou qu'on pouvait lire quand j'étais enfant. Ce qui me plaisait pas, c'est que les princesses, elles étaient toujours blondes aux yeux bleus, ce qui n'est pas mon cas. Donc je me pensais que moi, si j'avais dû faire l'illustration, je l'aurais fait autrement, évidemment. Et puis donc j'ai suivi des études de lettres. J'ai pas vraiment écrit de livre pour la jeunesse. Par contre, j'ai commencé à prendre des cours de dessin. Et j'ai commencé donc.
1: C'était en vous. C'était vraiment une certitude.
2: Oui, oui, mais sans savoir si ça allait marcher.
1: Oui, mais c'est ce que vous vouliez faire.
2: Exactement. Voilà. Donc j'ai travaillé en autodidacte à illustrer des contes, des comptines, des petites histoires que j'inventais, que j'allais présenter régulièrement aux éditeurs, qui me refusaient parce que c'était quand même très très maladroit ce que je faisais, mais à l'époque c'était quand même assez facile.
1: Donc, maladroit, c'est-à-dire ?
2: C'était mal dessiné, quoi. Vraiment, oui, oui.
1: Mais c'est avec du recul que vous dites ça.
2: Oui, bien sûr. Ah oui, à l'époque, je trouvais que c'était pas mal.
1: Vous étiez très fière de vous, à l'époque.
2: Non, quand même, non. Non, quand même, je voyais bien par rapport à d'autres. Mais je trouvais que malgré tout, ça allait.
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3: Moi, c'est Sabine.
4: Routy, sage-femme à la maternité.
3: C'est ça.
1: Vous venez d'arriver, vous sortez, vous arrivez. Vous...
3: J'arrive. Juste pour vous. Ouais. J'étais diplômée en 96. J'ai toujours voulu faire ça. Je me suis décidée en troisième, mais j'ai pas changé mon fusil d'épaule.
1: Alors, on va où ?
3: Eh ben, on va monter en salle de préparation à la naissance.
1: Ah, c'est où ?
3: Deux étages.
1: Ok, avec les petits coussins d'allaitement. La petite tape pour le bébé.
3: Je pense qu'on apporte des informations, on les accompagne. C'est vraiment de l'échange avec les patientes.
1: C'est ça qui a changé le
3: oui.
1: plus ?
3: Avant, on disait qu'on apprenait à pousser aussi. Oui. C'est des choses qu'on fait plus, en fait.
1: Ah, c'est fini ?
3: On parlait pas de préparation à la naissance et à la parentalité, en fait. Déjà, le terme a changé au moment des années 2000, à peu près, où on a vraiment inclus le conjoint, et puis où on s'est axé aussi, pas que sur l'accouchement justement, mais sur l'après-naissance, et puis de plus en plus on fait attention vraiment aux suites, parce qu'on s'est rendu compte que il y avait beaucoup de mamans qui faisaient de dépression du postpartum, et donc c'est ça aussi l'intérêt de la préparation à la naissance, c'est de les préparer, de les accompagner à la naissance, mais à l'après-naissance en fait, et à tout ce changement qui va arriver avec l'arrivée du bébé. Parce que ça bouscule un petit peu quand même.
1: Oui. Donc vous faites aussi des accouchements, hein ?
3: Alors j'en fais plus depuis longtemps, parce que je fais de la préparation à la naissance, j'accompagne les femmes aussi en grossesse pathologique, et puis dans les déclenchements. C'est le démarrage, c'est avant qu'elles descendent en salle de naissance.
1: D'accord. Vous n'en faites plus, ça vous manque pas ?
3: Non, ça me manque pas.
1: Non, non. C'est un choix, j'imagine.
3: C'est un choix complètement. Hein. Ah oui, tout c'est à ça. Fait. Non, je suis très contente et vraiment, je me plais en préparation à la naissance, dans l'accompagnement de ses futurs parents.
1: Bon, il y a des larmes ici, des larmes de joie, des larmes de tristesse.
3: Ouais, aussi, des larmes de fatigue. voilà, tout à fait. Des larmes d'où, oh là là, ça fait un an que j'ai accouché, je reviens là, ça me fait plein d'effets. Ouais. Il y a.
1: Ah oui, déjà presque un an après encore.
3: Ouais, les dames qui reviennent ici, ça leur fait souvent quelque chose. Ouais. Alors, qu'est-ce qu'on dit aujourd'hui à l'allaitement ? Allez-y à volonté, cadrez l'allaitement.
4: Alors, je pense qu'il faut que ce soit déjà un choix de la femme, un choix personnel. Il faut qu'elle ait du soutien. On ne va pas allaiter pour faire plaisir à quelqu'un. On va allaiter parce qu'on en a envie, parce que c'est un choix qu'on va faire. Et puis après, c'est surtout allaiter sans vous poser de questions, en suivant le rythme de l'enfant, parce qu'au démarrage, c'est ça qui est important, c'est finalement de ne pas se poser de questions et faire équipe avec son enfant.
3: C'est impossible de ne pas se poser de questions quand on est jeune parent.
4: Oui, mais en fait, ne pas se poser de questions. L'allaitement, culturellement, on l'a un peu perdu, nous, avec l'émancipation de la femme, la pilule, etc. dans les années 70. Et donc, quand l'allaitement est revenu, on l'a calqué un peu sur le biberon. Mm-hmm. Et le biberon, c'était toutes les 3 heures. Et puis surtout, on ne le donnait pas avant. En fait, pour mettre en place la lactation, c'est écouter le rythme de cet enfant, parce que lui, il ne sait pas ce que c'est que de se nourrir. Déjà, in utero, il est, nourri, logé, blanchi gratuitement. Et il va falloir qu'il découvre certaines choses. Et donc, il faut qu'il apprenne. Pour lui, c'est tout un apprentissage. Et donc, il faut qu'il apprenne quand il est disponible, ce bébé. Donc, lui, il ne va pas être disponible toutes les 3 heures à heure fixe.
3: D'accord, mais comment vous avez découvert ce métier ?
4: Avec un forum des métiers.
3: Ouais.
4: Où j'ai croisé une sage-femme passionnée. J'avais très envie de m'occuper du bébé. J'avais besoin de contact aussi avec les gens. Et cette sage-femme m'a été, mon point d'ancrage. Et puis après, j'ai rencontré une autre sage-femme quand j'étais encore au lycée, où j'ai pu du coup voir un accouchement, voir une césarienne. Et donc tout ça, je me suis dit, c'est ça que j'ai envie de faire.
3: Ouais, ça a été la révélation.
4: Ah ouais, complètement.
5: Bon, je vous fasse une petite photo.
4: D'accord.
3: Oh super, vous avez mis votre blouse, votre badge.
4: Voilà.
3: Ah, j'ai cru que c'était un sifflet, non ?
4: Non.
3: On se met où ? On se met là ? On se met où ? Vous aimez ?
4: Oui, ça me va.
3: C'est bien, c'est vous, hein ? Mais quel sourire vous avez ?
4: Merci.
3: Et les yeux qui brillent. C'est naturel ?
4: Je crois, je fais rien de particulier.
3: Ça rend très joyeux, non, comme métier, parce que
4: c'est un beau métier.
3: Ouais.
4: Enfin, moi, je changerai pas de métier.
5: Bah oui, c'est sûr.
4: Voilà, ça reste vraiment un métier que j'aime.
3: Mm-hmm. Vous repartez ? Vous êtes venu exprès ?
4: Oui, je suis venue exprès parce que c'était pas sur une garde, c'était pas pratique. Ma collègue avait des consultations d'allaitement, donc je suis revenue. Je suis repartie.
3: C'est bien
4: ça. Bah,
3: on repart ensemble. Alors.
4: Et ben, on repart.
3: À moins que vous ayez quelque chose à faire, je ne sais pas, mais vous faisiez une brioche à la maison ?
4: Oui.
3: Donc là, on est à nouveau dans le hall de la maternité. Il y a un chiffre à l'entrée de la maternité, là.
4: C'était le nombre de bébés nés à la maternité, donc en 90 ans.
3: 312 557.
4: Voilà.
3: Ah oui, depuis, on a fait un peu de chemin, quoi.
4: Premier bébé en 1929.
3: Ouais,
4: voilà. Et puis ça, c'était en 2019.
3: Ah oui, donc depuis, il faudrait actualiser le chiffre.
4: Après, on est à peu près à 2800 accouchements par an.
3: Bon, c'est vrai qu'à chaque fois qu'on rencontre une sage-femme, ça nous remonte plein de souvenirs.
4: C'est ça. Merci beaucoup.
3: Merci beaucoup.
4: Bonne fin de journée.
3: À bientôt.
4: Au revoir.
3: À bientôt.
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6: Tout ce qui a trait au caractère des humaines et des humains, j'adore. Je trouve que la langue occitane se délecte à qualifier les comportements humains. Roumé, je savais que tout le monde connaît Kéomo. C'est un bon exemple. Tu pourrais faire un sourire plutôt que de roumé. Roumé. Comme ce mot l'indique dans sa construction, ça grogne, ça fait trembler les murs. Quelqu'un qui roume, c'est un râleur d'excellence. T'as voulu faire les courses ? On y est. Qu'est plus le moment des roumas, mon grand. Ce n'est plus le moment de râler, ok ? Plutôt que de roumer, on finit vite et on rentre. Roumer, ok ? Vous connaissez, bon. Et si je dis marouner, marouna, c'est la même chose. Dans le mot, le R roulé nous montre une personne qui râle aussi, qui bougonne. Il marronne comme un burga au kevonvo, non. Il râle comme un frelon qui vrombit. Roumer, marouner, faites vos courses, mesdames et messieurs. Allez, adieu.
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1: Une main dans le pop-corn, le ticket dans l'autre, vous entrez dans l'une des salles du Sénéchal. Mais avant d'être le cinéma de Guéret, c'était quoi ?
2: Daniel Domecq, je suis passionné de cinéma. À l'origine, c'était un bâtiment qui était en déshérence depuis un certain nombre d'années et qui était une école. C'était l'école Jean de Sessac, un grand bâtiment qui n'avait plus de fonction et dont il a été décidé de le transformer en cinéma à la demande d'un groupe qui s'appelait le groupe Raymond, qui est plus connu aujourd'hui sous le nom du CGR. Donc il y a des salles un petit peu partout en France. Et c'est donc cette société-là qui a réalisé les travaux avant 1983, puisque le Sénéchal sur cet endroit ouvre fin décembre 1983. À Guéret, on a du cinéma depuis 1897, première séance, 23 mai 1897, et la première salle fixe, puisque avant il a été porté par des itinérants, première salle fixe qui ouvre en 1919 à un endroit qui maintenant est complètement détruit. Je veux parler de ce qu'on appelle l'îlot Carnot, et c'est là qu'était le premier cinéma de Guéret. Le Café Continental possédait une salle des fêtes à l'opposé d'un grand jardin. Dans cette salle-là ont eu lieu des séances de cinéma. Et le propriétaire qui a acheté tout ça en 1919 en a fait un cinéma, un grand cinéma de 350 places avec balcon qui va fonctionner de 1919 à 1934. Si on a beaucoup d'autres façons de regarder des films, ce qui est tout à fait louable et respectable, je crois vraiment que la dimension lieu de rencontre et de convivialité et la qualité surtout des images projetées et du son que l'on entend sont à mes yeux irremplaçables.
1: Bonjour.
3: Guillaume, je suis directeur du cinéma Le Sénéchal. J'ai grandi avec ce cinéma dès mes 7 ou 8 ans, on va dire.
1: Qu'est-ce que ça fait maintenant d'en être le directeur ?
3: Waouh ! Un choc ! Non, ça fait bizarre et en même temps, il y a une sorte de logique quelque part.
1: Si vous pouviez dire quelque chose au Guillaume qui a 7 ans ?
3: Je pourrais lui dire, tu vas voir, il va y avoir plein de nouvelles choses excitantes dans le cinéma et plein de choses auxquelles tu ne pensais pas encore qui vont arriver et qui vont émerveiller tout le monde.
1: Maintenant, vous pourrez plus vous faire de films sur ce qu'était le Sénéchal avant. C'était une école.
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4: Oui, salut, bonjour. Je m'appelle Jean Meyer. Je suis né à Sarlat, mais je suis bordelais d'adoption depuis 1964.
5: C'est un florilège de klaxons. Alors on a commencé par le klaxon italien, ensuite le klaxon de combi.
4: Tous les enfants ont klaxonné un peu plus dans les tunnels et voilà.
5: Ça affirme aussi la personnalité d'une voiture.
4: Oui, oui, chacun.
5: Comme la de chevaux. Jean Meyer nous reçoit chez lui à Bordeaux, dans le quartier de la Bastide. Difficile d'imaginer que derrière la porte d'un garage se cache un véritable trésor sentimental. Des voitures anciennes dont deux modèles font sensation. La 2 chevaux cactus et la 2 chevaux vigne, sur laquelle poussent des raisins.
4: J'ai trouvé un marchand de plants à Sainte-Livrade qui nous a dit on va trouver un cépage qui résiste au vent et on a fait faire une très belle galerie complètement adaptée. Je crois que j'amuse la galerie avec ma vigne. Oui, tout le long de l'auto. L'auto a même été prolongée puisque je dors dedans. Donc il y a un lit dans l'auto et vous imaginez qu'une berline est transformée en break. Et la vigne dégueule sur les côtés et sur l'arrière. La vigne tient toute la longueur de l'auto.
5: Et elle pousse bien.
4: Et elle pousse très bien, oui. Elle est bichonnée l'hiver.
5: Et ça veut dire qu'au mois de septembre, quand vous promenez avec cette 2 chevaux, cette voiture, avec la vigne à l'intérieur, vous pouvez conduire en dégustant des raisins.
4: Sûrement pas. Hein, parce que c'est vraiment un cépage qui est choisi pas pour être dégusté ni pour faire du vin.
5: Quand les Bordelais vous croisent, comment réagissent-ils exactement ? Est-ce qu'ils sont surpris ? Est-ce qu'ils vous saluent ? Ils vous font des grands sourires ?
4: Ceux qui l'ont vu s'en souviennent. Donc après, la vigne est verte, alors on a fait ça sur une auto verte, oui.
5: Vous concevez que c'est pas quelque chose de commun ?
4: Mon goût, c'est effectivement de faire les choses belles, efficaces et drôle, ça sert à aimer la vie.
5: Le but d'une voiture, c'est quand même de se déplacer, d'être mobile avec. Elle roule à combien ?
4: Elle roule à combien ? Oh là là, je dépasse pas 60 à l'heure avec cette auto, mais ce qui m'a pas empêché d'aller et de revenir de Grèce en l'an 2000.
5: Est-ce qu'elle a un nom d'ailleurs cette voiture? Est-ce qu'elle a un surnom?
4: Nous, on l'appelle la Vigne.
5: Il y a la Vigne et puis d'autres voitures. Il y en a une qui me plaît bien. C'est la deux chevaux cactus.
4: Ben moi, à la place de la roue de secours, j'ai mis un jardin de cactus. En 2007, je suis allé à Pékin et retour.
5: Et toujours le lit dedans. Mais avec les cactus donc sur le capot, jamais vous vous êtes fait arrêter sur la route par la gendarmerie ou la police? On vous a posé des questions?
4: Ils ne nous arrêtent que en disant c'est pour la photo du magazine de la gendarmerie.
5: On peut rentrer à l'intérieur?
4: Bien sûr.
5: Ça couine à l'intérieur.
4: Coquin.
5: La deux chevaux Vigne est de l'année 1980. Les pieds de vigne ont été plantés en 2000. Ce véhicule a véritablement créé le buzz. Des propriétés viticoles du Médoc ont même contacté Jean Meyer à plusieurs reprises pour organiser des animations. Et Jean Meyer, quand il rentre dans son garage tous les matins, qu'est-ce qu'il se dit?
4: Que je suis le plus heureux du monde.
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6: Et adieu, mieux adieu, Kushiba. Vous allez bien, Franck?
7: Très, très bien. J'ai une pêche aujourd'hui.
6: Bon, mais tant mieux. Moi, je ne sais pas, je n'ai pas bien dormi la nuit dernière. Et il passe plat dormit là, l'année passée. Vous savez pourquoi?
7: Ben non.
6: Ben à cause de mes voisins. Ah. Ils m'ont empêché de dormir. Alors, bête. À quoi arrive au paga et les gringaux périéo? Alors, heureusement pour moi, grand gauch périéo, ça n'arrive pas souvent. Mais quand même, quel sagan que mes voisins ont fait la nuit dernière.
7: Quel sagan? Alors je connais pas, qu'est-ce que ça veut dire ça?
6: Et qu'est-ce que le sagan? C'est le bruit. Et le sagan, c'est le vacarme, le tapage. Vous voyez le genre de nuit que j'ai passé.
7: Oh là là, oui.
6: Alors faire du sagan, faire des sagans, c'est faire du bruit. Chez nous, en français régional, en francitan, vous pouvez entendre quel sagan et qu'une sagan. Un sagan du diable, une sagan del diable, en version originale. Le sagan, c'est aussi le tapage consécutif à une querelle. Quel sagan?
7: C'est marrant parce que Sagan, moi, ça me fait penser à
5: Françoise Sagan.
6: Ah, c'est vrai, c'est vrai. Vous avez tout à fait raison. Mais oui, Françoise Sagan, effectivement, une femme de lettres française. Ben, Noscudo, un Corsia Cazar en 1935, né dans le Quercy et dans le Lot à Cajar en 1935 et décédé en 2004. Alors, une précision nette, elle passe au nom officiel. En réalité, Sagan n'était pas son véritable nom. Elle s'appelait Françoise Quarez. Fille finale, la question que nous pouvons poser à Franz. On peut se poser cette question. Pourquoi avait-elle choisi ce pseudonyme Sagan? Peut-être espérait-elle que son nom fasse du bruit.
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